0: Ouais. C'est un peu injuste. Hein.
1: Bah, en fait, quand, par exemple, nos parents, ils sont pas d'accord avec quelque chose, et que, en fait, nous, on a raison, ils acceptent pas qu'on a raison. C'est les plus grands et ils veulent toujours avoir raison.
0: Et surtout, parlant de trucs familiales, le plus embêtant avec les parents, c'est que quand t'es l'aîné et que t'as toujours une petite dispute avec ta sœur, et bah, ils vont croire au plus petit. Pourquoi ? Je ne sais pas. Mais alors ça, c'est un truc qui me saoule vachement, en vrai. Mmh.
2: C'est totalement vrai. Alors, la dernière fois, mon petit frère, il a mis ma chambre en bazar, alors j'avais tout rangé, mais j'ai pris.
3: C'est toi qui as été disputée ?
2: Oui.
3: Et tu as réussi à expliquer à tes parents ou pas ?
2: Oui, au bout d'un moment, ils ont réussi à me croire. Donc ça va, c'est mon petit frère qui a été puni, pas moi, heureusement, mais c'est de l'injustice.
4: Pour moi, on obéit tout le temps à ses parents, même si c'est un truc grave et tout, j'obéis.
3: Mais quand vous n'êtes pas d'accord avec vos parents, est-ce que vous échangez, est-ce que vous arrivez à discuter ?
2: Oui,
0: mais en fait, ils font ça pour notre bien, c'est pas parce qu'ils veulent pas.
3: C'est toujours pour votre bien ?
2: Non, c'est pas vrai.
1: Quand, par exemple, je suis pas d'accord avec ma mère... Et elle me laisse m'expliquer, mais à la fin, elle dit toujours son dernier mot. Du coup, bah, c'est moi qui ai tort et c'est elle qui a raison, alors que c'est moi qui ai raison.
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6: Adieu, Baleine, et adieu à toutes. Franz, une question.
7: Ah.
6: Koussiba, bapla la chantate.
7: Bapla.
6: Ouais, bon. Si je vous pose cette question, c'est parce que le pitchou de mes voisins, bat atal atal. Ah. Anna, atal atal, c'est aller koussi koussa. Donc, il pourra aller mieux bas, atal atal. À quoi fait maille d'une jaune que le pitchou de l'Ebézi qui topasse des toussis. Ça fait plusieurs jours que le pitchou de mes voisins n'arrête pas des toussis. Alors, votre avis, qu'est-ce que ça signifie le verbe toussi en occitan?
7: Ce serait pas tousser?
6: Eh oui, bravo, bravo, bravo. En effet, en pays toussain, c'est dit toussi, autre prononciation, mais tussi, c'est des brembal au verbe tufega, sans oublier le verbe tufega pour dire également tousser. Alors, mais le pauvre drôle, vous pouvez dire que toussi, ce qui conne. Alors, le pauvre drôle, c'est-à-dire le pauvre garçon, je peux vous dire qu'il tousse quelque chose. Et quand quelqu'un tousse bruyamment, on dit en Gascogne toulousaine que toussi, comme une tibao.
7: Qu'il tousse comme un cheval.
6: Mais oui, c'est quand une personne pousse très très fort. C'est pas dit les tabés qui toussissent comme une tambour. Ouais, comme un tambour, là aussi, c'est assez imagé. Oui. Ou encore qui toussissent comme une asclaire. Une asclaire, qu'est-ce à quoi ? Eh bien, c'est quelqu'un qui fend le bois et qui tousse fort, Macarel, et qui frappe fort comme un forcené. La toux se traduit en occitan par la tous, le toussimène, le toussite, et dans certains endroits de la Gascogne, la toussicaire. Alors, concernant le pitchou du voisin, nous n'y a mal que nous n'ajons remède. Il n'est pas de mal sans remède. Une bonne sirop, et c'est la garite, un bon sirop, et il sera guéri.
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8: On sait qu'on est lorrain parce qu'on
9: klaxonne en partant de quelque part.
8: Ah oui.
9: Vous faites ça?
8: Ça m'arrive, mais j'ai toujours des scrupules à le faire parce que j'ai peur d'embêter les voisins. Salut, papapap!
9: Vous êtes pile dans le thème.
8: Ouais.
9: Un auditeur fidèle m'indiquait récemment dans un mail qu'il s'étonnait de ce travers très lorrain de klaxonner lorsqu'on quitte des amis ou de la famille.
8: Ça, c'est dans toute la France, non?
9: Bah, je pense. C'est ce que je lui ai répondu, mais je lui ai dit que je m'attarderais sur le sujet tout de même.
8: Très bien.
9: Vous savez, on tourne au coin de la rue, on appuie sur la corne. Mimim! Fais tut-tut, disent les enfants.
8: Tut-tut.
9: Je ne sais pas si cette manie est expressément lorraine. Vous l'avez dit, moi au départ, je croyais que c'était une tradition belge.
8: Pourquoi ?
9: Qu'il klaxonnait pour être sûr qu'il parte vraiment, sinon il reste sur le palier. Mais, quoique, il y a tellement de grisailles et de brouillard chez nous que peut-être qu'en Lorraine, on joue de la corne juste pour être certain qu'on est bien vivant. Ah oui, dis donc, je suis encore là. Encore klaxonner en arrivant, ça se comprend.
8: Oui,
9: par exemple, dans une ferme où il n'y a pas de sonnette, ni d'interphone, ou dans le cas d'une visite à des amis naturistes. T'as pas envie de voir à poil, ou tu as des pratiques un peu cheloues. Tu sais, tu préviens que t'arrives. Mais en partant, tout joyeux soit ton signal, tout prolongement du bon repas partagé soit-il, tout écho de l'amitié qui te lie à tes hôtes soit-il, tout point d'exclamation à une soirée excellente, à 2h du matin, là où il ravit tes copains, il fait chier tous les autres voisins. Tu risques fort de déclencher une kyrielle de réactions irritées. Une de mes voisines, pleine de bon sens, me disait l'autre fois, le klaxon devrait faire autant de bruit dehors que dedans. ça limiterait son usage. C'est pas bête.
8: C'est vrai.
9: Rappelons ce matin que l'usage de l'avertisseur est encadré par la loi. Oui. Je cite.
8: Oh là là.
9: En France, dans une agglomération, il est prohibé lorsqu'il fait jour, sauf en cas de danger immédiat. À la campagne, on peut l'utiliser pour prévenir d'autres usagers, par exemple, sur une route particulièrement étroite. Mais de nuit, le klaxon est interdit partout, sauf en cas d'absolue nécessité. Bon, on pourrait rétorquer que l'absolue nécessité de dire merci et qu'il y ait une bonne ambiance fait loi, mais non. L'utilisation du klaxon hors de ces circonstances est passible d'une amende forfaitaire de 68 euros. Avouez que ça fait cher le tut-tut. 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
1: Bonjour, je m'appelle Esteban Raymond, ma passion est d'organiser les fêtes votives.
2: Je voudrais un jaune et des glaçons dans un verre à ballon.
1: Ah, étrange, quand on vient du Sud, c'est pas étrange. C'est la tradition, c'est la beauté du Sud. Ça me représente du plaisir parce qu'on organise quelque chose qui donne de l'envie aux gens, qui donne le sourire aux gens. Ça permet de se retrouver, c'est ce qui est beau.
3: Vous avez toujours vécu avec ça dans votre village, les villages ?
1: Ça fait 22 ans que je vis ici, depuis le 15 octobre 2003 où je suis né, et je vis depuis avec les fêtes votives.
3: Donc Saint-Hilaire-d'Ozillon, les fêtes votives, elles sont incroyables ici ?
1: Ah, ici, Monsieur Duport-Jeronet est un très très bon président. Moi, je suis président dans le village voisin, à Castillon-du-Gard. Bon, ben, ça fait depuis mon plus jeune âge où je fais la fête. Donc maintenant, faire monter la fête, monter les projets de la fête votive toute l'année, moi, c'est un honneur. On organise toujours des surprises. Chaque année, on change. Chaque année, on peut rajouter une manade. On peut changer les DJ. On peut changer les animations qu'il y a dans la fête. On peut changer même ce qu'on fait au cours de l'année parce qu'il n'y a pas que les taureaux. Il y a les lotos, il y a les soirées. C'est le loto, je crois que c'est même plus compliqué à organiser que la fête votive.
3: Pourquoi ça vous passionne tant d'organiser tout ça?
1: Ah, donner autant de sourires aux gens. Faire vivre nos traditions, c'est magnifique. Moi, j'aimerais que si plus tard j'ai des enfants, ils puissent vivre la même enfance que j'ai eue avec les fêtes votives. Mm-hmm. C'est magnifique. Avec tous ces problèmes d'assurance, de maladie actuellement, c'est très compliqué, mais on va arriver à se relever.
3: La fête votive démarre. Vous en profitez quand même un peu ou...
1: On en profite, mais on travaille beaucoup. On travaille beaucoup. Mais grâce à tous les membres qu'on a, on peut arriver à tourner un peu. Des fois, il y en a un qui va faire la fête pendant que les autres servent et on essaye de tourner. Puis il y a des moments, on a les parents qui passent derrière le comptoir et nous, les enfants, on retourne faire la fête.
3: Votre fête votive, elle est parfaite. Elle serait composée de quoi ?
1: De bonheur, de joie et de beaux taureaux. Le plaisir de voir les gens heureux, le plaisir que nous, on soit heureux. Même en servant, en s'occupant de la fête, il faut qu'on soit heureux. Il faut qu'on fasse la plus belle fête pour que les gens soient les plus heureux.
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4: Bonjour à toutes et tous, bienvenue dans Affaires classées, le podcast. Nous sommes en 1875, au cœur de la Bigorre, dans le petit village de Montousset, pas loin de Bagnères. Un fermier du village est assassiné avec sa fille. La veille, trois inconnus leur avaient rendu visite. Question, qui sont ces étranges visiteurs ? La suite, dans un instant.
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4: Nous sommes en l'an 1877. Les gazettes judiciaires de l'époque regorgent de faits divers, de vols, de meurtres. Pour quelques sous, certains n'hésitent guère à frapper, à tuer. Souvent, hélas, ces drames sordides impliquent des ressortissants espagnols sans ressources, des sans domicile fixe, errant de ville en ville, profitant de la quiétude des campagnes pour commettre leurs méfaits. En cette fin de 19e siècle, la France accueille nombre d'immigrés fuyant leur patrie après l'invasion de Napoléon, comme en atteste le procès qui va suivre. Ce matin du 12 mars, une imposante foule de curieux s'est amassée des deux côtés de la petite rue qui conduit de la prison au palais de justice de Tarbes. Tous guettent le passage, dans un instant, du convoi à cheval qui transportera les accusés du crime de Montousset. Voilà plusieurs jours que la presse régionale annonce ce qui sera le procès criminel de l'année dans le coin. Il est 11h. Le président de la cour d'assises, Monsieur Léniel, vêtu de son imposante robe rouge et noire, ordonne aux gardes qu'on introduise les accusés. Deux hommes et une femme dans le box. Ils sont jeunes, une trentaine d'années, de taille moyenne. Les deux hommes sont originaires de la province voisine de l'Aragon, tandis que leur voisine de galère est certes née à Tarbes, mais de parents espagnols. L'affaire a débuté 2 ans plus tôt. Dans la soirée du 25 novembre 1875, le trio arrive d'Auch en diligence à la gare de Lannemezan. Ils vont marcher à pied toute la nuit en direction du petit village de Montousset dans le canton de Bagnères-de-Bigorre qu'ils atteignent enfin au matin suivant.
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4: Leur traversée ne passe pas inaperçue. Des paysans, déjà au champ, scrutent ces inconnus. Qui sait s'ils ne sont pas là pour voler ? Un petit garçon les voit, aiguisant leur couteau au bord d'un sentier. C'est à lui que le trio réclame son chemin. « La ferme des Campistrous, tu sais où c'est ?» Arrivé à destination, il toque à la porte et tombe sur Philippe, le chef de famille. C'est Louise, sa fille, que la dame du trio demande à voir. Elle dit être une ancienne amie. Direction un champ proche où Louise est à pied d'œuvre. Quand elle aperçoit sa visiteuse, elle se jette dans ses bras, l'embrasse avec effusion et propose au trio de passer la nuit à la maison. Dimanche 27 novembre, Rosalie, une voisine des Campistrous,

0: l'étouffer ou l'empêcher de crier. Des plaies béantes sur sa poitrine, son cou, sa tête lui ont été infligées par une arme blanche. Et Louise, elle, c'est dans l'écurie que son cadavre mutilé sera découvert, lardé de coups de couteau. Pour les gendarmes de Bagnères, il n'y a pas à chercher bien loin. Le vol est le mobile de ce double meurtre. Les meubles ont été fouillés, le linge des armoires jeté au sol. Un objet va pourtant retenir leur attention.
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0: C'est un cache-nez, noir et blanc. Rosalie, la voisine, est formelle. Il appartient à l'un des deux hommes arrivés la veille. Elle a croisé le trio quand ils se dirigeaient vers la ferme en début de soirée. Et bizarrement, tout ce beau monde a disparu. Nul ne sait à ce stade qui sont les deux hommes à l'accent espagnol qui accompagnaient la visiteuse qui se disait amie de Louise Campistrous. Elle, en revanche, est très vite identifiée. Elle se nomme Marie Viaud. Née à Tarbes, elle s'adonne depuis longtemps à la prostitution dans les rues du chef-lieu de la Bigorre. Selon les policiers, Marie s'est mise en ménage avec un certain Francis Badel, un homme fort dangereux, condamné par 3 fois et fraîchement sorti de prison après avoir failli assassiner un compatriote. Sa spécialité, c'est le vol d'argent et malheur à la victime qui lui résiste. Un voleur patenté, capable de tuer sa proie, voilà qui dessine le portrait idéal du suspect numéro 1 dans l'enquête ouverte sur le crime survenu le 26 novembre à la ferme de Montoussé. Reste une question. Comment Marie Viaud a-t-elle fait connaissance avec Louise? La réponse ne tarde pas. Quelques mois avant son assassinat, la jeune paysanne avait fait un petit séjour derrière les barreaux à la prison de Tarbes à cause d'un menu larcin. Et c'est là que Louise et Marie s'étaient liées d'amitié, à tel point que Louise lui fit promettre qu'il faudrait passer la visiter une fois dehors à la ferme familiale. Immature, Louise avait glissé une imprudente confidence. Philippe, son père, avait longtemps vécu aux Amériques. Il en était revenu riche, très riche, et pour preuve, il cachait sous son matelas des lingots d'or et 30 000 francs en espèces.
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0: Une confidence qui ne tomba pas dans l'oreille d'une sourde. Marie en parla aussitôt à son amant, lui aussi en prison. C'est pour s'emparer de ce joli magot que Marie Viaud conçut le projet de rendre visite à son ex-voisine de cellule, aidée des deux hommes que les policiers ne tardent pas à identifier comme étant les deux frères Badel, Francis et Valentin. Mais où sont-ils passés? Le lendemain du crime, le trio sanguinaire a déjà traversé la frontière afin de se planquer en Espagne. Grâce à l'entraide entre les deux pays, les 3 suspects seront malgré tout interpellés vite après. Face au juge, Marie Viaud se met à table et elle raconte. Profitant de l'hospitalité du vieux Campistrous, le trio assassin entamait la soirée en savourant les spécialités culinaires de la ferme de Montoussé avant de tuer le père et sa fille. Selon ses 2 compères, c'est Marie Viaud qui a décidé d'achever le vieil homme.
2: Il faut en finir, et vite, sinon les gendarmes vont arriver.
0: Joignant le geste à la parole, elle s'empare d'un couteau de cuisine posé sur la table et elle le tend à son compagnon.
2: Vas-y, achève-le.
0: Détail sordide, une fois les 2 meurtres commis, la jeune femme s'est mise à danser, ivre de joie, à l'idée du magot qu'elle imaginait découvrir dans les armoires de la ferme. Mais sa joie sera de courte durée. Malgré une fouille approfondie, les 3 compères ne trouvent pas une seule trace du butin dont Louise avait parlé à sa copine de cellule en prison. Ni lingots d'or, ni billets, ni pièces de monnaie. Le butin se résumera à quelques vêtements. 2 robes, un parapluie, des boucles d'oreilles, des chemises, des draps et une montre.
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0: Un butin bien dérisoire.

0: Face à la guillotine que les trois assassins encourent à présent. Inculpés du crime de vol suivi de meurtre, commis avec préméditation, ils retournent à la prison de Tarbes, et pour longtemps, la même où naquit leur sanglant projet criminel. Le procès aux assises s'ouvre au printemps 1877. La presse locale et nationale est là. L'affaire passionne l'opinion publique car, aux yeux de tous, les frères Badel ne sont que des exécutants. Le cerveau du drame, l'instigatrice, c'est Marie, la diabolique. Dans l'inconscient populaire, la femme donne la vie, pas la mort. Et comme chaque fois lorsqu'une femme est accusée d'un crime horrible, la foule accourt. Face aux magistrats et aux jurés, les frères Badel semblent résignés, convaincus que leur sort est déjà scellé et qu'ils finiront coupés en deux par la lame du bourreau. Mais Marie, jeune et belle, joue la comédie jusqu'au bout. En pleine audience, elle tombe à terre, en proie à des attaques nerveuses. Simule-t-elle la folie pour échapper à la peine capitale? Un médecin accourt, il lui fait respirer des sels. Marie se calme, repose sa tête sur l'épaule d'un gendarme et l'audience reprend. Au nom de la société, l'avocat général, M. Dumoulin, requiert la peine de mort contre les trois accusés. Unis dans le crime, unis dans le châtiment. Une heure suffira à la cour pour rendre son verdict. Peine de mort pour Marie Viau, peine de mort pour Francis Badel et prison à vie pour le jeune frère Valentin. C'est le 12 mai suivant que Francis sera guillotiné. Marie aura plus de chance. Elle est graciée par le chef de l'État. Devenue une détenue modèle, elle sera libérée 25 ans plus tard, en 1902.
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0: Et de sang, c'était ce nouvel épisode du podcast. Je vous propose de nous retrouver dans un prochain rendez-vous avec cette fois-ci un petit voyage dans le temps en juillet 1992. Un curé d'origine basque est découvert dans les toilettes d'une aire d'autoroute en Charente-Maritime. Que s'est-il passé? Réponse dans un prochain numéro. À bientôt.
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3: Bonjour Johan.
4: Salut Manu, bienvenue au garage à Issoudun.
3: Devant un instrument de musique, il y en a quelques-uns ici.
4: Tu connais aussi mon deuxième métier, enfin qui est mon premier métier, on va dire, c'est la musique évidemment.
3: Chanteur-guitariste hein, du groupe Blancas, on le rappelle, Johan Ledoux.
4: Avec mon frère Guillaume, qu'on a fondé il y a plus de 30 ans maintenant, ça ne nous rajeunit pas. Mais on est là, on prépare un nouvel album au fait. Donc forcément, moi dans ma collection d'objets un peu insolubles, il y a des instruments de musique anciens. Et là tu es devant un ancien violoncelle de Thibouville, qui était une maison de fabrication qui a fait énormément d'instruments d'études, mais aussi d'instruments de très belle qualité. Ce violoncelle, on va dire qu'il est début du siècle. Il est pas en très bon état, donc je t'avoue que je le mets ici pour la déco. Mais c'est toujours très beau. Et puis le format du violoncelle est déjà un format imposant pour un instrument à cordes.
3: Il y a une élégance.
4: Il y a une élégance, on imagine très bien une ou un violoncelliste sur son tabouret avec son archet sortir du bac comme ça. Enfin voilà, moi je suis fan absolu du violoncelle et du son du violoncelle.
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4: Donc ça c'est une pièce de déco qui peut être vendue, hein, on va dire autour de 300-400 euros. Parce qu'un violoncelle ancien, en bel état, de cette marque-là, ça peut se vendre assez cher aujourd'hui.
3: Là, on pourrait jouer avec un violoncelle de ce type-là?
4: On pourrait jouer, tout à fait, bien sûr. Ce sont des violoncelles qui sont encore utilisés. C'est un très beau violoncelle d'études.
3: Ça mérite une grosse restauration.
4: Ça mérite une très grosse restauration chez un luthier. J'ai bien peur que la facture soit un peu onéreuse. Donc, je pense qu'il faut le destiner à la déco ou alors à un bricoleur, vraiment. Voilà.
3: Je le valide parce qu'il est très élégant ce violoncelle. J'entends déjà un certain son. Ouais. Merci beaucoup, Johan.
4: Merci Manu, à très vite.
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1: Ouais, ça c'est un truc que je fais souvent. Alors c'est marrant parce que je le fais un tout petit peu moins parce que je vieillis. C'est des bateaux très violents, les bateaux de course. C'est les IMOCA, les bateaux du Vendée Globe. C'est des bateaux qui tapent vraiment très très très très fort. Je me suis cassé le dos une fois. J'ai cassé mes caméras plein de fois. Je suis reparti l'année dernière sur Tara, sur la goélette Tara. Donc là c'est plus cool, c'est plus smooth.
2: C'était improbable aussi de croiser tous les gens que t'as pu croiser avec Tara.
1: Ouais, je fais pas une liste, mais oui, ça va de Thomas Pesquet. Je sais même plus, je pourrais pas te dire, mais le dernier film sur lequel j'ai bossé, il sort bientôt d'ailleurs. Il s'appelle Mata. C'était avec Mélanie Laurent.
2: Et tu faisais quoi sur ce film?
1: Là, c'était de la photographie de plateau. Photographie de plateau et making-of, ça, c'est un truc que j'aime beaucoup parce que un tournage, c'est compliqué, c'est éprouvant, c'est 6 semaines de travail intense. Et quand on est à ce poste, en fait, on est mobile, on fait ce qu'on veut, on se balade et ça rejoint mon amour du documentaire.
2: On va revenir sur le fait de naviguer parce que tu as participé à différentes courses, tu as navigué avec des grands skippers, des marins pêcheurs, des sauveteurs de la SNSM. Comment on filme en mer?
1: Sur les bateaux de pêche et sur des gros bateaux, c'est très facile. Et sur les IMOCA ou les ultimes, c'est la guerre. C'est vraiment, on est à genoux, on est malade, on se cogne partout. Et là, j'avais fait la face nette avec Jérémy Bayou et Franck Camas sur un IMOCA. On utilise 1% des rushs parce que le reste, ça bouge et c'est pas cadré, quoi.
2: Le gars qui est dans le chaos total, quoi.
1: Ouais, ouais, puis les bateaux sont fermés, ils vont vite, ils sautent, ils volent, enfin tout ce qu'on veut. Et par contre, il y a un truc qui est très très chouette et très formateur là-dedans, c'est que quand on revient à terre, et ben, tout paraît facile. On appuie sur un bouton, ça fait un café, on a des toilettes normales et quand on cadre, ben, c'est cadré. Donc c'est une très très bonne école, c'est une sorte de mini-service militaire express.
2: Comment est-ce que tu pourrais la décrire, justement, la mer, toi? Ça t'a appris des choses sur elle, de la filmer?
1: Eh ben, en fait, c'est même pas que ça m'a appris des choses, c'est que moi je suis né à Cherbourg, j'ai grandi à l'école de voile de Cherbourg, j'ai fait l'optimiste du 4-20 en compétition. J'ai même été champion de basse Normandie en 93 d'optimiste. J'ai toujours fait du bateau. Quand je suis allé habiter à Paris, quand j'étais prof, j'ai acheté une péniche parce qu'il me fallait de l'eau autour de moi. J'ai tout fait pour revenir à Cherbourg et ça, c'est un attachement qui est vraiment profond. Et moi, le Cotentin, on parle de presqu'île, mais je le vois comme une île en fait. Et j'ai toujours été passionné par les îles. J'avais un bateau dans le port que j'ai vendu il y a pas longtemps parce que j'avais plus le temps d'en faire et que je naviguais beaucoup trop sur les autres bateaux. Quand je rentrais, j'avais pas envie de faire du bateau. C'est toujours un truc d'aller vers Origny, Guernesey, Cerques. Il y a un petit côté passionnant, là, comme les Robinson ou la série Lost, tout ce genre de choses. Et donc, moi, le Cotentin, je le vois vraiment comme une île, pas comme une presqu'île. Un lieu de retraite. C'est pour ça que j'ai jamais fait le choix d'habiter à Paris. Ce serait plus facile hein, pour plein de choses. Mais je préfère vivre ici et prendre le train pour aller travailler que l'inverse. Que travailler à Paris et prendre le train pour aller me reposer au bord de la mer. En fait, quand on a grandi ici, on est né ici, c'est pas quelque chose qui fait partie du décor, c'est le décor.
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3: Saviez-vous qu'en France, une grande partie des voitures de police que vous voyez dans les séries n'ont jamais arrêté personne? Non, non, elles viennent parfois d'un hangar très discret en Alsace. Oui, oui, ici, entre deux zones industrielles, on fabrique l'illusion du cinéma avec plus de 90 000 objets différents. Aujourd'hui, je teste pour vous Ciné-Régie à Geispolsheim. Nous sommes dans une zone d'activité en périphérie de la ville. Assez classique, hein. Sauf que sur le parking, on peut apercevoir plusieurs voitures de police qui attendent tranquillement. Intriguant, hein? Et là-bas, j'y retrouve Michael. C'est le directeur fondateur de Ciné-Régie. C'est une compagnie d'ici hein, qui propose à la location des uniformes, des costumes, des véhicules, des armes et même de la décoration pour le cinéma et la télévision. Michael m'accueille avec un super sourire et une phrase plutôt rassurante. Tu verras ici, tout est faux, mais tout doit paraître vrai. Et il n'a pas tort, hein? En poussant la porte de l'immense hangar, je comprends que je viens d'entrer dans un monde littéralement parallèle où se mêlent des uniformes à perte de vue. Police nationale, gendarmerie, pompiers, militaires, chaque uniforme correspond à une époque précise. Une couture, un écusson, une nuance de bleu, tout compte parce qu'un détail faux peut ruiner littéralement la crédibilité d'une scène. Alors comme le veut la chronique, j'ai évidemment tenté d'en porter un, mais je découvre immédiatement un problème. Oui, marcher avec assurance quand on porte un uniforme officiel, ça ne s'improvise pas. Non, je ressemblais davantage à un agent de sécurité un peu paumé plutôt qu'au commissaire Moulin, si vous voyez ce que je vais dire. On poursuit en changement littéralement d'ambiance. Hein. Place aux fusils, aux flingues et autres lance-roquettes. Méga impressionnant. Mais Michael insiste, hein. Toutes les armes sont neutralisées ou adaptées pour le cinéma. Ah oui, ici on rigole pas avec la sécurité. Hein. Elle est maximale pour une illusion absolument totale. Et je vous le confirme, ici, on n'est pas avec des petits jojos en plastoc. Non. Et Michael a déjà fourni des tournages de films assez balèzes. Hein. Si je vous dis Fury avec Brad Pitt ou encore Sherlock Holmes avec Robert Robert Downey Jr. et même le film Les Rivières Pourpres.
4: La classe quand même. Hein.
3: Cinérégie peut même livrer ses véhicules et ses équipements sur des tournages partout en France et même en Europe. Alors je vous laisse imaginer la scène, hein, lorsqu'il y a un contrôle routier disons banal, la tête de l'agent quand il réalise que le véhicule de police n'est pas un officiel et qu'à l'intérieur on y trouve un bazooka, 10 mitraillettes et 12 fusils à pompe. Et heureusement, hein, avec l'attestation très spéciale que présente Michael, ah bah tout est réglé. Hein. Mais il faut le dire, la scène reste quand même très cocasse. Comme quoi, à Geispolsheim, on peut vivre un polar sans même commettre de délit.
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6: Bonjour Olivier, on parle donc de cuisine aujourd'hui ?
5: Tout à fait, et on fait un viron du côté du nord du département. Bonjour les amis, petit tour du côté du pays rouennais aujourd'hui. Comme on y dit là-bas, la gastronomie c'est très important à Rouen, vous en avez peut-être écouté parler. Sur le plan linguistique, le Y pronom neutre, on y aime bien dans le nord du département. Et je vous rappelle que le verbe entendre n'existe quasiment pas. À Rouen, on écoute. Donc vous avez peut-être écouté parler de l'importance de la gastronomie là-bas. Alors la figure tutélaire, c'est la maison Trois Gros, 3 étoiles au guide Michelin. Le restaurant tenu à partir de 1930 à Rouen par Jean-Baptiste Trois Gros et son épouse Marie, puis par leurs fils Jean et Pierre, et enfin par leur petit-fils Michel, qui s'est installé depuis quelques années à Ouche près de Rouen, et maintenant son fils César. Vous avez remarqué comment je dis Rouen en une syllabe plutôt que Rouen en deux syllabes ? C'est comme ça qu'on y dit dans la région. Donc, vous l'avez compris, la gastronomie, c'est important, c'est number Rouen. Les gens aiment bien les douceurs aussi. Hein. La région rouennaise, c'est la terre où l'on a fait la vraie papillote, celle qui est faite chez Révillon au Coteau, ça va être de saison. Et puis, nous avons la praluline, une brioche au beurre et aux pralines roses, créée par Auguste Pralu en 1955. Au fait, la pâtisserie et chocolaterie Pralu, c'est bien d'origine rouennaise, même si on en trouve un peu partout aujourd'hui, et même si les Lyonnais tentent de se l'approprier. Non, les gones, Pralu, c'est rouennais. Les pralulines, ils en font tellement qu'il faut qu'ils prennent très tôt le matin. Prendre, ça peut vouloir dire embaucher, commencer le travail dans le parler rouennais. Alors, attention quand même avec les papillotes et les pralulines, hein, si vous avez une chemise blanche, parce que vous pouvez vous faire une catole, c'est-à-dire une tache. Par contre, après avoir mangé, vous aurez la caisse. À d'autres termes, vous serez en forme. Les ch'tis, ils adorent. Oui, à Rouen, on parle volontiers de ch'tis pour désigner les enfants. Ne pas confondre avec le ch'timi du Schnorr. Un événement incontournable de la région rouennaise, c'est Rouen Table Ouverte, RTO pour les intimes, dans lequel gastronomie et spectacle vivant se rencontrent pour le plaisir des papilles, des yeux et des oreilles. Un autre grand rendez-vous, c'est le Salon de la Gastronomie, organisé par le comité des fêtes au Coteau et qui se tient depuis quelques années dans la grande salle du Scarabée à Riorges. On y propose le meilleur de la production d'une centaine d'exposants et leur savoir-faire. Et même si ça pleut, et si la pluie vous y craignez, comme on dit volontiers à Rouen, c'est-à-dire si vous n'aimez pas ça, vous serez bien à l'abri au Scarabée. Au Scarabée, on peut s'étendre, mot du patois rouennais qui veut dire se réchauffer. Voilà, voilà.
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1: L'oreille de Sam Berda fait des merveilles depuis 2016. Il s'occupe de masteriser les albums de vos artistes préférés ou encore de s'occuper du son de leur vinyle. C'est un travail précis et unique en Moselle. Bonjour Sam.
2: Bonjour Jérémy.
1: Vous avez commencé par des études dans des domaines très différents avant de tourner vers la musique. Comment cette transition s'est-elle opérée ?
2: Effectivement, ouais, différentes études, même que je dirais avortées. Puis après, j'ai travaillé pas mal d'années en restauration, en faisant de la musique à côté en fait. Et puis, c'est des concours de circonstances et d'opportunités qui ont fait qu'à un moment, j'ai eu la possibilité de me lancer comme d'abord comme producteur et mixeur en musique électronique en essayant de produire d'autres personnes. Et puis, petit à petit, à transitionner vers le mastering par intérêt et puis par opportunité et par demande aussi des clients simplement.
1: Est-ce qu'on peut expliquer ce qu'est le mastering à nos auditeurs qui sont pas forcément dans le milieu de la musique ?
2: Pour faire simple, c'est la dernière étape entre la production de la musique et sa distribution ou la fabrication des disques si on parle d'un support physique.
1: Vous avez l'occasion de travailler avec des artistes de renommée comme Cœur de Pirate, Gims, Lio, Claudio Capeo. Vous êtes occupé de masteriser le tout premier vinyle qui sert ensuite pour le pressage commercial. Comment ces collaborations ont pu voir le jour ?
2: Pour ces artistes-là, je fais ce qu'on appelle donc le master vinyle. Donc c'est le disque témoin qui est ensuite dupliqué pour le pressage et puis la vente des disques comme on les connaît, qu'on achète chez soi. Moi, j'ai pas contact directement avec ces artistes-là, je travaille beaucoup
1: avec les maisons de disques.
2: Les maisons de disques, ouais.
1: Quelle est votre méthode, Sam Berda, de travail pour faire ressortir l'âme de la musique d'un artiste ?
2: Je pense que ça passe beaucoup par énormément d'écoute de musique déjà, de manière générale, être un peu curieux de choses différentes, et il faut savoir mettre ses propres goûts, et je dirais même de manière plus générale,
1: de côté,
2: côté, et essayer de comprendre les intentions de l'artiste et l'essence, puisqu'au final, nous, on est des techniciens, des artisans au service d'artistes, et c'est pas du tout l'inverse, quoi.
1: Il y a de plus en plus d'artistes qui font appel à l'intelligence artificielle pour la création de morceaux. Qu'en pensez-vous ? Est-ce que vous trouvez que votre métier est en danger ?
2: Pour la partie purement créative, je reste assez dubitatif pour l'instant avec tout ce que j'ai entendu, mais bon, j'imagine qu'il en faut quand même pour tout le monde. Pour ce qui est de mon métier, je me sens pas du tout en danger pour l'instant. C'est-à-dire que ce sera peut-être des outils pour
1: perfectionner,
2: humain, pour gagner du temps sur certaines tâches répétitives, mais tant que les outils IA sont dépourvus de sensibilité, justement aller comprendre l'essence d'un morceau et mettre en avant des fois ses imperfections parce que c'est ça qui fait que c'est joli, on y sera pas, quoi.
1: On souhaite longue vie à The Wall, votre studio de mastering, et puis bonne route pour la suite, Sam Berda.
2: C'est gentil, merci beaucoup.
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4: Arnaud Fromage est avec nous chaque matin, c'est l'heure de la nécessaire minute comptoise. Mon cher Arnaud, bonjour.
5: Bonjour.
4: Du côté des radars, il y a des petites surprises, on donne vraiment des drôles de noms aux choses, parfois, chez nous en Franche-Comté.
5: Oui, et en voici un nouvel exemple. Alors, petite mise en situation, vous êtes en voiture, vous venez de Belfort et vous roulez en direction de la chapelle sous Rougemont. Bref, vous êtes sur la départementale 83, vous passez de nez avant d'arriver à Rope. Là, vous passez devant la mairie, sur l'avenue Charles de Gaulle, il y a Céline Coiffure, mais vous continuez, la petite patte d'oie à la Vermenoncourt, vous restez sur la route principale et vous avancez encore un petit peu, il y a les jolies maisons typiques là sur le côté, et c'est là, dans le virage, qu'il faut freiner, tout simplement parce qu'il y a un radar.
4: Bon, pas mal la petite balade là autour de Belfort, je vois pas vraiment où vous voulez en venir, Arnaud.
5: Eh bien, exactement à cet endroit précis, là, sous le radar, en face de la boîte aux lettres. Parce que ce n'est pas n'importe quel radar, c'est celui qui est surnommé le radar Johnny Hallyday. Mais alors, pourquoi, allez-vous me demander, maintenant que j'ai réussi à capter votre attention ?
4: Pourquoi le radar de Johnny Hallyday, Arnaud ? Oui.
5: Pour comprendre, il faut remonter à février 1970. L'idole des jeunes a donné la veille un concert à Strasbourg et doit se rendre à Besançon. 3000 personnes l'y attendent et il est 18h passé. dans la DS Palace Citroën qui roule à fond parce que, bah, années 70. Il y a donc Johnny Hallyday et Sylvie Vartan, mais aussi Mickey Jones, le guitariste de Johnny, Jean Ponce, son manager, et Sacha Rulle, son secrétaire. On est en février, il fait nuit, il fait froid, il y a du verglas et ça roule vite. Bref, Johnny perd le contrôle de sa voiture. Il glisse et se retrouve dans le fossé. Alors il parvient à reprendre le contrôle de son véhicule, parce que, ne l'oublions pas, Johnny Hallyday est un pilote, mais malheureusement, il y a un bloc de béton qui bloque le fossé et la voiture finit par s'y écraser. À bord, Johnny et son guitariste n'ont rien, mais son secrétaire et son manager sont blessés. Sylvie Vartan, elle, a carrément traversé le pare-brise, elle a le visage en sang. En 1970, la ceinture de sécurité est censée être obligatoire, mais dans les faits, personne ne la met vraiment. Les voisins viennent au secours des blessés, alors au départ, ils avouent ne pas vraiment avoir reconnu Johnny et Sylvie Vartan parce qu'ils sont sous le choc, et les blessés sont conduits à l'hôpital de Belfort. Johnny s'empare du téléphone d'un riverain pour annoncer qu'il n'y aura pas de concert à Besançon ce soir-là. Sylvie Vartan, elle, s'exile quelques mois à New York dans une clinique de chirurgie esthétique où elle subira des dizaines d'opérations de reconstruction pour effacer les traces de l'accident. Alors voilà pour la petite histoire. Et c'est donc dans ce même virage, toujours à la sortie d'Europe et toujours aussi dangereux, qu'a été installé en 2019 un radar, le radar Johnny Hallyday, pour nous rappeler que, star ou pas, il ne faudrait pas oublier de...

0: Radar Johnny Hallyday, voilà, on sait désormais où il est grâce à vous, Arnaud Fromage, pour la nécessaire minute comptoise. Vous menez les enquêtes dans tous les sens et vous nous faites revivre avec un superbe podcast La vie incroyable de Paul-Émile Victor, un jurassien qui, pour sa première expérience et sa première expédition, est parti au Groenland. On a entendu le premier épisode jeudi, à partir de 10h. Et le numéro 2 est déjà disponible en ce moment sur l'application ICI ICI. Vous allez véritablement découvrir ce qu'a enduré l'équipe autour de Paul-Émile Victor, une équipée qui a été véritablement sans danger, mais ô combien importante pour l'avancée de la science. Un podcast passionnant avec vous, mon cher Arnaud Fromage. Je vous dis à demain.
1: À demain.
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1: Bonjour, je m'appelle Julien Patrick Escos, mais on me surnomme Papy Cocos. C'est un surnom qu'on m'a donné quand j'étais plus jeune, à l'époque j'avais 14 ans, et c'est une amie d'école qui m'avait donné ce surnom. Et j'ai mon fils qui s'appelle Cocos.
2: Cet homme d'une soixantaine d'années est un médocain, amoureux de sa terre, de son phare. Il se souvient d'un monument laissé à l'abandon durant son enfance, la base du bâtiment, envahie par les ronces et les herbes. Aujourd'hui, le phare de Richard est restauré, il se visite, l'enfant du pays est même devenu le gardien du phare. Cocos, qui d'ailleurs a plus un look de corsaire que de gardien.
1: Oui, tout à fait, parce que bon, quand les enfants viennent, ils me voient avec mon bandana, je suis le pirate.
2: Alors justement, comme les gosses, comme les gamins, comme les drôles, ici, nous allons visiter ce phare.
1: Oui, mais bon, il est pas grand.
2: Il est pas grand, mais on le voit.
1: Oui, mais bon, j'avais ma collègue Aurélie qui a travaillé moi cet été, comme elle disait, c'était son petit phare.
2: Quelles sont ses dimensions exactement?
1: 16 mètres de haut.
2: Et quelle est son histoire? Pourquoi a-t-il été construit ici, juste en bordure de l'estuaire de la Gironde?
1: Et apparemment, autrefois, il y avait un arbre qui est tombé. Les pêcheurs avant fier à l'arbre. Et après, ils n'avaient plus aucun repère. Ils ont fabriqué ce phare à la suite.
2: Tout est lié à un arbre, c'est fou quoi.
1: Voilà, au départ, c'est un arbre.
2: On va rentrer, vous avez un trousseau de clés qui vous sert à quoi? À ouvrir le phare, tout simplement?
1: À ouvrir le phare. Caline! Caline! Caline!
2: Et Caline, c'est votre chienne donc?
1: Oui, c'est ma chienne. Ça fait 3 ans, comme un mois, qu'elle vit ici.
2: Ah ouais, dans le phare alors du coup?
1: Ben, elle vit dans l'appartement à côté, oui, avec moi.
2: Elle garde bien le phare ou pas?
1: C'est plutôt la gamelle.
2: Où va-t-on là?
1: Je vais vous faire visiter moi chez moi, là où j'habite, là où je vis tous les jours, enfin, où je dors le soir. C'est là où je passe mes journées.
2: Un bâtiment qui est collé au phare. Ah oui, il y a la cuisine en face.
1: Et à côté, j'ai mon salon. J'ai même la télé, j'ai tout ce qu'il faut.
3: À 7 ans.
1: Je vais sur ICI, parce que bon, les autres chaînes ne me plaisent pas trop.
2: La 3.
1: Voilà, c'est ça.
2: Comment vit-on à l'intérieur d'un phare?
1: Non, après c'est une habitude, on m'appelle l'ermite un peu. J'aime bien la tranquillité, donc bon, l'hiver, moi ça me dérange pas.
2: Aline. Nous quittons le local personnel du gardien. Il nous emmène à présent visiter le musée et le phare en lui-même.
1: Aline.
2: Changement d'ambiance, autant à l'extérieur, il fait très beau, autant quand on rentre à l'intérieur, ça résonne avec, pour commencer, la première pièce qui est un musée.
1: On a des pièces, que des photos, que des personnes du coin nous ont données. Enfin, on donnait à l'époque à l'association.
2: Ce phare avec la pièce d'à côté, votre local, c'est chez vous, c'est votre maison.
1: Mais c'est chez moi, et puis moi je l'ai toujours connu. Donc après.
2: Quel est l'endroit que vous préférez?
1: Moi, le carré.
2: À proximité du phare.
1: À proximité du phare, même.
2: Et c'est pas le phare en lui-même?
1: Si, j'aime bien le phare, mais bon, je monte pas en haut, j'y monterai pas tous les jours.
2: On peut y aller, là?
1: Bien sûr, vous pouvez monter, oui.
2: Donc forcément, il y a un escalier en colimaçon. Il y a combien de marches au total?
1: 63.
2: Alors, vous savez qu'il y a une légende qui dit qu'il y a plus de marches à aller qu'au retour. Et vous savez pourquoi? C'est parce que c'est plus facile à descendre qu'à monter.
1: Il y en a qui descendent et il y en a qui arrivent à nous trouver, 72 marches.
2: On a presque le tournis, hein?
1: Oui.
2: Cocos, gardien du phare de Jodignac et Loirac, va reprendre les visites à partir du mois de mars prochain. En attendant, il se contente de profiter d'un cadre exceptionnel.

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2: ODEM avec Amoureux.
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2: Il a été révélé dans l'émission The Voice.
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3: C'est l'heure de Décibel, toute l'actualité musicale avec ce soir. Vous n'êtes pas prêts. Ah, les ados des années 80-90 et les aficionados du gaming rétro auront reconnu la musique d'un classique du jeu vidéo, Super Mario. Et oui, comme au cinéma et les bandes originales de films, les musiques de jeux vidéo ont leur histoire, leur mode, leur star, leur budget, leur studio dédié. Un univers musical à part entière que vous allez pouvoir découvrir grâce à la grande expo Video Games and Music à la Philharmonie de Paris jusqu'à la fin de l'année. Le co-commissaire de cette expo, Jean Z, est ce soir notre invité.
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3: Salut à toutes, salut à tous et bienvenue dans Décibel. Merci de nous avoir choisis pour passer votre mercredi soir. Qu'est-ce qui vous attend les amis? L'anniversaire du jour extrêmement réjouissant, c'est celui de Stevie Wonder. On l'écoutera donc à la fin de l'émission. La découverte, alors que j'aurais dû vous passer la semaine dernière. Et puis on avait été bavard avec l'invité et puis on n'avait pas eu le temps. Donc c'est ce soir que je vous fais découvrir Metro Verlaine, un duo rock que vous allez adorer, qui en plus chante en français, à découvrir donc tout à l'heure. On ira faire un petit tour aussi à Vienne avec Sissi Impératrice alias Laurent Petit-Guillaume, notre envoyé spécial à l'Eurovision. Ça y est, il est arrivé, il a déjà plein de potins, des coulisses, il a croisé la délégation française, il va vous tenir au courant de ce qui se passe à l'Eurovision. Ce sera dans la deuxième partie de l'émission. Et là, courons à la Philharmonie de Paris, redécouvrir, ou même découvrir pour celles et ceux qui ne s'y étaient jamais intéressés, ces fameuses musiques de jeux vidéo. Jean Z, bonsoir.
5: Bonsoir.
3: Bienvenue dans Décibel. Je vais être tout de suite très transparente avec les auditrices et les auditeurs. On a fait de la radio ensemble au siècle dernier. Ce qui veut dire qu'à tout moment, je ne pourrai plus vous voyez. Et des vieux réflexes, voilà, des vieux réflexes vont revenir. Et peut-être je vais dire, oh, ça fait trop plaisir de te voir, Jean Z. On a fait de la radio ensemble sur Le Move. Vous avez aussi été chroniqueur sur France Info. Donc voilà, beaucoup de radio. Mais vraiment, votre truc depuis ces dernières années, c'est les jeux vidéo. Vous avez déjà été commissaire d'expo autour du jeu vidéo en 2017 à Paris, en 2019 à Saint-Etienne, en 2022 à Montpellier. Et vous avez écrit 6 bouquins sur le sujet, notamment art et jeux vidéo en 2018. Et puis il était une fois le jeu vidéo aux éditions Les Arènes en 2024. L'expo donc qui s'appelle Video Games and Music, jeux vidéo et musique en bon français. Ça a commencé le 2 avril, c'est jusqu'au 1er novembre. Donc ça laisse à nos amis tout le temps de s'organiser pour passer par Paris pour voir cette expo. C'est la plus grande qui ait jamais été faite. Ça n'existe, ça n'a jamais existé avant.
5: Sur la musique, non. La musique, je pense que c'est même la première, vraiment d'importance. En tout cas, on a 2 ans et demi de travail. Puis c'est la Philharmonie de Paris. Alors, quand la Philharmonie, alors pour celles et ceux qui ne connaissent pas, c'est un très très beau bâtiment. Voilà, une superbe architecture où ils font plein d'ateliers pour les enfants. Il y a une énorme salle de concert classique qui est absolument magnifique et un lieu qui fait musée. Donc ils font plein de choses et donc ça met un coup de tampon en fait. En gros, ça dit bon ben voilà, la musique de jeu.
3: C'est de la vraie musique.
5: Ça. Nous aussi, on l'aime bien et c'est bien. Et c'est cool, voilà. Donc,
3: mais oui, mais alors c'est vrai, c'est important de le dire. Il y a eu une grande expo sur le reggae, une autre sur David Bowie, sur John Lennon, sur le métal, sur le hip-hop. Là, ce sont les musiques de jeux vidéo. Donc oui, c'est de la musique et c'est bien de commencer par ça parce qu'en fait, c'est vrai que nous, si on a nos souvenirs de Street Fighter à la borne d'arcade en 1987. Attends, ça y est, j'ai choisi mon perso. C'est un bonheur, mais est-ce que c'est de la musique, ça, déjà, Jean Z?
5: Oui, c'était de la musique parce que sur Street Fighter, donc la borne, il faut savoir qu'il y avait des limitations techniques absolument incroyables, donc il faisait bien ce qu'il pouvait. Souvent, d'ailleurs, les compositeurs étaient des ingénieurs, enfin, en gros, des codeurs, parce que pour
3: C'était les informaticiens qui faisaient la musique.
5: Pour mettre de la musique là-dedans, il fallait vraiment, vraiment. Aujourd'hui, c'est plus vraiment le cas. Enfin, il y a une partie logicielle qui est plus cool. Bah voilà, la vie avec des logiciels, c'est devenu plus sympa aujourd'hui qu'hier. Ça, voilà, je vous apprends rien. Et bah à l'époque, c'était pareil, mais seulement il y avait très très peu. Voilà, ils avaient un millième de smartphone, quoi. Voilà, et fait de la musique, alors que tous les autres développeurs voulaient mettre de l'image, donc ils bourraient toute la machine d'image. Et puis tiens, voilà, il te reste le petit coin en carré derrière pour faire la musique. Donc oui, c'est de la musique à tel point que d'ailleurs il y a certains comme Yuzo Koshiro qui est devenu, qui était un compositeur japonais qui a fait des musiques de Street of Rage 2 et qui est devenu une icône dans l'électro électro-française, par exemple, parce qu'il a fait des concerts, et de la musique, sa musique est incroyable. Ce qu'il est arrivé à faire, voilà, sur des toutes petites consoles, toutes petites machines, c'est absolument incroyable. Et aujourd'hui, c'est reconnu parce qu'on, voilà, on s'aperçoit que, voilà, il y avait une difficulté à faire de la musique et que cette musique, elle est restée imprimée en nous, mais c'est ce que vous disiez. C'est-à-dire que comment se fait-il que cette musique-là, soit resté en nos mémoires, et même pour celles et ceux qui n'y jouent pas, parce que c'est ça qui est le plus incroyable.
3: C'est ça. Voilà. Et c'est la force.
5: C'est la force de cette musique et c'est la force de cette musique de ce temps-là, voilà, parce qu'elle a changé, mais de cette époque-là.
3: Alors on apprend sur la première console. En 1972, il n'y avait pas de son, par exemple. C'est dire à quel point ce que dit Jean Z est vrai, c'est qu'au départ, c'était vraiment pas une priorité. Ouais,
5: c'est exactement, mais c'est resté une non-priorité depuis, pendant longtemps, pendant des décennies. C'est-à-dire qu'au début, il n'y avait pas de son. Voilà, ça s'appelle la Magnavox Odyssey. Elle sort aux États-Unis. Puis elle connaît un certain succès, mais il n'y a pas de son. Voilà, il n'y a pas de son, il n'y a pas la place. C'est tout. De toute façon, il n'y a même pas de processeur. Enfin, il n'y a pas de digne de ce nom. Il n'y a quasiment rien. Voilà, pour mettre de la couleur, on met des calques sur le téléviseur. Hein, c'est réel. Donc voilà, on est vraiment au minima. Enfin, c'est une période du muet que, voilà, on est en 72, donc on va pas connaître une période muette comme l'a connu le cinéma.
3: Voilà. Oui, ça va être beaucoup moins.
5: Ça va être quelques mois, et puis il va y avoir Air Pong, et puis il y a du son, et puis voilà, c'est fini. Déjà, on a un peu de son de design, même si c'est un peu crispant.
3: Oui, le son de Pong, je l'ai pas mis d'ailleurs ce soir, je me suis dit le pays va assez mal, je vais pas vous mettre Pong. Voilà. Mais oui.
5: Relevons la France, mais voilà. Donc, mais le son, oui, et d'ailleurs, quand le grand patron est allé voir Alan Korn, c'est l'ingénieur qui a fait Pong, il a dit ouais, je veux un son comme un Flushing Meadow, comme un Roland Garros, voilà
3: ce que
5: voilà ce c'est ça. Voilà ce qu'on pouvait faire à l'époque, et encore en trifouille. Parce que c'était un électronicien de génie, en trifouillant dans la machine pour essayer de trouver des fréquences sonores capables de produire le son Pong.
3: Après, il y a eu donc les fameuses bornes d'arcade, on en a parlé, avec Street Fighter entre autres, où là il y avait quand même un certain type de musique. Et puis, on a eu aussi dans nos consoles à la maison, les premiers jeux, je pense à la NES, où on pouvait jouer à Super Mario, et où là, en fait, la musique changeait selon l'ambiance. Il y avait Mario tout content. Il se balade, des champignons, des étoiles, et puis après il arrive dans le château qui fait peur. Autre grand moment de la musique à l'époque, au début, Tetris, on pouvait choisir la musique A. Qui donnait envie de buter un chat, du coup on passait à la musique B. Qui était pire en fait.
5: Ouais, je pense qu'on revenait à la A très vite.
3: Et on revenait à la A très vite. Donc en fait, entre le moment au début des années 70 où il n'y a pas de son, et ensuite quand on arrive dans les années 80, fin des années 80, on peut commencer à faire des choix, finalement ça a évolué très très vite. Et c'est devenu un peu comme une musique de film, ça accompagne ce qui se passe à l'écran. C'est-à-dire que non seulement il y a du son, non seulement il y a de la musique, mais la musique s'adapte aussi à ce que fait le joueur.
5: Exactement, c'est ce qui différencie finalement la musique de cinéma, qu'on connaît toutes et tous, et la musique de jeu, c'est-à-dire que la musique est adaptative. L'exemple de Super Mario est frappant parce que dans Super Mario, le Koji Kondo, qui est le compositeur, il utilise un truc qui est utilisé chez Disney, c'est-à-dire que Disney remplaçait le bruitage par des sons musicaux. Voilà, le son devenait une espèce de. Voilà, on pouvait mettre une harpe, un coup de violon, etc. Donc voilà, le son devenait de la musique, le bruitage devenait de la musique. Et chez Super Mario, vous avez exactement la même chose. Et du coup, quand on joue à Super Mario, on intervient dans la musique.
3: C'est ça.
5: Les bruits interviennent et se mêlent à la musique de manière gracieuse et on ne le voit pas. En fait, donc on a tout un espace comme ça dans l'exposition où on explique voilà la musique de Super Mario, comment finalement elle s'adapte, comment finalement le joueuse et joueur deviennent un peu aussi compositeurs de la musique quelque part. Voilà, vous n'aurez pas la même expérience que votre voisin. Voilà. Expérience musicale, non seulement expérience de jeu, mais aussi expérience musicale.
3: Alors Jean Z, vous êtes co-commissaire de cette expo, je l'ai dit, avec Fanny Rebillard qui est musicologue et archiviste numérique, tous les deux. Donc, vous avez bossé 2 ans et demi, vous m'avez dit. En vrai, la masse de thèmes à aborder était énorme. Il a fallu faire des choix. Donc voilà, Super Mario évidemment est là, Final Fantasy aussi. Enfin, il y a évidemment des incontournables, mais ça a été compliqué de faire ce tri.
5: Oui. Oui,
3: comment vous avez fait?
5: Parce que quand on vous dit vous avez 50 ans d'histoire à résumer, 50 ans d'histoire de ce que vous voulez, vous vous dites en 800 mètres carrés, c'est pourtant assez grand,
3: mais en fait
5: ça devient tout, surtout à Paris et au prix des loyers, d'un coup ça devient tout petit en fait, ça devient tout petit parce qu'on se dit mais qu'est-ce qu'on va raconter, par quel fil on prend, etc. Donc on voulait raconter quand même une histoire au début, donc on s'en tient vraiment au début de l'exposition, on se dit on reste dans les années 70 puis 80 90, et à ce moment-là, mais comme dans l'histoire de la musique de jeux vidéo, tout explose. Voilà, en fait, la scénographie devient un univers de jeux vidéo, c'est-à-dire qu'on appelle ça dans le jeu vidéo un monde ouvert. Alors, c'est quoi un monde ouvert? Ben, en gros, il y a une porte qui s'ouvre au début du jeu, il y a un grand panorama, et puis on vous dit, ben, vous pouvez aller à droite, à gauche, tout droit, ben, faites bien ce que vous voulez. Alors, vous êtes là, ah bon, ben mince, ben, qu'est-ce qui se passe si je vais à droite, à gauche, etc. Ben, là, c'est la même chose, et on va découvrir des thématiques différentes des années 90, 2000, 2010. On rencontre l'électro, notamment, avec des musiques de Prodigy, notamment, ou des Chemical Brothers, mais des choses beaucoup plus calmes, comme la musique traditionnelle qu'on a écoutée avec une Game Boy géante.
3: Et on fait jouer
5: Tetris. Voilà. Et du coup, en copiant finalement le monde des jeux, on a réussi à trouver une scéno, un parcours, une visite qui soit un peu comme celle des ce qui se passe dans les jeux vidéo. Et du coup, je pense que les visiteurs qui ne connaissent pas vont être un peu perdus, mais vont se dire bon, ok, je joue le jeu.
3: Oui, voilà,
5: l'exploration est récompensée dans cette exposition. Ouais. Donc on va trouver une salle sur Sonic, Super Sonic, bah ok, on va y jouer. Ah ok, on va trouver une salle sur l'électro, elle est vachement bien, etc. Donc voilà, et d'ailleurs il y a plein de Easter eggs, il y a des bonus cachés aussi dans l'exposition.
3: Comme dans les jeux, des passages secrets.
5: Exactement. Et donc ça a été 2 ans où il a fallu ça pour que la Philharmonie, parce que c'est un travail collectif. Voilà, c'est un vrai travail collectif. Il y a Fanny, il y a moi, mais enfin moi, il y a tous les autres et toutes les autres. Et du coup c'est un peu une rencontre. En fait c'est marrant parce que c'est une rencontre. Un peu des non-joueurs et des joueurs. Voilà. Ouais. Nous, on est plutôt joueurs avec Fanny, donc on joue beaucoup. Et puis eux, ils sont plutôt non-joueurs, mais très curieux. Et donc, du coup, il a fallu aussi dialoguer, leur faire comprendre, etc. Donc, c'est pour ça qu'on a voulu une expo pour tout le monde. C'est pour pas exclure quand même toute cette partie de gens qui n'y connaissent rien ou qui ont lâché. Hein, parce que
3: oui,
5: c'est aussi beaucoup
3: ça. On
5: peut
3: lâcher à la fin du collège.
5: Ouais, c'est
3: certains.
5: Ça, exactement, ouais. Exactement.
3: Ça a commencé le 2 avril et c'est jusqu'au 1er novembre. Video Games and Music à la Philharmonie de Paris. Vous allez y croiser alors un grand moment, un grand pivot, j'ai l'impression, de la musique de jeux vidéo. Mais Jean Z, ne vous en faites pas, compter sur lui, va me dire si je dis une bêtise. Grand Theft Auto, GTA, il me semble que c'est un pivot parce que là, un peu comme dans les bandes originales de films de Tarantino, Grand Theft Auto propose, donc on joue à conduire une bagnole, mais alors vraiment comme un cochon, on conduit très mal, on veut tuer des gens, et on a un autoradio, et on a 9 radios au choix.
5: Ça c'est vrai.
3: Ah ça c'est quand même une dinguerie, ouais, ça c'est un vrai pivot.
5: Qui s'est inspiré d'un jeu qu'on n'a pas pu présenter non plus, ça s'appelle Outrun de Sega. Outrun, c'est un jeu de console, hein, de salle d'arcade, où on conduisait une bagnole, c'était le rêve américain, hein, donc c'était un conducteur, il a une blonde assez côté, et voilà, on est à fond la caisse sur la highway, ok, super, et les musiques sont incroyables, et il y a 6 morceaux dans l'autoradio.
3: D'accord.
5: Du coup, Grand Theft Auto a récupéré cette idée, mais on a fait... on a fait le pendant moderne de ce qui se passe quand on fait de la musique de jeu et qu'on va mettre de la musique enregistrée dans Avengers, voilà, dans un Walkman des Avengers, on va mettre un certain son. Ben là aussi, on va prendre des sons, mais un peu comme Blur, et le son tout de Blur qui est absolument incroyable, s'est fait connaître, a été popularisé en partie grâce à FIFA, grâce à l'écran titre de
3: un
5: FIFA.
3: Jeu de foot,
5: c'est un jeu de foot, c'est une simulation de foot, sauf que tout le monde, tous ceux, hein, qui ont joué à ces FIFA des années 90-2000 se rappelle de Blur, de Song 2 via ça. Et donc il y a beaucoup de morceaux de hip-hop, de rock aussi, hein, d'ailleurs de country, parce qu'ils mêlent plein de choses.
3: Ah, dans GTA il y a tout, hein.
5: Voilà, exactement, ouais. Qui se sont imprimés dans les mémoires des joueuses et des joueurs grâce à GTA.
3: Ce qui fait qu'en 2001, dans GTA 3, vous pouviez jouer en écoutant Toto Africa. Alors je vous propose de rentrer dans le jeu vidéo, un peu comme dans l'expo Video Games and Music. Jean Z est notre invité, on va continuer à parler de ces musiques de jeux vidéo et de ce qui se fait maintenant. C'est de la vraie musique classique.

0: Voilà, il y a la vox populi qui, voilà, voilà, j'essaie de combattre quelque chose qui est imbattable, c'est la vox populi.
1: J'aime bien, c'est ce petit côté, on se bat contre les moulins avant, mais ça fait du
0: voilà,
1: bien.
0: C'est ça.
1: Donc les jeux X vidéo, pas de S. Voilà. Merci les enfants. En vrai, pourquoi c'est en anglais le titre?
0: Parce qu'on dit VGM en anglais. Voilà, la vidéo, parce que voilà, au bout d'un moment, la musique de jeux vidéo, ça devient long à dire.
1: C'est un peu long, j'avoue.
0: Voilà, c'est un peu relou. Et donc, du coup, pour les anglais, les acronymes, ils aiment bien aussi les acronymes, comme les français, mais voilà, celui-là, on l'a pas, celui-là, mais eux ils l'ont, c'est VGM. Et donc VGM est devenu Video Game and Music, et je trouve que ça colle très bien à l'exposition, c'est-à-dire que voilà, on explore les rapports de la musique et des jeux vidéo. Voilà, c'est pas une histoire de la musique des jeux vidéo avec une histoire extrêmement poussée et du coup technologique, parce qu'on aurait été obligé de passer par beaucoup de techno,
1: beaucoup
0: de machines, beaucoup de logiciels pour expliquer comment on intègre finalement de la musique dans les jeux, et on est plus dans les rapports finalement qu'entretient la musique avec ces jeux au fil du temps. Voilà. Et là, ça nous allait bien. C'était beaucoup plus popu, beaucoup plus pop.
1: Ah ouais. Alors, ce qu'on vient d'entendre, là, c'est donc une chanson qui était déjà un tube, Toto Africa, et qui s'est mis dans un jeu vidéo. Il y a aussi des compositeurs qui sont devenus, vous l'avez dit tout à l'heure, même des grands compositeurs reconnus et à qui on demande de composer les thèmes des jeux vidéo, comme on pourrait composer le score d'un film à Hollywood. Il y a, par exemple, dans Final Fantasy VI, la musique de Nobuo Uematsu.

0: Dans un autre style, Gustavo Santaolalla, qui avait été le compositeur de la musique de Brokeback Mountain, on lui doit la musique de The Last of Us. Alors comment on passe de tout tout tout tout tout tout à ça, qui est de la belle et grande musique? Vous avez donné un élément de réponse tout à l'heure, c'est l'évolution de la technologie qui fait qu'on...
1: Ah, c'est sûr.
0: Voilà, on a plus de mémoire, plus de place pour les jeux, ça c'est évident. Mais il n'y a pas que ça aussi, il y a quand même un côté psychologique. Intellectuellement, les gens qui vendent du jeu vidéo, qui fabriquent du jeu vidéo, maintenant se disent, il nous faut une musique.
1: Oui, exactement, il y a eu un changement, c'est-à-dire que cette musique est devenue, à partir des années 90 déjà, hein, Nintendo, Sega, ils disent, on va quand même dans le marketing, on va quand même dire qu'il y a du Dolby, de la stéréo. Enfin voilà, même si ça prend pas beaucoup de place dans la machine en réalité,
0: ouais.
1: Mais on va quand même le dire et on va quand même essayer de montrer que le son. C'est marrant parce que Nintendo a une image aujourd'hui très polie, enfin en tout cas très familiale.
0: Oui.
1: Et à l'époque, dans les années 90-2000, il y avait des pubs ultra grunge, très rock, très rugueuses. Et ouais. Du coup, on se dit, ah mais tiens, comment la com a changé. Mais Sega, tout le monde se rappelle, enfin beaucoup en tout cas, les plus anciens, se rappellent de ce punk voilà, qui prenait des roustes aux jeux vidéo et on disait, Sega, c'est plus fort que toi. Voilà,
0: bah, oui, c'est
1: et,
0: vrai.
1: Et avec un côté extrêmement punk, il arrivait, il était là, il n'arrêtait pas de se prendre. D'étol, c'est la machine qui vient. Voilà. Et ça a changé beaucoup quand même avec quelque chose qu'on connaît, c'est le CD. Alors, il n'y a pas que ça, dans les coulisses, on a beaucoup de logiciels. Mais le CD, bah, ça a changé beaucoup de choses pour beaucoup de gens, musicalement, hein, j'entends,
0: bien
1: et
0: sûr.
1: Même dans le secteur musical. Mais là aussi, avec tout cet espace, on s'est dit, bah, tiens, on peut mettre un orchestre symphonique, mais on peut garder des visuels absolument incroyables.
0: Ouais.
1: Et donc, du coup, est-ce qu'on ne pourrait pas mêler un peu les deux, c'est-à-dire une musique plus ambitieuse encore, c'est-à-dire la musique qu'on entend dans les films, hein, en gros, mais cette fois à la manière. Du jeu vidéo, c'est-à-dire de manière interactive, en impliquant, on va dire, le joueur. Ça a mis un peu de temps aussi, hein, pour que cette interactivité se fasse jour. Mais voilà, effectivement, le CD a beaucoup poussé, le logiciel également. Et effectivement, on arrive aujourd'hui à des qualités qui sont incroyables. Enfin, je veux dire, voilà, on a des orchestres symphoniques. Olivier de Rivière, qui est un compositeur français, qui a fait la musique de Remember Me, c'était il y a une dizaine d'années. Donc, ça se passe dans un Paris futuriste. Le jeu est absolument magnifique. Ça revisite vraiment la capitale. Et on est dans le futur. Enfin, voilà, donc au cinéma, on n'a quasiment jamais vu ça. Et il a fait enregistrer par l'un des plus grands orchestres anglais toute une musique symphonique pour la re-scratcher, retravailler, re-échantillonner. On ne fait pas ça au cinéma, parce que ça a déjà tellement coûté cher.
0: Oui, mais, c'est ça, l'orchestre, voilà, on n'y voilà, touche plus après.
1: Voilà, mais ouais. Là, il y a une espèce d'impolitesse dans le jeu vidéo. Mais non, mais si, vous allez voir, on fait en futur, etc. Et c'est la musique est absolument touchante aussi, hein, mais aussi incroyable par ce côté un peu osé, quoi. Ce côté, ben voilà, c'est du jeu vidéo, on a le droit, quoi.
0: J'adore. Et donc, en parallèle de cette expo, la Philharmonie organise alors des conférences, mais aussi des concerts. Donc, puisque aujourd'hui, partout dans le monde, il y a des gens qui vont dans les théâtres, dans les cinémas aussi, ça se passe pas mal, et dans les salles de concerts pour entendre des concerts de musique de jeux vidéo. Donc, il y a par exemple un concert Assassin's Creed.

0: The Piano Collection, ça sera le 23 juin, toujours autour d'Assassin's Creed. Là, il y a carrément un concert avec les images, avec l'orchestre symphonique. Il y a l'Orchestre National d'Île-de-France aussi qui va jouer Final Fantasy. Ça va être bien, ça va être le 25 juin, voilà, à la grande salle de la Philharmonie. Et voilà, donc tout au long de cette expo, il y aura aussi en parallèle des concerts.
1: Alors, ouais, c'est presque le regret, ça, de se dire que voilà, la Philharmonie de Paris, elle n'est qu'à Paris. Voilà, on aimerait une Philharmonie de Reims,
0: mais ça dure longtemps.
1: Toulouse,
0: alors on se dit, on a toujours moyen de passer par Paris d'ici novembre.
1: Et c'est tout le parce qu'on reçoit plein de commentaires. Ah, ça a l'air génial. Si je pouvais être à Paris, etc. Mais effectivement, c'est long. Là, la Philharmonie a bien pensé en se disant, bon, on va rallonger, on va faire attention aux créneaux pour que tout le monde puisse jouer, parce qu'il y a une trentaine de postes jouables. Mais du coup, si c'est blindé, effectivement, les gosses peuvent pas jouer, vous non plus, parce que vous avez quand même envie de vous faire une petite salle d'arcade. Là, c'est plutôt bien pensé, je trouve qu'ils font bien les choses, c'est-à-dire qu'il y a des créneaux, et du coup, quand il y a du monde, il n'y a pas non plus trop de monde. Mais voilà, mais c'est un peu le regret de se dire, la Philharmonie de Paris, il en faudrait plein. Voilà,
0: il en faudrait partout en France.
1: Exactement.
0: En attendant, essayez de programmer lors d'un passage à Paris la visite de cette expo. Et alors, si vous pouvez faire ça le samedi 27 juin, il va y avoir un grand moment. C'est la Just Dance Experience. Donc, c'est un spectacle participatif et en famille à partir de 6 ans autour du jeu Just Dance. Alors, vous allez nous en dire deux mots, Jean Z, parce que Just Dance, il a vraiment sa place dans l'expo. Mais avant, je vous propose d'écouter une des chansons en français de Just Dance. Alors, il n'y en avait pas des masses. J'ai trouvé le bal masqué Oé Oé de la compagnie créole.
1: Et pourquoi pas, Amélie?
0: J'ai trouvé Papa Outé de
1: Stromae. Oui, tout à fait.
0: Et j'ai trouvé Plastic Bertrand.
1: Très bien.
0: Ça plane pour moi. Répétez vos chorés.

0: vous pouvez le chanter très fort et très faux dans votre douche. Mais avouez que aller à l'expo sur les musiques de jeux vidéo et taper votre meilleur choré sur Ça plane pour moi,
1: épuisante,
0: de Plastic
1: hein,
0: Bertrand, ah bah ça va très très vite. Hein.
1: C'est ça, voilà, ça, faut sautiller, ouais.
0: Donc Just Dance, c'est un des jeux mis en avant et ça fait partie des espaces jouables de l'expo de la Philharmonie de Paris. Il y a 29 jeux en tout, hein, auxquels on peut jouer. Mais celui-là, il est vraiment important.
1: Il a sa petite salle, il est important parce que les jeux musicaux existaient. C'est très populaire. Mais ce qu'a réussi Ubisoft, parce que c'est un éditeur français, hein, qui
0: c'est français, Just Dance.
1: Just Dance, c'est français. C'est fait à Montreuil.
0: C'est voilà, pour ça
1: en région parisienne.
0: Le bal masqué, ohé ohé. Bravo les gars, dédicace.
1: Après, ils sont très très éclectiques et ils écoutent effectivement plein de choses. Et c'est marrant parce que ce qu'ils ont réussi à faire, c'est-à-dire que dans les jeux de danse, il y a un petit côté simulation. Alors comment, il faut jauger le niveau. Est-ce que c'est un peu haut? On va demander de la simulation à danser vraiment bien et à suivre vraiment les chorés. Bon, ça c'est dans Dance Dance Revolution où avec les pieds, il va falloir suivre toute une série de gestes absolument précis. Alors que Just Dance, pas du tout.
0: Oui. Hein,
1: Just Dance, c'est très permissif. C'est-à-dire que tout le monde peut danser et même de son canapé, normalement, si on est assez malin, on peut quand même réussir à avoir quelques points.
0: Sans se lever,
1: exactement.
0: Oh là là.
1: Mais nous on a fait un truc encore plus fort, mais c'est Ubisoft qui l'a proposé. Je trouve que c'est une idée géniale. C'est-à-dire qu'il y a plus du tout de manette, il y a plus rien. Voilà, on arrive dans la salle, on choisit son morceau et puis on commence à danser.
0: Et face à l'écran,
1: il y a pas de points, il y a pas de correct, perfect, etc. On y va, on danse. D'ailleurs, j'ai vu des jeunes filles notamment danser et changer totalement la choré. Il y avait une choré sur l'écran, un grand écran, et elle faisait une autre choré qui était vachement bien. Et voilà, donc il peut se passer ça pendant l'exposition. Oui. Et ça, c'est drôle parce que d'un coup, le jeu vidéo devient un peu autre chose. C'est-à-dire que nous, ce qu'on voulait aussi montrer, c'est que cette musique de jeu, elle est très physique finalement.
0: Ouais.
1: Au-delà même des jeux musicaux, il y a quelque chose d'une physicalité, il y a quelque chose du corps. Et c'est peut-être pour ça aussi qu'on les retient aussi bien, c'est que quelque chose se joue au niveau physique. Et on voulait ces parties dansantes parce qu'en plus ça sent incroyable. Voilà, quand on fait une expo et qu'on peut danser, c'est quand même super. Voilà, c'est rare.
0: C'est pas tous les
1: jours.
0: C'est
1: pas chez Matisse que ça arriverait, mais même si on adore Matisse, hein, c'est pas ça le problème. Hein, mais voilà, chez Matisse, il y a moins Just Dance, mais là, vous pouvez la voir. C'est quand même sympa.
0: Video Games and Music à la Philharmonie de Paris, c'est jusqu'au 1er novembre. À tout de suite.
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0: On n'a pas parlé d'argent, donnons les tarifs de cette expo. Non, c'est bien parce que c'est pas cher. Je vais dire du bien. Tarif réduit, 6, 9, 11 euros. Tarif plein, 15 euros. Tout va bien pour aller passer un long et bon moment où on va jouer, chanter et même danser.
1: Donc et même bon. Danser.
0: Voilà. Video Games and Music.
1: Et si à ce que je vois, les gens restent plutôt 2-3 heures parce qu'on a une grande expo. On a aussi une grande projection, un grand écran pour les gens qui ne veulent vraiment pas jouer, qui sont allergiques, mais qui passent un excellent moment et les gens restent. Voilà. Enfin, vraiment, c'est un lieu où les gens restent, donc c'est très agréable.
0: Est-ce que, quand vous avez préparé cette exposition, Jean Z, avec Fanny Rebillard. Est-ce que vous avez pensé aux gens pour qui la musique de jeux vidéo, c'est ça?
1: Bien sûr.
0: Pac-Man, baby. Voilà. Est-ce que si on n'y connaît vraiment rien, ou si on a de très très vieux souvenirs des années 80, est-ce qu'on se sent perdu? Est-ce que c'est devenu une musique savante, la musique de jeux vidéo? Ou bien est-ce que c'est quand même toujours quelque chose qui doit être immédiat?
1: Alors, c'est immédiat et nous on a voulu le faire jouer comme ça, c'est-à-dire que quand on va dans la salle d'arcade, c'est une salle d'arcade et on explique un peu avec les cartels, un peu avec un peu de texte ce qui s'y passe, mais après c'est beaucoup de sensations et les gens vont jouer, vont écouter, vont dire tiens les prémices des premières musiques, voilà, on a aussi fait confiance au jeu pour dire ce qu'il avait à dire sur le jeu et on va dire que ça c'est le mode facile. Il y a un petit peu le mode intermédiaire, les gens vont commencer à fouiller, tiens pourquoi il y a Wipeout 2097, pourquoi Prodigy et Chemical Michael Brothers, ils ont participé à un tel jeu avec PlayStation au milieu des années 90. Tiens, voilà, là c'est le milieu intermédiaire, puis il y a le milieu, on va dire expert. Le mode expert. Ouais. Donc on a toute une partie sur la plongée dans le code. Bah c'est ça, on va faire une plongée dans le code.
0: Avec comment coder
1: Comment on peut coder? Comment on peut essayer de commencer à comprendre? D'ailleurs, il y a un vieil ordinateur qui s'appelle le Commodore 64 qui rappellera des souvenirs à certaines et certains. Et on peut composer de la musique dessus. Voilà, on propose de composer de la musique, mais assez facilement. Donc voilà, il y en a un peu pour tous les goûts, mais franchement, ça a été vraiment voulu pour que les non-joueurs et les joueurs dialoguent. Ça, c'est vraiment très important. Et que si on y va en famille, il y a quelqu'un qui n'y connaît rien, ou quelqu'un qui s'y connaît, mais en salle d'arcade, mais l'autre qui s'y connaît plutôt en PlayStation 4, puisse dialoguer ensemble. Et ça, c'est plutôt vraiment important. Et je pense que c'est ce qui se passe. On a notre jeu vidéo, et on a voulu aussi que tout le monde dialogue et que tout le monde se parle.
0: Ah, ça, c'est une très, très belle chose. Video Games and Music. Juste par curiosité, une musique de jeu vidéo, alors on l'a compris, il y a 50 ans, aux prémices, c'était vraiment, fallait que ça coûte que dalle, et c'est le gars qui faisait les graphismes qui composait une musique vite fait dans son salon avant d'aller au bureau. Aujourd'hui, une musique de jeu vidéo, c'est comme celle qui est orchestrale qu'on a entendu tout à l'heure, celle de Final Fantasy, celle de The Last of Us, c'est combien de pourcentage du budget d'un jeu vidéo à la louche,
1: À la louche, je pense que ça doit toujours pas,
0: c'est toujours pas
1: extrêmement
0: énorme.
1: Extrêmement haut de fait. Pourquoi? Parce que ce qui coûte cher en fait dans un jeu vidéo, je vais vous dire, c'est les mouvements. Voilà, quand vous voyez un jeu qui ressemble à du cinéma, c'est-à-dire tous les PNJ, tous les personnages sont ultra fluides, c'est que ça coule, c'est incroyable.
0: C'est là les sous.
1: Et là les sous ils sont là, parce que là il faut un max d'animateurs, de gens qui font que vos personnages ils sont super. Ça n'empêche que les gens qui mettent de l'argent, vous allez l'entendre sur la musique, généralement vous l'entendez. Voilà, Just Dance par exemple,
0: mais
1: sauf que derrière il y a quand même des gens qui font des chorés, qui les imaginent, qui se costument au sein d'Ubisoft, qui vont enregistrer tout ça, mais ça représente toujours pas quelque chose d'important, mais de plus important en tout cas qu'à l'époque des années 90, ça c'est sûr.
0: Et ça fait vraiment partie de la pop culture, notre culture commune, ces musiques de jeux vidéo. Merci beaucoup.
1: Merci
0: Jean Z. Pour se dire au revoir, je vous propose une petite partie de Guitar Hero en 2005.
1: Pas de problème. C'était pas le meilleur.
0: Avec Franz Ferdinand. Ah oui, il y a du rock aussi dans les jeux vidéo. Take me out. Merci Jean.
1: Merci.

0: Spéciale dédicace à celles et ceux qui ont marqué plein de points à Guitar Hero grâce à cette chanson de Franz Ferdinand, Take Me Out. Franz Ferdinand en tournée française des festivals d'été. Ça commence à la Cartonnerie de Reims le 19 juin. Festival Beauregard à Hérouville-Saint-Clair le samedi 4 juillet. Puis Carcassonne le 27 juillet. Et ensuite Saint-Cloud, Festival Rock en Seine le vendredi 28 août. Semaine de l'Eurovision, notre envoyé spécial sur place, Laurent Petit-Guillaume, est en direct. Il est bien arrivé à Vienne. Ça va, Lolo ?
1: Oui, salut Émilie, bonsoir à tous. Effectivement, je suis bien à Vienne, entouré de tous mes collègues de tous les pays qui participent à l'Eurovision. Comme chaque année, on est tous réunis ici devant un écran qui nous présente tout ce qui va se passer. Et demain soir, on ira voir dans la salle la demi-finale. Je vous en dirai plus, donc vendredi.
0: Ouais. Alors Laurent, on a vu qu'à Vienne, ouais, le ciel est bleu, la mascotte est affreuse. Oui. Et toi,
1: c'est vrai.
0: Elle est affreuse. J'ai vu une story, il faut suivre absolument, oui, Laurent Petit-Guillaume sur Instagram. Il vous poste tout en story, cette mascotte est absolument terrifiante, mais c'est pas grave, ce qui nous importe, donc oui, c'est les demi-finales, et une petite déception, Lolo, oui. Alors
1: oh, je suis très déçu, je vous avais parlé du Portugal,
0: oui.
1: Ils ont été éliminés complètement lors de la première demi-finale, et il y a eu une autre annulation, c'est la chanteuse de San Remo, qui s'appelle Zenith, et elle était en duo avec Boy George, il était là, Boy George,
0: oh.
1: Et bien il est rentré chez lui. Voilà,
0: ah,
1: ils participeront pas à la finale. Puis alors, je voudrais quand même rassurer tout le monde, parce que c'est vrai qu'on regarde sur Internet les pronostics et les bookmakers, je dois le dire, parfois se trompent. Bon, ils s'étaient pas trompés en 2021 quand ils avaient mis les Italiens de Maneskin en première partie, enfin en numéro 1, et
0: oui,
1: Barbara en numéro 2, Barbara Pravi. Mais l'an dernier, ils se sont trompés. Tout le monde croyait que c'était le groupe suédois qui allait gagner, et finalement, c'est l'Autrichien. Donc, si vous êtes un fan de l'Eurovision et que vous regardez les paris, les bookmakers en ce moment, ne vous inquiétez pas, tout peut changer, et notamment pour notre petite Monroe, qui a fait belle impression lors des répétitions cet après-midi, qui participera demain à la demi-finale, que vous pourrez regarder sur France 4 à partir de 21h ou sur le site de France Télévisions. Vous verrez sa prestation pour la première fois demain soir à la télé.
0: Ah, voilà. Trop bien. Et là, bon, les journalistes l'ont vu, hein, puisque donc les répétitions du jour étaient ouvertes à la presse.
1: Ouais,
0: revenons à la compétition.
1: Mais il faut voir ce que ça donne en télé. Hein.
0: Oui, oui,
1: bon,
0: bien sûr.
1: Allez, je vais te faire plaisir.
0: La Moldavie, c'est ça ?
1: Oh, je l'adore.
0: Qu'est-ce qu'il
1: se passe ? Un petit gars, il s'appelle Satoshi. Il est très marrant. Et c'est une vraie déclaration d'amour à l'Europe et à son tout petit pays dont l'indépendance est menacée. Bon, c'est un mélange de plein de choses. Il y a de la tradition, il y a du rap. Il a fait sensation lors de la demi-finale. Et voilà ce que ça donne. Ça s'appelle Viva Moldova.
2: Viva Moldova!
1: Mallorca.
0: C'est pas mal du tout, Satoshi.
1: Mais il est sympa. Ah non, franchement, il est sympa. Tu verras, il y a une belle chorégraphie autour de lui. C'est plutôt rigolo. Ça peut le faire. En tout cas, il y a de l'ambiance et il a fait sensation lors de la demi-finale. Alors, il y en a une autre dans la série des refrains,
0: ouais,
1: vraiment entêtant, voire énervant, mais donc efficace.
0: Ouais.
1: J'ai choisi de vous parler de la Bulgarie qui fait son grand retour, représentée par une chanteuse qui est star dans son pays. Elle a gagné X Factor. Elle fait partie du jury de The Voice en Bulgarie. Elle s'appelle Dara, c'est très énervant, mais serait très efficace. Baranga, baranga, baranga, baranga. Tu vas voir, c'est génial, c'est génial. Ça fait danser.

0: J'adore. Attends, c'est pas du tout agaçant. Je trouve ça très bien.
1: Un peu
0: me relaxe.
1: Même.
0: Non, si, bien sûr, non, c'est terrible. Mais oui, en tout cas, ça peut bien rentrer dans la tête. Et encore une fois, tout dépend. Et c'est vrai, Laurent le disait, mais il faut vraiment le préciser. La chanson est bonne ou pas bonne, mais c'est la prestation aussi. Qu'est-ce que ça rend à la télé? Eh oui, évidemment.
2: Exactement. Parce que nous, dans la salle, on voit tous les trucages. On voit tous les gens qui courent autour, qui accrochent une robe quelque part pour pas qu'elle s'envole, etc., etc. Il faut voir absolument ce qui se passe à l'écran, et c'est comme cela que les jurys pourront juger. Allez, un petit peu de rock, parce que la Roumanie est de retour pour des raisons économiques. Elle était absente, la Roumanie. Alors bon, je suis désolé pour la prononciation, elle s'appelle Alexandra Icapitanișcu. C'est du rock fort. Bon, la chanson s'appelle Shock Me en français.
0: Étrangle-moi.
2: Alors, on lui a demandé de changer certaines parties en termes de paroles, parce que c'était plutôt tendancieux, plutôt... C'était un petit peu comme une normalisation d'une pratique un peu dangereuse, si tu vois ce que je veux dire. Voilà. Bon. Alors, elle a déclaré que sa chanson était au contraire très positive. Elle parle d'amour de soi, que la notion d'étouffement se rapporte plutôt à des doutes, des remises en question personnelles. Bon, enfin, c'est du rock. Pour une fois qu'il y a un peu de rock à l'Eurovision, écoutez plutôt.

0: elle a une petite voix, la Lady Gaga. En tout cas, elle plaisante pas quand elle chante. Hein. Ah ouais.
1: Et pas que la voix, elle dégage également sur scène. Rendez-vous demain soir également, elle participera à la demi-finale. Et puis on va se quitter quand même avec une conclusion. Ce soir, on y croit, on aime toujours et encore plus Monroe. Grâce à ce qu'on a vu cet après-midi, les répétitions, grâce à ce que vous allez voir demain soir lors de la demi-finale.
0: Dis-nous, est-ce que la robe, est-ce que la robe est belle? Est-ce que la Corée est belle? Ouais, on y croit.
1: Alors, elle est entourée de danseurs et de danseuses. La robe est blanche, je ne vous en dirai pas plus.
0: Okay.
1: Et c'est tout un cheminement qui est très inspiré d'œuvres. Enfin, il faut décrypter, d'œuvres connues, de peintures connues, d'œuvres connues.
0: Ah,
1: il y a un
0: bien.
1: Mélange de tout. Oui, ça a la pêche. C'est vraiment quelque chose qui nous emporte jusqu'à la fin. On verra ça demain, Monroe. On regarde et on écoute plutôt.
0: Merci beaucoup, Laurent Petit-Guillaume, en direct de Vienne. À demain, l'Eurovision, grande finale, J-3.

0: Elle est franco-américaine, pardon. Elle a 17 ans. Elle s'appelle Monroe, chanteuse lyrique qui représente la France cette année à l'Eurovision. Laurent Petit-Guillaume qui a vu les répètes cet après-midi et qui dit que pour nous, c'est drôlement bien parti.
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0: Le Cheap Show d'Anaïs, le premier album d'Anaïs, donc, fête ses 20 ans. Pour l'occasion, Anaïs sortira vendredi prochain une nouvelle version d'une chanson que vous connaissez bien. Normalement, vous la connaissez même par cœur, depuis 20 ans que ça dure. Mon cœur, mon amour. En attendant la nouvelle version, on écoute le classique. On souhaite un bon anniversaire au Cheap Show d'Anaïs. On attend avec impatience les concerts.
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0: 20 ans pour le Cheap Show d'Anaïs. Et comme les albums qui sortaient au début des années 2000, ils sortaient pas en vinyle, et bien pour ces 20 ans, il sort pour la première fois en vinyle. Vous pouvez déjà effectuer une petite précommande. Et la nouvelle version de Mon cœur, mon amour, version 2026, ça sera pour le 22 mai.
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0: Métro Verlaine, c'est un groupe que j'adore. Ils viennent de sortir un quatrième et nouvel album. Comment vous dire, c'est un duo, c'est rock, c'est culotté, c'est lettré, intelligent. Les paroles peuvent pas être connes puisqu'elles sont en français. Voilà, c'est ça, parce que parfois on se cache un peu derrière l'anglais en se disant c'est beau, ils vont rien comprendre. Là non, ça n'est pas le cas. Sur scène, ils sont absolument merveilleux. Il y a une vraie alchimie entre eux. J'ai beaucoup aimé cette chanson Rodéo. Je me suis dit qu'elle allait aussi vous plaire, vous parler. Et puis parce qu'on a besoin d'écouter du rock, ça fait du bien. Vous avez entendu tout à l'heure Laurent Petit-Guillaume. Même à l'Eurovision, les gens réclament du rock. Alors en voilà du bon. Made in France, Métro Verlaine.

0: Comme quoi, monter un groupe après avoir eu un coup de foudre, c'est parfois une très très bonne idée. Ça a été le cas de Métro Verlaine. Lui, c'est Axel. Elle, c'est Raphaël. Leur quatrième album va arriver tout bientôt. Il y a déjà donc cette chanson que vous venez d'entendre, Rodéo, qui est disponible. Et puis une autre aussi qui s'appelle À l'envers. Ils fêteront la sortie de leur quatrième album à Paris, au Point Éphémère, le 14 novembre prochain. Mais croyez-moi, ils n'oublieront pas de tourner absolument partout en France. Et ils sont excellent en live, Métro Verlaine. Ils viennent d'Évreux. Vous allez me dire, est-ce que ça a un rapport avec le fait d'être excellent? Eh bien oui, Made in Normandie, ça fait des années que c'est une recette qui fonctionne dans le rock'n'roll, croyez-moi.
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0: C'est l'anniversaire de Stevie Wonder. Et franchement, on est à deux doigts de faire un jour férié, tellement on a de la chance, toutes et tous, autant que nous sommes, de vivre à la même époque que ce génie. C'est-à-dire que les gens, dans 300 ans, ils diront « Oh là là, Stevie Wonder !» Comme nous, on fait genre « Oh là là, Mozart !» quoi. Stevie Wonder, les gars, légende vivante, 25 Grammy Awards, 100 millions d'albums vendus. Il a aujourd'hui 76 ans. Et on fait ça en musique, évidemment, Sir Duke, chanson dans laquelle Stevie a le bon goût de rendre hommage à ses héros musicaux, Duke Ellington en tête, mais pas que. Vous écoutez ici, bon anniversaire, Stevie!

0: joyeux anniversaire à Stevie Wonder et à cette chanson qui a pile 50 ans. Allez, merci d'avoir écouté Décibel. Merci à l'équipe. Il y avait ce soir Iris Guitoni, Justin Panigiani, Elodie Biancamaria, Laura Carvalho et Franck Moilier. À demain, la team.
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4: Bonjour à toutes et à tous, j'espère que vous allez bien. Jusqu'à 13h, ce sont les meilleurs moments d'Au Taquet pour vous changer les idées. Bon courage si vous êtes sur la route, bison futé voire rouge sur tout le pays et même noir sur une partie du quart sud-est dans le sens des départs. Alors dans quelques instants, Valérie Damido et Eric Bastien s'amuseront avec les candidats au programme Dalida, une quiche Lorraine en crochet, des centaines de verres à champagne qui tombent et une candidate enfermée dans un cimetière. Et oui, il s'en passe des choses sur votre radio ici.
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4: Et la musique, c'est maintenant sur votre radio ici avec un succès du groupe Gold qui d'ailleurs donnera son nom à l'album où il est présent, Calicoba.

0: Gold avec Kali Kova sur votre radio ici. Alors il est l'heure de manger, ça tombe bien car François d'ici Bourgogne se débrouille plutôt bien en cuisine. Sa spécialité, le gratin dauphinois. Et il a une petite astuce qu'il vous partage juste après Émilie d'ici Sud-Lorraine qui confectionne des choses un peu particulières en crochet. Ce qui a amusé Valérie Damudeau et Eric Bastien sur votre radio ici.
1: Alors, Émilie, elle est un peu comme moi. Elle fait pas trop de sport, t'aimes bien le vélo électrique, c'est ça?
2: Oui, c'est ça, électrique, c'est très bien.
1: Voilà, et puis les apéros avec les copines, hein?
2: Oui, essentiellement, c'est du sport aussi. Hein.
1: Je suis assez d'accord.
3: Bah, le lever de verre, hein, c'est muscle.
1: Bah, c'est très très dur. Les apéros avec les copines, tu donnes une énergie, c'est incroyable.
2: Alors, par contre. On rigole, on parle, ça fait du sport.
1: Mais je suis d'accord. Rigoler, ça fait du sport. Alors, ça me plaît énormément. Voilà, ça, c'est mon petit moment à moi. Et d'ailleurs, hors antenne, je te demanderai d'en faire un pour moi. Parce que figurez-vous qu'Émilie s'est mise au crochet. Elle s'est mise au crochet à la couture. Donc ça, elle fait pas n'importe quoi. Alors, elle fait des quiches Lorraine en crochet. Ça, c'est comique.
3: Mais c'est quoi?
2: C'est magnifique.
1: Bah, tu vois ce que c'est le crochet quand tu fais, c'est le crochet? C'est.
3: En cuisine? Non mais attends, franchement je vois pas ce que c'est. Non mais là je le fais pas exprès.
1: Mais le crochet
2: du tricot.
1: Du tricot.
3: Mais pourquoi vous parlez de cuisine alors?
1: Parce qu'elle fait des quiches Lorraine en crochet.
3: D'accord, ok. Elle fait des pulls de quiches Lorraine.
1: Mais pas des pulls, des petits. Elle fait au crochet une mini quiche Lorraine.
3: Ok. Mais qui est le capitaine dans tout ça?
1: Allez, ok. Alors elle ne fait pas que des quiches Lorraine. Elle fait un truc que je veux avoir. Elle fait des vulves en crochet.
4: Je me fais sucer la friandise.
1: Et c'est l'occasion d'écouter Colette Renard, et c'est un plaisir.
4: Je me fais empeser la chemise.
1: Bise.
4: Je me fais picorer le bonbon.
1: Elle fait picorer le bonbon.
3: Bien,
1: ah, ça, tu connais. Eh ben, elle fait des foufounes en crochet. Eh ben, moi, j'en veux une. Mais oui, je veux une foufoune en crochet. C'est extraordinaire.
2: Mais elles sont très, très belles. Oui.
1: Alors, tu vas envoyer tout de suite une photo au professeur Brown. Je veux voir ça, je veux en commander une.
3: Vous savez, les gens qui arrivent pour la première fois et qui entendent « Je veux une foufoune en crochet »,
1: ouais.
3: C'est particulier, hein, l'émission.
1: Bon, déjà, t'as pas compris ce que c'était la quiche Lorraine en crochet.
3: Ça, c'est normal.
1: Excuse-moi, bon. Alors, tu ne fais pas de jardinage parce que t'es allergique à l'herbe. C'est magnifique, ça.
2: Oui. C'est bien une terrasse en béton, c'est très bien.
1: Ah ouais, d'accord. Bah non, fais-nous une terrasse en crochet. Allez, hop là. Bien, tu vas marquer.
2: J'ai des pots, j'ai des plantes, hein, mais.
1: Ah oui,
2: pas d'herbe.
1: Ah, tu peux mettre des petites plaques de bois. Enfin, tu vois, t'es pas obligé de mettre du béton. Enfin, bref, chacun fait ce qu'il veut. Alors, mon chat, deuxième question à un point. C'est une question vraie ou faute. Il y a une petite extrait. La BO du fabuleux destin d'Amélie Poulain. Quelle musique extraordinaire, quel film magnifique. Alors, je pose une question. Jean-Pierre Jeunet a écrit le film Le fabuleux destin d'Amélie Poulain suite à sa rencontre avec Audrey Tautou. Est-ce que c'est vrai? Est-ce que c'est faux? Top chrono, 5 secondes. Vite.
2: Oui.
1: Eh ben non, figure-toi que pas du tout, parce que Vanessa Paradis et Émilie Dequesne étaient pressenties pour jouer Amélie Poulain.
3: Ah oui.
1: Audrey Tautou, c'était pas le premier choix, mais Jeunet a adoré quand elle a fait le casting, donc il l'a engagée. Je vous rappelle que le film a remporté 4 Césars et a été nommé 5 fois aux Oscars.
3: Mm-hmm.
1: Magnifique, pas de point, mais t'as un point, t'es quand même en tête.
3: Pas de point, François, alors que Émilie Milouz rime avec Louz. Nous, on va tout de suite...
1: Tu vas te calmer parce qu'elle a un point. François qui rime avec,
3: voilà. Bon, François, notre comédien qui habite à Dijon, qui est marié et qui cuisine. Il est temps quand même à 12h19 qu'on se fasse plaisir. Ça, c'est une petite séance qu'on aime bien avec Valérie. Alors toi, tu cuisines pour les enfants qui te réclament quoi d'ailleurs essentiellement?
5: Ils réclament des pizzas pas mal ou des nems aussi, des bobounes aussi, ils réclament ce genre de choses.
3: Et tu cuisines du coup asiatique toi-même?
5: Oui, un peu.
3: Ouais.
5: Je cuisine un peu asiatique. La dernière fois, on a pris à la bibliothèque un livre sur comment faire des sushis. Donc, on s'est fait une soirée maki sushi.
1: C'est bien ça.
5: C'était, voilà.
3: Et tu t'es perfectionné en pliage de samoussa aussi. J'adore les samoussas.
5: Exactement. Oh. J'avais fait, il y a fort longtemps, une petite soirée cuisine avec mon fils. Et on nous avions appris dans cet atelier à faire des pliages de nems et des pliages de
3: samoussa. Oh. Non, mais attendez, c'est pas tout, Valérie. Ah oui, non, François est le roi du gratin dauphinois. Si vous aimez. Tu fais quoi? Qu'est-ce que tu mets? Pourquoi il est meilleur qu'ailleurs, ton gratin?
5: Il est meilleur parce qu'on le mange 3 jours après.
3: C'est une vraie astuce, ça?
5: Ah ouais. C'est une astuce, ouais. Il est meilleur le lendemain, le surlendemain. Alors il est meilleur aussi parce qu'il y a plein de crème et de l'ail qui est écrasé, ouais. Cuit dans la crème.
3: Oh là là. Et puis, pour finir, pour vous achever un peu, Valérie, il est capable de concevoir un royal, c'est-à-dire un gâteau avec différentes couches. Il sait faire les éclairs et il sait faire lui-même les choux.
5: Oui.
0: J'ai faim, j'ai faim, j'ai faim, j'ai faim.
3: Ah, tu nous as donné envie, là, écoute.

0: dans la playlist d'ici, Don't Go Breaking My Heart. Valérie Damido et Eric Bastien sont à présent avec Patrice, d'ici Hero, qui est un grand fan de Dalida et qui a eu la chance d'échanger avec elle. Et puis Bruna, d'ici Nord, musicienne, qui joue d'un instrument que perso, je ne connaissais pas. C'est l'euphonium. Vous savez, vous, ce qu'est un euphonium?
1: Alors Patrice...
2: Qui paye l'addition, Midi?
1: Et voilà, Patrice, tu es donc à Montady dans l'Hero, tu es marié à Marc. Tu t'amuses bien, tu chantes, tu cuisines, tu chines pour te trouver des vêtements parce que tu es très steampunk. Tu adores les vieilles broches, les colliers. Et tu es comme moi, tu aimes cette chanteuse.

0: été.
1: Oh, je te vois, Valérie, dans le noir.
2: Tu es fan de Dalida?
3: Oui.
2: Alors, dis donc, il paraît que Dalida t'a signé ton livre d'or?
3: Oui, c'est ça même. Un mois avant son suicide, j'ai eu la chance de la rencontrer. Donc, j'ai amené mon livre d'or et je lui ai demandé de me signer. Voilà.
2: Oh là là.
0: C'est gentil? Sympa?
3: Ah, super. Dalida était super.
2: Ouais. Bah ouais, super. Tu le vois que c'est gentil. Il paraît que tu as une lettre d'elle aussi.
3: Oui, parce que j'avais son adresse personnelle, donc je lui écrivais et j'avais des courriers de Dalida.
2: Mais la gentillesse, quand même, c'est bien.
3: Elle prenait son temps pour répondre, mais elle a toujours répondu.
2: Alors, là, c'est le moment de marquer 3 points, mon chat, avec la question à choix multiples. Je vais te poser une question, je vais te faire des propositions, et à mon top chrono, tu auras 10 secondes pour me donner ta proposition. Tiens, je te mets chez là. L'école est finie pour certains, d'ailleurs c'est les vacances en ce moment.
0: Oui.
2: Mais justement, en quelle année les zones de vacances scolaires, hein, la zone A, la zone B, la zone C, en quelle année ces zones ont-elles été créées? 1964, 1978, 1986 ou l'année de naissance d'Éric Bastien, 1932?
0: Bien sûr.
2: Allez, top chrono, 10 secondes.
3: Alors, je vais dire... c'est quoi avant 86?
2: 64, 78, 86.
0: Ou 32.
3: Enfin, je vais dire au pif 78.
2: Et non, c'est 64. Pour étaler les départs en vacances, ils voulaient éviter les embouteillages. Alors bon, 60 ans
3: plus... Mais j'étais pas né en 64, j'étais en 65.
2: Comme moi, je sais.
0: T'es pas loin, hein.
2: Et oui, mais là, bon bah voilà, c'était 64. Pas de points pour toi, mon chat.
0: Bruna, t'étais née, toi, en 64 ou pas du tout?
4: Ah non, pas encore.
0: Pas encore, toi, t'es bien plus... T'es après, toi, t'es 70, toi, non? T'es dans les années 70.
4: Ouais, c'est ça. Ouais, 73.
0: C'est ça. Exactement. Ah, elle est passionnée de musique aussi. On en a pas parlé, t'es toi-même musicienne. Et alors... Tu joues, je vais te laisser nous présenter un instrument particulier que moi je ne connais pas. Dis-nous ce que c'est.
4: Alors, j'ai pratiqué la clarinette pendant presque 30 ans.
0: Ouais.
4: Et puis un jour, j'ai dit, bah tiens, j'adorais en fait tout ce qui était cuivre. Donc j'ai dit, bah tiens, je vais essayer. Parce que mon mari est musicien aussi, hein, bien sûr. Et donc je me suis mise, donc c'est maintenant un an et demi que je joue en fait de l'euphonium.
0: Alors, l'euphonium, pour ceux qui ne connaissent pas, voilà, c'est ça. Voilà.
4: C'est ça.
2: Ah ouais?
4: C'est un tuba en fait.
0: C'est plus petit qu'un tuba.
4: Ah. C'est plus petit qu'un tuba.
0: Ouais, donc c'est moins lourd du coup.
4: 3 pistons, voire 4, voire 4 ou 5. Et voilà.
0: Ça pèse combien? Parce que ce tuba, généralement, c'est un peu. C'est lourd. Hein.
4: Oui, c'est vrai. Il faut avoir quelques biscottos quand même.
0: Merci de nous avoir fait découvrir, pour certains peut-être, comme moi d'ailleurs.
2: Comme
0: je
2: moi
0: ne sais
2: aussi.
0: Pas. Et Valérie. Donc l'euphonium. Allez, nous avons joué pour 3 points. Tu aimes le basketball?
4: Évidemment.
0: Tu peux faire le foot peut-être?
4: Ah, pas du tout.
0: Ah, bah ça tombe bien.

0: Allez.
1: Henri. Ouais. Celui qui détient le record de buts en équipe de France de foot, c'est Olivier Giroud. 57 buts,
2: alors
1: Olivier Giroud.
2: C'est la belle-mère qui va m'en vouloir.
1: Mais ouais. Et t'es pas loin parce que Thierry Henry, c'est 51. Et ah. Olivier Giroud, 57. Et Mbappé, 48 buts.
2: Ouais. Eh ben voilà. T'es vraiment pas loin. Hein.
3: Bah non. T'es pas loin, mais t'es pas dedans. Ah, t'étais ouais, à non, ça du bol de sangria.
2: C'est ça.
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3: Bienvenue à ceux qui nous rejoignent, j'espère que vous allez bien. Les meilleurs moments d'Otake avec Valérie Damido et Eric Bastien, sans oublier nos candidats, évidemment, c'est jusqu'à 13h. Nous les retrouvons tous juste après Amy Winehouse, Back to Black sur votre radio, ici.

0: 20 ans déjà pour cette chanson d'Amy Winehouse, Back to Black. Merci d'écouter ici. Nous sommes maintenant avec Jean d'ici Gascogne qui raconte à Valérie Damido et Eric Bastien une histoire de guérison miraculeuse, et Sarah d'ici Loire-Océan qui a tendance à tout casser même quand elle danse.
1: Jean, tu as 4 points, tu es en tête, c'est magnifique. Alors, nous allons raconter une petite anecdote. Tu as eu affaire à une voiture de modèle CX miraculeuse. Eh oui.
2: Ah ouais.
1: Oui, parce que quand il passait beaucoup de temps avec son papa quand il jouait au rugby, notre Jean. Et puis, ton papa a dû partir travailler pendant 3 mois à l'étranger. Et à un moment donné, tu t'es fait mal, tu t'es fait une entorse. Hein?
2: Exactement, oui.
1: Et qu'est-ce qui s'est passé?
2: Alors, c'est très marrant parce qu'il y a mes frères et sœurs qui écoutent et ils vont beaucoup rigoler parce qu'ils me chambrent encore avec. Mm. En fait, je pense qu'à l'époque, pour garder un petit peu d'attention de ma mère, on était 4 frères et sœurs, j'ai un peu poussé la douleur de l'entorse dans le temps, alors qu'en fait, j'allais plus vraiment mal.
1: Oui, tu avais envie de te faire un peu chouchouter, voilà.
2: Mm. Exactement. Et en fait, on allait chez ma grand-mère pour des vacances, et chez ma grand-mère, il y a plein d'activités. Il y a un baby-foot, on joue au foot avec les cousins, on est assez nombreux, donc c'était toujours des super parties. Enfin, il y avait plein de choses à faire. Et en fait, j'ai tilté sur la route et j'ai dit, non mais attends, mais si j'ai mal au poignet, on va me dire que j'ai le droit de rien faire, ça va pas le faire du tout. Et donc, je me suis réveillé dans la voiture, là, j'étais au fond, et j'ai dit, j'ai plus mal.
1: La CX miraculeuse t'avait guéri pendant le voyage.
2: Exactement, donc c'est resté aussi depuis, on me chambre bien avec, ouais.
1: Bien, exactement. Alors tu es en tête avec 4 points, peut-être que tu vas en marquer 5 de plus, avec une question cash, je te mets un petit extrait de sketch.
3: Saluti a tutti gli amici, tutti gli fritti, tutti gli scampi fritti.
1: Et c'est les Thierry Le Luron qui imite le pape. On va parler de pape. Alors, Jean, entre 1309 et 1377, dans quelle ville les papes ont-ils vécu en exil loin de Rome? Entre 1309 et 1377, dans quelle ville les papes ont-ils vécu en exil loin de Rome? Top chrono, 10 secondes.
2: Il me semble qu'il y a une ville en France qui s'appelle la Cité des Papes, et c'est Avignon.
1: Eh bien, c'est une bonne réponse.
4: Bravo,
1: ils ont quitté Rome parce que la ville était dangereuse. Sous l'influence du roi de France, ils s'installeront à Avignon. C'était plus sûr, et c'est le début de la fameuse papauté d'Avignon qui durera près de 70 ans. Bravo, tu es à 9.
4: Et on salue les équipes d'ici Vaucluse. Alors, toi, t'es pas du tout avec ici Vaucluse, ici Loire-Océan. Sarah qui a 3 points. C'est un petit peu la ramasse, Sarah, quand même. Hein. Là, il y a 5 points qui arrivent. Hein. On y croit.
1: Un petit peu à la ramasse. Moi, j'aime bien. T'es gentil avec tes candidats.
4: C'est un langage familier. Tu as compris. Alors, qu'est-ce qu'elle est maladroite, dis donc, notre Sarah. Qu'est-ce qui se passe quand tu vides le lave-vaisselle?
5: Quand je vide le lave-vaisselle?
4: Bah, il paraît que tu casses tout.
5: Ah oui, bah oui, mais il n'y a pas que quand je vais de la vaisselle.
1: Ah, il
5: n'y
1: a pas que quand je
5: fais plein de choses.
4: Bah, confirmer, tu bouscules tout dans la maison, il paraît que tu fais tout tomber, mais en tout tomber.
5: Oui, c'est ça, c'est régulier chez moi.
4: Ouais. Alors, le problème, c'est que tu aimes bien danser, tu es une fille, les femmes adorent danser, et dansent très bien. Et alors, une fois en soirée, tiens, on écoutait le Luron qui faisait tutti quanti, tutti machin, on aurait pu faire tutti, tutti free aussi. Hein. C'est que quand elle veut danser sur du Tobey Free, qu'est-ce qu'elle nous fait, Sarah? Elle saute, elle tourne,
5: elle fait la corée et puis elle se tord la cheville.
4: Oui. Ah. Deux mois d'arrêt.
1: Fallait monter dans la CX miraculeuse, hein.
4: Ben oui. En même temps, 2 mois d'arrêt, Tobey Free, c'était raccord, hein, voilà.
1: Allez.
4: Non, rien, Tobey Free, les 2 mois d'arrêt.
1: Mais tu sais que Tobey Free, deux mois d'arrêt, d'accord. Mais
4: Tobey Free, le chiffre 2, Tobey Free. Non.
1: Ah ouais, oh là là.
4: Être libre, ça voulait dire être libre, to be free.
1: Allez, pose ta question.
4: Je sais même pas ce que j'ai dit, je comprends même pas. Heureusement que j'ai des auteurs, parce que je comprends rien à ce que j'ai dit.
1: Allez.
4: On y va? Ah, ben on y va.
1: Là, c'est la question cash.
4: Écoutez, moi je vous suis. C'est la Watt. C'est la Watt, mais version maths.
6: Toutes les matières.
1: C'est les maths
6: qu'elle
1: préfère.
4: C'est les maths. T'étais bonne en maths ou pas, Sarah, quand t'étais à l'école?
5: Ça allait, après ça dépend quoi.
4: Ouais, bah on va voir. Combien de mètres carrés font 10 hectares? Top chrono, 10 secondes.
5: 10 000, je crois, je sais pas.
4: 10 000. Combien de mètres carrés font 10 hectares ? 10 000 ? Un hectare, c'est une surface de 100 mètres par 100 mètres. Ça fait donc 10 000 mètres carrés. C'était pas mal, mais 10 000 mètres carrés que l'on multiplie par 10, ça fait donc 100 000 mètres carrés. Donc c'est l'équivalent de 14 terrains de foot.
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0: Il faudrait que pleuve l'amour, un titre qui annonce la sortie du prochain album de Pascal Obispo dans une dizaine de jours, ici en duo avec Francis Cabrel. Avez-vous tendance à être maladroit ou malchanceux? C'est le cas de Quentin d'ici Béarn et de Sandrine d'ici Saint-Étienne-Noir qui, j'avoue, sont pas mal dans le genre, ce qui a bien fait rire Valérie Damido et Eric Bastien sur votre radio ici.
1: Alors, nous avons toujours un petit Pierre Richard, un petit gaffeur à qui il arrive toujours des trucs rigolos. Eh bien, aujourd'hui, c'est toi. Quentin, il paraît qu'il travaillait quand il était en apprentissage pour un traiteur. Il fallait qu'il vide le camion rempli du matériel du repas. Et il paraît que tu as fait tomber les caisses de verre à champagne. Et combien t'en as cassé?
2: Oui, il y a à peu près 300.
1: Ah bah c'est sympa, il devait être content, ton patron.
2: À la louche.
1: Oh la vache, oh mon dieu. Alors toujours...
2: Pour me dédouaner, j'étais pas tout seul, j'étais avec mon cousin. Hein.
1: Ouais bah tu fais bien de parler de lui parce que avec ton cousin, tu vidais des cartons, toujours des cartons. Et une fois les cartons vidés, tu donnais des coups de couteau dans les cartons pour les découper, les plier, les mettre à jeter. Et un jour, c'est qui a pris les coups de couteau?
2: C'est le cousin.
1: Et voilà. Et voilà. Ah là là. Et oui, il a pris quand même 3-4 coups de couteau. Combien de points de suture?
2: Non, un, et il a eu 3 ou 4 points.
1: Oh, il t'en veut pas?
2: Oh, pas du tout. Hein. Il est parti en rigolant, donc ça allait.
3: Oh là là.
1: Ah oui, d'accord. Ok, donc t'es content. Ok. Bien, alors maintenant, mon chat, c'est le moment de marquer 3 points. Ok?
2: Allez,
1: Je rappelle que Sandrine a 3 points. Alors, c'est une question à choix multiples. Je te pose la question, je te propose des réponses. À mon top chrono, tu as 10 secondes pour me donner ta réponse. Alors, Quentin, quel célèbre chanteur français est né un 23 octobre 1953 ? Jean-Jacques Goldman, Francis Cabrel, Julien Clerc, Éric Bastien, voilà. Comprends. Allez, top chrono, 10 secondes.
2: Goldman.
3: Oh non.
1: Et non, c'est lui.
4: Petite Marie, je parle de toi parce que...
1: C'est Francis Cabrel qui est né le 23 octobre 53 à Astaffort. Voilà, bon bah pas de points, toujours pas.
3: Moi j'adore Valérie, elle est pleine de points. Quentin là, t'es en train de nous la déprimer hein. Là je veux dire
1: j'ai envie de chialer.
3: Bah voilà, il pleut, c'est la tornade.
1: J'ai un candidat qui ne marque pas. Quentin, réveille-toi, tu peux pas rester à zéro comme ça.
3: Écoutez Valérie, on va arrêter de chanter, on va essayer de jouer avec Sandrine.
1: Ah oui, t'habites, t'es en Belge là.
3: Je vous fais un Cabrel belge. Effectivement, je vais te rendre compte, c'est lamentable.
1: Allez.
3: Sandrine. Toi aussi, t'es ma petite chef du jour. Alors, on est dans du lourd, là. Attention, hein, tenez-vous bien, là, avec notre Sandine, ici, Saint-Étienne-Loire, à Roanne. Est-ce qu'elle n'a pas fait celle-là? Elle s'est fait enfermer dans un cimetière. Oui, elle va porter des fleurs sur la tombe de la grand-mère. Bon, voilà, et au moment de sortir, la porte est fermée. Comment t'as fait? Qu'est-ce qui s'est passé?
5: Bah, déjà, j'étais super surprise, quoi, parce que la tombe de mamie, elle est juste à côté de la porte, qu'on m'ait pas vue. Et je vais vers la porte, j'essaye d'ouvrir, fermée, mais c'est pas possible. Je regarde la hauteur, je dis bah jamais j'arriverai à grimper.
3: Ouais.
5: Et puis bah, je me suis mis à courir, j'ai vu une dame qui avait un trousseau de clé. Je lui dis madame, vous m'avez enfermée.
3: Elle
5: m'a dit
3: oh bah
5: mince, alors je vous ai pas vu.
3: T'es sûr que c'était une dame réelle avec un trousseau de clé dans un cimetière?
5: Oui, je te jure, elle m'a ouvert et tout, j'étais super contente. Autrement, j'allais appeler les pompiers, ouais. Qu'est-ce que tu veux que je fasse?
3: Évidemment. Alors attends, cet été, t'es parti en vacances en Bretagne, tu nous as dit que tu aimais la Bretagne. Ah bah oui.
5: J'adore.
3: Oui, ah bah t'adores, t'es passé aux toilettes.
5: Exactement.
3: Les toilettes Sanisette, elle ferme la porte, encore une histoire de porte. Ferme la lumière, mais la lumière marche pas. Qu'est-ce qui se passe?
5: Je me suis retrouvée dans le noir et tous les jets ont été sur moi, jusqu'à mes petites cuisses. Je me suis retrouvée dans une douche auto-nettoyante.
3: Ah mais là.
1: Oh, quelle horreur!
3: Bon, eh ben écoute, bravo, hein. Quelle vie tu as. Jouons à présent pour tenter de marquer 3 points de plus, parce que rappelons que tu as, toi, déjà des points. À la Toussaint, voilà un petit extrait d'ambiance.
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3: Et ça s'appelle la balade dans le cimetière. Je l'invente pas, c'est justement ce qu'a vécu notre amie Sandrine, c'est du Brassens. À la Toussaint, quel est le kilométrage moyen aller-retour parcouru par les Français pour aller visiter un cimetière? Tout est raccord entre toi et la question. 80 kilomètres, 130 kilomètres, 250 km, ou juste assez pour vider un réservoir et un porte-monnaie. 10 secondes.
5: En voiture, c'est ça, hein,
3: oui, exactement. Donc, oui, oui, oui.
5: Je vais dire 250 km.
3: Ouais, parce que 80, déjà avec 80 km à pied, t'imagines. Non, c'est juste 130 km selon l'étude du Crédoc, qui est le kilométrage moyen, les retours pour aller visiter un cimetière. Voilà, je suis désolé, c'est pas suffisant, Sandrine. Bon, t'as déjà 3 points, mais là, il n'y en aura pas de plus.
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0: Patricia Cage dans la playlist d'ici, Mademoiselle chante le blues.
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2: Ah là là, ici, nous sommes avec Quentin qui n'a pas de points. Sandrine.
3: Qui en a 8.
2: Qui en a 8. Alors, Quentin.
4: Oui.
2: Malgré cet air sérieux et peu loquace.
3: Ah, c'est un gros déconneur,
2: se cache
3: en temps normal.
2: Un gros déconneur qui adore aller au bal. Au bal masqué. Et oui, parce que tu aimes te déguiser, hein, c'est ça?
4: Ouais, ça. Sur les forêts, ça arrive que j'attrape ce qui passe, ce qui me passe sous la main et je l'enfile, quoi.
2: D'accord. Dans un autre contexte, cette phrase n'a pas du tout la même signification.
3: Et surtout pour ceux qui arrivent à cette heure-ci.
2: Voilà. Surtout pour qui arrivent à cette heure-ci. On parle de vêtements.
4: Oui.
2: Ouais, bah oui, bien sûr, faut le préciser. Donc, il paraît que tu mets des perruques, des pyjamas en pilou, les sous-vêtements de ta femme, enfin, tout ce qui te passe sous
4: ouais,
2: la main.
4: Ça arrive.
3: Effectivement, c'est bizarre comme discussion.
2: Eh bien là. Alors, pour t'encourager à tenter de marquer peut-être un point, on ne sait pas, on va te mettre un morceau, tu adores le rap, et eh ben moi aussi, ça tombe bien, on va te mettre un 50 Cent.

0: C'est que du rap, c'est ma vie le rap. Donc. Alors j'apprends que tu as vu le film Banlieue 13 150 fois.
1: Pas 150, mais je l'ai vu à l'appel, je le connais.
0: Oh, ah oui, Banlieue 13, mais pourquoi Banlieue 13? Parce que bon, ouais. C'est sympathique, mais deux fois, c'est suffit, non?
1: Ouais, ça suffit, mais je sais pas, j'ai eu ma période où, étant jeune, où je regardais plusieurs fois la même chose, et c'était celui-là que j'adorais à l'époque.
0: Ok. Alors, peux-tu demander à la personne qui est à côté de toi de bien vouloir fermer sa bouche physiquement? Alors, parce que je t'entends en écho avec lui.
2: Comment il s'appelle?
0: Comment s'appelle-t-il?
1: C'est Thomas.
0: Alors, ferme ta bouche physiquement, mon petit bonhomme, parce que je t'entends et c'est... Oula, pop, pop. Allez, c'est l'heure du bingo. Tu vas gagner, peut-être, ou pas. Allez, on y va. À mon top chrono, tu auras 10 secondes pour me citer un maximum d'animatrices télé. Top chrono, animatrices télé.
1: Valérie Damido. après, là, ouf. Merde. Mercotte.
0: Bon, ouais. Je vais te prendre Mercotte parce que tu me fais de la peine. Ouais. Anne-Sophie Lapix, Estelle Denis, Léa Salamé, Sophie Davant, ouais. Karine Le Marchand, Faustine Bollard, Sublec, Étier, Benaïm, Thomas, Boccolini. Je suis fatiguée. Bon, t'as dit Damido et Mercotte. Ouais. J'allais te dire les deux gaffes de la télé, c'est magnifique. t'en as deux, c'est super.
2: Alors, Sandrine, ça fait.
1: C'est vrai que je ne rapporte pas la télé, là, du coup.
2: Il n'y a pas que la télé, hein.
1: Il n'y a pas que la télé du tout là-dessus.
2: On fait beaucoup de choses quand même aujourd'hui.
0: Allez,
2: Sandrine,
0: on y va.
2: Ça fait quoi de se dire.
1: Ouais.
2: Attends, Sandrine, ça fait quoi de se dire qu'on a gagné? On a gagné.
0: Attends, t'en sais rien.
3: Je suis contente, mais je
2: n'ai. Non, alors attends. Il ne faut jamais dire Fontaine, je ne boirai pas de Fontaine.
3: Parce que Quentin, voilà, il n'était peut-être pas dans le.
2: Exactement.
3: Ça ne doit pas être facile.
0: Alors, c'est pas ce proverbe qu'il faut dire.
2: C'est
0: il ne faut pas vendre la peau de l'ours avant de l'avoir tué. Parce que Fontaine.
2: Oui, mais comme on aime les animaux, on tue pas les ours. C'est pour ça que je donne pas.
0: Non, Sand, on ne peut pas les animaux. Il faut être complètement débile.
2: Mais Fontaine, vous n'avez pas aimé.
0: Tuer des animaux, hein?
2: Fontaine, vous n'avez pas aimé.
0: Mais c'est parce que ça ne veut rien dire. C'est pas ça. C'est pas la même signification.
2: Alors demandez à Laurent Fontaine si ça veut rien dire. Il vous le dira. Il vous ouvrira le rideau et il vous dira la vérité. Bon.
0: J'ai envie de crever.
2: Rappelons les règles de ce jeu. Il y a 8-0 sur le papier. On vient de faire un bingo, il a marqué 2 points. Si tu marques 3 points, t'encaisses 10 points de plus, t'as tout gagné. Mais si tu fais moins de 2,
0: c'est
2: lui qui encaisse les 10 points et il te la met à l'envers, du coup.
0: Ouais.
2: T'as compris la petite pression que je te mets quand même, hein?
0: Allez.
3: Bah oui, je le sais.
2: Allez, on y va.
0: Tu vas lui mettre un petit coup de Mylène Farmer pour l'encourager.
2: Mais écoute, c'est demandé si gentiment que je vais le faire tout de suite.
0: Il y a un moment donné, c'était pas Mylène Farmer. Hein. Je sais pas ce que vous m'avez fait là.
2: C'est son cousin qui fait sa première partie.
0: Ouais.
2: Elle adore Mylène Farmer. C'est vrai, Sandrine, t'adores.
3: Ah oui, j'adore.
2: Pourvu qu'elle soit douce et pourvu que tu marques des points, allons-y. 10 secondes à présent pour me citer un maximum d'animateurs, les hommes, donc animateurs télé. 10 secondes, on y va. Top.
3: Michel Couter, Cyril Perrault, Nadine, Jean-Pierre Coucou, Arthur, Jean-Luc Reichmann, Olivier Nîmes, Vincent Lagaffe, Alexandre Devoix.
2: Allez,
0: ça fait 9, bravo,
2: bien sûr que c'est gagné, bravo Sandrine.
0: C'est gagné.

0: Conte. C'est parfait pour terminer ces meilleurs moments d'Au Taquet. Suite demain, toujours avec Valérie Damido et Eric Bastien. Il sera question de gratin dans le four, de Tour de France et de mariage au caleçon, entre autres. À demain.
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0: Earth, Wind and Fire et leur titre September, parfait pour bien démarrer la journée.
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0: Bonjour, très heureux de vous retrouver à l'heure du petit-déj. On se retrouve, on vous accompagne avec l'info, la musique et la bonne humeur de l'équipe. Emeline, Emma, Saveria, Mélodie, Aude Razo. Bonjour Aude.
3: Bonjour Yann Guérin, bonjour à tous. Est-ce qu'on se ferait pas un petit cinoche?
0: Oh, avec grand plaisir. C'est mercredi en plus.
3: Oui, c'est mercredi, jour de sortie. Et alors, qu'est-ce qui sort, hein? Une petite créature avec des grandes oreilles, toutes vertes.
0: Ah.
3: Je vais pas vous dire ce que c'est, on va en parler.
0: Ah, c'est intriguant. Bon, on en parle dans un instant. Ce matin, dans Par ici les économies, on vous donne trois bons plans pour un revenu d'appoint cet été. 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
0: Mercredi 20 mai, excellent réveil, soyez les bienvenus, il est 5h. À la une, on a suivi à Nantes le premier jour d'audience du procès Jonathan Coulon.
3: Terrible affaire, Jonathan Coulon, c'est ce garçon de 10 ans retrouvé mort dans un étang de Guérande il y a 22 ans, porté et disparu lors d'une classe verte. Dans le box des accusés, Martin Nye, un Allemand déjà condamné en Allemagne pour le meurtre de 3 garçons. Mais dans cette affaire, Céline Loiseau, pas d'ADN, pas d'aveu et un homme qui nie les accusations.
4: Sur les visages des parents de Jonathan, la fatigue des années à attendre a laissé des traces. Ils ne veulent pas parler pour l'instant. Ils sont assis au premier rang, à quelques mètres d'eux, dans son box vitré, Martin Nye. L'accusé a un physique imposant, il est très grand. Âgé de 55 ans, ses cheveux se sont éclaircis par endroits. Il s'exprime dans sa langue maternelle, l'allemand. Après avoir nié toute implication dans l'affaire Jonathan, il parle volontiers de sa vie. Maître Cathy Richard défend la grand-mère paternelle de Jonathan.
5: On a découvert aujourd'hui un Martin Nye qui est en forme. Qui, comme on s'y attendait, ne perd jamais son sang-froid, qui a réfléchi à toutes ses réponses. On voit déjà l'individu qui se laisse pas amener là où il ne veut pas aller. Et puis, également, on constate que de toute façon, il est très manipulateur. Il a manipulé son curriculum vitae.
4: Il avoue être attiré par de très jeunes garçons depuis qu'il est adolescent. Il explique avoir eu 2 relations qui ont compté dans sa vie. Il était jeune adulte. Les garçons, eux, avaient 9 et 12 ans. Je ne parlais à personne de ma sexualité, de ma pédophilie, précise-t-il. Côté professionnel, il fait le choix de travailler dans des centres fréquentés par des jeunes.
3: Martin Nye qui encourt la réclusion criminelle à perpétuité dans cette affaire. Son avocate ne souhaite pas s'exprimer au micro. Le procès à Nantes doit se terminer le 4 juin. 3 concerts de Patrick Bruel sont annulés au Québec. Ils étaient programmés pour début décembre. L'agence chargée de l'organisation met en avant l'impossibilité d'assurer la promotion. Patrick Bruel est visé désormais par 9 plaintes pour viol et agression sexuelle alors qu'il doit entamer une tournée le mois prochain en France et à l'étranger. À 1 an de l'élection présidentielle, Édouard Philippe est visé par une enquête soupçonnée de détournement de fonds publics, de favoritisme et de prise illégale d'intérêts pour une convention qu'il avait signée en 2020 en tant que président de la communauté urbaine du Havre. Il assure qu'il répondra de façon très sereine, je cite, à toutes les questions que lui posera la justice.
0: Direction maintenant Saint-Étienne où le tribunal reconnaît un préjudice animalier.
3: Affaire emblématique, un chat et un lapin obtiennent chacun 400 euros de dédommagement. Abandonnés dans un appartement, leur propriétaire condamné, Mathilde Montagnon.
6: Ils sont restés plus d'un mois dans un appartement insalubre du Forêt, sans nourriture, sans eau et sans soins. C'est la SPA de Lyon et du Sud-Est qui a recueilli Athéna, la petite chatte d'un an, et Maddy, une lapine naine, toutes deux en très mauvais état. La propriétaire des animaux a été condamnée la semaine dernière par le tribunal de police de Saint-Étienne à verser 300 euros d'amende pour privation de nourriture et 150 euros parce que le chat n'était pas pucé. Mais surtout, le tribunal a estimé un préjudice animalier de 400 euros par bête. C'est la prise en compte de l'état psychologique causé par l'abandon, se félicite la SPA, et c'est donc une première à Saint-Étienne qui s'ajoute à d'autres décisions de justice du même ordre depuis 2024, à Béziers et à Lille. des jurisprudences qui seront utiles dans d'autres affaires pour faire reconnaître le préjudice animalier, se félicite l'association.
3: Et depuis, bonne nouvelle, les deux animaux, le chat et le lapin, ont été adoptés. Ces 400 euros chacun ont été versés à la SPA. Une pensée ce matin pour les candidats au bac professionnel. Top départ aujourd'hui pour les épreuves écrites. Ce sera le 15 juin pour le bac général et technologique. Ça laisse encore un peu de temps. Attention, il y aura plus d'exigences pour les copies rendu cette année, c'est en tout cas ce que promet le ministre de l'Éducation, Édouard Geoffrey. Noémie Bonin.
7: Une exigence de qualité rédactionnelle déjà. Une attention particulière sera donnée à l'orthographe et à la grammaire. Des barèmes seront fixés pour chaque matière, y compris dans les épreuves scientifiques. Alors impossible de dire aujourd'hui combien de points seront précisément consacrés à l'écriture, mais ça comptera dans les copies. Il faut que le bac atteste d'un certain niveau de langue, selon Édouard Geoffrey. Le ministre a par ailleurs annoncé un renforcement de la lutte contre la fraude, en hausse de 30% l'an dernier, même si ça reste extrêmement minoritaire, avec 1200 cas recensés sur 1 200 000 candidats, terminales et premières confondues. Dans plus de la moitié des cas, la triche était liée à l'utilisation de smartphones, de tablettes, de montres connectées. C'est pour ça que des détecteurs de ce type d'appareils seront installés aléatoirement dans des centres d'examen un peu partout en France.
3: Noémie Bonin, merci. Allez, j'ai une petite devinette pour vous, Johan. Allons-y. Quelle est la sortie du jour au cinéma? Vous dites rien. Vous dites rien. Je donne un indice pour tout le monde.
0: C'est l'univers de Star Wars.
3: C'est l'univers Star Wars, The Mandalorian and Grogu. Film avec Pedro Pascal, très attendu, surtout avec Bébé Yoda, le petit machin vert avec des grandes oreilles. Sacré casting hein, quand même, avec Sigourney Weaver et même Martin Scorsese, s'il vous plaît.
0: C'est la classe. Il est mentionné comme ça, le petit machin vert.
3: C'est son nom officiel, j'ai décidé comme ça. Allez, un peu de pluie au nord et du soleil pour le sud.
0: Ouais, de la Normandie à l'Alsace, de faibles pluies circulent ce matin. Les nuages sont nombreux du sud-ouest au centre-est et vers la Bretagne. Quelques bandes brouillards sont aussi possibles. Du golfe du Lion à la Provence, le soleil, lui, s'impose toute la journée, hormis un faible risque d'averse sur le relief des Pyrénées et des Alpes l'après-midi. Le temps est donc sec sur la moitié sud avec un ciel alterne entre éclaircies et nuages. Plus au nord, donc soleil qui est moins présent et quelques ondées encore possibles cet après-midi près des frontières. Le vent, lui, est sensible sur les côtes de la Manche jusqu'à 60 km/h. Les températures, vous allez le ressentir en sortant de chez vous. La douceur revient de bon matin à Grenoble et Châteauroux. On a relevé en ce moment 12 degrés à Paris, Lille, Strasbourg, Metz, Rennes et Rouen 13. On a 14 à Toulouse, Bordeaux, Nantes et Ajaccio, 16 à Marseille. Pour les maximales, ça affiche entre 17 et 22 sur un tiers nord, de 20 à 26 degrés en allant vers le sud.
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0: 5h06 pour qu'une journée démarre de la meilleure des façons. Qu'est-ce qu'il faut ? Eh bien, choisir votre radio ici qui vous envoie directement un baiser au réveil et avec Alain Souchon.

0: La petite douceur du matin est signée Alain Souchon et Le Baiser, 5h10.
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0: Allez, je vous emmène en rando ce matin.
3: Oh là là, mais je suis fatiguée.
0: Bah imaginez, vous êtes coincé au fond d'un ravin taïwanais, sans chaussures, sans nourriture,
3: ça peut pas m'arriver.
0: Sans téléphone depuis une semaine. C'est l'incroyable mésaventure d'un randonneur australien de 50 ans, porté disparu dans les montagnes escarpées de l'est de l'île. Pendant des jours, les secours ont dû lutter contre une météo exécrable, pas d'hélicoptère possible, tout se fait au drone et donc à pied. Finalement, l'homme a été repéré dans une grotte grâce à la technologie des drones, mais aussi à son sens du spectacle qui lui a permis de survivre. En fait, alors que les sauveteurs l'appelaient dans le brouillard, une mélodie s'est élevée des parois rocheuses. Le randonneur en fait a sorti son saxophone de son sac à dos.
3: Il avait un sax.
0: Ouais, un instrument utilisé comme un sifflet de détresse géant pour guider les équipes vers lui. Il a été retrouvé sain et sauf, ça c'est l'essentiel. Reste à savoir maintenant pourquoi, en partant en rando, il a pris un saxophone avec lui.
3: Mais pourquoi pas ?
0: Eh ben ça, j'ai pas la réponse en tout cas ce matin. C'est vrai qu'on n'y pense pas forcément, mais on y songera la prochaine fois quand on partira en balade. 5h12 dans l'actualité ce mercredi.
3: C'est la journée des abeilles. La récolte du miel bat son plein et elle s'annonce plutôt pas mal. Je vous le dis, on va voir ça dans quelques minutes.
0: Ça, je valide, on adore. Pour la musique, rien de mieux que John Lennon. On l'écoute dans 5 minutes, mais avant, par ici les économies.
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0: Bonjour Valère Coréard.
5: Bonjour Johan, bonjour Aude.
3: Bonjour.
0: À chaque jour avec vous, un bon plan pour notre pouvoir d'achat. Aujourd'hui, vous vouliez nous donner quelques pistes de compléments de revenus pour cet été.
5: On n'y pense pas forcément, mais avec l'arrivée des beaux jours, il y a quelques bons plans pour aller chercher des revenus d'appoint sans trop forcer, et je vais vous donner quelques exemples. À commencer par la voiture et la maison. Si vous partez en vacances cet été, vous allez laisser votre logement vide, a priori quelques jours ou quelques semaines. Cela peut vous donner l'occasion de tester la location de logement entre particuliers ou l'échange de maison. Alors c'est vrai, ça demande un peu de préparation, je ne vais pas vous cacher que c'est quand même du boulot, mais vous pouvez derrière aller chercher un revenu non négligeable en location ou alors des points pour partir ensuite en vacances gratuitement avec l'échange de maison. Autre piste, la location de voiture à des particuliers. L'été, on n'a pas forcément besoin de sa voiture de la même façon. La louer peut être intéressante. Dans les deux cas, en tout cas, un conseil, passez bien par des plateformes spécialisées.
3: Valère, on est aussi dans la période des ménages de printemps.
5: Clairement, et quand vous dites ça, je pense de suite au vide-grenier. C'est la pleine saison en ce moment. Selon où vous habitez, vous allez payer entre 15 et 60 euros votre emplacement. Ça peut vite être rentable. Par contre, attention, on a dit vide-grenier, donc privilégiez des objets en état d'utilisation. Présentez bien les choses, ne partez pas trop bas non plus niveau prix, parce que vous connaissez la règle du jeu sur ce type d'événement. Négocier fait partie de l'expérience. Et puis, vous verrez, les enfants adorent jouer aux marchands pour de vrai. C'est vraiment très sympa à faire en famille. Mais voilà, vous avez quelques pistes pour cet été. Louer le logement, un véhicule, participer à un vide-grenier, à la clé, des rencontres et des petits revenus. 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Pensez à m'écrire par ici les économies @radiofrance.com.
0: Un grand merci Valère Coréard. 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
0: 5h15, Aude, c'est aujourd'hui la journée mondiale des abeilles.
8: Les abeilles, les abeilles.
3: Clin d'œil à notre chère Bourville, oui. Journée mondiale des abeilles, effectivement. Et dans pas mal d'endroits, Johan, c'est aussi le début de la récolte du miel. On est en Lozère ce matin, la saison a commencé plus tôt et elle s'annonce plutôt bonne. Saïd Makhloufi nous emmène dans une miellerie de Chastel-Nouvelle.
9: Des dizaines de ruches gorgées de miel.
10: Ça, c'est la deuxième récolte pour moi de l'année.
9: David Blanc sort un à un les cadres.
10: Une fois qu'on a enlevé l'opercule des cadres, eh bien, on les passe dans cette machine qui est un extracteur.
9: La force centrifuge fait le travail.
10: On voit bien que avec la force centrifuge, le miel est projeté sur les parois de l'extracteur, on le voit vite.
9: Quelques minutes plus tard.
10: Voilà, ça c'est le miel d'acacia, donc qu'on vient d'extraire.
9: Le miel coule généreusement.
11: C'est du miel à la Baloo, là. Hein, c'est vraiment... Il en faut vraiment peu pour être heureux.
9: Et David Blanc a de quoi être heureux avec ce très bon début de saison.
10: Tout s'est enchaîné assez rapidement, vu qu'il a fait super beau quand même au mois d'avril. Les colonies se sont développées rapidement et les floraisons sont arrivées très vite.
9: De la douceur, de l'eau, combinaison parfaite.
10: Ah, c'est tout ce qu'il nous faut. Il faut beaucoup d'eau de toute façon, sinon il n'y a pas de nectar dans les fleurs. Donc de l'eau et des fleurs, ben, c'est bon que ça continue comme ça.
9: Ouais. Et tout le département est concerné, assure celui qui est aussi le président du syndicat apicole de la Lozère.
10: Ouais, les quelques apiculteurs que j'ai eus, oui, sont quand même contents et satisfaits de ce début de saison aussi. Ouais.
9: La saison démarre fort.
10: C'est bien pour la suite.
9: Une suite qui reste encore à écrire, mais qui s'annonce
10: plutôt bien.
9: Prometteuse.
10: Voilà.
3: Une bonne récolte, c'est tout ce qu'on souhaite. L'an dernier, près de 25 000 tonnes de miel ont été récoltées en France. Ça avait été une bonne année aussi. Plus de 40 000 tonnes de miel sont consommées en France chaque année. Ça paraît beaucoup dit comme ça. Mais en Allemagne, par exemple, on en consomme deux fois plus.
0: Aude, une étude est sortie. 8 Français sur 10 ne savent pas identifier la provenance du miel qu'ils achètent.
3: Oui, parce que le miel qu'on mange n'est pas forcément 100% français. D'ici quelques jours, à partir du 14 juin, tous les pots de mélange de miel devront détailler sur l'étiquette chaque pays de récolte. C'est une directive européenne, on l'appelle la directive petit déjeuner. Sur 320 échantillons de miel importés, près de la moitié sont suspectés de déroger aux règles européennes, avec notamment des ajouts de sirop de sucre. C'est le cas notamment des miels originaires de Chine, de Turquie et du Royaume-Uni.
0: Bah franchement, une petite tartine ce matin avec du miel, mais du miel qui vient de nos régions. Oui. Ça, franchement, on prend. 5h10. Que regarder ce soir à la télé? Entre complot, plongée sous-marine et secret de famille, la nouvelle série événement de France 2 débarque ce soir. On vous emmène dans les coulisses de l'or bleu, mais avant Woman, c'est John Lennon pour vous souhaiter un très bon début de journée.

0: C'est mon petit cœur chamallow, ça. Ben voilà, John Lennon avec Woman.
1: Je vous reconnais bien, là.
0: Ah, ben oui, c'est exactement ça. 5h20, l'éphéméride de ce 20 mai, justement. Tiens, bon anniversaire à l'ancien champion de cyclisme, à Christopher Froome. 41 ans aujourd'hui, 55 ans pour Samuel Etienne, et puis 80 ans pour cet artiste.
1: C'est cher.
0: Cher, évidemment, et son titre Believe, qui est sorti en 1998.
1: Mais j'avais le single, figurez-vous.
0: Oh, j'adore. Oh là là, je vous imagine tellement avec des, je sais pas, des couettes.
1: Ouais,
0: oh là
1: tout
0: là.
1: À fait, une petite presse.
0: Génial. Bon, ce matin, si vous êtes devant votre dressing, cette info va vous interpeller. C'est le 20 mai 1873 que Lévi-Strauss et le tailleur Jacob Davis obtiennent le brevet pour les pantalons de travail renforcés par des rivets en cuivre. Sans ce brevet déposé précisément ce jour-là, le jean tel que nous le portons tous aujourd'hui n'existerait probablement pas, en tout cas sous cette forme.
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0: Je regarde, vous portez un jean et je porte un jean.
1: Et vous avez même une veste en jean.
0: C'est vrai, on va à full jean ce matin. Bon, on retrouve Patrice Gascoigne avec ses coulisses télé. Aujourd'hui, Patrice, c'est un petit événement à la télé parce que c'est le retour d'une saga de l'été. France 2 lance ce soir sa saga intitulée L'Heure Bleue.
3: Dans les années 80, vous avez vibré devant les sagas de l'été comme le Château des Oliviers, Dolmen. Dès ce soir, laissez-vous emporter par la nouvelle saga de France 2, L'Heure Bleue.
4: On a pu identifier la victime.
5: Il s'agit bien de votre maman.
6: Papa, tu m'as toujours dit qu'elle était partie pour un autre.
5: Je l'ai pas tuée.
6: Tout le monde a quelque chose à se reprocher.
3: Ils sont tous là, les ingrédients d'une bonne saga dans L'Heure Bleue qui débute ce soir sur France 2. Des histoires de famille, un secret enfoui depuis près d'un siècle, une question environnementale. Et au milieu de tout cela, une héroïne, Flore, une garde forestière luttant pour une gestion responsable de l'eau de son village face à la sécheresse. Une jeune femme qui découvre que sa mère a été assassinée 35 ans plus tôt. Cette Flore est incarnée par la comédienne Barbara Probst, à qui j'ai demandé ce que cela faisait d'être ainsi choisie pour être la tête d'affiche de L'Heure Bleue, Barbara Probst.
7: Je me sens très, très chanceuse que France Télévisions et puis Aline Panel, évidemment, notre productrice, me fasse confiance sur un rôle comme ça. Parce que c'est pas rien d'être le visage d'une série et puis de faire revenir la saga.
3: Pour rentrer un peu dans les coulisses de votre travail, de votre jeu, s'il y avait un détail qui vous a permis de rentrer dans ce personnage de Flore que vous avez peut-être vous-même amené, par exemple?
7: Déjà, malgré moi, c'était un désir de la production, de notre productrice Aline Panel, qui voulait qu'il y ait vraiment un vrai lien physique de filiation entre le personnage de ma mère, joué par Déborah Cray, et moi. Et donc, c'est la chevelure. Là, évidemment, on est à la radio. Moi, j'ai en ce moment un petit carré roux. Et notre productrice voulait retrouver un petit peu une essence à la Manon des Sources, une chevelure blonde, flamboyante, qui vole au vent, un côté un peu sauvage, comme ça. Donc déjà cette chevelure-là, donc j'ai eu des très belles extensions qui est tout un travail. Moi j'ai découvert ce pan de la coiffure que je ne connaissais pas. Donc on a travaillé avec une experte en la matière qui s'appelle Isabelle Lucet, qui est vraiment sculptrice du cheveu, incroyable. Donc cette chevelure qui m'a accompagnée pendant 4 mois et demi, et c'était pas rien. Donc ça vraiment déjà j'habitais avec Flore, je la ramenais à la maison.
3: Ça vous a pas donné envie de garder vos cheveux longs finalement?
7: C'est quand même du travail, les extensions. Mais non, je suis très heureuse pour l'instant avec mon petit carré.
3: Avec Barbara Probst, vous en savez plus sur la chevelure de l'héroïne de la saga L'Heure Bleue qui débute ce soir.

0: Soir sur France 2. Quant à moi, je ne vous révélerai aucun secret capillaire demain, mais de nouvelles coulisses télé.
1: Merci Patrice Gascoigne. 5h24, une victoire à la Pyrrhus, expression qu'on entend parfois. Mais que veut-elle dire précisément? Stéphane Bern vous répond ce matin, le temps d'un petit voyage vers la Lune avec Christophe Maé. C'est son tout nouveau titre, décollage immédiat. Elle.

0: La Lune et Christophe Maé, titre dédié à sa maman. 5h28, un peu d'histoire avant l'actu. Stéphane Bern ce matin en voyage au temps où une victoire ressemble à s'y méprendre à une défaite.
1: Sur certains champs de bataille, il existe des victoires dont on sort plus affaibli que vainqueur. En l'an 279 avant Jésus-Christ, en Italie du Sud, près d'Asculum, en pleine expansion de la République romaine, un souverain grec a l'ambition de réussir l'impossible. Pyrrhus Ier, roi des Pires, veut stopper la conquête romaine. Et le tout, qui plus est, sans potion magique.
2: Tu vas encore me dire que je suis tombé dans la marmite quand j'étais petit. Et gna gna gna, gna gna gna.
1: Les troupes s'affrontent sur le champ de bataille. Avec 40 000 soldats de chaque côté, le combat est rude. En seulement deux jours, les pertes se comptent déjà en milliers de morts de part et d'autre. C'est un peu Verdun au pays de Verdi. Les manœuvres audacieuses du roi des Pires, appuyées par ces impressionnants éléphants de guerre, sorte d'équivalent antique du char d'assaut, lui permettent finalement de prendre l'avantage. Si bien que les Romains se replient sur leur camp, les hommes de Pyrrhus sont victorieux. Mais à quel prix ? Ses troupes sont décimées. Ses officiers les plus expérimentés sont tombés. Il y a fort à parier que sur le moment, les malheureux rescapés ont dû voir le roi des Pires comme l'un des pires rois. Les Romains ont eux aussi perdu beaucoup d'hommes, mais ils peuvent recruter de nouveaux soldats en Italie. Là où Pyrrhus compte ses morts, Rome compte ses réserves. Si nous devons remporter une autre victoire sur les Romains, nous sommes perdus, s'exclame le roi Pyrrhus. Tout est dit dans cette lucidité amère. Les siècles passent, Rome finit par triompher et imposer son empire, mais le nom de Pyrrhus va aussi traverser des siècles dans la langue. Maintenant, vous saurez qu'une victoire à la Pyrrhus, c'est par exemple gagner un procès, mais en ayant payé beaucoup plus de frais d'avocat qu'on a touché d'indemnité.
0: Merci Stéphane Bern pour ce voyage dans le temps. 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Nous sommes le mercredi 20 mai. Bon début de journée, il est 5h30. Toute l'actualité en France et dans le monde, c'est le 90 secondes avec vous, Drazo.
3: Trois concerts de Patrick Bruel sont annulés au Québec. Décision de l'organisateur en raison, dit-il, du contexte actuel. Le chanteur devait se produire à Québec début décembre. Patrick Bruel est visé désormais par au moins 9 plaintes pour viol et agression sexuelle. Édouard Philippe assure qu'il répondra de façon très sereine à la justice. Le candidat à la présidentielle visé par une enquête pour détournement de fonds publics, favoritisme et prise illégale d'intérêt pour une convention qu'il avait signée en 2020 en tant que président de la communauté urbaine du Havre. Le SNES-FSU, syndicat enseignant, dénonce de la poudre aux yeux après le durcissement confirmé des consignes sur l'orthographe au baccalauréat. Toute copie qui n'a pas un niveau suffisant ne peut pas avoir la moyenne, dit le ministre de l'Éducation. Le SNES-FSU demande lui plus de moyens pour aider les élèves à progresser en orthographe et en grammaire. Dans l'affaire des laits infantiles, un rapport parlementaire pointe du doigt les lacunes de l'État et des industriels. Il reproche à Nestlé d'avoir tardé à informer les autorités françaises d'une possible contamination dangereuse pour les bébés et reproche aux autorités sanitaires d'avoir tardé à réagir. Non, le télétravail ne rend pas les salariés moins efficaces, c'est même l'inverse. Étude de l'INSEE, les entreprises qui ont maintenu un télétravail partiel après la crise Covid ont gagné en productivité, un gain qui s'estompe en revanche quand le télétravail est plus massif dans l'entreprise. Et si la deux chevaux mythique renaissait de ses cendres, Stellantis travaille bien à une deux-deuches électrique, possible future citadine phare du groupe.
0: L'info du jour, on est allé voir les spectateurs qui continuent d'aller voir Patrick Bruel.
3: Alors que trois concerts du chanteur, je vous le disais, sont annulés à Québec, il est sur scène en ce moment chaque soir au théâtre à Paris. Justine Clos s'y est rendue, Patrick Bruel fait salle comble devant un public indifférent aux accusations qui pèsent contre lui.
4: Pas question pour Brigitte, venue de Normandie, de boycotter l'artiste, même si elle s'interroge sur sa relation avec Flavie Flamand.
5: Bon, ça, effectivement, 16 ans, 32 ans, ça donne réfléchir. Mais Flavie Flamand, personne n'était au courant, elle n'avait jamais rien dit à personne. Elle a invité Patrick Bruel sur les plateaux télévisés, elle n'était pas forcée, elle n'était pas obligée. Donc, c'est peut-être vrai, mais pourquoi est-ce qu'elle a attendu aussi longtemps pour porter plainte ?
4: Dans la file d'attente, c'est aussi la question que se pose Julie, billet à la main. Elle est sceptique sur toutes ces accusations portée contre Patrick Bruel.
6: Il vient d'avoir 68 ans, il est connu depuis qu'il a 19 ans, et que ça ne ressorte que maintenant et tout d'un coup, je trouve que c'est un tsunami curieux que... Alors sinon, il a un super bon service de communication et de presse pour qu'il n'y ait jamais rien eu qui ait fuité, quoi.
4: D'autres comme Guy rappellent que l'artiste n'a pas été condamné et que ce n'est pas au public ni aux internautes de le juger.
7: Ah non, mais les réseaux sociaux, c'est pas la justice. Il y a une justice, elle doit rendre, elle doit dire s'il est coupable ou pas. S'il a fait quelque chose de mal ou pas, voilà, c'est aussi simple que ça. On n'a pas à juger, il y a la présomption d'innocence, on n'a pas à juger à la place de la justice.
4: La présomption d'innocence, c'est ce que martèlent presque tous les spectateurs interrogés.
3: Un public divisé, on entendait hier sur notre antenne des fans qui revendent leur place de concert ou qui réfléchissent à ne pas y aller, la politique de la chaise vide. Patrick Bruel qui doit partir en tournée le 16 juin en France, en Suisse, en Belgique, au Canada. L'organisateur qui a annulé ses 3 concerts au Québec met en avant l'impossibilité de faire la promotion du spectacle étant donné les 9 plaintes pour viol et agression sexuelle.
0: La pétition qui demande l'annulation des concerts de Patrick Bruel compte aujourd'hui plus de 22 000 signatures. 5h34, la météo. De la Normandie à l'Alsace, de faibles pluies circulent ce matin. Les nuages sont nombreux du sud-ouest au centre-est et vers la Bretagne, avec quelques bandes brouillard aussi possibles. Du golfe du Lion à la Provence, le soleil s'impose toute la journée, hormis un faible risque d'averse sur le relief des Pyrénées et des Alpes cet après-midi. Le temps est plutôt sec sur la moitié sud, avec un ciel alternant entre éclaircies et nuages. Plus au nord pour cet après-midi, le soleil sera moins présent, avec quelques ondées encore possibles près des frontières et un vent assez sensible sur les côtes de la Manche jusqu'à 60 km/h. Côté Mercure ce matin, à Grenoble 12 degrés, à Paris, Lille, Strasbourg, Rennes et Rouen 13. Nous avons à Toulouse, Bordeaux, Nantes et Ajaccio 14, 16 à Marseille. Vos messages aussi sur la page Facebook ici dans le Puy-de-Dôme. Didier a relevé 8 degrés. Marie-Pierre qui est en Corrèze, 9 degrés 2, 12. Ça c'est dans le Nord, nous dit Janine. Même température relevée dans le Loiret, 12 degrés 2 précisément, nous dit Thierry. 13 à Amnéville dans le Grand Est, on salue Fabrice. Même température en Alsace, merci Doris. Et puis dans le Sud-Est, 16 degrés 6 au Lavandou avec cette info d'Eddie. Pour les maximales, on attend entre 17 et 22 degrés sur un tiers nord cet après-midi, entre 20 et 26 en allant vers le sud.
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0: 5h35, excellent mercredi, c'est le retour des températures de saison et on va très vite connaître d'ailleurs un début d'été dans les heures à venir. Le soleil revient, la bonne humeur est là, et côté musique, c'est Alain Chamfort pour vous accompagner avec Manureva. Vous faites bien de choisir ici des 5h.

0: Alain Chamfort et Manu Reva à 5h40. Bon début de journée.
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0: Les arnaques se multiplient, vous êtes méfiants, mais parfois ça ne suffit pas. On est là pour vous rendre service dans votre rendez-vous, c'est pas vrai. Et autre, ce matin, vous êtes plutôt d'humeur musicale.
3: Vous reconnaissez, mon cher Johan, le roi de la pop.
0: Oh oui.
3: Eh bien, certains pensent aussi l'avoir reconnu sur une vidéo qui tourne massivement en ce moment sur les réseaux sociaux. Michael Jackson filmé dans un bus au Brésil.
0: D'accord.
3: Est-il vivant? Vrai ou pas vrai? Gros suspense. On va voir ça dans quelques minutes.
0: J'adore ça. On va y revenir dans un instant. Mais avant, elle est bien avec nous depuis le Luc en Provence et dans le Var. C'est Sonia. Bonjour Sonia.
4: Bonjour à tous les deux.
0: Ravie de vous accueillir ce matin. On vous sent bien énergique de bon matin à 5h41, oh. Sonia.
4: Oui, complètement. Je commence à 5h du matin et c'est vrai que je suis du matin, donc j'ai beaucoup d'énergie le matin.
0: Ça fait hyper plaisir comme ça de vous entendre avec ce sourire. Qu'est-ce que vous faites dans la vie, Sonia?
4: Je suis infirmière.
0: D'accord. Donc là, vous faites une tournée, c'est ça, la rencontre des patients?
4: Exactement.
0: D'accord.
4: Je commence à 5h et je finis à peu près vers les 12h30, 13h, ça dépend des jours.
0: Ouais, franchement, vous avez bien du courage. On salue votre travail, on salue toutes les infirmières également, parce que c'est un travail ô combien important. Sonia, je découvre aussi que vous avez des passions. Alors, il y a la course à pied, les randos et aussi le paddle. Alors, paddle, c'est plutôt, vous, le sport de raquette ou c'est plutôt le sport aquatique?
4: C'est le sport de raquette, tout à fait, oui.
0: Le sport de raquette, ouais, ça c'est chouette. Il y a des petits coins d'ailleurs, parce que vous aimez la rando, il y a des petits coins que vous nous conseillez de découvrir près de chez vous, Sonia?
4: Complètement, moi je vous conseille la rando qui part de Gonfaron et qui va jusqu'à Notre-Dame-des-Anges. Il y a un point de vue magnifique sur les îles de Porquerolles, et la chapelle est juste extraordinaire avec un prêtre très très gentil.
0: Ah, franchement, non, mais rien que la vue sur le Var comme ça, sur la mer Méditerranée, moi ça me donne très envie. Je prends un billet et on arrive tout à l'heure. Après votre tournée, on sera là vers 12h30 chez vous. Ça vous va, Sonia?
4: Parfait, je vous attends.
0: Eh ben, on fait ça, formidable.
3: Pour le sandwich.
4: Bonne journée.
0: Pour le sandwich. Sonia, nous ce matin, on vous offre le jeu de cartes par ici, les économies de Valère Coréard, pour vous amuser en famille avec vos deux garçons qui sont à la maison. On vous souhaite une très très bonne journée, Sonia. On vous embrasse bien fort.
4: Merci beaucoup et merci pour votre bonne humeur à vous aussi.
0: Mais ça fait plaisir, merci à vous, à très vite.
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0: C'est pas vrai, le rendez-vous anti-arnaque. Aude, c'est une vidéo qui nous intéresse. Ce matin, elle nous montre un Michael Jackson toujours vivant. Qu'est-ce que c'est que cette histoire?
3: Mais oui, parlons-en, parce que ces images sont reprises partout. 10 millions de vues, rien que sur l'une des vidéos j'ai vu passer, c'est absolument énorme. Que voit-on? Michael Jackson, donc, ou en tout cas quelqu'un qui lui ressemble, mais alors énormément, cheveux gris, le visage vieilli, lunettes sur le nez, il est assis dans un bus, les internautes nous disent que la scène est filmée au Brésil, on voit l'homme s'agacer, il détourne la tête, il repousse de la main le téléphone qui est en train de le filmer. Ressemblance troublante, disent les internautes, coïncidence, demandent-ils, ils font remarquer que le roi de la pop aurait aujourd'hui 67 ans et que, bah oui, le visage peut tout à fait correspondre.
0: Ouais, sauf que Michael Jackson est bien mort, alors d'où vient cette vidéo?
3: J'ai cherché Johan et j'ai trouvé la première fois qu'elle est apparue, c'était la semaine dernière sur Instagram, sur un compte qui se décrit lui-même comme un portail de l'intelligence artificielle. Mmh. Voilà, on a la réponse, c'est un compte qui publie en fait des images truquées. D'ailleurs, si je les fais un peu défiler, j'en vois une par exemple avec deux chats habillés en humains, lunettes de soleil sur le museau et qui se promènent là tranquillement en discutant dans la rue. Donc non, désolé, ce n'est pas Michael Jackson que vous voyez dans ce bus. Les rumeurs sur Michael a simulé sa mort, Or, il est toujours vivant, c'est un grand classique d'Internet. Et ce n'est pas un hasard que ça ressurgisse maintenant, puisque le biopic sur le roi de la pop cartonne en ce moment au cinéma. Les réseaux sociaux ont bien compris qu'il y avait du buzz à faire et donc de l'argent. N'oubliez pas qu'une vidéo virale rapporte des revenus publicitaires.
0: Donc, il n'est pas sur une île avec Elvis Presley.
3: Pas du tout, ni Marilyn Monroe.
0: Merci beaucoup pour cette précision. Ce matin, c'est pas vrai, la chronique qui vous rend service, elle est à retrouver sur ici.fr. 5h45, la musique, elle se prolonge, en tout cas avec Louisa et Soleil Bleu sur votre radio ici. Bon réveil.

0: Soleil Bleu et Louisa. Tiens, il y a un petit nouveau dans les kiosques. Ce matin, on vous présente le magazine Saison qui parle d'écologie sans être donneur de leçons. Magazine lancé par le magazine Le Point, justement. On vous le présente dans moins de 2 minutes. Ne bougez pas. Très bon début de journée, c'est l'équipe d'Ici Matin qui nous rejoint en studio à 5h48, tour d'horizon de l'actualité près de chez vous. Bonjour.
1: Bonjour à tous. À la une ce matin sur Ici Azur, vos transports en commun et cette info, ils seront gratuits dans la métropole de Nice pour les retraités les plus de 65 ans. C'était une promesse de campagne d'Éric Ciotti. Mais Sébastien Germain, en plus de cette gratuité pour les retraités, quelles sont les autres décisions qui sont prises ?
2: Et commençons par ce tramway qui n'est surtout pas nommé Désir à Cagnes-sur-Mer. Le nouveau maire, Brian Masson, n'en veut pas. Le tram devrait donc s'arrêter à Saint-Laurent-du-Var, nous confie la nouvelle équipe dirigeante de Ligne d'Azur. Concernant le prix du ticket de bus, ce sera bientôt gratuit donc pour les retraités, mais le billet solo reste lui à 1,70€. Le pass à 10€, les 10 billets, comme promis par le candidat Éric Ciotti, est encore en réflexion avec 109 millions de voyageurs par an. Le grand projet de la nouvelle direction est de ne pas en avoir de projet. Parce qu'elle l'assume, les idées trop coûteuses, on n'en veut plus, nous dit la nouvelle direction. L'ancienne équipe a déraillé, nous précisons, et l'ère Estrosi est désormais terminée.
1: Et avec nous pour en parler le nouveau patron de Ligne d'Azur, Bertrand Gaziglia, le maire de Tourrette-Levens, c'est donc nouveau président depuis 48 heures. Il sera notre invité à 7h45 en direct. Dans le prochain journal à 6h, vous entendrez également cette demande un peu originale, disons peu habituelle, des habitants du quartier de Cimiez à Nice. Ils veulent rendre le stationnement payant. Reportage dans le prochain journal. D'ici là, bon réveil à l'écoute de votre radio.
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0: 5h49, la une de la presse.
4: Allez, un petit nouveau, Saison, une autre façon d'habiter le monde. C'est le nouveau magazine lancé par Le Point et on vous le présente ce matin.
0: Oui, avec la directrice de la rédaction du Point. Bonjour Valérie Thoragnan.
5: Bonjour.
0: Merci d'être avec nous ce matin. Dans votre magazine, il y a une volonté de nous faire réfléchir, de penser nos actes différemment. Quelle a été l'idée directrice qui vous a poussé vers ce magazine Saison ?
5: Effectivement, comme vous le dites, c'est d'ailleurs ce qu'on a écrit sur la couverture, la première couverture de ce numéro de Saison, c'est réfléchir autour d'une autre façon d'habiter le monde. En fait, nous sommes tous, quelles que soient nos générations aujourd'hui, motivés, conscients que notre planète va mal, qu'il faut changer nos habitudes, qu'il faut repenser notre façon de consommer, par exemple. Mais en même temps, on veut surtout pas être pris dans un système idéologique trop politique, trop politisé, qui nous culpabilise parce qu'on serait jamais les citoyens qu'il faut et qu'on ferait jamais les choses comme il faut. Donc, l'idée, c'était de proposer un art de vivre éco-positif, de façon extrêmement à la fois bienveillante, positive, pleine d'exemples, d'initiatives, de personnalités qui font bouger les choses. Et on s'est dit que la meilleure manière d'impulser ça et de rendre compte de cette vision très positive en fait de notre avenir, parce qu'on va régler ça tous ensemble et pas en s'affrontant, c'était de l'illustrer à travers les saisons, parce que les saisons nous ramènent à ce que nous avons tous en commun, même si les saisons elles changent d'un coin de la planète à l'autre, mais c'est aussi le cycle du temps long, c'est nous avons les pieds sur terre, nous regardons en l'air, c'est le ciel, et c'est à chaque fois une démarche un peu exigeante qu'on a de s'accorder nous-mêmes avec des problématiques liées à une saison, mais aussi des images, mais aussi des inspirations, et on parle de cuisine, et on parle évidemment de portraits, mais on peut aussi parler de philosophie, mais aussi on peut parler de plein d'aspects de la vie quotidienne et des aspects plus profonds de réflexion qui tournent autour des saisons.
0: Oui, parce qu'il y a de nombreuses plumes et personnalités en fait qui vous accompagnent.
5: Absolument. Par exemple, on a Gaspard Koenig. Gaspard Koenig, on le connaît bien parce qu'il est à la fois c'est un écrivain qui est complètement animé par cette passion de l'écologie, de la diversité, de la biodiversité. En même temps, il a une vision du monde très particulière. Il est capable de parler aussi bien de l'eau, hein, c'est ce qu'il fait dans son dernier livre, à quoi des vers de terre, et puis aussi est-ce qu'il faut tondre ou pas tondre, ça peut. C'est quelqu'un qui réfléchit à ces questions depuis énormément d'années et qui est voilà un contributeur stimulant. Et beaucoup de personnalités aussi telles par exemple Philippe Aguillon dans ce premier numéro à qui on a posé les questions de notre interview récurrente, c'est-à-dire l'interview empreinte carbone. Mais vous faites quoi dans la vie quotidienne pour essayer d'être moins mauvais pour la planète? C'est fait avec bienveillance, c'est fait avec humour, c'est fait avec distance. Mais voilà, c'est toutes ces personnalités se prêtent aussi au jeu de raconter c'est quoi la vie quand on essaye d'être d'avoir une vision positive et de changer sa façon aussi, son quotidien et sa façon de consommer.
0: Mais vous parliez de Philippe Aguillon qui a été prix Nobel, hein, dernier prix Nobel d'économie. Merci beaucoup Valérie Thoragnan. Longue vie à ce nouveau venu, donc Saison Magazine qui était la une des kiosques. À très bientôt. 5h53, Aude, est-ce que vous êtes bonne en quiz de culture générale?
4: Alors je suis très mauvaise en quiz de manière générale.
0: Vous êtes mauvaise perdante aussi. Voilà, c'est ça. C'est ça qu'il fallait dire. En tout cas, c'est une vraie tendance qui se développe. On en parle avec Muriel Jordan, mais avant, c'est Status Quo. Oh.

0: Status quo in the Arminor, 5h56. Chaque jour, l'œil curieux de Muriel Jourdan s'arrête sur une tendance et nous aide à mieux comprendre le monde qui nous entoure. Ce matin, Muriel, on s'intéresse au quiz de culture générale.
1: Très populaire sur les réseaux sociaux, notamment grâce à Émilien. Né à Nantes, il vit à Toulouse, il n'a que 23 ans et cumule 647 participations consécutives au jeu télévisé Les 12 coups de midi. Émilien détient le record du plus grand gagnant de l'histoire des jeux télévisés en France, en termes de gains comme de longévité. Plus de 21 mois à l'antenne et il a remporté 2,6 millions d'euros de gains. Il a mémorisé des mots-clés, il s'est entraîné longuement. Bah oui, parce que pour rester invaincu pendant 647 émissions, faut bosser. La culture générale, c'est son sport. Il s'est entraîné comme un athlète. Il a musclé son cerveau et il a fait des adeptes. Émilien anime des sessions de culture générale sur la plateforme Twitch, où plus de 200 000 abonnés le suivent. Il fait aussi des vidéos sur TikTok.
2: Arkane, c'est la bonne réponse. Bien sûr, tout à fait. Tu récupères les 4 premiers points. T'es le premier à débloquer ton compteur.
3: J'ai une playlist de blind test, histoire d'essayer de m'améliorer dessus, de reconnaître des musiques, bien sûr.
2: Mon site de quiz sur lequel j'enverrai tous les jours, à midi, 2 questionnaires de 10 questions dans 10 thématiques différentes.
1: Bref, le mec nous donne envie d'arrêter de scroller et de réviser, de stabiloter nos fiches Bristol, comme à l'ancienne. Et ça fait du bien sur les réseaux sociaux où l'on performe beaucoup dans le m'as-tu vu, le faire savoir, plutôt que dans le savoir-faire.
4: Muriel, il y a un vrai engouement généralisé pour les quiz de culture générale?
1: Oui, notamment sur Discord, une appli pour communiquer, un peu comme WhatsApp, mais qui sert beaucoup aujourd'hui à faire des quiz de culture générale via des groupes. Il y a aussi la plateforme Quizipedia, créée par des passionnés de quiz, d'anciens champions aussi, comme si tous ces gens sur Internet avaient créé un immense cahier de jeux collaboratifs. Des plateformes pour jouer, il y en a plein. Et il y a aussi celle du fameux Émilien, qui a créé sa propre plateforme de quiz, la table des savoirs.fr, déjà testée par plus de 50 000 personnes. Bref, les quiz, c'est tendance. Et si vous vous entraînez, n'oubliez pas de bien noter dans vos fiches de révision où se situe la mer Noire.
5: Quelle mer fermée de l'Asie occidentale est bordée par la Jordanie et par Israël?
6: C'est la mer Noire.
5: Non, quelle mer faisant partie de l'océan Arctique borde la Sibérie?
6: C'est la mer Noire. La mer.
5: Quelle mer située entre l'Arabie et l'Afrique est reliée à la Méditerranée par le canal de Suez?
6: C'est la mer Noire.
5: Non, là, elle est rouge. Là. Au bord de quelle mer est située la station balnéaire de Yalta?
6: C'est la mer Noire.
5: Oui.
1: Hein, ce souvenir culte de questions pour un champion, on ne risque plus d'oublier la réponse.
0: Ça c'est clair, c'est un super souvenir, on adore cette référence. Merci beaucoup Muriel Jourdan. Tiens, Aude, petit quiz ce matin à la volée pour vous. Mais oui, mais je suis sûr vous en sortir très bien. Qui arrive entre 6h et 9h sur la radio ici chaque matin?
4: Ah je sais, c'est l'équipe d'ici matin.
0: Ah, franchement, vous voyez, vous assurez.
4: C'est facile.
0: Bonne réponse et bon mercredi.
7: Mais merci beaucoup Johan, et l'équipe d'ici matin est là sur la Côte d'Azur et elle vous dit... Bonjour! On le dit souvent, la première musique que vous entendez dans la journée, elle a des conséquences sur le reste de la journée. Donc on n'allait pas vous mettre quelque chose qui vous fasse tirer la tronche. France Gall, valeur sûre, ça arrive après les infos. Bonjour Julie Munch.
8: Bonjour à tous.
7: Mercredi 20 mai, tout va bien Julie? Ça fait un petit moment, mais manqué une semaine.
8: Oui, c'est vrai. Je suis bien reposée.
7: Ben tiens donc. C'est-à-dire que, est-ce que pendant les vacances, vous vous couchez à l'heure où d'habitude il faut se lever ou pas?
8: Non. Quand même pas.
7: Non, quand même. Sachant que Julie, pour la matière, se couche à 16h30, c'est ça?
8: Et oui, mais je me lève à 2h du matin.
7: Mais oui, bien sûr. On vous salue, vous qui vous réveillez avec Ici Matin. Je salue également Anthony Victor qui réalise l'émission. Marie-Chantal aussi au standard.
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7: Mercredi 20 mai 2026, il est 6h. Les infos. Avec vous, Julie Munch, c'est cadeau pour les retraités.
10: Les plus de 65 ans ne paieront plus les transports en commun dans la métropole de Nice. C'était une promesse de campagne d'Éric Ciotti. Elle est réaffirmée à présent. Nous serons avec le nouveau président de Ligne d'Azur à 7h45 en direct pour développer ce sujet. Mais d'abord, qu'en pensent les retraités niçois?
11: Ils devraient le faire pour tout le monde, comme dans certaines villes. Il y a des gens qui n'ont pas d'argent, donc ça serait bien que ce soit gratuit pour tout le monde.
12: Mais moi, je ne paye pas grand-chose pour le transport en commun, parce que j'ai déjà une carte, je paye 10 euros par an. 10 euros par an. Et je ne suis pas imposable. Pour 10 euros par an, ça va, il ne faut pas déconner. Ça va, c'est gratuit quasiment, parce que les transports restent chers quand même. Mais il y a un paquet de gens qui ne payent jamais. Moi, je le vois tout le temps, ça. Oui, il y a des contrôles, mais ils se font aligner souvent, mais... Il y en a plein qui ne payent pas, je le vois.
13: Il n'y a plus d'abonnement non plus pour les salariés. Maintenant, c'est un abonnement annuel classique qui coûte plus de 300 euros. C'est hors de prix, s'il n'y a pas de prise en charge employeur.
10: Et parmi les annonces, le tram dans la ligne 4 s'arrêtera finalement à Saint-Laurent-du-Var, nous confie la nouvelle équipe dirigeante de Ligne Azur, puisque le maire de Cagnes-sur-Mer n'en veut pas. Et concernant le prix du ticket de bus à l'unité, il reste à 1,70€. Par contre, le pass de 10 billets serait à 10€. C'est ce qui est envisagé par Éric Ciotti. C'est encore en réflexion. Dans le quartier de Cimiez, à Nice, cette idée, disons, plutôt inhabituelle, alors que d'habitude, dès qu'il faut payer, on râle. Et bien là, c'est le contraire. Les habitants du quartier veulent rendre le stationnement payant. En tout cas, c'est une mesure envisagée par le comité de quartier pour lutter contre les voitures ventouses, ces voitures garées là pendant une journée, voire deux, voire plus, et qui ne bougent pas. Myriam Roch-Massarin, le haut de la colline de Cimiez est particulièrement concerné.
14: Avenue Victoria, le stationnement est gratuit et toutes les places sont prises, observe Clémentine de Charnassé-Pastorel, présidente du comité de quartier Grand Cimiez.
15: On est devant le collège Matisse, les gens laissent leur voiture toute la journée, voire plusieurs jours. Des utilitaires, comme vous pouvez regarder, une, deux, trois camionnettes déjà, qui vont peut-être rester là deux jours, trois jours, et ça empêche malheureusement les résidents, les riverains, de trouver une place quand ils veulent se garer près de chez eux.
14: C'est le cas de Corinne et Robert, qui habitent près des arènes de Cimiez.
16: Et ce gars, souvent même, il permute. Quand ils arrivent le soir, ils déplacent le véhicule et ils mettent un autre véhicule à la place. C'est la raison pour laquelle, quand vous allez sur l'avenue Normandie-Picardie, ils ont privatisé toutes les rues.
14: Privatiser ou installer des stop-cars dans sa rue. Une autre solution serait de faire payer le stationnement dans le quartier.
16: Ah non, non, parce que de toute façon, ça va être payant pour les autres, mais demain, vous devez, par exemple, aller voir une amie ou aller voir des enfants, etc., etc. Vous allez devoir utiliser un parc-mètre pour aller... Non.
14: Corinne, elle est plus nuancée.
16: Moi, je suis pas contre un stationnement payant, mais avec une gratuité de 2 heures. Ça serait bien. Ça éviterait les voitures tampons. Ça tournerait, comme on fait en centre-ville, mais sauf qu'il n'y a qu'une heure pour l'instant.
14: Le comité de quartier de Cimiez souhaite organiser une concertation citoyenne concernant le stationnement payant.
10: Reportage de Myriam Roch-Massarin.
7: 6 mois de prison pour avoir vendu du gaz hilarant.
10: Un homme de 25 ans reconnu coupable par le tribunal correctionnel de Nice, interpellé en fin de semaine dernière dans le quartier des musiciens en possession de bonbonnes de protoxyde d'azote qu'il vendait à côté d'une épave de voiture transformée en magasin. Toujours à Nice, 3 hommes de 18 à 22 ans placés en détention provisoire, un 4e est recherché pour trafic de stupéfiants, mais aussi des tensions d'armes et violences avec armes, alors qu'un homme a été blessé par balle au visage jeudi dernier. Un coup de feu tiré de manière peut-être accidentelle, selon le procureur de Nice. La victime du tir a elle-même été mise en examen pour trafic de stupéfiants.
7: Ici matin, il est 6h04. Les concerts de Patrick Bruel prévus sur la Côte d'Azur auront-ils lieu?
10: Pas sûr. Hein. Les appels à annuler les spectacles du chanteur se multiplient car Patrick Bruel est visé par au moins 9 plaintes pour viol et agression sexuelle, dont celle déposée par l'animatrice Flavie Flamand, dont l'avocate précise que de nouvelles plaintes seront déposées dans les jours qui viennent. Patrick Bruel est censé chanter à Saint-Laurent-du-Var au Beach Sports Festival le 21 juillet prochain, puis le 31 octobre au Palais Nicaillat à Nice. Mais Laurent Vareille, maintenir ces événements ne fait pas l'unanimité.
17: Dans la rue, les avis sont partagés. Il y a celui de Sophie.
18: Oui, il y a sûrement des gens qui n'iront pas, mais la plupart des gens vont y aller. Les gens qui sont fans depuis des années, je pense qu'ils vont croire ce que lui dit. Et les autres, c'est comme dans la vie.
17: Et celui, au contraire, de Anne.
19: Bon, ils font ce qu'ils veulent, chacun fait son choix. En tout cas, moi non.
20: Quelque chose d'assez rédhibitoire.
19: Ah oui, oui, clairement. Artiste et homme, c'est la même chose.
17: En tout cas, pour le collectif des droits des femmes, c'est très clair. Florence Siravola, membre du collectif.
21: Ah bah évidemment qu'il ne faut pas y aller. Mais non seulement il ne faut pas y aller, mais il ne faut pas y aller pour écouter le concert de Patrick Bruel. Après, il peut y avoir des protestations aux alentours des concerts. Ça, c'est autre chose. Mais nous, ce qu'on dit, c'est que les programmateurs, les collectivités locales, les élus, les investisseurs financiers doivent absolument prendre la parole, déjà, dire comment il et elle se positionnent, parce que c'est quand même pas anodin d'accepter dans une ville donc la programmation de Patrick Bruel. La deuxième chose, c'est qu'elles doivent, à notre sens, annuler cette tournée.
17: Et justement, ni Saint-Laurent-du-Var ni Nice n'a pour l'instant pris position. À Saint-Laurent, au Beach Sport Festival, c'est pourtant dans tout juste 2 mois. Les organisateurs se sont réunis, mais la décision se heurte aux pénalités financières encore très élevées.
10: Et on apprend que des concerts de Patrick Bruel prévus en décembre sont annulés au Québec, compte tenu du contexte.
7: Paris, Borgne sur le hockey sur glace pour les Jeux Olympiques de 2030.
10: Désormais l'exploitant parisien de l'Accor Arena et de l'Adidas Arena, déjà candidat pour accueillir les épreuves masculines, se dit également prêt à organiser les épreuves féminines. Une candidature spontanée est déposée alors que le plan acté à la fin du mois d'avril prévoit l'organisation de ces épreuves de hockey sur glace féminin au Palais des Expositions chez nous à Nice.
7: Et à l'Alliance Riviera justement, alors que les aiglons touchent le fond, les jeunes ont la tête dans les étoiles.
10: Des rêves plein les yeux avec la Champions Cup Récupo qui s'achève aujourd'hui. Les finales de cette compétition de foot amateur accueillent une trentaine d'équipes. Après avoir remporté les étapes régionales, ils sont rentrés sur le terrain hier sur la musique de la Ligue des Champions. Ils ont chanté la Marseillaise, des conditions dignes des compétitions professionnelles, explique Jean-Christophe Marquet, fondateur de la Champions Cup Récupo et ancien joueur de l'OGC Nice.
3: Le but de cet événement, c'est vraiment de leur faire vivre un moment qui se rapproche aussi de ce qu'ils voient à la télé, des grands et du professionnalisme, dont ils ont leur maillot, il y a une panoptique, ils sont vraiment accompagnés comme si c'était des professionnels, un petit temps de leur vie à travers la Champions Cup Récupo, mais c'est bien aussi qu'ils touchent du doigt la rigueur, l'exigence, l'aspect sportif. Et c'est vrai que se retrouver ici dans un stade de L1, avec la panoptique, avec la famille, rentrer sur la musique, c'est ce qu'on voulait leur apporter dès le plus jeune âge. Oui, c'est sûr qu'ils veulent tous devenir professionnels, mais à ce jour, aujourd'hui, c'est le plaisir, c'est en prendre plein les yeux et se retrouver dans des meilleures conditions après professionnels. On aura le temps d'en parler, mais aujourd'hui, c'est eux qui joue sur un terrain professionnel et ça suffit.
10: La Champions Cup Récupo s'achève aujourd'hui à l'Alliance Riviera.
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10: Est-ce qu'on va se débarrasser des nuages aujourd'hui ?
7: Difficile, il y aura encore quelques petits passages nuageux, mais franchement ça va aller. Peut-être quelques rares averses en montagne, mais qui pareil ne seront qu'épisodiques. Le soleil lui va dominer dans les Alpes-Maritimes avec de la douceur qui arrive, même de la chaleur. Pour l'instant 13 degrés après ménade, nous dit Brigitte sur Facebook. On aura 20 en moyenne sur le littoral, Cannois, Niçois, Mentonnet, bref, toute la côte. 19 dans la Roya aussi, hein, la douceur arrive à Sospel, aussi dans la Bévéra. 22 à Lantosque cet après-midi. Et entre 13 et 17 dans le Mercantour. Ça va grimper en fin de semaine. Hein, on attend des pics à 28, voire 30 dans la vallée du Var demain et après-demain surtout. Pas de problème sur la route à cette heure-ci. En plus, le mercredi, généralement, c'est plus léger. Une bonne nouvelle, c'est que le col de la Bonnette est rouvert. Alors, est rouvert, attention, il y a des fermetures de nuit, donc attendez 10 heures exactement que ça rouvre, puis ensuite ça referme entre 20h et 10h.
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7: Mercredi 20 mai 2026, merci de vous réveiller avec Ici Azur. Promis, on n'est pas intrusif, on ne demande rien, même pas un café, pas une tartine, rien, juste être près de vous, pendant que vous déjeunez, pendant que vous vous préparez pour aller au boulot. Et on peut même rester avec vous sur la route après, tant qu'à faire, bah bien sûr. On a vos artistes préférés en plus. France Gall à 6h.

0: Vos artistes préférés, France Gall en l'occurrence, c'est sur Ici Azur que vous pouvez les chanter. Benabar aussi, tout à l'heure.
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0: Avec REM aussi, entre-temps, Shania, Pipi Paul, tout ça sur l'antenne d'Ici Azur. Bon réveil, il est 6h12.
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0: Vous savez, hier on vous a parlé du petit Elio, ce petit Niçois atteint de leucémie qui avait trouvé un donneur de moelle osseuse. Il va pouvoir être opéré, il a le sourire, ses parents aussi, nous aussi en même temps. À ce propos, notre authentique du jour, sa mission justement, c'est de donner le sourire à Elio et puis à plein de ses copains. Vous allez tout comprendre à 6h20. Mais avant ça, Julie, j'ai un petit truc pour vous.
4: Dites-moi.
0: Et pour votre chienne, Soka, dimanche. Ça se passe à Nice, je vous en parle dans 30 secondes.
4: Ah oui.
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4: Ici ça marche. Tout ce qui fait le succès des Alpes-Maritimes, ce matin, on peut prouver qu'ici ça marche à deux ou à quatre pattes.
0: Eh bien sûr, à deux pattes c'est plutôt nous, à quatre pattes ce sont plutôt, non pas nos bébés, mais nos animaux, les chiens, les chats, mais aussi les lapins, les lamas, et toute cette belle arche de Noé. Et oui, à rendez-vous au même endroit ce dimanche sur la promenade des Anglais.
4: Et c'est pas la première fois que ça arrive.
0: Et non, ça revient chaque année au printemps, la marche des animaux, qui est devenue une tradition à Nice maintenant. À l'initiative de cet événement, un amoureux des animaux, forcément, c'est Henri-Jean Servat. Il lui est souvent arrivé de venir à nos micros pour nous donner en quelques mots l'idée de cette marche.
7: Je veux que ce soit une marche conviviale, les gens parlent entre eux, les gens qui ont le même chien que vous, vous parlez, vous discutez. Et en fait, tout au long de la, les gens parlent, échangent, se rencontrent, discutent. C'est ça que je trouvais tout à fait beau. Et je voulais montrer que les animaux ont une place très, très, une marche que je voulais joyeuse et triomphale. Voilà. On a des animaux, on est fiers d'avoir des animaux.
4: Henri-Jean Servat qui sera encore présent dimanche.
0: Oui, il ne sera pas le seul amoureux des animaux à longer le bord de mer. Beaucoup d'associations, beaucoup de maîtres ou maîtresses d'animaux comme Monique qu'on a rencontré l'an dernier, en tout cas via France 3 Côte d'Azur, une vraie amoureuse avec un vrai message.
8: Moi, je n'ai jamais payé un chien. Il y en a plein les refuges, il y en a partout. Il faut les adopter. Mais il faut écouter son cœur pour adopter. Et il faut que le chien vous aime.
4: La marche des animaux à Nice ce dimanche, ce n'est pas la première fois que la ville fait parler d'elle en termes de bien-être animal.
0: Non, c'est vrai, il faut déjà rappeler que depuis quelques années, Nice se situe sur le podium des villes de plus de 100 000 habitants où il fait bon vivre avec son chien. Un classement qui a été fait par le magazine 30 millions d'amis, on en avait déjà parlé. Il y a aussi des plages pet-friendly, c'est-à-dire accessibles aux animaux. Et puis en termes d'événements, il y a un autre événement qui cartonne, mais qui est plutôt fait en automne, c'est le WooFest, un festival canin. La dernière fois, ça avait réuni près de 10 000 participants et visiteurs sur le site du festival. Et puis une foule estimée à plus de 100 000 spectateurs le long de la prom quand même.
4: Et juste sur la marche des animaux, les chiffres parlent d'eux-mêmes également.
0: Ouais, plus de 1000 personnes l'an dernier, 1000 chiens, il y avait des lamas, des ânes, des chats et bien
4: pas une
0: d'autres
4: blague,
0: espèces.
4: Les lamas
0: ah non, les lamas
4: vraiment
0: sont
4: lamas.
0: Vraiment là. Mais moi, première fois que je les ai vus justement sur la prom, j'ai dit ça. Voilà, bon, alors je les approche pas parce que c'est un coup à me faire cracher dessus, mais quand même. Alors on verra combien il y aura d'animaux ce dimanche. Rendez-vous à 10h sur la promenade des Anglais à Nice. Départ, Kera au Bacapéo et ensuite, le long de la prom, la marche des animaux. C'est le cas de le dire. Ici, ça marche. 6h16, on va souhaiter une bonne fête aux Bernardins. Bien articulé. Hein. Bonne fête Bernardin. Bon anniversaire aussi ce 20 mai à Samuel Etienne. Monsieur question pour un champion. Il y a la chanteuse, comédienne aujourd'hui, Elsa, qui fête son anniversaire. Cher, 80 ans aujourd'hui. Stéphane Collaro, 83 ans, monsieur bébé de show. Ça fait du monde tout ça. Hein. Si vous avez un proche qui fête son anniversaire aujourd'hui, on peut le faire par Ici Azur.

0: 6 matin. Bon mercredi, nous sommes le 20 mai. On aime se rencontrer tous les matins à 7h06. Et puis alors là, pas de chichi, pas de personne plus importante que l'autre. On est tous authentiques. Et notre authentique ce matin est arrivé du Nord pour s'installer sur la Côte d'Azur il y a 2 ans. Il s'appelle Frédéric Liagre, qui est clown d'hôpital. Enfin, je dis il, elle, puisqu'elle officie dans 3 hôpitaux, en pédiatre, gérontologie, à Cannes, en type, Grasse, en pédiatrie. Alia Zegaoula a rencontré l'habitante de Théoul-sur-Mer, qui commence par se définir en 3 mots.
1: Intégrité, résilience et joie. La chance de pouvoir être clown à l'hôpital, c'est que ça permet d'être vraiment dans l'humain, dans cette authenticité du lien, parce que le clown ne peut pas tricher. Ou s'il triche, il le dit, en fait. Il le dit en se marrant, quoi. Il dit, ouais, bon, c'est bon, là, en fait, c'est pas vrai. Hein. Le clown va chercher cette authenticité, qui est très difficile à avoir aujourd'hui, où on porte tous des masques. Un clown à l'hôpital, c'est pas seulement faire pouette-pouette, etc. Même si, à un moment donné, ça peut arriver, puisque le clown, il part quand même un peu dans ses délires, et c'est ça qui va amener du sourire.
2: Là, on pense beaucoup aux petits, mais vous êtes aussi en lien avec des ados.
1: Très différent de la petite enfance, mais qui est aussi très touchant et qui sont très réceptifs en fait aux interactions avec les clowns, parce que justement, ça leur permet souvent de lâcher à la fois dans le rire ou aussi d'un seul coup, ils vont lâcher des larmes en fait qui étaient retenues. Que les personnes acceptent de nous livrer leurs émotions et de lâcher, je reçois ça aussi presque comme un cadeau, parce qu'on est tellement dans une société où les gens sont fermés, n'osent pas exprimer leurs émotions. On a l'impression que être clown à l'hôpital, c'est ouais. On donne beaucoup, mais on reçoit quoi. Enfin moi, c'est vraiment ce qui m'anime et qui donne du sens en fait à cette activité en fait.
2: Quand vous arrivez dans un service de pédiatrie ou auprès de personnes âgées en EHPAD, qu'est-ce qui fait que vous vous dites ouais, j'ai bien fait et c'est ce qu'il me fallait.
1: Une personne âgée par exemple qui a le regard un peu fixe et on voit qu'il y a beaucoup de solitude. Hein. Quand je vois un sourire ou une main qui se tend, ça c'est génial. Les merci qu'on reçoit, les merci, ah, c'est super ce que vous faites. Quand je reçois ça, je me dis mais je suis à ma place et c'est très touchant. Et recevoir ça aussi avec beaucoup d'humilité, je pense que ça fait partie du clown. Ouais.
2: Dans ces milieux-là, est-ce qu'il faut pour vous, Frédéric, forcément être passé par des moments hyper durs pour ensuite pouvoir être vraiment mieux connecté à cet univers dans lequel vous exercez cette profession de clown?
1: Parfois, effectivement, le fait d'avoir vécu des événements difficiles dans sa vie, je pense, permet justement d'avoir la bonne distance et le déclic de dire, mais oui, mais moi, je veux accompagner, je veux aider les gens à traverser des moments difficiles. On ne devient pas clown à l'hôpital par hasard, quoi.
2: Mais votre déclic à vous, il intervient à un moment bien précis.
1: Ouais. Alors moi, le déclic se passe en décembre 2024, en fait, puisque j'ai donc 3 enfants et je perds à ce moment-là mon fils qui est l'aîné de la fratrie. Forcément, c'est un tsunami que je me suis pris et je me suis dit, mais c'est bon, maintenant tu mets toute ton énergie au clown à l'hôpital. Ça a été vraiment l'accélération ultime pour aller au bout des choses. J'avais déjà cette conviction-là que le clown était pour moi un outil de résilience très fort. C'est ce qui fait que à un moment donné, je reste pas au sol, mais je me relève. Aller chercher le cadeau caché en fait derrière des événements traumatisants. Et je remercie la vie d'avoir rencontré le clown, mais vraiment, quand on est dans le clown, on retrouve notre âme d'enfant. Moi, c'est vraiment ça. Hein. Moi, c'est ma petite fille hein, qui se marre et qui joue. Et moi, ça devient un vrai besoin. Pour moi, c'est qu'est-ce que c'est jouissif de mettre un autre costume et d'être à nouveau petite fille. C'est top, quoi. Donc oui, oser être à nouveau un enfant, quoi. C'est ça. Être clown.
0: Voilà. Et puis arriver à continuer de transmettre le sourire malgré les épreuves, c'est exactement ça hein, ce que fait Frédéric. L'association qu'elle a créée cherche de nouveaux clowns à l'hôpital d'ailleurs. Hein, si vous avez envie de retrouver votre âme d'enfant, comme elle le dit, d'en faire profiter les petits ou les personnes âgées aussi hospitalisées, bah, y a le mail qu'on vous donne tout de suite, éclat au pluriel. Éclat de clown au pluriel aussi, @gmail.com, je le redis. Éclat de clown @gmail.com. 6h24, bon réveil dans le 06. Il y a l'horoscope qui arrive juste après Benabar.
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0: Quoi qu'on dise à 6h26, Benabar, merci d'écouter Ici Azur. L'horoscope arrive juste avant la nuit et les infos.
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0: Et à 6h27, celle qui nous rejoint, comme chaque matin, avec le sourire, c'est Catherine Viguier. Bonjour Catherine.
3: Bonjour Quentin, bonjour à tous.
0: Pour l'horoscope complet de ce mercredi 20 mai, dites-nous tout.
3: Bélier, il se passe de bonnes choses au sujet de la famille et de votre lieu de vie. Taureau, oubliez les périodes délicates et à présent, appréciez la vie pour sa douceur. Gémeaux, c'est au sujet de vos biens, de votre argent que la chance se présente. Cancer, vous faites partie des plus favorisés du zodiaque, c'est à vous de jouer. Lion, en votre faveur, une vie intérieure plus belle, plus en accord avec la personne que vous êtes. Vierge, positif, vous pouvez espérer, miser sur vos amis et sur une personne influente. Balance, si vous recherchez un job, vous aurez des propositions avec une rémunération à votre avantage. Scorpion, vous êtes ravi, vous partez à l'aventure de nouvelles contrées, comme de votre âme et de nouveaux gens. Sagittaire, vous tombez sur des personnes qui sortent des sentiers battus, mais est-ce un hasard? Capricorne, cette période est importante, avec l'autre, vous allez nouer un lien précieux, à moins que vous ne décidiez de partir. Verseau, il y a le foyer, les sentiments pour un être cher, et il y a votre santé, sur laquelle vous devez veiller. Poisson, bien sûr, il y a des obstacles, mais sincèrement, vous avez tellement d'atouts pour vaincre.
0: Merci beaucoup Catherine Viguier, puis à demain.
3: À demain.
0: 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Un petit coucou à Vladimir qui nous rappelle qu'aujourd'hui 20 mai, c'est la journée mondiale des abeilles. Ça fait le buzz.
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0: Mercredi 20 mai, il est 6h29, bonjour. Se réveiller avec de l'amour et puis avec de belles voix, celle de Bachung, ça fait du bien ça. Ce qui fait du bien, c'est de se retrouver comme chaque matin. La radio, la télé, c'est fait. Puis la télé à partir de maintenant, bienvenue. Et puis bonjour à vous qui nous accueillez dans votre salon, dans votre cuisine. L'équipe d'Ici Matin est là au complet. Je vous la présente. Ouais, il y a Anthony et Victor qui réalisent l'émission. Il y a Marie Chantal qui est au standard. Il y a Julie Munch qui est là. Bonjour Julie.
4: Bonjour à tous.
0: En pleine forme pour ce mercredi. Aujourd'hui, mercredi, jour des enfants. Bah justement, il y a de jeunes footballeurs qui sont à l'honneur ce matin.
4: Oui, des enfants qui se retrouvent à l'Allianz Riviera pour la Champions Cup Recupo. Donc c'est comme pour les grands, mais pour les enfants en fait.
0: Voilà, vous allez les entendre dans un instant tout sourire. Ça se passe à Nice, l'info d'ici, mais il y a aussi l'actu en France et dans le monde. On fait un point en 90 secondes avec vous, Aude Razo. Il est 6h30.
5: Trois concerts de Patrick Bruel sont annulés au Québec. Le chanteur devait se produire en décembre, mais l'organisateur met en avant, je cite, le contexte actuel. Patrick Bruel est visé désormais par au moins 9 plaintes pour viol et agression sexuelle. Édouard Philippe assure qu'il répondra de façon très sereine à la justice. Le candidat à la présidentielle visé par une enquête pour détournement de fonds publics, favoritisme et prise illégale d'intérêt pour une convention qu'il avait signée en 2020 en tant que président de la communauté urbaine du Havre. Le tribunal de Saint-Étienne reconnaît un préjudice animalier. Un chat et un lapin abandonnés dans un appartement sans nourriture et sans soins. Leur propriétaire condamné à une amende et les deux animaux reçoivent, eux, 400 euros de dédommagement chacun versé à la SPA. Elle se félicite de cette décision. L'accès à l'emploi progresse pour les personnes en situation de handicap, mais il reste du chemin à faire avec un taux de chômage à 12%. C'est le bilan de la GFIP, Association pour l'insertion professionnelle. Elle regrette que beaucoup hésitent à demander le statut de travailleur handicapé par peur du regard des autres. Une pensée ce matin pour les candidats au bac professionnel. Les épreuves écrites commencent aujourd'hui. C'est le test de langue pour les autres, bac général et bac technologique. Ce sera le 15 juin avec la philo. Sortez les sabres laser, la saga Star Wars revient dans les salles obscures avec la sortie de The Mandalorian and Grogu. Sacré casting avec Pedro Pascal, Sigourney Weaver, Martin Scorsese et Bébé Yoda bien sûr.
4: Et dans l'info d'ici, les rêves plein les yeux des enfants qui se glissent dans la peau des plus grands joueurs de Ligue 1. Ils sont venus de toute la France pour participer à la Champions Cup Recupo à l'Allianz Riviera à Nice. Les finales se jouent aujourd'hui, Myriam Roch-Massarin, dans les mêmes conditions que les footballeurs professionnels.
6: Sur la pelouse de l'Allianz Riviera, un club d'Occitanie contre un club marseillais. L'AS Portet-sur-Garonne affronte le Burel FC en finale. Juste avant le match, les encouragements du fondateur de la Champions Cup, Jean-Christophe Marquet, ancien joueur de l'OGC Nice.
7: Les enfants, profitez de ce moment et félicitations les gars, vous êtes en finale. Hein. Finale de la Champions League, il a dit.
6: Mais c'est bien la Champions Cup Recupo qu'ils jouent, même s'ils entrent sur l'hymne de la Ligue des Champions.
8: C'est la finale!
6: Avant d'enchaîner sur la Marseillaise. Des conditions de jeu dignes des compétitions internationales de football, de quoi impressionner Souheil, 10 ans, qui vient de Portet-sur-Garonne.
9: Bah c'est dingue parce que c'est la première fois de ma vie et à la fois je suis heureux. C'est surtout le terrain parce qu'on utilise la même chose que les pros et tout ça et je suis extrêmement content.
6: Ça te change du terrain de Portet ?
9: Oui, beaucoup. Les tribunes sont énormes, t'as des vestiaires de pros, une pelouse très très bien taillée, très belle. C'est ça qui change vraiment beaucoup de notre club.
6: Il est venu avec un bon groupe de supporters. Malheureusement pour Portet, c'est le club marseillais de Burel qui remporte cette finale 3-0.
10: Allez, le score.
6: Liam, un des buteurs marseillais qui rêve de devenir pro, est ravi de donner son analyse d'après-match.
11: En fait, on m'a fait la passe, j'ai accéléré et j'avais l'occasion de tirer. J'ai tiré et j'ai mis au-dessus du ballon et j'ai marqué.
6: T'as ressenti quoi quand t'as marqué? C'est une finale, c'était décisif.
11: Qu'il faut jamais abandonner et qu'il faut faire toujours ce qu'on fait en soi en fait. On doit s'amuser.
6: Et toi, tu t'es amusé?
11: Oui, beaucoup.
6: Et ça, sur le terrain, Yanis L'Hôtelier, jeune arbitre régional, s'en rend compte.
11: On le voit qu'ils se mettent dans des conditions de pro, ils prennent du plaisir, ils se donnent à fond. Jouer dans un beau stade comme ça, même pour nous, ça, c'est du plaisir d'arbitrer dans des stades comme ça. On se met à la place des arbitres de Ligue 1. Je vois un stade de 35 000 places, c'est merveilleux.
6: C'est aussi une grande fierté pour le coach marseillais, Loris Carta.
12: Ça fait plaisir, comme je l'aurais dit, de voir nos noms sur les écrans de l'Allianz Riviera. C'est magnifique, ça fait super plaisir.
6: Et pour couronner le tout, leur attaquant, Djibril, 9 ans, est appelé sur le podium.
13: J'ai gagné la Coupe de meilleur joueur, je suis content, c'est bien. En plus, on joue au stade de Nice, c'est trop bien. Devant tout le monde, il y a ma mère et il y a mes copains.
6: Un pas de plus vers la carrière de footballeur professionnel dont il rêve.
4: Reportage de Myriam Roch-Massarin.
0: Ici matin, il est 6h34. Dans l'actualité également, Julie.
4: Il y a du nouveau à Ligne d'Azur. Le nouveau président de Ligne d'Azur, Bertrand Gaziglia, sera notre invité à 7h45 pour détailler les mesures. Par exemple, la ligne 4 du tram qui s'arrêtera finalement à Saint-Laurent-du-Var. Car le maire de Cagnes-sur-Mer, Brian Masson, n'en veut pas. Et puis, dans l'actualité également, cet homme de 25 ans, condamné à 6 mois de prison pour avoir transformé une voiture épave en magasin pour vendre des bonbonnes de gaz hilarant. C'était dans le quartier des musiciens à Nice. La météo, Quentin.
0: C'est du soleil aujourd'hui, en tout cas un temps très doux, voire chaud. Hein. On va commencer à prononcer le mot puisque la chaleur revient aujourd'hui, pas que dans les Alpes-Maritimes d'ailleurs, hein, partout en France, vous en avez entendu parler. Même s'il y a quelques rares averses qui sont attendues en montagne. Alors dans la Roya, dans la Vésubie, dans la Tinée, si vous êtes attendu, il y aura quelques petites gouttes. Mais de temps en temps, les éclaircies qui passeront. Pour l'instant, on parle surtout de soleil et de douceur. Je vous ai annoncé 13 degrés à Péménade, en tout cas par le biais de Brigitte sur la page Facebook d'ici Azur. Véronique, elle est à Puget-Théniers, il fait 10 pour l'instant. Beau ciel bleu, il y avait quelques étoiles, même avant que le soleil ne se lève. Cet après-midi, on notera 20 degrés sur la Croisette, avec du ciel bleu. Ça fait du bien d'avoir un festival de Cannes, justement, totalement ensoleillé. Ce n'était pas le cas toutes les années. 21 à Nice, 22 à Menton, encore pour les maximales. 20 Touron pour les Paillons, Toit de l'Escarène aussi. 22 à la Bolène-Vésubie, 13 degrés à Isola. Ça va grimper, je le disais, pour les jours suivants, jusqu'à 29, voire 30 degrés dans la vallée du Var, secteur de Saint-Martin, du Var par exemple, vendredi. Il est 6h36, on est mercredi, je vous dis ça parce que ça a généralement de bonnes conséquences sur la route. Un petit peu moins de monde ce matin par exemple à descendre La pénétrante du paillon après le tunnel de la Condamine, ça freine un tout petit peu, mais on a connu pire. C'est pareil sur la 8, sur le secteur Antibes-Nice, sur la voie Matisse pour parler de Nice encore, en direction de Cannes, pas encore de gros bouchons. Évidemment, le secteur de la Croisette, vous l'oubliez, parce qu'il y a le festival en ce moment. Le boulevard Carnot est encore franchissable à cette heure-ci depuis le Canet. Bonne route avec Ici Azur.
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0: Il y a du soleil, mais il y a encore un peu de gel par endroit. Patrice, un auditeur qui nous annonçait hier 0 degré au col de la Couillole. Bon courage à vous qui grattez encore aujourd'hui peut-être. 6h37, voici Bachung. 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

0: Vertige de l'amour, un des premiers grands succès d'Alain Bachung. C'est ici matin, ici Azur, à la radio, la télé, il est 6h40. Vous savez, tous les jours, dans l'équipe d'ici matin, on a plein de gens qui sont là pour vous apporter l'actu, mais vous rendre service, un veto par exemple. Et à ce propos, tiens, Julie, vous qui avez une chienne dont on parle tous les jours, oui, qui s'appelle Soka, qu'est-ce qu'elle mange, Soka, elle, au quotidien?
1: Des croquettes beaucoup trop chères.
0: Mais est-ce qu'elles sont raffinées?
1: Spéciales, digestion difficile, tout ça.
0: Ouais. Ah ouais, très bien soignée quand même.
1: Ouais.
0: Alors, est-ce que parfois, quand vous regardez sa gamelle, vous vous dites, mais en fait, elle mange mieux que moi?
1: Non, quand même, mais j'en mangerai pas. Mais...
0: non, alors peut-être pas de la manger des croquettes, mais vous dire en termes de régime,
1: oui,
0: de
1: oui,
0: machin.
1: Oui, on fait très attention à ce qu'elle mange.
0: Ouais. Parce que c'est vrai que de temps en temps, on se dit, bon, bah, nous, on a d'autres paquets de coquillettes, l'autre, ouais, le chien a ses croquettes ultra premium,
1: ouais,
0: au sanglier sauvage, sans céréales, sans ce que vous voulez, infusé aux myrtilles. Bah, justement, cette folie culinaire, il y a peut-être des explications à donner là-dessus, et puis des choses aussi pour tempérer. Docteur Fabin va nous aider là-dessus, ce sera dans moins de 2 minutes. Docteur Fabin, notre veto.
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0: On va relativiser ce matin aussi avec la minute rouge et noir. En tout cas, on essaye de relativiser sur la situation des aiglons ce matin. Bonjour Maxime Baquier.
4: Bonjour à tous.
0: Le gym qui est aux portes de la Ligue 2, on le sait, qui n'a pas vraiment la tête à la finale de la Coupe de France. Mais bon, ça pourrait être pire.
4: Oui, c'est presque un miracle d'avoir encore ces deux échéances, ces deux rendez-vous qui peuvent toujours faire basculer la saison du bon côté, ou en tout cas du moins mauvais. Alors, ça peut paraître un peu cavalier de présenter le tableau de cette manière, mais vu les performances et les points pris en Ligue 1 depuis fin octobre, le gym devrait déjà être condamné. Avant-dernier sur la période, 2 minuscules succès sur les 24 dernières journées de Ligue 1, incapable de bouger encore dimanche, la pire défense du championnat. Les cancres rouges et noirs ne méritaient même pas ce rattrapage, mais ont pu compter donc sur une concurrence encore plus rance, alors que la Coupe de France n'offrira pas les félicitations du jury, mais peut ouvrir quelques perspectives pour la suite. Un trophée en vitrine, évidemment, l'Europe dans le viseur aussi, opportunité à saisir. Du coup, même en se bouchant le nez et avec les oreilles qui sifflent, critiqués de partout, les aiglons ont le sens de la défaite, l'art de gâcher la fête et de rater les virages ces dernières saisons. Mais alors que tout le monde est vert de rage, on peut encore finir avec un vert de rouge le 29 mai pour trinquer. Avec modération, oui, mais surtout avec tous les Niçois à un épilogue. Sans ivresse, certes, mais sans tristesse, surtout.
0: Effectivement, sans tristesse. On espère même ressentir un peu de joie quand même vendredi soir après cette finale de Coupe de France face à Lens. Émission spéciale d'ailleurs et même journée spéciale sur l'antenne d'ICI Azur, bien sûr dans ICI Matin mais aussi le soir dès 18h, on va vous faire vivre cette soirée. Il faut que dans tous les cas ça soit une grande fête et on sera là pour la faire avec vous. Merci Maxime Baquier, vous serez évidemment vous au Stade de France. Mon chien mange-t-il mieux que moi? Ça c'est peut-être une question à évoquer ce matin avec Dr Fabin. Les conseils du veto arrivent tout de suite.
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0: À 6h44, je voulais vous parler de Poupette, un joli petit bichon maltais, enfin une femelle de 11 ans très exactement, qui cherche une famille dans les Alpes-Maritimes ou dans le Var, à la limite. On nous dit qu'elle est très câline, très attachante, identifiée, déparasitée, vaccinée, stérilisée. Elle s'entend bien avec les chiens et les chats, c'est pas banal. Et avec les enfants aussi, nous dit-on. Donc si jamais vous avez envie de lui offrir une vie, n'hésitez pas à vous renseigner auprès de la SPA de Grasse. C'est le refuge de l'espoir. Il y a deux adresses évidemment, une à Grasse, l'autre à Mougins. Et si vous nous suivez à la télé, vous avez justement quelques petites informations complémentaires et photos à l'appui de Poupette pour lui offrir un joli petit foyer. Docteur Fabin, justement, notre veto nous a rejoint à propos de chien. Bonjour docteur.
7: Bonjour Quentin.
0: Alors, on parlait justement du fait que notre chien parfois pouvait mieux manger que nous. En tout cas, c'est l'impression que ça donne. Est-ce qu'on peut essayer de décrypter le marketing de la gamelle?
7: Alors c'est un phénomène de société fascinant et très touchant, je dois le dire. Il prouve que le chien est devenu un membre à part entière de la famille. Mais attention, l'industrie de la pet food a parfaitement compris comment jouer avec nos émotions et notre culpabilité de maître. Aujourd'hui, on ne vend plus de la nourriture pour chien, on vend un concept pour le maître. C'est ce qu'on appelle l'anthropomorphisme nutritionnel. On projette nos propres envies de manger sain, de détox ou de sans gluten sur notre animal. Résultat, on se ruine pour lui offrir des recettes qui ont l'air incroyablement alléchante sur le paquet.
0: C'est vrai, hein, on achète avec nos yeux et notre propre estomac, mais quand on lui sert sa fameuse recette saumon d'Écosse, etc., est-ce qu'il apprécie vraiment cette complexité gastronomique ?
7: Et absolument pas. Un humain possède environ 9000 papilles gustatives. Un chien en a à peine 1700. Il ne fait pas la différence entre une viande maturée et un bout de gras trouvé sous la table. Le chien est un animal presque purement olfactif. Ce qui le rend fou de joie, c'est l'odeur très forte des gras et des protéines animales. Pas du tout la subtilité culinaire d'une myrtille ou d'une herbe aromatique. D'ailleurs, soyons très honnêtes, si vous lui laissez le choix entre sa croquette à 80 euros et une poubelle de cuisine qui sent bien fort, il plongera dans la poubelle sans aucune hésitation. Ces ingrédients exotiques et très chers servent avant tout à justifier un packaging luxueux qui rassure le maître.
0: Donc finalement, on se prend un peu la tête, on se fait même avoir par le marketing, mais comment on trouve le juste milieu pour qu'il soit en pleine forme sans forcément se ruiner à la fin du mois ?
7: Alors, le secret absolu, c'est de lire l'étiquette au dos du paquet et d'ignorer la magnifique photo sur le devant. Un chien n'a pas besoin de luxe, il a un besoin d'équilibre scientifique. Il lui faut des protéines animales de bonne qualité, des acides gras essentiels et des minéraux et des vitamines. Vous trouverez d'excellentes croquettes de gamme physiologique ou vétérinaire, Royal Canin, Hills ou Proplan par exemple, extrêmement digestes avec des dizaines d'années de recherche pour un dosage parfait, pour 20 ou 30 euros de moins que ces gammes ultra-marketing.
0: Merci Docteur Fabin. Les conseils du veto, ça se retrouve aussi sur ici.fr et l'appli ici. Il est 6h46, tiens, ça fait longtemps qu'on ne les avait pas passés. 3 cafés gourmands, de la musique et de la bonne humeur, et puis en même temps un petit détour rapide par la Corrèze avant de rejoindre à nouveau notre Côte d'Azur. C'est ici matin, bon mercredi. Comment

0: À nos souvenirs, trois cafés gourmands, c'est ici matin, ce mercredi, nous sommes le 20 mai 2026. On dit toujours que c'est pas la taille qui compte, mais si, un peu quand même. Si je vous dis ça, c'est parce qu'on a Fred Ballard qui arrive avec quelques preuves à l'appui, ce sera juste avant les infos de 7h. Mais d'abord... À 7h-ci, là, 6h50, vous notez trois infos qui ne sont pas dans les journaux, mais qui sont en pratique locale, utile et sympa. On appelle ça les 3 plus ici à Azur.
1: En mai, fais ce qu'il te plaît, mais à Mandelieu, c'est plus qu'un proverbe.
0: J'adore cette musique. Pour moi, au matin, c'est indispensable. Le port de la Rague, oui, à Mandelieu, qui nous propose un bon moment de détente et de loisirs. Aujourd'hui même, c'est toute une journée d'ateliers, d'animation qui s'appelle « Fais ce qu'il te plaît », justement, au port de la Rague. Donc, vous allez y aller peut-être avec les enfants, vu qu'ils n'ont pas école aujourd'hui. Ça se passe vers le port aussi. L'objectif, c'est aussi de découvrir le port de la Rague avec la famille, de voir comment il marche, forcément, et puis de créer du lien, tout simplement, entre mandoliens. Donc, « Fais ce qu'il te plaît » aujourd'hui à Mandelieu, sous le soleil, tant mieux.
1: Et cette semaine, on renoue aussi avec la nature au bord d'une autre rade.
0: Celle de Villefranche, en l'occurrence. Alors, je vous donne l'exemple de Villefranche parce qu'effectivement, ils fêtent la nature aujourd'hui avec des bons gratuits même qui sont offerts aux habitants pour aller s'acheter plein de petites choses. Et puis, si vous aimez les animaux, bah, il y a aussi pas mal de petits conseils pour bien les chouchouter, les chiens, les chats. Et puis, si vous avez la main verte aussi, puisque la nature, c'est la faune et la flore, eh ben, on nous parle aussi d'insectes, justement, qui peuvent parfois détruire nos plantes ou au contraire, les entretenir en mangeant les pucerons, les acariens, les petites choses comme ça. Bref, plein de conseils finalement pour entretenir notre nature, faune et flore. Alors, je vous donne l'exemple de Villefranche aujourd'hui, mais elle se fait aussi à la Colle-sur-Loup, à Saint-Paul-de-Vence. On a mis plein d'infos sur ici.fr et l'appli ici.
1: Et enfin, vendredi, il y a une chanson qui pourrait bien résumer la journée.
0: C'est « The Show Must Go On » de Queen. Oui, pourquoi ? Bah parce qu'il y a la finale de la Coupe de France. On vous l'a annoncé évidemment avec Maxime Bakhi à l'instant. Ça n'arrive pas tous les ans, une finale de Coupe de France avec l'OGC Nice. On sait que le contexte est compliqué, mais justement, si je dis « Show Must Go On », c'est que malgré les difficultés, eh bien, on sera là avec le gym. On va faire la fête dans tous les cas. C'est un bon prétexte aussi à se retrouver. Certains vont monter jusqu'à Paris, comme évidemment notre ami Max avec Patrice Alberganti pour vivre cette finale depuis le Stade de France. Certains seront même aussi au cœur de la capitale et bien sûr à Nice avec la Fan Zone, Place Masséna, les écrans géants aussi dans certains bars et ici à Azur bien sûr pour vivre cette grande communion universelle, cette grande communion en rouge et noir. Rendez-vous ce vendredi et ce dès 6h finalement puisque l'antenne bien sûr sera très rouge et noir. Vous allez l'entendre et la voir. 6h53 ici matin avec l'humour en tube qui arrive juste après la BO de Dirty Dancing. C'est plus facile de dire ça plutôt que de dire Bill Medley, Jennifer Warnes, The Time of My Life. Oh, quoique, finalement, ça passe.

0: À chaque fois qu'on entend ce film-là, on a envie de le regarder, de le revoir, ce film. Patrick Swayze, bien sûr, entre autres. The Time of My Life, la BO de Dirty Dancing à 6h56. Ici matin, avec les infos qui arrivent avant 7h. Et puis, cette phrase qu'on a peut-être déjà entendue dans un contexte particulier, mais que Fred Ballard va nous rappeler, surtout dans d'autres contextes. C'est pas la taille qui compte, paraît-il.
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0: La bonne humeur. Au moment où on passe tous en mode printemps, même été au niveau vestimentaire, eh bien, le problème des tailles se pose. C'est pas moi qui le dis, c'est Fred Ballard et ses humoristes. L'humour en tube.
9: Annick, Tom a 12 ans, tu lui mets du combien ? Du 17 ?
10: Voilà, comme quoi il n'y a pas que la taille qui compte, hein, sur toi à 12 ans, quand t'as pas l'âge de ta taille, ni la taille de ton âge, et que tes parents essayent de te trouver des vêtements adaptés.
9: Quand je vais avec mon grand garçon qui a 8 ans, par exemple, « Bonjour monsieur, voilà mon garçon a 8 ans, je cherche des habits. »« Très bien, on va aller lui chercher du 10 ans. »« Vous avez pas du 8 ans ?»« Oui, on a du 8 ans, monsieur, bien sûr. »« Pour les 6 ans. » Il n'y a pas un mec qui s'est dit « Tiens, je vais faire des fringues de 8 ans pour les gamins qui ont 8 ans. » Vêtements, hein.
10: Oui, et puis si on pouvait demander aux gamins de 8 ans de ne pas dépasser la taille qu'ils sont censés avoir à 8 ans, ça arrangerait tout le monde, hein. Et on ne parle pas des gamins de 8 ans trop petits, le mot « petit » étant à prendre avec des petites pincettes.
11: Des fois, on ne dit pas une heure, hein. On dit une petite heure. Alors là, pourquoi ? Qu'est-ce qu'il y a de plus petite que l'heure normale ? Parce que l'heure, c'est l'heure. C'est quoi, oh ? Elle est en maternelle, l'heure ? Elle débute dans l'heure ? Il y en a même qui disent une bonne heure. Alors là, c'est une heure avec des grosses aiguilles.
10: Bon, ben on va présenter Adèle Fugazi à Franck Dubosc. Hein. Il va avoir plein de petits trucs à se dire et des grosses vannes à nous sortir pour faire marrer petits et grands de 8 à 107 ans.
0: N'est-ce pas ? Merci Fred Ballard. L'humour en tube, ça se retrouve sur ici.fr et l'appli ici. Ça va vous détendre pour le réveil, vous détendre vous, peut-être vos enfants aussi. Hein. On le disait, un petit coucou à ceux qui passent les premiers écrits des bacs professionnels aujourd'hui au Draso. Nous en parlait tout à l'heure. Si vous avez vos enfants au lycée des Palmiers, par exemple, à Nice, qui ont un peu la boule au ventre. Allez, courage à vous. Ici, Azur est avec vous.
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0: Nous sommes mercredi aujourd'hui, le 20 mai 2026, il est 7h. Et toute l'actu des Alpes-Maritimes avec vous, Julie Munch, en route vers la gratuité des transports pour les retraités.
12: Les plus de 65 ans ne paieront pas leur ticket de bus.

0: Pas encore ce matin, 13 degrés à Mougins, c'est agréable, nous disent Antoinette et René sur le Facebook d'Ici Azur. C'est sur 10 petits degrés que l'on peut compter à compte, nous confirme Nathalie qui nous souhaite une belle journée aussi. Cet après-midi, tiens, puisqu'on parle des paillons, on aura 20 degrés, donc le double à Peille, à Comte, à Lucéram, à Cantaron, 19 sur le secteur de Tende, 20 degrés franchis, même 22 dans la Vésubie, entre 13 et 17 dans le Mercantour, et puis le littoral très ensoleillé aussi, 20 à Cannes, 21 à Nice, 22 à Monaco et Menton, et ça va grimper au fil des jours. Demain, avec un plein soleil partout dans le 06, on peut aller jusqu'à 27 degrés dans la vallée du Var, voire 28 pour vendredi autour de Saint-Martin-du-Var justement. Vous roulez pour l'instant sereinement, alors évidemment tenant compte des quelques ralentissements qui se manifestent sur la pénétrante du Paillon, la pénétrante Cannes-Grasse ou la 8, mais on a connu pire, le mercredi généralement c'est plus léger, reste à dire tant mieux.
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0: Tiens, puisqu'on parle de la route, une bonne nouvelle. Si vous voulez faire un petit tour par la vallée de l'Ubaye, il y a le col de la Bonnette qui est rouvert à partir de 10h et ça referme à 20h hein, seulement la nuit. On est là sur le 91.0 autour de Saint-Dalmas-le-Selvage si vous voulez suivre Ici Azur. C'est ici matin, bon réveil, 7h09, voici Bande d'Oléro.

0: Bande dans l'air au Paris Latino, bon réveil, bon mercredi, c'est ici matin, il est 7h12. On est avec vous ce matin, l'actu des Alpes-Maritimes, on vous la donne. En chiffres aussi parfois, tiens, voilà un chiffre qui fait l'actu, c'est le 3. 3 pour 3 km et c'est ce qui sépare a priori l'adresse actuelle de la Chambre d'agriculture de sa prochaine adresse. On est toujours au cœur de Nice. Pourquoi un déménagement? On va voir ça à 7h20 dans Ici ça compte, le rendez-vous des chiffres.
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0: 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Vous arrêtez tout ce que vous faites parce que vous dites « Ah oui, c'est peut-être le moment de gagner 200 euros, potentiellement. » Gagner 200 euros, je vous explique. Toute la semaine, vous jouez pour être en sélection, pour gagner 200 euros. Chèque qu'on offrira lundi prochain. Et si vous voulez être dans la sélection, il faut deviner le morceau que je vous joue maintenant. Ça s'appelle le Pian Test. C'est simple, blind test au piano. C'est parti.

0: L'essayer, ce générique de télé. Vous l'avez, ce générique, ce dessin animé. C'est lié en plus à cette journée du 20 mai. Je vous laisse aller regarder l'éphéméride, réfléchir à vos souvenirs d'enfance. 04 93 82 03 04. Vous appelez maintenant. Myriam est au standard, elle vous sélectionne. On joue ensemble avant 7h30. Bonne chance, 200 euros à gagner avec Ici Azur.
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0: Et à 7h15, David aussi où nous rejoint l'actu revisité autrement à travers son édito. Ça s'appelle Mon œil. Alors David, le ministre de l'Éducation nationale souhaite un âge minimum pour passer le bac.
4: Oui, parce que l'an dernier, un record a été battu. À 9 ans, une jeune fille avait décroché l'examen en choisissant des spécialités scientifiques. Édouard Geoffrey se dit que 9 ans, c'est quand même un peu jeune. Et il ajoute, l'épanouissement d'un enfant passe par autre chose que la préparation d'un examen national. Bien sûr, on a autre chose à faire que de passer ses journées à réviser le bac. S'inscrire sur TikTok, regarder des tutos et surtout, quand il y a Roland Garros à la télé, regarder tous les matchs. Ça reste la pire des tentations à 9 comme à 18 ans. Et donc, au moment où tous les experts disent que le niveau scolaire des jeunes Français baisse, le ministre va demander à son équipe de réfléchir à un âge plancher pour être candidat au baccalauréat. C'est donc ça la dernière idée de réforme qui concernera combien de jeunes? L'an dernier, sur plus de 700 000 candidats, seuls 594 bacheliers avaient 16 ans ou moins de 16 ans. Et un seul moins de 10 ans. Est-ce qu'on a vraiment besoin d'une nouvelle règle pour si peu de cas? Cette jeune enfant est forcément brillante. En 2024, à 8 ans, elle avait déjà planché sur l'épreuve anticipée de français, avec parmi les sujets des poèmes d'Arthur Rimbaud, ceux qu'il a écrits quand il avait 16 ans. Et c'est à cet âge-là qu'il dit qu'on n'est pas sérieux quand on a 17 ans. Pas sérieux peut-être, mais parfois surdoué. Ça peut arriver. Vous savez à quel âge Mozart a composé sa première symphonie? À 8 ans. Un peu tôt pour le bac.
0: C'est une autre génération en même temps. Merci David aussi, où mon œil, ça se retrouve sur ici.fr, l'appli ici, 7h17. Bonjour à toute l'équipe qui me tient compagnie tous les matins avant de partir travailler, j'adore. C'est un message de Sandra sur WhatsApp. Vous savez, vous aussi, vous nous tenez compagnie et ça nous fait du bien aussi. Merci Sandra, on vous embrasse. Ici matin, ça fait longtemps ça, Chicago.

0: slow de bon matin, 7h20. Chicago, If You Leave Me Now, c'est ici Azur. Bon réveil et bon mercredi. Chiffre à 7h06. Ça s'appelle Ici ça compte et ça nous permet d'évoquer dans les Alpes-Maritimes un déménagement, celui de la Chambre d'agriculture du département qui fait ses cartons, et oui, puisqu'elle va quitter le Mine près de l'aéroport pour l'avenue Sainte-Marguerite, un peu derrière à Nice. Nous sommes en ligne justement avec le président de la Chambre d'agriculture.
1: Bonjour Michel Dessus.
2: Bonjour.
1: Ça fait un grand changement, ça faisait combien de temps que vous étiez dans les locaux du Mine?
2: Oula, depuis les années... dans les 75 à peu près. Oui. Donc c'est vrai que le Mine a été construit en 65. Au tout début, on était rue Roussigny à Nice. Mmh. Et après, on a déménagé entre-temps sur les mines de Nice. Et aujourd'hui, on prépare les cartons.
1: Oui. Pourquoi vous déménagez avenue de Sainte-Marguerite? Pourquoi partir?
2: Partir parce qu'aujourd'hui, il y a la gare Métis-Groudal qui arrive. Il y a, si vous voulez, un déménagement de mines qui est prévu sur le site des légumes. Côte. Donc aujourd'hui... Oui, la gode, d'abord les légumes et la gode après. Donc, oui. Si vous voulez, aujourd'hui, on est censé partir pour libérer le site.
1: Et pour les agriculteurs, le Mine, c'était pas plus pratique, justement, que l'avenue Sainte-Marguerite pour venir vous voir?
2: Vous savez, ça a été une décision qui a été longuement réfléchie. Bien sûr que c'était beaucoup plus pratique, mais sur le site du Mine de Nice, il n'y a pas de place. Aujourd'hui, on a fait le choix d'être propriétaire, donc on a fait une acquisition, si vous voulez, d'un bâtiment qui a été en rénovation. Il y a plus de 20 places de parking, donc c'est vrai que mon choix...
1: Et au Mine, il y a beaucoup plus de places, Michel Dessus, c'est énorme le Mine.
2: Ah oui, mais vous savez, c'est comme ça, donc aujourd'hui, on n'a pas trouvé le choix. Donc l'avantage qu'on a, c'est qu'on est propriétaire maintenant, on n'est plus locataire.
1: Et combien de personnes seront dans ce bâtiment rénové, du coup, de l'avenue Sainte-Marguerite?
2: Alors, si vous voulez, il y aura 23 agents de la Chambre d'agriculture et il y aura 13 agents des organisations professionnelles agricoles. Donc, si vous voulez, ça sera la maison de l'agriculture qui est destinée au monde agricole.
1: Parce que vous dites 20 places de parking, alors qu'il y aura déjà plus de monde sur le site, alors, il y aura assez de place pour tout le monde?
2: Si vous voulez, aujourd'hui, il y en a qui ont fait le choix de venir en vélo, il y en a qui viendront en tram. Vous savez, on a l'avantage d'être bien desservi, donc le tram qui est là, donc il y aura des avantages par rapport aux salariés qui ont fait ce choix-là. Aujourd'hui, c'est longuement réfléchi, il y aura des places qui seront même libres pour nos agriculteurs qui pourront...
1: Oui, eux qui ne viendront pas en tram, certainement. Qui viennent de bien plus loin. C'est pour quand, ce déménagement?
2: On sera dans les lieux le 1er juillet. Voilà.
1: D'accord,
2: donc aujourd'hui, c'est imminent. Donc, c'est un investissement qui a coûté plus de 2,3 millions, si vous voulez. Mmh. Et il y aura pratiquement 1,7 million de rénovation. Donc, si vous voulez, aujourd'hui, c'est un bâtiment qui sera un peu high-tech, avec des nouvelles technologies, tout ce qui est, si vous voulez, visioconférence, salle de réunion, accueil pour le monde agricole, salle de repos. Donc, ça sera vraiment un bel établissement.
1: Merci beaucoup, Michel Dessus, président de la Chambre d'agriculture des Alpes-Maritimes. Bonne journée.
2: Si je peux rajouter, je voulais quand même remercier le conseil départemental qui nous a... Si vous voulez longuement aider pour l'acquisition de ce bâtiment.
1: Et voilà, vous le dites beaucoup sur notre antenne. Bonne journée, Michel Dessus.
0: Ici matin, 7h24, le marché est bientôt ouvert, là, Square 7 au Bar-sur-Loup. Ici, Azur est là, dans le coin, sur le 100.7, à la maison avant d'y aller. Dans 3 minutes, on joue pour l'instant Clara Luciani et la Grenade.

0: La grenade, Clara Luciani à 7h27 dans Ici Matin et direction le boulot pour Cathy qui va quand même jouer avec nous avant 7h30. 200 euros en jeu pour le piano test.
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0: Nous sommes à Coaraze et il va falloir aller jusqu'à l'Archer, dis donc. Bonjour Cathy.
6: Bonjour.
0: Direction le boulot, là, c'est bien ça? Vous êtes dans la voiture pendant que vous jouez avec nous, là?
6: Oui, tout à fait. Voilà. Je suis en Bluetooth, hein. Je ne tiens pas le téléphone à la main. Hein.
0: Ça, c'est pour les gendarmes qui sont juste à côté, Cathy.
6: Tout à fait.
0: Donc, c'est bon. Raccrochez. Faites pas le 17, Julie. Raccrochez,
7: c'est
0: Julie.
7: Bon, c'est okay, bon, d'accord.
0: C'est bon, Cathy, elle ne va pas se faire arrêter. Bon, vous faites partie, Cathy, de ces héros du quotidien. On a beaucoup d'aides-soignants, d'infirmiers qui non seulement nous écoutent, puis jouent avec nous. Faites quoi exactement à l'hôpital, Cathy?
6: Alors, de base, je suis aide-soignante, mais là, actuellement, je suis formatrice en informatique pour le logiciel de l'hôpital.
0: Ah d'accord, ouais, donc toujours donc, à l'hôpital. Oh, dis donc, polyvalente.
6: Ouais.
0: Et peut-être future gagnante de 200 euros. En tout cas, c'est tout le mal que je vous souhaite, Cathy. Ça dépend de deux choses. Déjà, devinez le morceau que je vous joue maintenant. Allez, je suis sûr que vous avez vu le dessin animé dont je joue le générique. Maintenant. Oh là là, bien joué. Portée par les aigus, la chanteuse quand même, hein, du générique. Hein.
6: Ah oui.
0: Un peu Castafiore. Vous l'avez, vous en souvenez,
6: oui, mais bon, vous me rappelez ma jeunesse, là. Franchement, j'ai fait un bond en arrière. Elle était mignonne, la petite abeille. Hein.
0: Mais elle était trop rigolote. Vous regardiez ça régulièrement à la télé?
6: Mais j'ai tout suivi, j'étais petite à l'époque.
0: Mais oh, ça a touché toutes les générations, Maya l'abeille. Bah, c'est la journée mondiale des abeilles, donc voilà, le prétexte était tout trouvé. Eh ben, l'abeille vous a porté bonheur, chère Cathy, bravo à vous.
6: Merci. Merci Maya.
0: Merci Maya. Merci ici Azur en tant qu'affaire. Mais surtout, rendez-vous lundi hein, pour le tirage des 200 euros, vous y serez. Bonne journée Cathy et bon courage à l'Archer.
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0: Les transports en commun gratuits pour les retraités de la métropole niçoise. On va en parler dans un instant, c'est l'info d'ICI. Pour l'heure, l'actu en français dans le monde en 90 secondes, Audrey Azo, 7h30.
8: Trois concerts de Patrick Bruel sont annulés au Québec. Décision de l'organisateur, alors que le chanteur est visé désormais par au moins 9 plaintes pour viol et agression sexuelle. La pétition qui demande l'annulation de ces concerts dépasse les 24 000 signatures. Édouard Philippe assure qu'il répondra de façon très sereine à la justice. Le candidat à la présidentielle, visé par une enquête pour détournement de fonds publics, favoritisme et prise illégale d'intérêts pour une convention qu'il avait signée en 2020 en tant que président de la communauté urbaine du Havre. Dans l'affaire des laits infantiles, un rapport parlementaire pointe du doigt les lacunes des industriels et de l'État. Il reproche à Nestlé d'avoir tardé à informer les autorités françaises d'une possible contamination dangereuse pour les bébés et reproche aux autorités sanitaires d'avoir tardé à réagir. Des premières mesures de précaution sont prises à Mayotte en raison de l'épidémie d'Ebola qui se propage dangereusement en République démocratique du Congo. Sébastien Lecornu, le Premier ministre, assure que le risque d'importation du virus en France est très faible à ce stade. Non, le télétravail ne rend pas les salariés moins efficaces, c'est même l'inverse. Étude de l'INSEE, les entreprises qui ont maintenu un télétravail partiel après la crise Covid ont gagné en productivité, un gain qui s'estompe en revanche quand le télétravail est plus massif dans l'entreprise. Et si la deux chevaux renaissait de ses cendres, Stellantis travaille bien à une deux électrique, la deux chevaux électrique, possible future citadine phare du groupe.
9: Et dans l'info d'ici, des transports en commun gratuits pour les retraités. La nouvelle équipe de la direction de Ligne d'Azur nous dévoile ses grands projets ce matin. À 7h45, le nouveau patron de Ligne d'Azur, donc les transports de la métropole de Nice, est notre invité en direct avec cette mesure, donc très attendue, cette gratuité pour les retraités. C'était une promesse de campagne, elle est réaffirmée. Mais promesse de qui déjà, Sébastien Germain?
10: Promesse de Christian Estrosi, mais également inscrite
7: dans le programme d'Éric Ciotti. Alors oui, la gratuité pour les retraités sera bientôt une réalité. Bientôt, parce que pour le moment...
10: C'est pas vrai, j'ai demandé ce matin, arrêtez pour payer.
11: La ligne d'Azur ce matin, et pour l'instant, ils ont pas... ça n'a pas l'air positif.
7: Clotilde et la mère, Elisa... la fille.
12: Elle vient juste de refaire son abonnement.
10: Ah bon?
12: Et périmée aujourd'hui, sa carte n'avait pas le choix.
10: 192 euros. Le responsable de Ligne d'Azur qui nous a reçus n'était pas au courant.
12: À Ligne d'Azur, ce matin, ils nous ont dit qu'ils avaient d'autres chats à fouetter d'abord à la mairie avant de faire la gratuité pour les retraités et les cartes à 10 euros. Même le dit voyage aussi à 10 euros non plus. Hein. Il a été annoncé pendant les municipales et c'est toujours 17 euros le dit voyage.
7: La nouvelle direction de Ligne d'Azur nous assure que le pass 10 voyages, 10 euros, est toujours en réflexion. Le ticket solo reste pour le moment à 1,70 €. Le tram, il n'ira pas à Cagnes-sur-Mer normalement. Le nouveau maire Brian Masson n'en veut pas pour les deux lignes, la 4 et la 5. L'une devrait donc connecter Saint-Laurent-du-Var au Grand Arenas et l'autre, Nicest jusqu'à Drape. Pour Julien Picot, conseiller municipal et métropolitain communiste et qui vient de rejoindre le conseil d'administration de la régie Ligne d'Azur, ce plan n'est pas assez ambitieux.
13: Nous, ce qu'on veut, c'est d'avoir un schéma territorial qui soit adapté, c'est-à-dire des transports qui puissent arriver dans toutes les communes de la métropole, notamment à Drape et la Trinité, en passant par l'Ariane. Ça fait plus de 25 ans qu'on attend ce projet. Il y a des citoyens qui ne sont pas des citoyens de seconde zone.
0: Il y en a des bus qui y vont dans ces communes?
13: Non, mais les bus qui vont à la Trinité, par exemple, ils s'arrêtent à 21h. C'est pas possible. Je veux dire, des gens qui vont travailler, des travailleurs, des jeunes qui veulent se déplacer en ville et rentrer chez eux le soir, ils trouvent pas de bus. Avoir un tramway qui arrive jusqu'à la Trinité, ils l'attendent depuis 25 ans et on peut pas rester dans cette situation.
7: Les deux lignes déjà programmées coûteraient au total 1 milliard d'euros. Pour trouver ce milliard, pas le choix, la métropole niçoise va devoir tailler dans ses dépenses.
9: Et dans un instant, on le rappelle, le nouveau président de Ligne d'Azur est notre invité. Il s'agit de Bertrand Gaziglia, le maire de Tourrette-Levens. Il sera en direct avec nous à 7h45.
0: Pour l'instant, ici matin, 7h34. Dans l'actualité, le prochain journal, Julie, on reviendra sur une idée inhabituelle.
9: Alors que d'habitude, on râle dès qu'il faut payer. Eh bien là, au contraire, des habitants du quartier de Cimiez à Nice veulent rendre le stationnement payant pour lutter contre les voitures ventouses. C'est une proposition du comité de quartier. Reportage dans le journal de 8h. La météo.
0: Il y a du soleil aujourd'hui, ça va être ensoleillé, mais c'est un peu couvert quand même ce matin. Là, je vois très bien Carantibes. Marianne, vous voyez comme moi, pas mal de nuages. Bonjour Marianne.
14: Bonjour Quentin, bonjour à tous les auditeurs.
0: Si elle est un peu couvert, on est d'accord hein.
14: Un petit peu couvert, oui, mais bon, ça va se dégager.
0: C'est exactement ça. C'est exactement ça. Vous allez en profiter du soleil aujourd'hui, Marianne?
14: Non, je vais travailler, alors, mais je le verrai de la fenêtre, hein, c'est pas grave.
0: Voilà, très bien. Vous faites quoi, vous, dans la vie, Marianne? Bossez où?
14: Je suis agent territorial. Je travaille pour le CCAS de la ville d'Antibes.
0: D'accord. Donc, de temps en temps, voilà. La fenêtre, un peu de soleil. Et la métaphore est bien choisie. C'est couvert en ce moment, ça va se dégager. C'est un peu ce qu'on espère pour vendredi.
14: Ah oui, on croise les doigts.
0: Ouais, parce que Marianne, vous êtes supporter de l'OGC Nice.
14: Ah oui, pas depuis longtemps, mais oui, je suis supportrice.
0: Oui, c'est
14: vrai. Et fière de l'être, voilà.
0: Et vous avez bien raison, Marianne, il faut l'être de toute façon, jusqu'au bout, les bons comme les mauvais moments. Vous serez où vendredi, vous?
14: Vendredi, au Stade de France.
0: Ah, vous montez carrément?
14: Allez. On monte, oui. On prend le train à 6h et on va à la capitale, comme ils disent.
0: Eh bien, si vous arrivez à croiser Maxime Balki et Patrice Alberganti, petite photo, vous nous l'envoyez sur WhatsApp?
14: Ça sera volontiers.
0: Voilà, c'est votre défi, Marianne. Eh bien, écoutez, on se retrouvera peut-être vendredi pour l'émission spéciale, puisqu'évidemment, ici, Azur sera en direct à la fois de Paris et puis de Nice, bien sûr, pour vivre ça. Eh bien, bon match, Marianne, bon trajet. Et d'abord, bonne journée pour aujourd'hui le travail.
14: Merci, et Issa Nissa,
0: allez, s'il vous plaît. Cet après-midi, là, on reparle de météo rapidement pour vous dire que oui, il y aura essentiellement du soleil, pas de vent, pas de nuages, en tout cas très peu cet après-midi. Peut-être un peu de pluie dans le Mercantour, mais ça ne va pas durer. Comptez de 20 à 22 degrés sur le littoral tout à l'heure, 22 aussi dans la Vésubie, entre 13 et 17 dans le Mercantour. Ce sera très agréable et ça va continuer de grimper au fil du jour. Soleil, douceur et chaleur pour les jours prochains. Il est 7h, pratiquement 37 minutes. Il y a quelques ralentissements sur la 8, comme d'habitude, entre Nice et Antibes, mais surtout dans l'autre sens, Antibes-Nice.
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0: À quel point commun y a-t-il entre Julie Gaillet, Charlotte Gainsbourg et Gilles Lelouch? Ben nous, on le sait, les trois vont passer chez vous dans un instant, s'il vous plaît. Oui, il est vrai, évidemment. Hein. Et il y a qu'ici Azur pour vous proposer ça. Adrien Mangano, surtout. Le journal du Festival de Cannes, ça arrive après Jean-Jacques Goldman et Michael Jones, 7h37.

0: C'est les Words Apart qui avaient repris ça dans les années 90. Mais enfin, la version originale est mieux quand même. Jean-Jacques Goldman, Michael Jones dans Ici Matin. La régie Ligne d'Azur a un nouveau président. C'est le maire de Tourrette-Levens, Bertrand Gaziglia. Il est l'invité d'Ici Matin. Dans moins de 5 minutes, il répondra aux questions de Julie Munch pour 7h45.
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0: Vous savez, il y a des métiers qui sont parfois routiniers, qui installent une certaine monotonie. Mais alors, avec Adrien Mangano, jamais, jamais, vu le casting qu'il trouve tous les jours. Bonjour Adrien Mangano.
3: Bonjour à toutes, bonjour à tous. J'ai croisé hier, je vous dis, c'est la petite parenthèse, quelques membres de l'équipe d'Ici Azur, et je peux vous dire que pour certains, leurs nuits sont beaucoup plus courtes que leurs jours. Je n'en dis pas plus.
0: Bon non, on ne va pas citer Anthony qui réalise les émissions ce matin, le pauvre. Alors, eh ben, hey, c'est Cannes, c'est la fête, c'est normal.
3: Ben oui.
0: Bon, évidemment, c'est la fête, le festival. Et puis, c'est aussi, Adrien, puisque là, on parle du journal du festival que vous suivez pour nous, la FNAC de Cannes aussi, qui fait son cinéma.
3: C'est vrai, en accueillant chaque jour des personnalités du 7e art, de la littérature, de la musique. C'est le cas de Julie Gayet, actrice, productrice et militante active, particulièrement engagée dans la défense des droits des femmes. La comédienne est venue présenter et dédicacer son livre « Ensemble, on est plus fortes » et elle trouve que le Festival de Cannes s'engage à respecter les parités depuis plusieurs années dans tous les domaines, comme réalisatrice ou membre du jury.
4: Oui, ils ont signé une charte, donc ils donnent des chiffres aujourd'hui dans les comités de sélection, dans la sélection. On a quand même beaucoup de chance en France. Vous êtes ici, Radio Ici, vous connaissez bien dans le service public, d'avoir décidé de... Il y avait 8% de réalisatrices, aujourd'hui il y en a presque 47%. D'avoir fait un travail, alors que dans les écoles, il y a autant de réalisatrices que de réalisateurs. Donc ça prend du temps. Et elle avait raison, Gisèle Halimi, ça passera par cette sororité. Agnès Varda me disait ça aussi quand moi j'ai monté les marches ici pour la première fois en 93. Il faut qu'on soit joyeusement féministes, mais on soit tous ensemble, hommes, femmes. Il faut qu'on fasse bouger les choses. Mais ça commence déjà par cette sororité.
0: Alors, Julie Gayet à votre micro, Adrien. On va encore parler de solidarité entre femmes avec un très beau film qui s'appelle « L'affaire Marie-Claire ».
3: Oui, un film qui retrace de manière efficace le procès qui avait secoué la France entière dans les années 70, celui de Marie-Claire Chevalier, 16 ans, accusée d'avoir avorté illégalement. Un film qui résonne avec l'actualité d'aujourd'hui, puisque ce droit à l'avortement est menacé dans certains pays. Et c'est Charlotte Gainsbourg qui incarne Gisèle Halimi, figure du féminisme en France, la seule avocate signataire du manifeste des femmes qui réclamait à l'époque le libre accès à l'avortement. Interprétée, une personne qui a réellement existé, impose une implication importante dans le jeu de la comédienne.
5: Mais c'est vrai que ça apporte une responsabilité. Je me suis pas permise de faire n'importe quoi. J'étais inspirée par ce que j'ai lu de Gisèle Halimi, ce que j'ai entendu d'elle, ce qu'elle a écrit, le son de sa voix. J'étais très portée par l'envie de la servir au mieux. Ça m'importait quand même beaucoup d'avoir une coiffure proche. Les costumes sont carrément parfois les siens. Donc j'ai trouvé ça très impressionnant d'imaginer être entre les mêmes murs, d'avoir quelques éléments du mobilier qui était encore là. Je savais pas d'ailleurs que ma mère avait marché aux côtés de Gisèle Halimi pour ce procès. Et voilà, donc un sujet vraiment d'actualité, oui.
0: Charlotte Gainsbourg pour l'affaire Marie-Claire. Autre film d'époque, Adrien, qui a été présenté à Cannes, c'est Moulin.
3: Mais oui, en compétition pour la Palme d'Or et qui met en scène Gilles Lellouche dans la peau de Jean Moulin. Un poids énorme pour le comédien de devoir incarner cette grande figure française de la résistance.
6: Ah oui, oui. Pour la petite histoire, c'est pas la première fois qu'on me le proposait. Là, j'ai trouvé que c'était assez inévitable. Dans un premier temps, déjà, on se dit pourquoi moi plus qu'un autre, parce que je suis légitime là-dedans. Et ça dépasse assez vite l'idée de jouer une partition. C'est juste d'essayer de rendre hommage à un homme et de se dire, en toute responsabilité, l'acteur va faire un pas de côté et servir un homme. De montrer de façon un peu plus immersive, moins générique, rentrer dans l'intimité, dans l'horreur absolue, dans la souffrance, dans la dignité d'un homme, en fait.
0: Et puis c'est une histoire qui résonne chez nous, parce que Jean Moulin a vécu à Nice, rue de France, exactement. Sinon, quel est le programme sur la croisette ce soir, Adrien ?
3: Eh bien, Vincent Lacoste et Adèle Exarchopoulos se retrouvent dans le nouveau film de Christophe Honoré, Mariage au goût d'orange, une cérémonie mouvementée qui va faire ressurgir des tensions et des secrets de famille. Ou alors, si vous le souhaitez, revoir Top Gun au bord de l'eau, rendez-vous au cinéma de la plage, 21h30, et en plus, c'est gratuit.
0: Et ouais, c'est vrai. D'ailleurs, tiens, si vous voulez vivre le Festival de Cannes gratuitement, on a fait une petite compile sur notre appli ici et ici.fr. Et puis, le Festival de Cannes gratuit grâce à vous, Adrien, et ce journal du Festival. Adrien, si vous recroisez des gens de l'équipe d'Ici Azur, vous me les ramenez aussi secs. Hein.
3: Oui, je vais les traîner jusqu'à la radio, parce que je pense qu'ils ne pourront pas marcher tout seuls.
0: À demain, Adrien.
3: Au revoir, bonne journée.
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0: Ici matin, 7h46, les transports en commun seront bien gratuits pour les retraités. C'était une campagne, une promesse de campagne. Ici, Azur vous confirme justement aujourd'hui qu'elle sera bien mise en place. Nous sommes justement avec le nouveau patron de la régie Ligne d'Azur. L'invité d'ici matin, c'est aussi le maire de Tourrette-le-Vins.
7: Bonjour Bertrand Gaziglia.
8: Bonjour.
7: Les transports en commun gratuits pour les plus de 65 ans, ça commence quand ?
8: Écoutez, c'était une promesse de campagne, engagement qu'avait pris Éric Ciotti. On va le mettre en œuvre il y a quelques semaines pour que tout soit mis en place. Donc, ça sera sans doute fait pour l'été.
7: Avant l'été ou pour l'été. Ça va coûter combien ?
8: Pour l'été. Ça dépendra de combien de Niçois ou de métropolitains qui, avant, prenaient le tramway, ne le prennent toujours. Ça dépendra, c'est des nouveaux usagers. C'est quand même plusieurs millions d'euros, sans doute, à la charge de la métropole des Côtes d'Azur.
7: C'est pas budgété encore ?
8: C'est en cours de budgété. C'est en cours. Ça dépendra, si vous avez des gens qui, avant, prenaient le tramway et le prennent toujours, ça sera une moins-value. Si c'est des gens qui ne prenaient pas le tramway qui le prennent toujours, ça sera simplement un plus pour eux.
7: Donc vous prenez cette mesure sans réellement savoir combien ça coûte ?
8: Si, bien sûr, on sait, je vous dis, c'est entre 7 et 8 millions d'euros, sans doute, pour la métropole des Côtes d'Azur.
7: Alors, la gauche promettait même la gratuité pour tous. Vous y songez ou c'est utopique, aujourd'hui ?
8: Écoutez, la gratuité pour tous n'existe pas. La gratuité, il y a toujours quelqu'un qui paye, que ce soit l'usager, que ce soit le citoyen, que ce soit le contribuable. Et voyez bien, là, sur le cas de la gratuité pour les seniors, pour les aînés, eh bien, ça a un coût. Ça a un coût pour la collectivité, ça a un coût pour la métropole. Et donc, il n'y a pas de gratuité, ça n'existe pas.
7: Et c'est financé comment cette mesure pour les retraités alors ?
8: Comment, pardon ?
7: C'est financé comment alors cette mesure pour les retraités ?
8: C'est financé par la métropole directement, par le budget métropolitain, donc par le contribuable.
7: Et pourquoi du coup, selon quelle logique, les retraités plus que les autres, les jeunes ou les adultes, auraient le droit à la gratuité ? Parce qu'il y a des retraités en difficulté, d'accord, mais il y en a d'autres qui sont à l'aise financièrement. Pourquoi ne pas fonctionner plutôt par seuil de revenus ?
8: C'est très compliqué, ça obligerait à avoir des documents à fournir régulièrement, c'est un travail administratif qui serait très lourd. On a fait le choix d'aider nos aînés, il y a beaucoup d'aînés en difficulté, ce n'est pas que des retraités aisés, et donc c'était important de les aider aussi.
7: Autre sujet, Bertrand Gaziglia, le tram, la ligne 4, elle n'arrivera pas a priori jusqu'à Cagnes-sur-Mer pour respecter le choix du maire, Brian Masson. Est-ce que c'est définitivement acté qu'il s'arrêtera à Saint-Laurent-du-Var ?
8: Écoutez, ce n'est pas encore acté, ça fait l'objet de discussions, d'échanges. Éric Ciotti a toujours dit que c'était au maire de décider ce qu'il souhaitait dans leur commune. Brian Masson ne souhaite pas le tramway à Cannes-sur-Mer, c'est son choix, il faut le respecter. Et donc à partir de là, le tram n'ira pas, s'il ne le souhaite pas, à Cannes-sur-Mer.
7: Mais ça veut dire que les Cagnois vont payer à la métropole un service qu'ils ne vont pas utiliser alors ?
8: Les Cagnois ont fait un choix. Il y a eu une campagne électorale.
7: Pas tous.
8: Brian Masson a été élu au premier tour. C'est le principe de la majorité. Voilà, c'est des choix municipaux. Ça a été très largement débattu pendant la campagne municipale à Cannes-sur-Mer. Et à partir de là, des décisions sont prises.
7: Et est-ce que, du coup, le tracé reste plus ou moins le même ? Est-ce que l'hôpital Arnaud Tsang de Saint-Laurent-du-Var sera bien desservi ?
8: Je pense que ce serait une bonne chose que Tsang soit desservi, effectivement, puisque c'est un lieu important pour tous les métropolitains qui vont s'y faire soigner, qui vont en consultation. Et ça me paraît pertinent que cet établissement important soit desservi par le tramway.
7: Et pour les lignes, les deux lignes en fait, la 4 et la 5, la 5 c'est celle qui est censée relier le parc des Expos à Drape en passant par la Trinité, ça coûterait 1 milliard d'euros, est-ce qu'on les a ? Est-ce qu'on a l'argent ?
8: 1 milliard d'euros effectivement c'est beaucoup, nous sommes en train de faire une audit générale des finances de la métropole qui permettra de voir notre capacité à à investir massivement dans le tramway, quels sont les recours possibles à l'emprunt, parce que ça ne sera pas sur les fonds propres.
7: Qu'est-ce que vous allez devoir sacrifier, par exemple, pour financer ça ?
8: Non, on est aujourd'hui pas dans le sacrifice, dans la phase d'analyse et d'étude, de voir ce qu'il y a comme économie possible. Et c'est que là qu'Éric Ciotti pourra développer son plan pour la métropole.
7: Avec 109 millions de voyageurs par an, est-ce qu'il y a encore des grands projets sur les années à venir ?
8: Le tramway fait partie des grands projets.
7: C'est des projets de la Restrosi, ça ?
8: C'est des projets collectifs. Mmh. Ce qui est important, c'est qu'on améliore au quotidien le service. Parfois, vous savez, une ligne qui part un peu plus tôt, finit un peu plus tard, ça a des conséquences très importantes, bien plus que des projets qui sont parfois excessivement coûteux.
7: Et vous travaillez aussi sur un pass à 10 euros, les 10 billets, où est-ce qu'on en est là-dessus ?
8: Là aussi, on travaille. Là, on sait que c'est un coût aussi très élevé. Ouais, il faut peser les pour et les contre. On a beaucoup trop de tarification aujourd'hui dans notre offre commerciale. Donc, il faut la revoir. Il faut qu'elle soit plus rationnelle.
7: La simplifier. Merci beaucoup, Bertrand Gaziglia, nouveau président de Ligne d'Azur et maire de Tourrette-le-Vince. Bonne journée.
0: 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Il est 7h52. Hier minuit, c'était, vous savez, le dernier délai pour la déclaration d'impôt en version papier, hein, je le précise. On a à ce propos reçu une question de Mariette sur le WhatsApp d'ici Azur. On va y répondre dans 3 minutes parce qu'ici Azur, c'est vous. Pour l'instant, celle qui est triple disque de platine avec sa symphonie des éclairs, voici Zao de Sagazan sur ici Azur. Il fait

0: À l'instant, la Symphonie des éclairs, c'est le titre, et puis c'est aussi le nom de son album à Zao de Sagazan. Et puis elle a annoncé hier sur ses réseaux, triple disque de platine pour cet album. Zao de Sagazan, là depuis quelques temps, je suis reparti à la réécouter, parce qu'il y a 2 ans, vous vous souvenez de ça? Elle avait ouvert le Festival de Cannes.
1: Ah ouais, c'était bien cette reprise.
0: Ah ouais.
1: Modern Love.
0: De
1: David Bowie.
0: Bien joué, Julie. De Michel Sardou. Modern Love, Michel Sardou, bof. Ouais, Modern Love. Si je peux vous inviter à la réécouter, cette chanson, on sait jamais. Et avant d'accueillir Stéphane Bern, qui va évoquer ce proverbe pour nous, gagner, c'est aussi perdre. Ça a du sens. Il va nous en parler dans un instant. Je voulais relever le message de Mariette sur le WhatsApp d'ICI Azur. Je rappelle que le WhatsApp, c'est le 04 93 82 03 04. Et on a parlé de la déclaration d'impôt hier. D'ailleurs, elle nous le dit. Déclaration d'impôt sur papier, dernier délai. Est-ce que c'était bien ce mardi? SVP, réponse rapide. Bon, du coup, on vous répond le lendemain, Mariette. Effectivement, c'était bien hier, le dernier délai, hier minuit, pour déposer en version papier. On insiste bien, votre déclaration de revenus. Et en fait, si c'est en retard, on connaît un petit peu le principe, mais c'est majoré de 10%. Si vous prenez encore plus de retard, c'est-à-dire un peu plus d'un mois, ça passe à 20%. Bon, disons que ça peut être encore jouable. En ligne, sinon, Mariette, hein, n'hésitez pas à vous renseigner. Alors, je ne sais pas où habite Mariette, mais auprès de votre mairie pour faire la déclaration en ligne. Ça, c'est encore possible jusqu'à demain soir. Pareil, 23h59 pour la déclaration en ligne. Après, les autres zones, les autres départements, ce sera 28 mai au 4 juin. Mais nous, on fait partie des premiers, justement, qui doivent déclarer en ligne dernier délai pour les impôts. Demain soir, je le redis, eh bien on a répondu à votre question avec plaisir, Mariette, parce qu'ICI Azur, c'est vous. Et Stéphane Bern nous a rejoint, Monsieur Patrimoine. Bonjour Stéphane.
2: Bonjour Quentin et bonjour à tous.
0: Alors aujourd'hui, ce voyage dans le temps nous permet d'évoquer une victoire qui ressemble finalement à une défaite.
2: Sur certains champs de bataille, il existe des victoires dont on sort plus affaibli que vainqueur. En l'an 279 avant Jésus-Christ, en Italie du Sud, près d'Asculum, en pleine expansion de la République romaine, un souverain grec a l'ambition de réussir l'impossible. Pyrrhus Ier, roi des Pires, veut stopper la conquête romaine. Et le tout, qui plus est, sans potion magique.
3: Tu vas encore me dire que je suis tombé dans la marmite quand j'étais petit.
2: Les troupes s'affrontent sur le champ de bataille. Avec 40 000 soldats de chaque côté, le combat est rude. En seulement 2 jours, les pertes se comptent déjà en milliers de morts de part et d'autre. C'est un peu Verdun au pays de Verdi. Les manœuvres audacieuses du roi des Pires, appuyées par ces impressionnants éléphants de guerre, sorte d'équivalent antique du char d'assaut, lui permettent finalement de prendre l'avantage. Si bien que les Romains se replient sur leur camp, les hommes de Pyrrhus sont victorieux. Mais à quel prix ? Ses troupes sont décimées, ses officiers les plus expérimentés sont tombés. Il y a fort à parier que sur le moment, les malheureux rescapés ont dû voir le roi des Pires comme l'un des pires rois. Les Romains ont eux aussi perdu beaucoup d'hommes, mais ils peuvent recruter de nouveaux soldats en Italie. Là où Pyrrhus compte ses morts, Rome compte ses réserves. Si nous devons remporter une autre victoire sur les Romains, nous sommes perdus, s'exclame le roi Pyrrhus. Tout est dit dans cette lucidité amère. Les siècles passent, Rome finit par triompher et imposer son empire, mais le nom de Pyrrhus va aussi traverser des siècles dans la langue. Maintenant, vous saurez qu'une victoire à la Pyrrhus, c'est par exemple gagner un procès, mais en ayant payé beaucoup plus de frais d'avocat qu'on a touché d'indemnité.
0: Merci beaucoup Stéphane Bern. On réécoute tous ces épisodes Voyage dans le temps sur ici.fr et l'appli ICI. C'est la seule qu'on peut passer à l'antenne. Elle fume, mais surtout, c'est un tube. La Gitane, Félix Gray, c'est juste après les infos puisqu'il est 8h.
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0: Et bon mercredi dans les Alpes-Maritimes avec ICI Azur. Nous sommes mercredi 20 mai. L'actu des Alpes-Maritimes, Julie Munch. Des Azuriens veulent payer leur stationnement.
5: Oui, vous avez bien entendu, alors que d'habitude on demande la gratuité, eux veulent payer. Ce sont des habitants du quartier de Cimier à Nice. Le comité de quartier propose cette mesure pour lutter contre les voitures ventouses. Ces voitures qui restent au même endroit un jour, deux jours, voire plus. Myriam Roch-Massarin, le haut de la colline de Cimier est particulièrement concerné.
6: Avenue Victoria, le stationnement est gratuit et toutes les places sont prises, observe Clémentine de Charnassé-Pastorel, présidente du comité de quartier Grand Cimier.
7: On est devant le collège Matisse, les gens laissent leur voiture toute la journée, voire plusieurs jours. Des utilitaires, comme vous pouvez regarder, une, deux, trois camionnettes déjà, qui vont peut-être rester là deux jours, trois jours, et ça empêche malheureusement les résidents, les riverains, de trouver une place quand ils veulent se garer près de chez eux.
6: C'est le cas de Corinne et Robert, qui habitent près des arènes de Cimier.
8: Et ce gars, souvent même, il permute. Quand ils arrivent le soir, ils déplacent le véhicule et ils mettent un autre véhicule à la place.
9: C'est la raison pour laquelle quand vous allez sur l'avenue Normandie-Picardie, ils ont privatisé toutes les rues.
6: Privatiser ou installer des stop-cars dans sa rue. Une autre solution serait de faire payer le stationnement dans le quartier.
9: Ah non, non, parce que de toute façon, ça va être payant pour les autres, mais demain, vous devez, par exemple, aller voir une amie ou aller voir des enfants, etc., etc. Vous allez devoir utiliser un parc-mètre pour aller...
6: Non. Corinne, elle est plus nuancée.
10: Moi, je suis pas contre un stationnement payant, mais avec une gratuité de 2 heures. Ça serait bien. Ça éviterait les voitures tampons. Ça tournerait, comme on fait en centre-ville, mais sauf qu'il y a qu'une heure pour l'instant.
6: Le comité de quartier de Cimier souhaite organiser une concertation citoyenne concernant le stationnement payant.
5: Un reportage de Myriam Roch-Massarin.
0: Les retraités ne paieront bientôt plus leur trajet en bus ou en tram dans la métropole de Nice.
5: C'était une promesse de campagne et ICI Azur vous confirme ce matin qu'elle sera bien mise en place d'ici cet été. C'est ce que vient de nous dire en direct le nouveau président de Ligne d'Azur, le maire de Tourrette-Levens, qui était notre invité ce matin. La parole à présent aux Niçois. Qu'est-ce qu'ils en pensent de cette gratuité?
11: Ils devraient le faire pour tout le monde, comme dans certaines villes. Il y a des gens qui n'ont pas d'argent, donc ça serait bien que ce soit gratuit pour tout le monde.
12: Mais moi, je ne paye pas grand-chose pour le transport en commun. Parce que j'ai déjà une carte, je paye 10 euros par an. 10 euros par an. Et je ne suis pas imposable. Pour 10 euros par an, ça va, il ne faut pas déconner. Ça va, c'est gratuit quasiment. Parce que les transports restent chers quand même. Mais il y a un paquet de gens qui ne payent jamais. Hein. Moi, je le vois tout le temps, ça. Oui, il y a des contrôles, mais ils se font aligner souvent. Hein, mais... Il y en a plein qui ne payent pas, je le vois.
13: Il n'y a plus d'abonnement non plus pour les salariés. Maintenant, c'est un abonnement annuel classique qui coûte plus de 300 euros. C'est hors de prix, s'il n'y a pas de prise en charge employeur.
5: Et la gratuité pour les plus de 65 ans coûtera entre 7 et 8 millions d'euros, selon le président de Ligne d'Azur. Et parmi les annonces, il y a aussi celle sur la ligne 4 du tram qui s'arrêtera finalement à Saint-Laurent-du-Var, nous confie donc la nouvelle équipe dirigeante de Ligne d'Azur, puisque le maire de Cagnes-sur-Mer ne veut pas de cette ligne 4. Et concernant le prix du ticket de bus à l'unité, il reste à 1,70€.
0: 6 mois de prison pour avoir vendu du gaz hilarant.
5: Un homme de 25 ans reconnu coupable par le tribunal correctionnel de Nice, interpellé en fin de semaine dernière dans le quartier des musiciens en possession de bonbonnes de protoxyde d'azote qu'il vendait à côté d'une épave de voiture transformée en magasin. Toujours à Nice, 3 hommes de 18 à 22 ans sont désormais en détention provisoire. Un 4e est même recherché pour trafic de stupéfiants, détention d'armes et violence avec armes, alors qu'un homme a été blessé par balle au visage jeudi dernier. Un coup de feu tiré de manière peut-être accidentelle, selon le procureur de Nice. La victime du tir a elle-même été mise en examen pour trafic de stupéfiants.
0: Ici, matin, il est 8h04. Aura-t-on bientôt un nouveau port pour Nice?
5: C'est l'idée lancée ces derniers jours par le maire Éric Ciotti. Il confiait à Nice Presse qu'il voulait rouvrir le débat sur la construction d'un nouveau port à Nice-Ouest. C'est un serpent de mer, si on peut dire, dans l'aménagement de Nice. Le maire pointe du doigt le port de Carras, tout au bout de la promenade des Anglais. Ulysse Le Toquin, ce serait une toute première étape d'un aménagement qui s'annoncerait très compliqué.
14: Oui, déjà parce que ce qu'on appelle actuellement le port de Carras, cette zone avec les rochers qui abritent 3 ou 4 petits bateaux au bout de la promenade des Anglais, n'est pas un port maritime. Administrativement, c'est un port-abri. La préfecture des Alpes-Maritimes n'a pas encore étudié les réglementations pour transformer le lieu en un vrai port et on ne sait pas encore quel genre d'équipement Éric Ciotti imagine. La mairie confirme à Ici Azur que l'idée serait d'installer un pôle portuaire pour soutenir les filières économiques liées à la mer et renforcer l'attractivité internationale du territoire. C'est encore un peu flou, mais le port de Carras est à côté de l'aéroport. Là aussi, l'emplacement serait stratégique. Pour l'instant, l'étude de faisabilité n'est même pas encore lancée, mais les associations écolo ou encore l'élu écologiste au conseil municipal, Juliette Chesnel-Leroux, s'y opposent. Ils rappellent la création à partir du 1er juin d'une aire maritime protégée au large de Nice. Autant de difficultés à surmonter pour faire aboutir le projet d'Éric Ciotti.
5: Merci pour ces précisions, Ulysse Le Toquin.
0: Paris, lorgne sur le hockey sur glace pour les Jeux Olympiques de 2030.
5: Désormais, l'exploitant parisien de l'Accor Arena et de l'Adidas Arena, déjà candidat pour accueillir les épreuves masculines, se dit également prêt à organiser les épreuves féminines de hockey sur glace. Une candidature spontanée est déposée alors que le plan acté à la fin du mois d'avril prévoit l'organisation de ces épreuves de hockey sur glace féminin chez nous au Palais des Expositions à Nice. La ville de Cannes continue de poser des panneaux solaires pour ses bâtiments. La mairie a présenté son dernier chantier sur le boulodrome Troncy, place Roubaud. L'énergie produite alimentera 12 bâtiments municipaux du secteur Bocas-Centre, dont une crèche et un groupe scolaire.
0: Quel jeune footballeur n'a pas rêvé de devenir un grand, un footballeur professionnel?
5: C'est pour réaliser leur rêve, l'espace de quelques jours, que la Champions Cup Recupo est organisée jusqu'à ce soir à l'Allianz Riviera. Des dizaines d'enfants venus de toute la France font tout comme de grands joueurs. Ils jouent dans l'antre des aiglons, des conditions dignes de compétition professionnelle, explique Jean-Christophe Marquet, le fondateur de la Champions Cup Recupo.
15: Le but de cet événement, c'est vraiment leur donner, de leur faire vivre un moment qui se rapproche aussi de ce qu'ils voient à la télé, des grands et du professionnalisme, dont ils ont leur maillot, il y a une panoptique, ils sont vraiment accompagnés comme des... comme si c'était des professionnels, un petit temps de leur vie à travers la Champions Cup Recupo, mais c'est bien aussi qu'ils touchent du doigt la rigueur, l'exigence, l'aspect sportif. Et c'est vrai que se retrouver ici dans un stade de L1, avec la panoptique, avec la famille, rentrer sur la musique, c'est ce qu'on voulait leur apporter dès le plus jeune âge. Oui, c'est sûr qu'ils veulent tous devenir professionnels, mais à ce jour, aujourd'hui, c'est le plaisir. C'est en prendre plein les yeux et se retrouver dans des meilleures conditions après professionnels. On aura le temps d'en parler, mais aujourd'hui, c'est eux qui joue sur un terrain professionnel, et ça suffit.
5: Et donc aujourd'hui, c'est les finales de la Champions Cup Recupo à l'Allianz Riviera.
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5: La météo donc.
0: Ciel plus.

0: jusqu'à 22 même à Menton, 21 en Pays Grassois, Roquefort-les-Pins notamment, 22 à Levin, à Roubion, il y aura la transhumance ce week-end, 23 degrés même à Puget-Théniers, et je vous ai dit le Mercontour qui risque d'avoir un peu d'averse cet après-midi, mais autrement des éclaircies entre 13 et 17 pour les maximales. Ça va grimper au fil des jours jusqu'à 29 voire 30 à Puget-Théniers pour vendredi. 8h08. On a connu pire en termes de bouchons, mais on sait que vous ralentissez quand même sur la pénétrante du Paillon. À partir de la Trinité, c'est-à-dire vraiment après le tunnel de la Condamine jusqu'à l'entrée de Nice, pour sillonner la voie Matisse dans les deux sens, c'est chargé. Ça ralentit aussi forcément entre le péage d'Antibes et la sortie Nice-Ouest, mais on a connu pire. Et puis en direction de Monaco, Cap d'Ail ou alors la Vite, sortie de la Turbie, donc direction la 500. Il y a du monde, bon courage.
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0: 8h09, c'est ici matin. On pourrait vous demander si ça va, mais notre mission, en fait, chaque matin, c'est que ça aille bien pour vous. Vous avez préparé le casse-croûte pour midi, hop, dans le sac, direction le boulot, en voiture. Il y a les bouchons à passer, on vous l'a dit, Antibes, Villeneuve, Loubet, Cannes-sur-Mer, Saint-Laurent-du-Var, Nice. On est sur des gestes qui sont a priori routiniers et répétitifs. Mais justement, en mettant la radio, bah, le rythme, il est toujours différent parce qu'on parle jamais deux fois de la même chose. Voilà. Pour la musique, on varie les plaisirs aussi, des petites nouveautés, puis des tubes aussi qu'on connaît. Tiens, une valeur sûre, vous allez chanter et tapoter les mains sur le volant. Félix Gray, la gitane. Tant pis si le voisin d'à côté vous voit, on s'en fiche, c'est de la bonne humeur. Et c'est ici Azur avec vous. Bienvenue.

0: Il paraît qu'ils sont en train de réécrire des chansons avec Didier Barbelivien, puisqu'en même temps, tous les deux, ils avaient fait À toutes les filles, vous vous souvenez. Là, c'était bien Félix Gray, la gitane, dans Ici Matin. Il est 8h13. Vous savez, si vous étiez avec nous hier, on vous annonçait une super nouvelle. Le petit Elio, vous savez, ce petit Niçois atteint de leucémie qui cherchait absolument une greffe de moelle osseuse, il a trouvé un donneur, il va pouvoir être opéré. Il a le sourire, ses parents aussi, et nous aussi d'ailleurs. Et à ce propos, notre authentique du jour, sa mission, c'est justement de donner le sourire à plein de petits Elio. Et croyez-moi qu'elle a une vie qui pourtant n'inspire pas toujours au sourire. C'est un magnifique message de résilience qu'on va vous proposer à 8h20, l'authentique du jour.
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0: On va refaire les jingles. Avec le piano, ce sera
3: peut-être. Non,
0: plus...
3: c'est pas terrible.
0: Non, c'est une fausse bonne idée. D'accord, il n'y a pas de souci. J'accepte la critique. 8h14. À cette heure-ci, oui, on branche un piano. Alors, c'est pas seulement pour vous faire saigner des oreilles. Au contraire, c'est pour vous faire plaisir. 200 euros que ça rapporte, un piano branché chez nous. Le piano test, c'est simple. Blind test au piano. Vous devinez le morceau. Vous augmentez vos chances d'avoir 200 euros. Elle est pas belle, la vie? Si. Écoutez bien ce que je vous joue. C'est l'anniversaire d'une artiste.

0: Ouais, alors je fais un clin d'œil à notre copine Alia Zegaoula qui est mordue de cette chanteuse qui fête son anniversaire. Chanteuse mais surtout comédienne aujourd'hui. Hein. J'en dis pas plus, vous avez le titre ou l'artiste. 04 93 82 03 04. Myriam est au standard, elle vous passe à l'antenne et puis on joue ensemble avant la demi. Bonne chance.
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0: Avec des services aussi rendus pour éviter les arnaques, par exemple en ligne. Il y en a plein, on le sait. Audrey Azo, vous nous rejoignez pour ça. Alors, il y a une vidéo, plein de vidéos même, qui nous intéressent ce matin, qui montre un certain Michael Jackson, toujours vivant. Qu'est-ce que c'est que cette histoire, Aude ?
4: Oui, parlons-en parce que ces images sont reprises partout. 10 millions de vues, rien que sur l'une des vidéos que j'ai vu passer, c'est énorme. Alors que voit-on ? Michael Jackson, ou en tout cas quelqu'un qui lui ressemble, mais alors énormément, cheveux gris, le visage vieilli, lunettes sur le nez. Il est assis dans un bus, les internautes nous disent que la scène est filmée au Brésil et on voit l'homme s'agacer, il détourne la tête, il repousse de la main le téléphone qui est en train de le filmer. Ressemblance troublante, disent les internautes. Coïncidence, demande-t-il. Il faut remarquer que le roi de la pop aurait aujourd'hui 67 ans et que oui, le visage peut tout à fait correspondre.
0: Ouais, sauf que Michael Jackson est bien mort. Désolé pour les fans. Alors d'où vient cette vidéo ?
4: J'ai cherché et j'ai trouvé. La première fois qu'elle est apparue, c'était la semaine dernière sur Instagram, sur un compte qui se décrit lui-même comme un portail de l'intelligence artificielle. Voilà, on a la réponse. C'est un compte en fait qui publie des images truquées. D'ailleurs, si je les fais un peu défiler, j'en vois une par exemple. Avec deux chats habillés en humains, lunettes de soleil sur le museau et qui se promènent là comme ça en discutant dans la rue. Donc non, désolé, ce n'est pas Michael Jackson que vous voyez dans ce bus. Les rumeurs sur Michael a simulé sa mort, il est toujours vivant, c'est un grand classique d'internet et ce n'est pas un hasard que ça ressurgisse maintenant puisque le biopic sur le roi de la pop cartonne en ce moment au cinéma. Les réseaux sociaux ont bien compris qu'il y avait du buzz à faire et donc de l'argent. N'oubliez pas qu'une vidéo virale, ça rapporte des revenus publicitaires.
0: Merci Audrey Azo. Et c'est vrai que le deuil est difficile depuis 2009, mais oui, Michael Jackson est bien mort. Ou alors il se repose avec Elvis, Johnny et tout le monde. Ici matin, 8h17, c'est pas vrai, le podcast, on le retrouve sur ici.fr. Mercredi aujourd'hui, nous sommes le 20 mai, vous avez les enfants à garder aujourd'hui, il n'y a pas école. Oh, il y a peut-être moyen de les occuper aujourd'hui, hein, avec la fête de la craie. C'est aujourd'hui à Cannes, ça va se faire vers la coulée verte Ranguin. Voilà, c'est trop bien, ça va pouvoir leur permettre de redécorer un peu les sols. Puis ça change un petit peu du ramdam du festival. Hein. Si vous êtes dans le coin, il y a de quoi faire. 8h18, Stevie Wonder.

0: C'est bien parce qu'avec cette mélodie, bah, certains ont d'autres références. Stevie Wonder pour l'original quand même, Pastime Paradise. Et oui, dans les années 90, une version un peu plus rap avec Coolio. Naissait, c'était en 95 déjà, 8h20, ici matin, bienvenue. Là, c'est de l'émotion et puis en même temps du sourire que l'on va retrouver avec notre authentique azuréenne du jour. Elle est arrivée du Nord pour s'installer chez nous sur la Côte d'Azur il y a 2 ans. Elle s'appelle Frédérique Liagre et elle est clown d'hôpital. Elle officie dans 3 hôpitaux d'ailleurs, en pédiatrie, en gérontologie à Cannes, mais aussi à Antibes et Grasse, là aussi en pédiatrie. Alia Zegaoula l'a rencontrée, elle qui habite Théoul-sur-Mer. Elle commence par se définir en 3 mots.
1: Intégrité, résilience et joie. La chance de pouvoir être clown à l'hôpital, c'est que ça permet d'être vraiment dans l'humain, dans cette authenticité du lien, parce que le clown ne peut pas tricher. Ou s'il triche, il le dit, en fait. Il le dit en se marrant, quoi. Il dit, ouais, bon, c'est bon, là, en fait, c'est pas vrai. Hein. Le clown va chercher cette authenticité, qui est très difficile à avoir aujourd'hui, où on porte tous des masques. Un clown à l'hôpital, c'est pas seulement faire poète, etc. Même si, à un moment donné, ça peut arriver, puisque le clown, il part quand même un peu dans ses délires, et c'est ça qui va amener du sourire.
2: Là, on pense beaucoup aux petits, mais vous êtes aussi en lien avec des ados.
1: Très différent de la petite enfance, mais qui est aussi très touchant et qui sont très réceptifs en fait aux interactions avec les clowns, parce que justement ça leur permet souvent de lâcher à la fois dans le rire ou aussi d'un seul coup ils vont lâcher des larmes en fait qui étaient retenues, que les personnes acceptent de nous livrer leurs émotions et de lâcher. Je reçois ça aussi presque comme un cadeau, parce qu'on est tellement dans une société où les gens sont fermés, n'osent pas exprimer leurs émotions. On a l'impression que être clown à l'hôpital, c'est ouais, on donne beaucoup, mais on reçoit, quoi. Enfin, moi, c'est vraiment ce qui m'anime et qui donne du sens, en fait, à cette activité, en fait.
2: Quand vous arrivez dans un service de pédiatrie ou auprès de personnes âgées en EHPAD, qu'est-ce qui fait que vous vous dites « Ouais, j'ai bien fait et c'est ce qu'il me fallait ».
1: Une personne âgée, par exemple, qui a le regard un peu fixe et on voit qu'il y a beaucoup, beaucoup de solitude. Hein. Quand je vois un sourire ou une main qui se tend, ça, c'est génial. Les merci qu'on reçoit, les merci, ah, c'est super ce que vous faites. Quand je reçois ça, je me dis, mais je suis à ma place et c'est très touchant. Et recevoir ça aussi avec beaucoup d'humilité, je pense que ça fait partie du clown. Ouais.
2: Dans ces milieux-là, est-ce qu'il faut, pour vous, Frédérique, forcément être passé par des moments hyper durs pour ensuite pouvoir être vraiment mieux connecté à cet univers dans lequel vous exercez cette profession de clown?
1: Parfois, effectivement, le fait d'avoir vécu des événements difficiles dans sa vie, je pense, permet justement d'avoir la bonne distance et le déclic de dire, mais oui, mais moi, je veux accompagner, je veux aider les gens à traverser des moments difficiles. On ne devient pas clown à l'hôpital par hasard, quoi.
2: Mais votre déclic à vous, il intervient à un moment bien précis.
1: Ouais. Alors moi, le déclic se passe en décembre 2024, en fait, puisque j'ai donc 3 enfants et je perds à ce moment-là mon fils qui est l'aîné de la fratrie. Forcément, c'est un tsunami que je me suis pris et je me suis dit, mais c'est bon, maintenant tu mets toute ton énergie au clown à l'hôpital. Ça a été vraiment l'accélération ultime pour aller au bout des choses. J'avais déjà cette conviction-là que le clown était pour moi un outil de résilience très fort. C'est ce qui fait que à un moment donné, je reste pas au sol, mais je me relève. Aller chercher le cadeau caché en fait derrière des événements traumatisants. Et je remercie la vie d'avoir rencontré le clown, mais vraiment, quand on est dans le clown, on retrouve notre âme d'enfant. Moi, c'est vraiment ça. Hein. Moi, c'est ma petite fille hein, qui se marre et qui joue. Et moi, ça devient un vrai besoin. Pour moi, c'est qu'est-ce que c'est jouissif de mettre un autre costume et d'être à nouveau petite fille. C'est top, quoi. Donc oui, oser être à nouveau un enfant, quoi. C'est ça, être clown.
0: Et voilà, le rire justement qui fait du bien. L'association d'ailleurs créée par Frédérique cherche de nouveaux clowns à l'hôpital. Si vous avez envie de retrouver votre âme d'enfant, d'en faire profiter les autres, les jeunes, les moins jeunes, eh bien, il y a l'association Éclat de Clown. On vous met tous les liens au standard. Sinon, l'adresse mail, c'est éclatdeclown@gmail.com. 8h24, bisous à Christelle qui nous fait un coucou du toit de l'Escarène sous le soleil. Bisous à toute l'équipe qui met du baume au cœur. C'est réciproque, Christelle. Bon réveil à vous.
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0: de 2010. Ça a été son seul grand succès d'ailleurs à Guillaume Grand, mais ça nous a accompagné tout un été, on s'en souvient. 8h26, dans un instant on joue le Pientest, 200 euros. J'ai une énorme pression, j'ai beaucoup de pression. Je vais vous dire pourquoi dans moins d'une minute, à tout de suite.
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0: Il est 8h27, c'est Ici Azur. J'ai de la pression pour ce matin. Bonjour Patricia.
7: Bonjour.
0: Bah ouais, parce que... pianiste quoi.
7: Oui. Oh. Non. Pianiste, vous avez dit?
0: Eh ben, c'est ce que m'a dit Myriam, non, au standard, qui vous...
7: Moi,
0: a sélectionné. On m'a dit que vous jouez de la guitare et du piano.
7: Non, non, je chante beaucoup, mais j'ai la chance d'avoir une famille où ça joue de la guitare et du piano. Alors, je peux me faire accompagner.
0: Ah, d'accord. Voilà, vous êtes plus sur la chanson, voilà, alors?
7: Je suis plus sur la chanson, oui.
0: Ah,
7: tout
0: bah,
7: à
0: ça
7: fait.
0: Va, alors, c'est bon, je suis tranquille. Voilà. Je peux jouer de la daube, il n'y aura pas de jugement. Bon, qu'est-ce que vous allez faire aujourd'hui, vous qui êtes niçoise?
7: Eh bien, aujourd'hui, voilà, je me balade. Je vais peut-être aller dans le Vieux-Nice, faire un petit tour, me balader, parce qu'il fait beau.
0: Ben oui, il va faire un peu chaud même, hein, vous allez voir.
7: Oui, il va faire chaud. Mmh. Et cet après-midi, j'irai voir certainement mes petites filles, voilà.
0: Voilà,
7: à la colle sur loup.
0: Petite journée en famille. Ah, bah voilà, à la colle. En plus, c'est la fête de la nature à la colle aujourd'hui, comme
7: oui,
0: à Saint-Paul d'ailleurs,
7: oui,
0: juste au-dessus.
7: Oui.
0: Patricia, revenons à notre jeu.
7: Oui.
0: 200 euros, c'est un
7: oui,
0: beau chèque qu'on va offrir,
7: oh là là,
0: lundi autour de 7h30. Toute la semaine, on joue pour être en sélection. Vous savez que Patricia,
7: oui,
0: vous pouvez avoir votre ticket d'entrée en devinant ce morceau. C'est parti. Patricia, bravo. Et vous me dites
7: Elsa.

0: cinéma.
1: Et Alia Zegaoula, à mon avis, elle va faire de vous une authentique dans pas longtemps. Patricia, bravo, c'est gagné. On va se retrouver, je l'espère, lundi pour le tirage des 100 euros. Merci pour votre bonne humeur. À très bientôt, on est un peu pris par le temps, ce qui t'a regret.
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1: Peut-être de futurs professionnels du foot, l'info d'ici dans un instant à Nice, mais d'abord l'actu en français dans le monde, Aude Razzo, 8h30.
3: Trois concerts de Patrick Bruel sont annulés au Québec. Le chanteur devait se produire en décembre, mais l'organisateur met en avant, je cite, le contexte actuel. Patrick Bruel visé désormais par au moins 9 plaintes pour viol et agression sexuelle. Édouard Philippe assure qu'il répondra de façon très sereine à la justice. Le candidat à la présidentielle visé par une enquête pour détournement de fonds publics, favoritisme et prise illégale d'intérêts pour une convention qu'il avait signée en 2020 en tant que président de la communauté urbaine du Havre. Le tribunal de Saint-Étienne reconnaît un préjudice animalier. Un chat et un lapin abandonnés dans un appartement sans nourriture et sans soins. Leur propriétaire condamné à une amende et les deux animaux reçoivent, eux, 400 euros de dédommagement chacun versés à la SPA. Elle se félicite de cette décision. L'accès à l'emploi progresse pour les personnes en situation de handicap, mais il reste du chemin à faire avec un taux de chômage à 12%. C'est le bilan de l'AGFIP, Association pour l'insertion professionnelle. Elle regrette que beaucoup hésitent à demander le statut de travailleur handicapé par peur du regard des autres. Le SNES-FSU, syndicat enseignant, dénonce de la poudre aux yeux après le durcissement confirmé des consignes sur l'orthographe au baccalauréat. Toute copie qui n'a pas un niveau suffisant ne peut pas avoir la moyenne, dit le ministre. Une pensée d'ailleurs ce matin pour les candidats au bac professionnel. Les épreuves écrites commencent aujourd'hui, c'est un test de langue.
4: Et dans l'info d'ici, les rêves plein les yeux des enfants qui se glissent dans la peau des plus grands joueurs de football. Ils sont venus de toute la France et pour participer à la Champions Cup Recupo, c'est à l'Allianz Riviera à Nice. Les finales se jouent aujourd'hui. Myriam Roch-Massarin dans les mêmes conditions que les footballeurs professionnels.
5: Sur la pelouse de l'Allianz Riviera, un club d'Occitanie contre un club marseillais. L'AS Portet-sur-Garonne affronte le Burel FC en finale. Juste avant le match, les encouragements du fondateur de la Champions Cup, Jean-Christophe Marquet, ancien joueur de l'OGC Nice.
6: Les enfants, profitez de ce moment et félicitations les gars, vous êtes en finale. Hein. Finale de la Champions League, il a dit.
5: Mais c'est bien la Champions Cup Recupo qu'ils jouent, même s'ils entrent sur l'hymne de la Ligue des Champions.
7: C'est la finale !
5: Avant d'enchaîner sur la Marseillaise. Des conditions de jeu dignes des compétitions internationales de football. De quoi impressionner Souheil, 10 ans, qui vient de Portet-sur-Garonne.
8: C'est dingue parce que c'est la première fois de ma vie. À la fois, je suis heureux. C'est surtout le terrain parce qu'on utilise la même chose que les pros et tout ça. Et je suis extrêmement content.
5: Ça te change du terrain de Portet ?
8: Oui, beaucoup. Les tribunes sont énormes. T'as des vestiaires de pros, une pelouse très très bien taillée, très belle. C'est ça qui change vraiment beaucoup de notre club.
5: Il est venu avec un bon groupe de supporters. Malheureusement pour Portet, c'est le club marseillais de Burel qui remporte cette finale 3-0.
9: Allez, le score sans équivoque.
5: Liam, un des buteurs marseillais qui rêve de devenir pro, est ravi de donner son analyse d'après-match.
10: En fait, on m'a fait la passe, j'ai accéléré et j'avais l'occasion de tirer. J'ai tiré et j'ai mis au-dessus du goal et j'ai marqué.
5: T'as ressenti quoi quand t'as marqué? C'est une finale, c'était décisif.
10: Qu'il faut jamais abandonner et qu'il faut faire toujours ce qu'on fait en soi en fait. On doit s'amuser.
5: Et toi, tu t'es amusé?
10: Oui, beaucoup.
5: Et ça, sur le terrain, Yanis Lhotelier, jeune arbitre régional, s'en rend compte.
10: On le voit qu'ils se mettent dans des conditions de pro, ils prennent du plaisir, ils se donnent à fond. Jouer dans un beau stade comme ça, même pour nous, ça, c'est du plaisir d'arbitrer dans des stades comme ça. On se met à la place des arbitres de Ligue 1. Je vois un stade de 35 000 places, c'est merveilleux.
5: C'est aussi une grande fierté pour le coach marseillais, Loris Carta.
11: Ça fait plaisir, comme je l'ai dit, de voir nos noms sur les écrans de l'Alliance Riviera. C'est magnifique, ça fait super plaisir.
5: Et pour couronner le tout, leur attaquant, Djibril, 9 ans, est appelé sur le podium.
12: J'ai gagné la Coupe de meilleur joueur, je suis content, c'est bien. En plus, on joue au stade de Nice, c'est trop bien. Devant tout le monde,
0: France.
13: Il y a ma mère et il y a mes copains.
5: Un pas de plus vers la carrière de footballeur professionnel dont il rêve.
4: Un reportage de Myriam Roch Massarin.
1: Ici matin, il est 8h34 dans l'actualité également, Julie.
4: C'est une info ici Azur. Les transports en commun seront gratuits pour les plus de 65 ans dans la métropole de Nice. Et la mesure sera mise en place d'ici l'été, nous confirme ce matin le nouveau président de Ligne d'Azur. Le maire de Tourrette-Levens, Bertrand Gaziglia, était notre invité. Vous avez son interview sur l'appli ici Azur. Et puis, dans le prochain journal, on parlera aussi de ce projet d'Éric Ciotti de créer un nouveau port à Nice, à l'ouest de la ville. C'est ce qu'on appelle actuellement le port de Carras. On vous en dit plus à 9h. Il va enfin faire chaud.
1: Ouais,
4: vraiment chaud.
1: Ah bah là, ça y est, on va commencer à parler de température estivale. Alors aujourd'hui, on va parler modérément, puisque le soleil est là, mais il y a encore pas mal de nuages. Ça commence un petit peu à se dégager, mais la couverture nuageuse est encore épaisse ce matin. 10 degrés en plus au thermomètre, c'est ce qui est relevé à compte. Sabine, en tout cas, nous le dit ce matin via le Facebook d'ici Azur. Petit coucou à Marie-Paul, à Roquefort-les-Pins, où il fait 11 degrés. J'avais un message de Marie-Claire de Sainte-Agnès. Oui, il fait 13 ce matin, avec là aussi un petit peu de nuages. Ça va s'éclairer. Se dégager cet après-midi. Petite exception peut-être en montagne, vallée de la Roya, de la Tinée, de la Vésubie, où on aura deux ou trois gouttes de pluie, mais qui laisseront ensuite passer le soleil. En maximal, notez 20 degrés à Cannes, à Biot, à Théoul, le 21 à Saint-Laurent-du-Var, à Nice, à Saint-Jean-Cap-Ferrat, 22 sur le Mentonnet et en Principauté de Monaco. Vallée de la Roya, à Tende ou même à Bray, 19 degrés pour cet après-midi, 21 à Saint-Paul-de-Vence avec la fête de la nature aujourd'hui, et entre 13 et 17 dans le Mercantour. Et ça va donc grimper en fin de semaine, vous le disiez Julie, 28 voire 30 degrés dans la vallée du Var, attendu pour vendredi sous le soleil bien sûr. Bon courage sur la route, puisque mercredi ou pas il y a du monde sur la 8, la barrière de péage d'Antibes, sortie 44 à la sortie Nice-Ouest, sortie 51, c'est 14 km de bouchons que vous devez affronter. Bon courage aussi sur la pénétrante du Paillon, moins chargée que d'habitude, ça freine surtout arrivée à la Trinité et puis en direction de Monaco, que ce soit la moyenne corniche ou le tunnel de la 500, c'est chargé aussi.
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1: Ben oui, de la bonne humeur. Le soleil est là en plus dans les Alpes-Maritimes. La nature est en fête aujourd'hui, on le disait. Fête de la nature à Saint-Paul-de-Vence, à La Colle-sur-Loup, à Villefranche aussi. Et à côté de ça, ici Azur qui vous apporte le sourire. Nous voilà complets à 8h37. Bienvenue. Aimer est plus fort que d'être aimé. C'est Balavoine qu'on chante.

0: Ah, et moi, je pense à vous peut-être qui étiez au Canet il y a quelques semaines, quelques mois, à la Palestre. Il y avait tout ce concert hommage légende Balavoine, on s'en souvient. 8h41, c'est ici Azur. Les Enfoirés arrivent aussi. Ça fait aussi partie de leur nouvel album 2026. Ça s'appelle L'île au trésor. Tiens, je regarde. Ce soir, il y a le film La bataille de Gaulle qui est projeté à Cannes pour le festival, bien sûr, sur l'histoire du général. De Gaulle, c'est l'histoire de France, bien sûr. Mais c'est aussi l'histoire des Alpes-Maritimes en particulier. On vous dira pourquoi avec Tom Aubry qui arrive dans moins de 10 minutes et son grand livre des 1000 raisons d'aimer la Côte d'Azur.
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0: On va relativiser ce matin avec la minute rouge et noir, en tout cas essayer de relativiser sur la situation des aiglons ce matin. Bonjour Maxime Baquier.
3: Bonjour à tous.
0: C'est vrai que le gym est aux portes de la Ligue 2 et n'a pas vraiment la tête à sa finale de coupe. Pourtant, ça pourrait être pire.
3: Oui, c'est presque un miracle d'avoir encore ces deux échéances, ces deux rendez-vous qui peuvent toujours faire basculer la saison du bon côté, ou en tout cas du moins mauvais. Alors, ça peut paraître un peu cavalier de présenter le tableau de cette manière, mais vu les performances et les points pris en Ligue 1 depuis fin octobre, le gym devrait déjà être condamné. Avant-dernier sur la période, deux minuscules succès sur les 24 dernières journées de Ligue 1, incapable de bouger encore dimanche, la pire défense du championnat. Les cancres rouges et noirs ne méritaient même pas ce rattrapage, mais ont pu compter donc sur une concurrence encore plus rance, alors que la Coupe de France n'offrira pas les félicitations du jury, mais peut ouvrir quelques perspectives pour la suite. Un trophée en vitrine, évidemment, l'Europe dans le viseur aussi, opportunité à saisir. Du coup, même en se bouchant le nez et avec les oreilles qui sifflent, critiquées de partout, les aiglons ont le sens de la défaite, l'art de gâcher la fête et de rater les virages ces dernières saisons. Mais alors que tout le monde est vert de rage, on peut encore finir avec un vert de rouge le 29 mai pour trinquer. Avec modération, oui, mais surtout avec tous les Niçois à un épilogue. Sans ivresse, certes, mais sans tristesse, surtout.
0: Et puis on espère même ressentir un peu de joie quand même vendredi soir après cette finale de Coupe de France face à Lens. Émission spéciale dès 18h sur l'antenne d'ici Azur. Évidemment, on va vous faire vivre ce match en intégralité, la fête avant, le match pendant, la liesse après, en tout cas, on l'espère. Et puis même dans notre émission ici matin, on sera un petit peu en rouge et noir. 8h43, ici Azur. De l'humour, un petit peu de pointu et pourquoi pas des vaches. C'est ce qui résume les 3 plus qu'on vous développe dans un instant.
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0: Trois infos que vous allez noter maintenant. Ici Azur, c'est votre radio dans les Alpes-Maritimes. Là, on vous donne 3 infos supplémentaires qui ne sont pas dans les journaux, mais qui sont pratiques, locales, utiles et sympas. Les 3 plus, ici Azur.
5: Avec d'abord une comédienne qui sait tout faire et que vous pouvez aller voir gratos.
0: C'est elle.
6: J'ai grandi dans une pâtisserie. C'était la pâtisserie de ma tante. Quand je vais jouer chez moi, dans le sud, elle vend tous mes billets. En fait, elle oblige ses clients à venir voir mon spectacle. Un gâteau, un flyer. Et pour Madame Fessol, ce sera... une fougasse, une piste à la directe de place pour aller voir ma nièce, 75€.
0: Et ça fait cher, hein, effectivement, le repas à la boulangerie. C'est Sandrine Saroche. Alors, si de temps en temps, vous nous faites une petite infidélité en zappant sur la 2 le matin, vous la voyez dans Télématin, elle fait tout, elle observe, elle imite, elle chante, elle griffe, elle désingue. Et puis, elle fait rire, surtout. Sandrine Saroche, elle sera au Broc samedi, très exactement. 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Il y a l'article sur Sandrine Saroche au Broc.
5: Bon, et vous voyez Venise, les gondoles, c'est payant, ouais. Mais à Nice, le pointu, c'est gratuit.
0: Eh bien oui, et ça tombe bien. Il y a un pointu qui est de retour pour traverser le port d'une rive à l'autre. C'est l'eau passagine, vous le savez, cette fameuse navette maritime qui est revenue depuis une quinzaine de jours à peu près. C'est gratuit sur le principe, des fois on peut donner quelque chose quand même. C'est quoi, 3 minutes de traversée, mais ça vous fait gagner du temps au lieu de passer par, de contourner tout le port Olympia. C'est tous les jours, c'est sans réservation, c'est quand vous le voyez. Entre 10 et 19h, embarquement quai Lunel, simple, rapide et efficace, l'eau passagine.
5: Fin dimanche à Roubion, il risque d'y avoir un truc qui cloche.
0: Nos copines de dimanche à Roubion, Et ouais, elles vont monter parce que c'est la transhumance. Chaque année, vous le savez, c'est la tradition. Alors, on a plutôt les moutons qui viennent descendre au mois d'octobre, généralement. Et là, ce sont les vaches qui vont monter. La transhumance, bien sûr, ce sont les vachers et puis aussi les bergers qui vont emmener les bêtes vers les pâturages d'été. Mais c'est aussi une grande, grande fête, aussi bien au village de Roubion, où va se faire le départ de la transhumance, qu'à la station des Buisses, où là, vous allez pouvoir vous arrêter, mais avec un grand marché et de la fête. De quoi boire et manger, des produits locaux et agricoles. Autant qu'à faire, rendez-vous au col de la Couillole dimanche pour la transhumance de Roubion. Bah, peut-être qu'on va s'y retrouver tant qu'à faire. Et puis si vous voulez toute l'actu des Alpes-Maritimes, vous avez tout sur l'appli ici. On vous met l'actu fraîche, comme celle évoquée dans les journaux, mais aussi toutes les sorties sympas à faire cette semaine, comme la fête du jeu à Mouans-Sartoux par exemple. Ici matin, 8h46 avec les Enfoirés, l'île au trésor. Je crois qu'on...

0: La balade des enfoirés, c'est le nom de leur album 2026. 17 repas fournis au Resto du Cœur chaque fois que vous achetez un CD ou un DVD. Ici Azur, 8h49. Un grand livre d'histoire et de beauté de la Côte d'Azur. Histoire avec un grand H là, ce matin. Salut Tom Aubry.
1: Salut Quentin, bonjour à tous.
0: Ouvrons une nouvelle page. Et là, l'histoire avec un grand H, mais comme chaque fois dans ce livre des 1000 raisons d'aimer la Côte d'Azur.
1: La raison 442, le général de Gaulle dans les Alpes-Maritimes. Alors ce soir va avoir lieu la projection en avant-première au Festival de Cannes du film La Bataille de Gaulle, une œuvre cinématographique qui retrace l'histoire de la résistance française durant la Seconde Guerre mondiale. C'est donc l'occasion parfaite pour revenir sur le lien entre le fondateur de la 5ème République et notre territoire.
0: Et alors, quand est-ce que le général arrive chez nous pour la première fois ?
1: C'était en avril 1945. Il est alors président du gouvernement provisoire. Charles de Gaulle s'installe à la villa Castelfleury à Beaulieu-sur-Mer. C'est ici qu'il y prépare son discours avant d'aller sur la place Masséna. Là-bas, une foule immense de 50 000 personnes l'attend. Les journaux avaient demandé aux habitants de couvrir leurs balcons de drapeaux tricolores car Nice doit devenir, je cite, un immense arc de triomphe. Nous sommes le 9 avril 1945. Les tensions avec l'Italie sont immenses. Mussolini avait revendiqué Nice pendant toute la guerre. De Gaulle vient aussi affirmer publiquement que Nice est et restera française.
2: Ah, qu'ils étaient naïfs, en même temps qu'insolents, ceux qui avaient prétendu qu'on pourrait arracher Nice à la France.
1: Mais le général n'est pas venu pour bronzer et manger de la soca. Il vient annoncer l'offensive imminente sur les Alpes avec la phrase « Le vent de la victoire souffle sur les Alpes et va les dépasser ». Dès le lendemain commence l'offensive de l'Othion. De Gaulle veut laver l'affront de l'attaque italienne de 1940. Et d'ailleurs, dans ses mémoires, il écrit « Dans les Alpes, nous devons, avant que le feu ne cesse, laver sur le terrain les outrages subis. Reprendre en combattant les lambeaux de notre territoire que l'ennemi tient encore et conquérir les cantons de Tende et la Brigue artificiellement détachés de la Savoie en 1860.
0: On y croirait, Tom, c'est
1: elle
0: fou.
1: Est, elle est bien mon imitation.
0: Ouais.
1: Hein. L'armée française va affronter des troupes de montagne italiennes et allemandes sur les plus hauts sommets des Alpes. Et c'est grâce à cette offensive et au sacrifice des soldats qu'en 1947, lors de la signature du traité de Paris, l'Italie cède Tende et la Brigue. 700 km carrés en plus, et ce sera le tout dernier territoire attaché à la France. Le discours du 9 avril 1945 est donc un moment clé, et cette visite du général de Gaulle a marqué notre territoire. Et si vous voulez en savoir plus, il y a quelques semaines, un livre est sorti aux éditions Mémoires Millénaires. De Gaulle dans les Alpes-Maritimes par Hélène Crest Erlingsen. Ça vous permettra d'en savoir plus sur ce grand personnage et de découvrir toutes les histoires qui nous entourent.
0: Et ça, c'est une bonne raison d'aimer la Côte d'Azur.
1: En plein dans le mille.
0: Merci Tom. Rendez-vous demain évidemment pour une nouvelle page de ce grand livre à ouvrir. Et puis les autres pages à redécouvrir sur ici.fr et l'appli ici. Le dos bien droit. Si vous avez un petit peu mal, on va vous dire ce qu'il faut faire. Docteur Kierzek arrive dans un instant après ABBA, Dancing Queen. J'espère que le dos va bien pour chanter et danser. Hein.

0: 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J'espère en tout cas pour vous, hein, si vous avez la possibilité de chanter, de danser un petit peu, même si parfois ça peut être compromis et physiquement sur la musique d'Abba. Si vous avez un peu mal au dos, bonjour docteur Kierzek.
1: Bonjour Quentin.
0: Et justement, parlons-en de ce fameux mal de dos. Parfois, évidemment, c'est très très inconfortable, mais certains signes doivent inquiéter plus que d'autres.
1: Le mal de dos concerne un Français sur quatre selon le dernier baromètre de la douleur. On y est tous confrontés ou on va tous l'être. Lumbago, sciatique, tour de rein, on a tous notre petite histoire. Mais attention, parfois derrière une simple douleur, il peut y avoir une urgence. Alors, on se rassure tout de suite, dans 9 cas sur 10, une lombalgie aiguë qu'on appelle le tour de rein, c'est bénin. Ça passe en quelques jours, avec du repos, un peu de chaleur, un peu de marche et des antidouleurs. Mais dans une minorité de cas, la douleur du dos est le signal d'alerte d'une pathologie plus grave, parfois même vitale. Alors nous, les urgentistes ou les collègues rhumatologues, on a ce qu'on appelle des signaux d'alerte ou d'alarme, des petits drapeaux rouges comme ça, et il y en a 5. Premièrement, si vous avez mal au dos et de la fièvre inexpliquée, plus de 38, eh bien ça peut être la suspicion d'une infection d'un disque intervertébral ou d'un abcès. Deuxième signal d'alerte, les troubles neurologiques, une faiblesse d'une jambe, des fourmillements, une anesthésie au niveau de la région anale, par exemple, ou de l'aine, eh bien, ça évoque là aussi une compression neurologique et c'est une urgence. Troisièmement, si vous avez une incontinence urinaire ou fécale, ou au contraire une rétention, vous n'arrivez plus, vous avez envie de faire pipi, mais vous n'y arrivez pas, là aussi, c'est un signe d'alerte. Quatrième signe, le début brutal après un traumatisme. Vous avez fait une chute de votre hauteur, vous avez eu un accident de voiture ou un choc important, surtout si vous êtes âgé ou sous anticoagulant. Là, il faut consulter. Et le dernier signe, c'est des douleurs qui réveillent la nuit. Une lombalgie commune, ça s'améliore quand on s'allonge. Et en fait, si même la nuit, ça vous réveille avec une douleur qui est lancinante, là, il faut consulter.
0: Mais alors, docteur, en dehors de ces situations graves, qu'est-ce qu'on fait au quotidien pour éviter la panique inutile ?
1: C'est très simple, mal de dos sans aucun de ces signaux d'alarme, c'est-à-dire pas de fièvre, pas de perte de force dans les jambes, pas de troubles urinaires, pas de traumatisme, pas de réveil la nuit, ça peut être géré à la maison. On s'allonge, mais attention, pas plus de 24 à 48 heures, parce que le repos strict au lit, bah, c'est mauvais. Le meilleur médicament, c'est le mouvement. Donc ne restez pas immobile, bougez, c'est guérir plus vite. Et petite astuce, vous avez disponible gratuitement sur tous vos téléphones, Apple ou Android, vous avez une appli qui s'appelle Active Dos, A-C-T-I-V. DOS, c'est un véritable coach gratuit à votre service et c'est l'assurance maladie qui le met en ligne. D'ici là, portez-vous bien.
0: Merci docteur Kierzek, autant que faire se peut. Vos podcasts évidemment se retrouvent sur ici.fr et l'appli ici. On va vous souhaiter une très belle journée pour vous surtout qui nous avez suivis à la télé, sachant que demain on se réveille à nouveau ensemble, si vous êtes d'accord. 6h30 les amis.
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0: Dans moins d'une minute, toute l'actu des Alpes-Maritimes, ce sera avec Julie Munch. Et puis, le dossier du jour, bien sûr, à ouvrir, à développer, comme chaque matin, c'est avec Louis Raspail. Bonjour Louis.
5: Bonjour Quentin, bonjour tout le monde. On va parler cinéma aujourd'hui.
0: Ah bah tiens, parce qu'il y a un festival peut-être par là, dans les Alpes-Maritimes en ce moment.
5: Je crois qu'il y a 2-3 personnes comme ça qui en ont entendu parler, effectivement, le festival de Cannes.
0: Qui ont veillé tard pour aller le voir hier soir. Quel dommage qu'on ait arrêté la télé pile à ce moment-là. Vous auriez vu Louis Raspail avec ses belles lunettes fumées pour éviter de voir la lumière du jour.
5: Que non, mais alors ça c'est une autre histoire.
0: Je plaisante.
5: Arrêtez,
0: je plaisante.
5: Les gens vont croire que c'est moi qui l'ai ok. Non, on va vraiment parler de vos souvenirs de cinéma aujourd'hui ici sur la Côte d'Azur, puisqu'on est une terre de cinéma, les studios de la Victorine bien entendu. Qu'est-ce qui a fait que le cinéma a aussi bien marché ici chez nous? Quels sont les plus grands films qu'on a vu tourner? Et vous, quels sont vos plus beaux souvenirs de cinéma sur la Côte d'Azur, ceux auxquels vous êtes attachés? 04 93 82 0304.
0: Francis Lay, Georges Lautner, s'il vous plaît, venez en parler ce matin. Voilà, deux azuréens.
5: Vous voulez rester, faire un témoignage?
0: Ah, mais moi j'adorerais. Mais je préfère entendre les auditeurs parler, c'est mieux.
5: Bon, voilà. C'est gentil. Merci beaucoup, Quentin. Et puis on vous retrouve tout à l'heure. Et bien entendu, on vous retrouve demain aussi.
0: Merci, Louis.
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5: Bon réveil, très belle matinée à l'écoute de votre radio Ici Azur. Il est 9h. 9h, le tour de l'actualité tout de suite à vos côtés, Julie Munch.
7: Et cette info ici Azur, dès cet été, les retraités ne paieront plus les transports en commun dans la métropole de Nice. C'était une promesse de campagne que nous sommes en mesure de vous confirmer. Le nouveau président de Ligne d'Azur, Bertrand Gaziglia, qui est aussi maire de Tourrette-Levens, nous a donné une idée du calendrier ce matin. Ce sera donc pour dans les prochaines semaines, d'ici l'été, c'est ce qu'il nous dit. Bertrand Gaziglia est aussi revenu sur la ligne 4 du tram qui n'ira pas, a priori, jusqu'à Cagnes-sur-Mer, même si rien n'est vraiment acté pour le moment.
8: Écoutez, ce n'est pas encore acté. Ça fait l'objet de discussions, d'échanges. Eric Ciotti a toujours dit que c'était au maire de décider ce qu'il souhaitait dans leur commune. Brian Masson ne souhaite pas le tramway à Cagnes-sur-Mer. C'est son choix, il faut le respecter. Et donc, à partir de là, le tram n'ira pas, s'il ne le souhaite pas, à Cagnes-sur-Mer.
7: Mais ça veut dire que les Cagnois vont payer à la métropole un service qu'ils ne vont pas utiliser, alors ?
8: Les Cagnois ont fait un choix. Il y a eu une campagne électorale.
7: À tous.
8: Brian Masson a été élu au premier tour. C'est le principe de la majorité. Voilà, c'est des choix municipaux. Ça a été très largement débattu pendant la campagne municipale à Cagnes-sur-Mer. Et à partir de là, des décisions sont prises.
7: Et toute l'interview de Bertrand Gaziglia, nouveau président de Ligne d'Azur, est sur l'appli ici Azur. Sur les réseaux sociaux, le maire de Nice prend la parole pour dénoncer l'agression d'un agent du groupe Sûreté Contrôle Transport à l'arrêt de tram Vauban sur la ligne 1. L'agent a même été transporté à l'hôpital par les sapeurs-pompiers, selon Éric Ciotti, qui félicite aussi la police municipale pour l'interpellation d'un individu.
5: À Cimiez, les individus n'en peuvent plus des voitures ventouses.
7: Les habitants n'en peuvent plus de ces voitures ventouses. Ces voitures garées un jour, voire deux, voire trois, voire des semaines entières pour profiter de la gratuité. Si bien qu'il est extrêmement difficile pour les habitants de se garer. Ils sont donc prêts à demander à rendre le stationnement payant pour lutter justement contre ce problème des voitures ventouses, explique Clémentine de Charnassé-Pastorel, présidente du comité de quartier Grand Cimiez.
9: On a d'abord les résidents, les riverains qui sont des particuliers, qui n'ont pas de place, qui en journée hésitent même à prendre leur voiture parce qu'ils ne savent pas s'ils vont pouvoir se garer quand ils reviennent. Ceux qui ont des portails qui donnent dans des rues où les gens stationnent, vous savez, au ras, au ras, au ras. Il n'y a pas de mobilier urbain, donc ils se rendent compte qu'en fait ils ne peuvent pas sortir, donc ça les bloque. Notamment, je prends l'avenue du Roi Albert Ier où il y a du mobilier urbain qui a été mis un peu pour garder la place en face de leur garage parce que sinon ils ne peuvent pas sortir leur voiture. Il y a la problématique des commerçants. Ça, c'est plus sur l'avenue Cap de Croix parce que devant ces commerces, il y a des zones bleues. La zone bleue, théoriquement, vous arrivez, vous mettez votre disque et puis si au bout d'un moment vous dépassez, vous êtes verbalisé. Comme les ASVP ou la police municipale ne passent pas, eh bien, les gens, ils s'en servaient comme d'une place non payante. Donc, les clients des commerces ne trouvent pas de place. Ils stationnent comme ils peuvent parce qu'ils ont besoin d'aller acheter du pain, de la viande, ce que vous voulez. Du coup, voilà, c'est anarchique, c'est accidentogène.
7: Et le comité de quartier Cimiez souhaite donc organiser une concertation citoyenne.
5: Éric Ciotti veut un nouveau port à Nice.
7: À l'ouest de Nice, au niveau de ce qu'on appelle actuellement le port de Carras, cette zone avec les rochers qui abritent deux ou trois bateaux. Administrativement, c'est en fait plutôt un port abri plutôt qu'un véritable port. Mais la mairie confirme ici à Azur que l'idée, ce serait d'installer un pôle portuaire pour soutenir les filières économiques liées à la mer et renforcer l'attractivité internationale du territoire. Mais déjà, des voix s'élèvent contre le projet. Hélène Granouillac, ancienne candidate à la mairie et fondatrice de l'association écologiste Terre Bleue, ne comprend pas l'idée d'un tel projet.
10: Ah ben là, les objectifs écologiques ils sont balayés. Et là, on s'aperçoit que Éric Ciotti peut envoyer par le fond ce qu'on a vécu il y a moins d'un an, c'est-à-dire l'UNOC 3, qui était l'Organisation des Nations Unies pour la protection de l'océan, l'aire marine protégée, qui sera quand même englobée dans cette zone, puisqu'on est quand même dans ce périmètre-là, et qui va augmenter, on va dire, un trafic terrestre. Tout ce qui va devoir arriver ou partir de mer va forcément transiter par le terrestre. Donc, est-ce que les Niçois ont vraiment envie d'avoir plus de bateaux et donc plus de trafic terrestre et dépenser encore, là il y a aussi le volet financier qui nous intéresse évidemment. Pourquoi ne pas explorer plutôt l'existant et l'améliorer ?
7: Et pour l'instant, l'étude de faisabilité n'est pas encore lancée. Les étudiants sur la Côte d'Azur, toujours plus précaires, selon une récente étude de l'INSEE, 37% seulement ont leur propre logement. Les autres vivent par exemple en colocation ou chez leurs parents faute de moyens. Et un étudiant sur quatre cumule à la fois études et emploi. Et puis enfin, on prend des nouvelles quand même du canois Joan Zarco, le pilote Honda, gravement blessé au genou gauche dimanche. Il va devoir se faire opérer. Le pilote de 35 ans est tombé durant le Grand Prix de Catalogne de MotoGP et sa jambe s'est retrouvée coincée entre la roue arrière et la partie supérieure de la moto d'un autre concurrent. Oui. Selon son chirurgien, oui, il faut attendre 2 semaines avant une intervention pour soigner ses ligaments. Oui.
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7: Bon, on espère qu'il va se rétablir rapidement, Joan Zarco.
5: Bah mais oui, ça semble sérieux. Hein. C'est vrai.
7: La météo et le soleil.
5: Il va faire très très beau aujourd'hui, donc on attend vraiment une très très belle météo avec un joli ciel bleu essentiellement dégagé, en prime des températures agréables, des températures printanières déjà dès ce matin à 9h05, on a 18 degrés là tout de suite le long de la Prom à Nice, 18 degrés en général le long du littoral méditerranéen, aussi bien sur la Croisette qu'à Monaco, qu'à Menton. Quand on remonte un petit peu dans le moyen et dans le haut pays, on perd quelques degrés, on a 16 degrés à Saint-Paul-de-Vence, 14 degrés à Saint-Sauveur-sur-Tinée. Et puis pour cet après-midi, eh bien écoute, on va rester sur la même tendance, c'est-à-dire un joli soleil avec des températures très agréables, pas de précipitations avancées et un joli ciel bleu, et ça sur l'ensemble de la journée.
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5: h 06, on vous souhaite un excellent début de journée à l'écoute de votre radio Ici Azur. Merci de nous avoir choisis, merci pour votre fidélité. Le soleil est là, lui il répond présent, ainsi que la négresse verte pour commencer cette journée de façon dynamique et joyeuse.

0: Les Négresses Vertes, 9h10 sur votre radio ICI. Bonjour à vous, bienvenue.
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0: Ce matin dans le dossier du jour, on parle cinéma et tournage sur la Côte d'Azur. Depuis des décennies, notre région attire les plus grands réalisateurs, les stars internationales, les productions du monde entier. Alors pourquoi la Côte d'Azur fait-elle toujours autant rêver le cinéma? Comment se déroule un tournage ici dans les Alpes-Maritimes? Et quels souvenirs, surtout incroyables, qui ont marqué la Côte d'Azur ainsi que le Festival de Cannes? On va parcourir tout cela avec mes invités aujourd'hui. J'ai le plaisir de recevoir ce matin Sébastien Guerreri, assistant caméra et technicien cinéma dans les Alpes-Maritimes. Bonjour Sébastien.
3: Bonjour, merci de m'inviter.
0: C'est un plaisir, on va découvrir le pan de votre métier, on va découvrir plein d'histoires aussi à vos côtés, puisque c'est pas un métier qu'on a l'occasion de rencontrer tous les jours. Merci d'avoir accepté l'invitation. Nous avons aussi par téléphone Kevin Bertrand Colette. Bonjour Kevin.
4: Bonjour, merci de m'inviter également.
0: Je vous en prie, ça fait plaisir. Vous êtes journaliste, critique de cinéma, spécialiste. On y reviendra aussi dans l'émission de James Bond et grand connaisseur du Festival de Cannes. Et puis on aura aussi le plaisir de retrouver Richard Marcovecchio qui lui sera en direct du Festival de Cannes qu'on retrouvera un petit peu plus tard dans l'émission. Et bien entendu, cette émission-là, c'est la vôtre. On attend vos témoignages. Quel tournage vous a marqué ici sur la Côte d'Azur? Quels souvenirs vous avez par rapport au cinéma? Quelle star peut-être que vous avez déjà croisé ici sur la Croisette? On vous attend nombreux. Vous pouvez nous appeler au 04 93 82 03 04. On va commencer avec vous, Kevin Bertrand Colette. Vous avez couvert le Festival de Cannes pendant quoi? Près d'une vingtaine d'années?
4: Oui, puisque en fait, si je me souviens bien, la première fois que je suis allé à Cannes, en fait, j'avais acheté mon badge pour le marché du film, et à l'époque, je trouvais ça excessivement onéreux puisque ça coûtait déjà dans les 1000 francs, et c'était en 86.
0: On achetait son badge.
4: On peut toujours, je veux dire, parce qu'en bon, on peut toujours. Quand on a une structure derrière soi, mais ça peut être très bien une association sans but lucratif, une SARL, enfin n'importe quoi. À l'époque, ils n'étaient pas regardants du tout. Ça a peut-être changé au jour d'aujourd'hui, mais à l'époque, bon, voilà, vous posiez votre chèque et vous aviez votre badge. C'était un badge quand même assez limité. Ça permettait de rentrer, bien sûr, dans le palais, mais ça ne donnait pas. On n'avait pas, par exemple, de casier de presse. On n'avait donc pas accès aux invitations des soirées privées. C'est des badges pour des professionnels, enfin des distributeurs, voilà, tout simplement.
0: 1000 francs. À peu près pour. Alors, ça va, 1000 francs, ça va parler, remarquez ma question, elle est un petit peu bête, puisque 1000 francs, ça va parler un petit peu à beaucoup de monde, mais pour celles et ceux à qui ça ne parlerait pas, en fait, je parle surtout pour moi. 1000 francs, ça fait quoi à peu près?
4: Alors là, cher ami, j'ai envie de vous prévenir, je suis nul en maths. Moi,
0: je suis laissez faire, Kevin, oubliez la question. Sébastien, vous me dites.
3: Ça fait 150 euros à peu près.
0: 150 euros à peu près. Ouais. Vous avez fait aussi le Festival de Cannes, vous, Sébastien?
3: Oui, alors à peu près chaque année, j'essaie d'y aller. Après, c'est des périodes où il y a beaucoup de travail, donc c'est pas toujours simple parce qu'on n'est pas toujours disponible. Mais chaque année, on essaie d'aller au festival.
0: Quand vous dites qu'il y a beaucoup de boulot, c'est-à-dire qu'est-ce qui se passe pendant le Festival de Cannes pour vous?
3: Alors en fait, le festival attire énormément de destinations.

0: ambassadeurs, attire énormément de vedettes aussi. Mmh. Et donc, du coup, c'est l'occasion pour les marques de faire des pubs à ce moment-là avec les vedettes qui sont sur place.
1: D'accord. D'où, effectivement, des tournages, des caméras sur place, c'est ça?
0: Exactement, ouais.
1: Ok, donc c'est vraiment à ce moment-là où il y a pas mal de promos qui vont se tourner. C'est rigolo un petit peu de découvrir dans quelques instants un petit peu vos souvenirs à vous du Festival de Cannes derrière la caméra, ce que vous avez pu voir de plus incroyable. En 10 secondes, vous avez une petite anecdote pour nous?
0: Une anecdote, mais c'était plus quand j'étais étudiant. J'étais étudiant, on avait des accréditations donc qui nous donnaient accès au palais.
1: À 1000 francs?
0: Alors non, c'était gratuit parce que c'était pour les étudiants.
1: Ok.
0: Et d'école de cinéma. Et je l'ai raconté l'autre jour, mais à la fin du festival, donc le jour de la clôture, ouais, on s'était un petit peu perdu dans les couloirs du palais.
1: Du palais.
0: Et on est tombé, donc on a pris l'ascenseur avec PPDA, et quand l'ascenseur s'est ouvert, on est tombé sur Nathalie Portman. Et
1: ah oui, voilà, ouais, pas mal.
0: Quand on est étudiant, c'est pas mal. Bah, ouais,
1: Nathalie Portman, c'est la classe tout de même. C'est une belle anecdote. Vous restez avec nous, Kevin. On va vous retrouver dans quelques instants pour faire plus ample connaissance et partager quand même tous vos souvenirs de cinéma, parce que je sais que vous avez plein d'anecdotes à nous raconter. Une nouveauté printanière à 9h15 sur votre radio ici Azur, aux côtés de Pascal Obispo et Francis Cabrel qui vous chantent « Il faudrait que pleuve l'amour » sur votre radio.

0: Il faudra que pleuve l'amour sur votre radio ici à 9h18 en duo. C'est une nouveauté. Pascal Obispo et Francis Cabrel.
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0: Ce matin, on va vous partager plein d'anecdotes et on va vous faire découvrir des métiers autour du cinéma avec mes deux invités, Sébastien, assistant caméra et technicien de cinéma, et Kevin Bertrand-Collette, qui reste avec nous, journaliste et critique cinéma. Kevin, vous restez bien avec nous ?
2: Pas de soucis, je suis toujours là, fidèle au poste.
0: Est-ce que vous avez bien annulé tout ce que vous aviez à faire jusqu'à 10h ?
2: Oui, j'ai laissé tomber tous mes rendez-vous avec les starlettes cannoises. C'est vraiment une faveur.
0: Eh bien, vous êtes bien aimable. Les Alpes-Maritimes vous en remercient, vous savez.
2: Je les remercie en retour. N'oubliez pas que je suis du coin, hein, puisqu'encore une fois, je suis bien à Nice.
0: C'est vrai, il ne faut pas trop que je m'amuse avec vous, parce que vous connaissez peut-être même mieux la région que moi. Bon, allez, je ne m'éternise pas sur le sujet. Parlons peu, parlons bien. Kevin, j'ai envie qu'on parle justement du cinéma ici sur la Côte d'Azur et des bons souvenirs peut-être que vous avez ou des anecdotes qu'on peut raconter à nos auditeurs aujourd'hui, mercredi, milieu de semaine. Voilà, ça fait du bien un petit peu de souffler. On a beaucoup parlé du Festival de Cannes et de l'actualité chose, mais j'ai envie qu'on regarde un petit peu derrière nous et qu'on appelle les auditeurs aussi à nous appeler au 04 93 82 03 04 pour qu'on se raconte des belles histoires. Alors, Kevin, est-ce que vous avez une belle histoire à nous raconter ?
2: Alors, il faut être précis, si j'ose dire. Vous voulez que ça concerne uniquement des tournages ou des anecdotes cannoises
0: Les tournages, ça peut être... j'aimerais bien parler des tournages, comme ça on fait un pied aussi avec le métier de Sébastien qui peut enchérir là-dessus.
2: D'accord, alors je vais vous parler, encore une fois, malheureusement, j'y ai assisté par procuration parce que j'étais déjà à Paris, mais je peux vous parler du tournage du James Bond de GoldenEye, de la séquence pré-générique par Rémi Julien, à Gréolière, sur les hauteurs de Vence. En plus, Vence, c'est la ville où j'ai grandi pendant 12 ans. Donc voilà. Et donc, ça s'est déroulé, je crois que c'était au printemps 95. C'est donc une poursuite entre la Ferrari, la méchante, et la Aston Martin de James Bond. Et alors, bon, il faudra m'arrêter parce que je vais être très prolixe sur la question. Mais bon.
0: Il n'y a pas de souci. Si vous me dites que vous avez volé la Aston Martin.
2: La Aston Martin, de par ma spécialisation, j'ai déjà eu l'occasion à plusieurs reprises de me mettre au volant d'à peu près tous les modèles. J'ai jamais réussi à en piquer une, je vous rassure, mais bon, voilà. Ce qui était très marrant, en fait, c'est que, un moteur de Ferrari est beaucoup plus puissant qu'un moteur d'Aston Martin, surtout une vieille, de 64. Mm-hmm. Donc, en fait, Rémi Julien a dû changer carrément le moteur de l'Aston. Bon, je sais plus ce qu'il a mis à la place. Enfin, il a mis un turbocompresseur monstrueux et tout ça. Donc, elle était boostée à mort. Et même comme ça, elle n'arrivait pas à la hauteur de la Ferrari.
0: D'accord.
2: Donc, ils ont fini par mettre je crois qu'ils l'ont mis sur un chariot qui était tracté pour qu'on puisse filmer les deux voitures côte à côte parce qu'il y avait un différentiel entre les deux moteurs qui était pas possible à compenser, quoi, tout simplement. Donc voilà. Ça a beaucoup amusé Rémi Julien parce qu'il a dit, on voit strictement rien à l'écran. On a tout fait nickel en gros plan et tout ça. Et donc ils ont tourné sur les hauteurs de Vence.
0: Et ça arrive à passer totalement inaperçu. Sébastien, tiens, comment on fait par exemple, on est au cinéma, vous avez une voiture qui va plus vite que l'autre, comment est-ce qu'on fait pour filmer ça ? Ce type de scène à l'heure d'aujourd'hui, ça serait fait comment ?
3: on peut tricher à la vitesse des voitures, évidemment, parce que en fait, on se rend pas forcément compte en fonction des angles de caméra, en fonction des
0: objectifs. C'est toujours des vraies voitures dans le cinéma ?
3: Il y a de tout en fait. On a des vraies voitures, on a des voitures qui sont modifiées, on a des voitures qui sont vidées.
0: Sur plateau, j'ai vu moi carrément, c'est impressionnant.
3: Sur plateau, exactement. En fait, le plateau de travelling, donc ce qu'on appelle les voitures travelling, ça permet à l'acteur de pas avoir à conduire et à suivre la route et de pouvoir en fait mettre la caméra un petit peu partout autour de lui pendant qu'il joue la scène.
0: Et ce sans danger.
3: Et ce sans danger, ça permet aux techniciens aussi de circuler autour, même si évidemment ça peut rester dangereux car ça avance, ça roule.
0: Ouais.
3: Et voilà, c'est des choses qu'on utilise assez souvent quand il y a des scènes en voiture.
0: Merci beaucoup Sébastien, on va continuer de découvrir votre métier parce que je trouve ça super intéressant justement ce côté-là. J'aimerais bien savoir un petit peu les directives que vous avez, comment est-ce que vous positionnez, ce que vous aimez à titre personnel, est-ce que vous avez le plus fait aussi dans votre parcours. On va revenir là-dessus dans quelques instants, 9h23 aujourd'hui, une émission consacrée justement à vos souvenirs de cinéma ici sur la Côte d'Azur. Quels sont les films qui vous ont marqué, les lieux de tournage ? 04 93 82 03 04. C'est Myriam qui vous attend au bout du fil. On va retrouver Alain dans quelques instants, un auditeur qui vient de nous appeler, qui va nous raconter un joli souvenir.
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0: Lene Marlin, ici Azur. Excellent mercredi avec nous. 9h30, tout de suite sur votre radio, on parle de cinéma. Et vous êtes nombreux à nous appeler, ça fait plaisir.
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0: Avec mes invités aujourd'hui, Sébastien, assistant caméra technicien. Nous avons aussi Kevin Bertrand-Collette, journaliste et critique cinéma, qui est avec nous par téléphone. Messieurs, on a un appel, on a un appel d'Alain, excusez-moi. Bonjour Alain.
3: Oui, bonjour lui.
0: Alors Alain, vous avez monté les marches?
3: Et alors, d'abord,
0: cette année,
3: bien sûr, mais juste, je suis au domaine des fleurs au château du Randy, j'habite là.
0: D'accord.
3: Et je voulais vous dire qu'il y a quelques années,
0: oui,
3: qui sont en arrière, bien sûr, c'était avec Kim Basinger. Donc, si vous voulez, j'avais des places et
0: ouais,
3: je suis arrivé en même temps qu'elle.
0: Mm-hmm.
3: Et donc, je suis monté les marches avec elle. Et il y avait un tas de photographes, il y a eu des crépitements de folie. Et j'étais vraiment proche d'elle. On dirait que j'étais un ami à elle. Et tous les hommes de ma famille m'ont appelé. C'est Ella Confidentielle. Et ça remonte à quelques années en arrière.
0: Ça doit être quand même assez impressionnant de voir tout ça, tous ces clics d'appareils photo et tout.
3: Kim Basinger, bien sûr, elle est en plein, juste à côté, c'est-à-dire vraiment, on dirait que j'étais un ami à elle, mais bon, moi j'étais avec mon épouse et tout, hein, y a pas de soucis. Et une autre fois, donc moi j'avais un magasin de Nice à Cannes,
0: ouais,
3: et là au feu rouge, je vois d'un seul coup Johnny s'arrêter avec son Vita, mais oui, Johnny avec la Miss France, la Miss France de l'époque, c'était
0: ouais,
3: Linda Hardy.
0: D'accord.
3: Et donc moi je traverse,
0: ça, c'est une belle anecdote,
3: au feu rouge, hein.
0: Ouais.
3: Il n'y a pas trop longtemps. Au feu rouge je traverse, je vais voir Johnny et je lui dis mais je suis un fan de toi et tout. Et il était main dans la main avec Lombardi et
0: ouais,
3: moi j'ai pas calculé, hein, pourtant c'était une
0: très belle, oui, les yeux sur canon, Johnny,
3: un canon. Et du coup moi je ne l'ai même pas calculé et puis Johnny il me regarde comme ça, il me dit mais qu'est-ce que tu fais toi dans la vie comme ça, hein, texte-toi. Bah, je lui dis voilà, j'ai le magasin de mousse qui est juste en face. Et il regarde, il me dit ah bah c'est super, bah, tant mieux. Mais moi j'étais fou, j'étais un beau gosse de folie.
0: Ah bah ouais, c'est une super belle anecdote ça, franchement. Merci beaucoup Alain d'avoir pris le temps de nous passer un petit coup de fil pour nous raconter, ça fait extrêmement plaisir. Je vous invite à faire comme Alain au 04 93 82 03 04. Appelez-nous pour nous raconter à toutes ces anecdotes. Sébastien, les projecteurs justement, les clics d'appareils photo, ça joue pour vos caméras, ça trouble un petit peu?
4: Oui, alors quand on tourne, sur les films, sur les tournages, en fait,
0: ouais,
4: quand on a ce type d'effet, c'est des choses qu'on règle différemment.
0: Sur le festival.
4: Alors sur le festival, moi je filme pas, je suis, c'est vraiment des journalistes et des gens qui sont spécialisés pour ça.
0: Qui vont donc, filmer
4: voilà,
0: directement.
4: Et je pense qu'ils ont adapté leur matériel pour ça. Mmh.
0: Pour justement pas qu'il y ait des faits, que ça soit ébloui ou autre. Et en tout cas, il y a deux personnes qui vont être sous le coup des projecteurs et sous les flashs de nombreux photographes. Et ils sont à vos côtés, Richard Marcovecchio, qu'on retrouve tout de suite depuis le palais du festival ici à Cannes, en excellente compagnie. Bonjour Richard.
5: Et bonjour Louis, presque au palais des festivals. En fait, je suis au pied de la gare de Cannes,
0: oui,
5: où des visages de jeunes étudiants sont exposés. Celles et ceux qui ont participé à Moteur. Moteur, vous savez, c'est un grand concours qui est organisé auprès de jeunes cinéastes. Et j'ai ça présidente et fondatrice de l'association qui est à mes côtés, Caroline Sénéclose, bonjour.
6: Bonjour.
5: On est 10 ans après le lancement de Moteur et cette année encore ça fonctionne. Finalement, le cinéma, ça attire encore les jeunes.
6: Non seulement ça attire les jeunes, mais l'image et la fabrication de l'image et la capacité à narrer ce qu'on est, ce qu'on veut devenir, je pense que ça fonctionnera toujours, la narration.
5: Avec une émotion toute particulière pour ces jeunes gens qui ont entre 16 et 22 ans, si je dis pas de bêtises.
6: Oui, entre 14 et 22 ans, le Benjamin a 14. L'idée, c'est de mélanger à la fois les générations, si on ouais, peut dire, mais en tout cas, des adolescents, des jeunes qui sont des adultes en devenir et qui se posent beaucoup de questions et qui sont notre avenir de demain.
5: Et dans la première étape de leur périple cannois, finalement, se passe ici en gare de Cannes, avec leurs visages qui sont exposés. Alors, faut imaginer, Louis, ce sont vraiment de grands panneaux qui sont vraiment à l'entrée de la gare,
0: ah,
5: avec leurs visages et un photographe qui a eu, eux ont eu le privilège d'être photographiés par un grand photographe.
6: Oui, ils vont avoir beaucoup de privilèges, ces jeunes, pendant toute la durée du festival. L'exposition est réalisé par le grand photojournaliste P. Reza, d'origine iranienne, un grand monsieur qui a photographié, un grand humaniste qui a photographié tous les visages du monde pour rassembler, pour montrer que notre humanité, on est un en réalité. Et il a intégré dans un dispositif particulièrement scénographique les visages de nos jeunes en grand parmi les visages de jeunes afghans, sud-américains, du continent asiatique ou africain. Et donc c'est un vrai, véritablement un message de paix et d'union.
5: Et ça, c'est la première partie de la périple cannois avec ce premier privilège, vous le disiez. Dans les prochaines minutes, direction le plateau de France TV. Et ensuite, montée des marches, rencontre avec Thierry Frémaux. Quel périple de dingue.
6: Ouais, périple de dingue, il le mérite bien, j'avoue, parce que l'idée, c'est quand même de se dire, Cannes, toutes les télévisions et les radios du monde, la preuve, ici en est, sont tournées vers ce petit bout de terre pendant quand même un certain nombre de jours. Et il existe en France des jeunes qu'il faut mettre en lumière. Donc ça tombe bien, en leur demandant de faire un petit film d'une minute trente avec leur smartphone, Thierry Frémaux leur dit venez parce que vous représentez cette France dans toute la pluralité des territoires, des cultures que vous représentez. Et donc oui, c'est une immense fête. On commence à la gare, ça se poursuit avec la conférence de presse au CNC, ensuite effectivement le plateau de télévision, on a une grande rencontre sur le rooftop de la FNAC, et puis la remise des claps d'or moteur par Thierry Frémaux demain et la montée des marches officielles pour la Bola Negra.
5: Hey, franchement, Louis, ça vous ferait pas rêver si vous étiez passionné tout jeune cinéaste.
0: Bien entendu, bah si, c'est quand même des moments de vie assez incroyables.
5: Caroline Sénéclose, la présidente et fondatrice de cette association moteur qui promeut justement la passion du cinéma auprès du jeune public. Merci beaucoup.
6: Merci à vous, merci ici.
5: Et évidemment, on va continuer d'en parler parce que je serai aux côtés d'une de ces jeunes, Adèle, qui a réalisé un court-métrage autour de Suzy Morgenstern. Vous savez, cette niçoise, en partie niçoise, qui a donc sorti ce court-métrage. Et on va pouvoir en parler avec elle dans les toutes prochaines minutes.
0: Eh bien, on vous retrouve dans quelques instants. Merci à vous, Richard Marcovecchio. 9h34 sur votre radio ici. Une émission consacrée justement au cinéma sur la Côte d'Azur. Et il y en a des choses à dire. Coup de cœur, bon souvenir, ce festival de Cannes ou pas, on en parle, appelez-nous, Étienne Dao, tout de suite pour vous, avec Weekend à Rome.

0: Week-end à Rome. Étienne Dao, 9h37 sur votre radio ici, dossier du jour consacré au cinéma aujourd'hui.
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0: Toujours en compagnie de Sébastien, assistant de caméra, technicien de cinéma, Kevin Colette qui est en ligne avec nous, journaliste critique de cinéma. Bien sûr, on va écouter le témoignage comme quoi les Azuréens, je ne sais pas si vous le remarquez dans votre quotidien, Sébastien, sur le terrain, sont relativement attachés au cinéma puisqu'on a du monde qui nous appelle aujourd'hui. Il y a toujours cet engouement sur les lieux de tournage, des gens qui viennent faire les curieux, qui regardent.
2: Oui, on est une terre qui a accueilli beaucoup de films et beaucoup de films, on va dire internationaux, donc avec des grandes stars et donc c'est souvent les grandes vedettes qui attirent un peu le public et c'est vrai que voilà, on a une histoire qui passe par des James Bond, des Woody Allen et d'autres grands films. Donc du coup, quand il y a un peu d'agitation,
0: les gens viennent toujours. C'est la magie tout de même. Puis c'est pas des choses qu'on voit tous les jours. On a envie de savoir comment ça se passe derrière l'écran parce qu'on voit le résultat à la fin. Mais c'est bien de voir la construction, je trouve, parce qu'on voit des choses sur lesquelles on s'entend pas. Le monde qui bosse, combien de personnes sur un plateau de tournage, par exemple.
2: En général, ça va d'une cinquantaine de personnes pour projets classiques jusqu'à, ça peut monter à 300, pour un film américain, on va dire, ou anglo-saxon, et puis ça peut aller jusqu'à beaucoup plus. L'année dernière, il y a 2 ans, je crois, on a fait Heads of State et on était 1000 à la cantine pour vous dire à quel point ça peut ramener du monde.
0: Waouh, 1000, et ça a été tourné où précisément?
2: Alors, il y a une grosse partie à Sospel et beaucoup dans les studios de la Victorine aussi.
0: Oui, bien entendu. Les studios de la Victorine, on a toujours autant de tournages là-bas?
2: Alors oui, c'est surtout une base logistique parce que c'est vrai que les productions viennent ici pour les décors naturels. Ouais. Mais évidemment, les studios accueillent quand même pas mal de tournages tout au long de l'année.
0: Oui, ça reste vivant et tant mieux puisqu'on en a besoin justement pour faire vivre le cinéma ici dans notre joli décor qu'est les Alpes-Maritimes. On a le témoignage de Liliane qui est en ligne avec nous. Bonjour Liliane.
3: Oui, bonjour.
0: Liliane, qu'est-ce que je vois sur mon écran? Là, vous allez nous raconter des blagues, c'est obligatoire. Émission Laurent Baffy pendant 10 soirs chroniqueuse.
3: Oui, j'ai été invitée par Laurent Baffy, donc pendant 10 soirs, au Martinez. Ouais. Et c'est un souvenir extra. J'ai rencontré plein de vedettes. Et j'ai rencontré par exemple Fiona Gelin, alors un souvenir inoubliable, une charmante personne. J'ai rencontré les Organize, les To Be Free, Omar Sy, Fred Testo.
0: Les To Be Free, c'est rigolo, je pensais pas les retrouver aujourd'hui.
3: Eh bien oui, il y avait Fred Testo, il y avait Organize, il y avait encore Somi Buxy avec Nagui. Qui avait encore, il y avait Titoff à l'époque, il y avait le regretté Daniel Toscan du Plantier. Donc attendez, je regarde.
0: Et comment ça s'est fait cette mayonnaise, Liliane, parce que vous n'êtes pas retrouvée du jour au lendemain par hasard à faire 10 soirs d'affilée avec Laurent Baffy? C'était pendant le festival de Cannes?
3: C'est-à-dire que le soir, sur une radio concurrente, le soir de 21h à 23h, Laurent Baffy animait une émission sur Europe 2. Mmh. Et donc, j'avais été invitée, comme j'étais de Cannes, il m'avait invitée parce que de temps en temps, je téléphonais pour donner des anecdotes sur Cannes, etc. Et voilà, et puis alors, il m'avait invitée. Et puis après, je posais des questions sur Cannes, sur le cinéma à l'époque.
0: Donc vous avez fait les 10 soirs, c'est comme ça que en fait ça a commencé. Donc vous racontiez des anecdotes. Alors là forcément vous me voyez venir. Il faut que vous m'en racontiez une si vous nous appelez là tout de suite. Sinon je vous laisse pas partir.
3: Mais par exemple j'étais coiffée par Franck Provost aussi.
0: Ah bien. Eh ben moi aussi tous les matins. Mais alors moi j'ai que le shampoing, c'est tout.
3: Mais alors je vous dis pas, c'était une blague bien sûr qu'ils avaient concoctée tous les deux, Franck Provost et Laurent Baffy, et ils m'avaient fait une sorte, comment vous dire, un truc bien pointu sur la tête, et après quand on s'est retrouvés au restaurant, avec les standardistes, on était coiffés à peu près toutes pareilles, et on avait déambulé sur la croisette, coiffé comme ça jusqu'au restaurant.
0: Mais voilà, ça c'est des bons souvenirs, c'est le folklore qu'on aime lors du festival. Vous y êtes allé ou pas cette année, Liliane?
3: Pardon ?
0: Vous y êtes allé ou pas faire un petit tour au Festival de Cannes ?
3: Je vous aime pas mal.
0: Est-ce que vous y êtes allé cette année faire un petit tour au Festival de Cannes ?
3: Non. À l'époque, j'avais 49 ans. Aujourd'hui, j'en ai 75. Et je vous avoue que je fuis le festival. Je préfère l'entendre sur votre antenne. C'est beaucoup mieux. C'est plus calme pour les Cannois.
0: Merci beaucoup, Liliane. Ça m'a fait plaisir de prendre un moment avec vous ce matin. Et puis. Restez à l'écoute, j'espère qu'on aura l'occasion de se reparler bien vite. Dans quelques instants, les bons souvenirs de Kevin, qui est en ligne aussi avec nous, et Richard, que nous allons retrouver.
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0: 9h43 sur votre radio ici Azur, il est l'heure de nous téléporter direction Cannes, c'est ça la magie de la radio. On retrouve tout de suite Richard Marcovecchio en très bonne compagnie justement pour nous faire vivre celles et ceux qui participent à faire vivre cette 79e édition ici à Cannes avec vous Richard.
6: Exactement Louis, bah forcément vous parlez de cinéma depuis ce matin 9h, donc on s'est dit que être à Cannes en plein cœur du festival c'était sympa, et surtout peut-être avec celles et ceux qui le vivent pour la toute première fois. Je suis en compagnie d'une jeune, très jeune cinéaste, 16 ans, Adèle Zomelato. Bonjour.
7: Bonjour.
6: Merci beaucoup d'être en ma compagnie. Vous êtes originaire de Normandie, de Rouen, et vous avez réalisé dans le cadre du projet Moteur un court-métrage d'une minute trente autour d'une niçoise, Suzy Morgan-Cern. C'est quoi cette histoire?
7: Alors, j'ai découvert le projet Moteur, donc, qui est une association pour l'égalité des chances, un peu par hasard. Et donc le but, c'est de faire une vidéo d'une minute trente sur une personne qui nous inspire. Et donc c'est de là que m'est venue l'idée que mon moteur dans la vie, c'était Suzy Morgan-Cern, donc, qui est une écrivaine franco-américaine. Et une dame très colorée, avec remplie de joie de vivre, et qui m'inspire beaucoup.
6: Et elle vous inspire, et en plus de cela, alors on vous a annoncé il y a quelques instants, et là c'est un peu la cerise sur le gâteau, que vous allez la rencontrer en personne cet après-midi, justement parce qu'on lui a fait part de votre court-métrage, on lui a partagé, ça lui a beaucoup plu, et elle s'est dit, ben, quitte à être là, autant se rencontrer.
7: Bah alors ça c'est vraiment fou, je l'ai appris il y a quelques instants vraiment. Et si on m'avait dit que ma petite vidéo sur Suzy pouvait m'emmener à la rencontrer en vrai, jamais j'aurais cru, parce que le film filmé dans ma chambre avec mon téléphone, je pensais pas que je pouvais faire de telles rencontres avec la personne sur qui vraiment j'avais fait le mini documentaire, donc c'est assez fou.
6: Donc une rencontre cet après-midi et puis pas mal de choses qui vont se faire. Là on vient tout juste de descendre de la gare de Cannes, vous êtes arrivé en train il y a seulement quelques minutes, et on est face à ce palais des festivals. Qu'est-ce que ça représente pour vous, le festival de Cannes?
7: Alors pour moi, le festival de Cannes, je l'ai dit beaucoup, c'est vraiment, pour moi c'était inaccessible, vraiment grandiose, et là là je suis vraiment en face, et puis c'est grandiose, c'est vrai, et c'est vraiment fou.
6: Et là je crois que vous allez aller voir le tapis rouge, vous allez même le fouler demain soir avec robe de soirée, le smoking également pour vos compagnons de route. Ça représente forcément un rêve de petite fille, ou justement c'est venu un petit peu plus tard cette passion du cinéma?
7: C'est vrai que c'était même pas un rêve de petite fille, parce que c'était même pas envisageable pour moi de monter des escaliers rouges comme ça, mais oui, c'est forcément un rêve, par contre je pense pour tout le monde, de pouvoir monter ces marches au moins une fois dans cette vie, et donc de le faire aussi jeune, déjà ça c'est vraiment quelque chose de fou. C'est
6: 16 ans, et demain aussi la rencontre avec la remise des claps moteurs pardon, qui sera faite par Thierry Frémaux, c'est le big boss du festival. C'est-à-dire qu'il va sans doute vous saluer comme il va saluer les plus grands acteurs venus du monde entier. Bon, finalement, vous n'êtes pas qu'un simple nom, vous et toute l'équipe de Moteur dans ce festival.
7: C'est vraiment ça que représente Moteur, un groupe uni qui forme, au final, on est vraiment accueillis comme des stars, avec un programme des stars, et c'est ça que j'aime beaucoup, que tous ensemble réunis, on forme au final une bonne petite équipe prête à monter les marches.
6: Adèle Zomelato, merci beaucoup d'avoir été avec nous.
7: Merci beaucoup à vous, c'est un plaisir.
6: Et bon rêve, là, rêve éveillé du coup au Festival de Cannes. Et finalement, qu'on ait 16 ans ou certaines personnes qui sont bien plus âgées qui viennent en profiter, le Festival de Cannes continue de faire rêver toutes les générations, Louis.
0: C'est une magie extraordinaire, vous l'avez très bien dit, Richard. Merci beaucoup en tout cas pour ce joli moment que vous nous avez partagé. Vous allez monter les marches, mon Richard ?
6: Alors non, c'est pas prévu. Mais par contre, il est pas improbable que j'essaie de trouver celles et ceux qui les montent pour la première fois, comme c'était le cas pour Adèle.
0: Ah bah j'en serais ravi. On vous retrouve tout à l'heure, Richard. Profitez bien. En plus, il fait bon là. Vous êtes bien. Nous de retour dans votre émission consacrée justement au cinéma ici sur la Côte d'Azur, lieu de tournage, bons souvenirs de films. Vous pouvez nous appeler pour agir au 04 93 82 03 04. On continue d'en parler dans votre émission en compagnie de mes invités qu'on retrouve juste après Pierre Garnier. Voici L'Horizon sur votre radio ici Azur.

0: Pierre Garnier avec l'Horizon, 9h50 sur votre radio ici Azur.
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0: Et c'est un sujet qui vous passionne. Vous êtes super nombreux à nous appeler aujourd'hui au 04 93 82 03 04 pour partager vos souvenirs de cinéma. On va en parler plus en détail avec mes deux invités. Les échanges ont été rapides et brefs, mais il y a quelques émissions. Écoutez, priorité à vous, chers auditeurs. Ça fait plaisir de vous entendre. Sébastien, vous êtes assistant de caméra, technicien de cinéma. Découvrons un petit peu plus dans les coulisses de votre métier, justement. Comment ça se passe au quotidien, une journée de boulot?
3: Alors, assistant caméra, une journée de boulot, c'est préparer la caméra pour qu'on puisse l'utiliser, donc pour le cadreur, l'opérateur. Donc, en fait, c'est l'équiper en matériel, faire tous les réglages. Bon, pour les tournages de cinéma, c'est on se rend pas forcément compte, mais c'est beaucoup de matériel. Donc, on est toute une équipe rien que pour ça. C'est l'amener au bon endroit aussi et l'avoir sous la main pour pouvoir changer d'avis très rapidement.
0: Il y a des switches effectivement comme ça des fois au dernier moment sur un plan, tel plan.
3: Tout à fait, oui, on a beaucoup de changements qui peuvent intervenir et puis en fait il faut toujours être prêt à ces changements quelle que soit la configuration. Donc en fait voilà, ça nous oblige à trimballer ce matériel des fois dans des conditions compliquées.
0: parce que voilà, quand on filme c'est partout.
3: Voilà, quand on est sur un bateau, il faut emmener un maximum de choses pour qu'on puisse changer d'avis, mais il faut aussi faire des choix, parfois se limiter. Voilà, ça peut être compliqué, parfois c'est plus simple, notamment quand on fait du studio, parce qu'on a tout sous la main. Et voilà.
0: C'est un métier passion, obligatoirement.
3: Oui, je pense qu'il faut quand même avoir une passion pour le cinéma à l'origine pour faire ce genre de métier. Après, il y a, je pense, pas mal de gens qui travaillent dans ces métiers qui viennent pas du tout de la passion du cinéma, qui viennent pas du tout.
0: Les gens sont gentils dans le monde du cinéma avec qui vous bossez ?
3: Oui, alors ça dépend. C'est-à-dire qu'il y a tout le monde.
0: C'est un oui souriant. Donc ça veut dire qu'il y a beaucoup de gens pas gentils.
3: En fait, il y a de tout, hein, comme dans la société en général. Et puis il y a aussi des rapports de pouvoir. Il y a aussi des rapports de force.
0: Écoutez, après ça, voilà, c'est un petit reflet de ce qu'on peut retrouver ailleurs. Donc on jette pas la pierre à.
3: Tout à fait. Après, ça reste quand même des métiers c'est quand même un objectif collectif. Donc souvent, ça crée aussi beaucoup de liens. Ici, par exemple, sur la Côte d'Azur, on est assez nombreux, mais comparé à des villes comme Paris, voire même Marseille aujourd'hui, on se connaît quasiment tous et certains, on est très proches, on est amis, car on travaille depuis longtemps ensemble.
0: Ça, c'est chouette. Quel film vous tournez là actuellement, si y a un tournage en cours? Ou qui va venir.
3: Je pense pas avoir trop le droit de révéler les projets.
0: Ah, mais je ne peux pas le dire.
3: Et ouais, non, malheureusement, je
0: même avec un gros indice pour s'entre vous et moi.
3: C'est une suite d'un film qui s'est fait sur Netflix.
0: Harry Potter.
3: Si je donne l'indice, vous allez trouver tout de suite et je pense pas avoir le droit de révéler.
0: Bon, écoutez, on s'arrête là. Pour terminer, je vous propose qu'on écoute tous ensemble un joli souvenir portrait par Kevin Bartrand-Collette qui est avec nous, qui a une actualité aussi qu'on va partager. Kevin, on vous écoute pour justement une petite anecdote cinéma sur Côte d'Azur, puis après on va partager votre actualité, vous qui sortiez un 7e livre sur James Bond en tant que passionné et professionnel en la matière.
4: Tout à fait. Alors, je vais quand même me permettre de rebondir sur, puisqu'on a parlé brièvement des studios de la Victorine et tout ça. Moi, il y a un truc qui m'a fait toujours beaucoup rire, enfin, quand j'étais adolescent, c'est la topographie, enfin, la vision qu'avaient les productions américaines de la Côte d'Azur. J'entends par là, alors, par exemple, il y a des raccourcis et des ellipses dans certains films. Quand on est de la région, on se dit, mais réalistiquement, c'est pas possible. Je prends pour exemple, vous voyez le premier épisode de Amicalement Vôtre, la poursuite entre la Aston et la Ferrari de Danny Wilde. Il part de l'aéroport de Nice pour arriver à Monaco.
0: Alors moi, si vous voulez, Kevin, le problème que j'ai, c'est que j'ai 2 ans. Donc ces films-là, je ne les ai pas tous vus encore. Alors peut-être que Sébastien, lui, ça lui parle, et que vous, chers auditeurs aussi, mais moi, non.
4: Vous n'avez jamais vu Amicalement Vôtre, la série avec Roger Moore et Tony Curtis?
0: Non, vous avez décidé de me ridiculiser aujourd'hui, c'est mercredi, on était partis bons amis Kevin, j'avais prévu de vous réinviter, on aurait pu faire tellement d'autres belles émissions, c'est tellement dommage qu'on se quitte comme ça Kevin.
4: Non bon, je vais raccourcir, en fait ce que je veux dire, c'est que la vision qu'ont certains réalisateurs américains de la Riviera, donc de la Côte d'Azur, est assez exotique et ne correspond jamais à la réalité des faits quand on habite sur place, quoi, tout simplement. Okay. Et ça m'a toujours fait rire. Puisqu'elle me dit, bon, effectivement, on a l'impression qu'on a des grandes autoroutes partout, on peut rouler à 2 ou à 3 de concert sur les mêmes voies, Et quand on connaît le coin, vous savez comme moi que c'est totalement impossible. Donc,
0: ça, je le sais.
4: Voilà.
0: Ça, je le sais tout à fait. Kevin, on partage tout de même votre actualité puisque vous allez sortir là prochainement un 7e livre, si je ne me trompe pas, sur James Bond, vous qui êtes passionné.
4: Alors, prochainement, pas tout à fait. On va dire dans un futur pas trop lointain, mais je suis encore au stade des recherches et de l'écriture, puisqu'effectivement, j'en ai déjà écrit 4 ou 5 consacrés à James Bond. Et là, ça va être plutôt un livre de souvenirs, puisque j'ai pu aller sur pas mal de tournages, j'ai rencontré de Sean Connery à Roger Moore en passant par Brosnan, enfin à peu près tous les mondes. Donc voilà, je me replonge dans mes archives et j'essaie de mettre tout ça en forme et ça devrait s'appeler, enfin le titre de travail, c'est Mes années James Bond, tout simplement. Ouais. Voilà.
0: Et Kevin, c'est qui votre James Bond préféré?
4: Ah, oh là, c'est méchant comme question.
0: Vous m'avez ridiculisé il y a quelques instants, alors là, vous allez me le dire, qui c'est votre James Bond préféré.
4: Vous avez la rancune tenace. ça va être le premier avec qui j'ai fait connaissance de la saga, c'est Sean Connery.
0: Sean Connery, forcément mythique ici sur la Côte d'Azur. Sean Connery qui a toujours sa maison d'ailleurs.
4: Alors, je ne sais pas ce qu'il est advenu de la maison. Je crois qu'elle avait été mise en vente par je ne sais plus quelle agence sur Nice. Je ne sais pas si elle a trouvé preneur, parce que c'est vrai que le prix était assez élevé, on va dire. Mais effectivement, pendant très longtemps, il y a eu un pied-à-terre là-bas. C'est d'ailleurs pour ça qu'il a décidé de tourner Jamais plus jamais dans la région niçoise, hein, clairement. C'est parce qu'il avait sa maison à Nice et que c'était beaucoup plus simple pour lui que d'aller à l'autre bout du monde.
0: Oui, côté praticité.
4: Pour tourner, voilà.
0: Merci beaucoup, Kevin. Merci infiniment d'avoir pris le temps pendant cette heure, d'avoir écouté l'émission. On se retrouvera très prochainement, Kevin, pour continuer de parler, de compter ces histoires de cinéma ici sur la Côte d'Azur, parce que franchement, je crois qu'on en a dévoilé ne serait-ce qu'1%. Et vous avez encore.
4: Mais j'y conviens. Merci de m'avoir invité. Merci à vous.
0: Merci de vous être prêté au jeu et j'espère qu'on vous retrouvera très bientôt. Sébastien, ce fut court, mais merci quand même d'avoir pris le temps de nous ouvrir les portes de votre métier. Qu'est-ce que vous avez prévu là pendant les prochaines semaines? Du coup, c'est reprise du boulot? Vous allez continuer le tournage?
3: Alors, ce soir, je devrais aller voir un film à Cannes.
0: Bien.
3: Le dernier film de Bertrand Mandicot.
0: Ok.
3: Après, à partir de après-demain, je repars tourner sur Marseille.
0: Ouais.
3: Pour un projet.
0: Ah, donc c'est quand même on bouge beaucoup. Hein.
3: Oui, voilà. Et après, j'attaque un film ici tout le mois de juin. Et peut-être d'autres films,
0: plein de succès à vous. J'espère aussi qu'on aura l'occasion de se recroiser. Les amis, cette émission est terminée. On referme le dossier du jour consacré au cinéma ici sur la Côte d'Azur. Merci pour votre participation au 04 93 82 03 04. Mais le cinéma n'a pas dit son dernier mot puisqu'on aura l'occasion d'en reparler très prochainement. Merci à vous.
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0: 9h59, dans quelques instants à 10h, le tour de l'actualité. Et puis ensuite, bienvenue chez vous, les experts. Un petit peu remanié pour vous ce mercredi 20 mai, puisque à l'occasion du Festival de Cannes, nous nous sommes parés de notre plus joli nœud papillon aux côtés de Richard Marcovecchio, qu'on aura l'occasion de retrouver depuis Cannes pour faire vivre cette édition là-bas avec celles et ceux justement qui participent à propager cette beauté du 7e art sur votre antenne ici à Azur.
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0: Mercredi 20 mai, très belle journée avec nous, il est 10h. 10h tout de suite, le flash à vos côtés, Julie Munch.
6: Et d'abord cette affaire qui fait froid dans le dos à Toulon, chez nos voisins du Var. Une femme et trois de ses enfants sont morts après une chute du 13e étage d'un immeuble. Ça s'est passé ce mercredi matin vers 5h30 dans la cité Pontcarral. Les trois enfants sont âgés entre 3 et 7 ans. La piste du suicide de la mère de famille est privilégiée selon une source proche du dossier. C'est une info ici à Azur, les transports en commun seront gratuits pour tous les usagers de plus de 65 ans dans la métropole de Nice dès cet été. C'était une promesse de campagne que nous confirme ce matin le nouveau président de Ligne d'Azur, le maire de Tourrette-le-Vince, Bertrand Gaziglia. C'est une mesure qui va coûter entre 7 et 8 millions d'euros. Toute l'interview du maire de Tourrette-le-Vince est sur l'appli ici Azur. Les épreuves de hockey sur glace des Jeux Olympiques de 2030 vont-ils totalement échapper à Nice? En tout cas, Paris est candidat pour accueillir les épreuves masculines et féminines désormais. Une candidature spontanée est déposée alors que le plan acté à la fin du mois d'avril prévoit l'organisation de ces épreuves de hockey sur glace féminin au Palais des Expositions chez nous à Nice, sans l'organisation des épreuves masculines puisqu'Éric Ciotti n'en veut pas à l'Alliance Riviera. Les étudiants sur la Côte d'Azur sont toujours plus précaires. Selon une récente étude de l'INSEE, plus d'un tiers seulement ont leur propre logement. Les autres vivent en colocation ou chez leurs parents, faute de moyens. Et puis enfin, entre passé et futur, vous roulerez peut-être bientôt en deux chevaux électriques. De quoi ravir les nostalgiques de la Dodoche, ce monument de l'automobile français. Le groupe Stellantis, qui détient Citroën, veut en faire l'une de ses citadine phare du groupe. Elle devrait sortir en 2028. Elle sera a priori fabriquée non pas en France, mais chez nos voisins italiens du côté de Naples.
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0: Et n'empêche que je viens de regarder là sur internet, deux chevaux électriques. Oui. Elle a une belle ligne, hein, la voiture.
6: Ah ouais, ça vous plaît?
0: Franchement,
6: un petit tour en deux là.
0: Non, c'est. J'adore l'idée. Et puis La ligne, je la trouve belle. Si, ça ressemble vraiment à ça, puisque là, je pense que c'est un peu encore, des photos prototypes, voilà. C'est un petit peu tôt. Mais franchement, je pense que ça va plaire. Puis on a tellement ce regain d'intérêt aussi autour c'est du vintage que forcément. Ça peut marcher.
6: La météo, un petit tour de Dodoche sous le soleil aujourd'hui.
0: Ouais, ça serait cool, franchement. Là, vous ouvrez le capot, vous profitez,
6: fenêtre ouverte, voilà.
0: Faites rentrer un petit peu l'air frais, vous profitez de ce joli ciel bleu que nous avons aujourd'hui sur l'ensemble des Alpes-Maritimes, avec des températures vraiment printanières. On est de retour là sur les normales de saison, on est pile dedans, avec 22-23 degrés attendus pour les maximales aujourd'hui. Ça va briller du côté de la Croisette, ça va briller aussi sur le haut, sur le moyen pays, du côté de Menton, ainsi que sur la Promenisse. Donc profitez pleinement de ce joli mercredi sur la Côte d'Azur. Ah, t'y voilà.
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0: Comme quoi, vous voyez, il y a certaines choses qui sont bien faites. Vous êtes là, vous avez pris votre Dodoche décapotable chevaux au vent, vous allumez la radio et vous profitez de vos bons souvenirs en compagnie de Richie et Pauvetti sur votre radio ici Azur. Belle matinée avec nous.

Richie Poveti sur votre radio ici à Zurich. Il est 10h06. On va continuer de parler de cinéma aujourd'hui aux côtés de Richard Marcovecchio qui s'est rendu pour vous à Cannes ce matin pour faire vivre au plus près avec son micro de celles et ceux qui participent à cette 79e édition du Festival de Cannes. On aura l'occasion à ses côtés de parler de l'accessibilité pendant la quinzaine du festival et on parlera également du ciné de la plage qui est ouvert chaque soir avec des représentations qui ont lieu directement sur la plage, ça cartonne, vous êtes nombreux à vouloir y participer. Donc on va retrouver Richard Marcovecchio depuis Cannes, sans trop tarder, après cette nouveauté ici à Zurich à 10h07. Voici Oria et Soirée Mondaine. Et les soirées d'ailleurs font partie aussi du Festival de Cannes. Ici à Zurich, on vous souhaite une excellente matinée avec nous.

0: Oria, soirée mondaine ici à Azur, soyez les bienvenus. On continue de parler de cinéma ce matin. Direction retrouver Richard Marcovecchio à Cannes.
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0: Pour vous parler d'un sujet ô combien important durant cette quinzaine du festival, c'est l'accessibilité. Richard Reux, cette accessibilité à Cannes, c'est un sujet aussi essentiel qu'il faut mettre en avant.
2: Exactement, l'accessibilité, c'est-à-dire rendre le Festival de Cannes à toutes celles et tous ceux qui en ont toujours rêvé. Pour celles et ceux qui sont fans de cinéma, les cinéphiles, il y a Cannes Cinéma, justement, une association qui organise chaque année Cannes Cinéphiles. Et je suis avec la directrice de Cannes Cinéma. Bonjour Aurélie Ferrier.
3: Bonjour Richard.
2: Cannes Cinéphiles, c'est vraiment l'occasion de découvrir toutes les sélections qui sont proposées dans les cinémas cannois. Donc, le Théâtre de la Licorne notamment, on a le Studio 13. C'est vraiment donné... oui, on peut tous les citer d'ailleurs.
3: Oui, le Rému, Alexandre III, le Studio 13, évidemment, et la Licorne, voilà, 4.
2: Et l'idée, évidemment, c'est d'offrir l'opportunité à tous les fans de cinéma de vivre le Festival de Cannes.
3: Oui, c'est un peu cette idée-là. Quand vous êtes cinéphile, vraiment, que vous passez votre vie, en fait, en salle de cinéma dans l'année, et le Festival de Cannes avait envie de rendre possible l'accès à ces cinéphiles, un accès au festival. Et c'est donc par le biais de l'opération Cannes Cinéphiles que ça se passe. Et c'est vraiment une super opportunité vraiment pour les amoureux du cinéma. C'est une grande chance en fait. Et on le fait aussi avec les scolaires. On a pas mal de scolaires, de lycéens, de collégiens et même de primaires sur le festival. Ça dépend des années, mais là il y a des films en l'occurrence qui s'y prêtent. Et donc on a la chance d'ouvrir aussi aux enfants.
2: Et donc dans les différentes salles, que ce soit à Cannes même ou à la Boca, évidemment tout cela ouvre un petit peu plus chaque année le festival au grand public. Parce qu'on le rappelle, le Festival de Cannes, ça reste un festival de professionnels, donc c'est finalement le maître mot, l'accessibilité.
3: Oui, tout à fait, effectivement, c'est bien de le rappeler parce que souvent on oublie que c'est un festival, c'est un marché, c'est vraiment un lieu pour que les professionnels, les exploitants, les gens qui travaillent dans le cinéma viennent montrer leur travail ou prendre des films pour leur future programmation. Donc c'est vraiment intéressant, mais cet accès-là, c'est une super chance. On peut voir des films du monde entier, des films peut-être qui sortiront très peu dans nos cinémas quand on n'est pas dans des cinémas de grandes villes. C'est vrai que on n'a pas forcément cet accès. Nous, on accrédite des personnes du monde entier sur présentation de justificatifs de cinéphilie. Vraiment, il faut que les gens soient vraiment des vrais cinéphiles qui passent leur vie en salle de cinéma. Et grâce à ça, effectivement, c'est une ouverture pour le grand public. On a quand même aussi un compte grand public qui existe. Il y a des informations sur le site de Cannes Cinéma. Et ce compte grand public-là, c'est pour les gens qui ne sont pas du tout accrédités, qu'on a quand même envie de voir une ou deux séances dans le festival. Alors ça se passera pas dans le palais, ça c'est sûr, parce qu'il faut vraiment être accrédité. Mais dans les salles justement dont on a parlé tout à l'heure, là vous avez de temps en temps des accès. Et vous avez aussi la quinzaine des cinéastes qui vend des billets. Donc c'est aussi un accès pour le grand public.
2: Et pour vous raconter un petit peu, Louis, hier je suis passé au Théâtre de la Licorne.
0: Ouais.
2: Donc on est dans le quartier de la Boca à Cannes. Et forcément c'est tout le confort d'une salle de cinéma classique. Donc il faut pas se dire qu'on ne participe pas au festival. C'est vraiment... C'est une partie pleine et entière du Festival de Cannes et c'est une vraie chance pour tous les passionnés de cinéma. Et vous le disiez, la quinzaine des cinéastes également qui vend directement des places. Donc là, finalement, le commun des mortels peut venir acheter son petit billet et assister à différentes représentations. Ouais. On a évidemment tout au long de l'année également Cannes Cinéma qui propose des séances. Et j'en profite de vous avoir avec moi, Aurélie. Confortablement installé ici en bord de Croisette pour parler un petit peu justement plus largement de Cannes Cinéma, faire découvrir, faire partager votre passion et toutes celles et tous ceux qui travaillent justement à Cannes Cinéma tout au long de l'année avec des films que vous avez sélectionnés.
3: Oui, tout à fait. En fait, on a une sélection, une saison cinéma, on appelle ça saison puisqu'on va programmer

0: Des films déjà maintenant pour l'année prochaine, avec dans différentes salles, pareil. Hein, vous retrouvez les mêmes que celles pendant le festival, et puis même en plus sur Miramar. Et donc là, on a des soirées événementielles aussi. On a deux festivals, puisqu'on a effectivement Cannes Ciné Film, mais on a aussi un festival au mois de novembre où vous nous suivez aussi ici à Radio Azur.
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0: Pardon, je mélange un peu. Et donc vous avez. Je parle. Oui. Et donc vous avez un festival qui s'appelle les Rencontres cinématographiques de Cannes, avec beaucoup de films en avant-première, beaucoup d'invités qui sont là. Il y a vraiment des gens qui viennent à la rencontre des spectateurs, et là vous avez la chance de pouvoir discuter avec tous les invités, donc c'est vraiment un festival à pas louper.
2: Cannes Cinéma pour les Cannois et tous les Azuréens. Merci beaucoup Aurélie Ferrier.
0: Merci Richard.
2: Et dans les prochaines minutes, Louis, je vous propose de partir, vous installer confortablement dans un transat.
3: Oh, j'y suis déjà.
2: Et découvrir le cinéma de la plage. Et là aussi, c'est gratuit et c'est pour tout le monde.
3: Je m'y vois très bien. À tout de suite, Richard. Le rendez-vous est donné, 10h15 sur votre radio ici Azur. Voici tout de suite Alain Chamfort, La fièvre dans le sang.

0: Alain Chamfort, la fièvre dans le sang à 10h19 sur votre radio ici à Azur. Excellent mercredi avec nous.
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0: Ciné-plage, il reste encore quelques jours, il va falloir en profiter et il faut arriver de bonne heure justement pour réussir à choper ces doux transats et profiter d'une belle projection pendant cette 79e édition du Festival de Cannes. Et on va en parler de ces projections à vos côtés, Richard Marcovecchio.
2: Bah oui, c'est vrai qu'il y a des tas de choses à faire au Festival de Cannes, même quand on n'est pas accrédité, quand on n'est pas professionnel, des tas de choses. En tout cas, on peut participer chaque soir au cinéma de la plage, l'emblématique situé sur le boulevard de la Croisette, et son responsable est à mes côtés. Gérard, bonjour.
3: Bonjour.
2: Gérard Camille, vous êtes le président de Cannes Cinéma, mais aussi pendant la quinzaine, le responsable de ce cinéma de la plage. Chaque année, finalement, c'est l'attraction pour celles et ceux qui n'ont pas d'accréditation.
3: Bah voilà, c'est le moment de, c'est l'endroit de liberté, l'endroit où tout le monde peut rentrer, il suffit de faire la queue et en gros on arrive toujours à trouver une place quoi. Voilà, bon, il y a 700 fauteuils tous les soirs, montés tous les soirs, démontés tous les soirs et remontés le lendemain et ainsi de suite. C'est un gros travail, mais voilà, ça permet. Et puis il y a toujours de la place un peu sur le sable ou sur le muret de la Croisette pour voir le film.
2: De près ou de loin, c'est vrai, quand on est dans les transats, c'est toujours bien plus confortable, d'autant que vous fournissez même la petite couette, le petit plaid qui va bien. La programmation, c'est le festival qui s'en occupe. L'idée, c'est de mélanger à la fois des films classiques, des grands chefs-d'œuvre du 7e art, mais aussi d'avoir quelques nouveautés. C'était le cas avec une avant-première.
3: Oui, voilà. Là, généralement, Thierry Frémaux, donc, il fait la sélection. Promet à chaque fois une avant-première, et là cette année c'était Les Caprices de l'Enfant Roi de Michel Leclerc, avec toute la bande du film qui est venue. C'était vraiment sympa. Artus, Franck Dubosc, Julia Piaton, enfin bon, plein de gens, et donc ça c'est agréable. Les films sont toujours présentés, hein.
2: Là par exemple ce soir on aura Jeannette, la chanteuse de Cria Cuervos, avec Porqué Tevas,
3: voilà, qui vient chanter devant donc les 700 spectateurs. Là je pense qu'il y aura du monde, qui vient chanter Porqué Tevas, qui est quand même la chanson iconique, absolument. Donc voilà, non, c'est vraiment, sont des moments fabuleux, quoi. Et les gens, aujourd'hui, les gens, enfin, les producteurs, les distributeurs disent ok. Au début, ils étaient un peu froids pour aller sur la plage, hein, on n'est plus au palais. Mais là, aujourd'hui, les gens demandent à passer au cinéma de la plage, et ça, c'est très bien.
2: Et c'est un vrai signe d'ouverture aussi, bah, finalement, vers le grand public.
3: Absolument, et ça je pense que vraiment c'est Thierry Frémaux qui a amené ça, qui a amené l'ouverture au grand public, en développant énormément Cannes Cinéphile, et en développant, en créant ce cinéma de la plage en 2001, je crois, où voilà. On a eu Top Gun, on a eu Un homme, une femme pour ses 60 ans, et Claude Lelouch est bien sûr ravi et est venu le présenter. Voilà, non, il y a plein de choses. Il y a Gérard Kravzik qui fête les 40 ans de son premier film, Je hais les acteurs. Ben voilà, il viendra lui la veille, le 22, je crois. Voilà.
2: Bon, et alors justement, comment ça se passe si on a envie d'y assister? Il faut arriver tôt?
3: Voilà, faut plutôt arriver tôt, vers 8h30. Ouais. Voilà, on se met dans la file et puis on descend doucement. Même un peu avant, vers 8h, parce que la file, quand je regarde la file, moi, à 8h30, est déjà très grande. Mais bon, on arrive plus ou moins tous à rentrer. Je dis pas tous, hein, parce qu'il y a, par exemple, pour les Caprices de l'Enfant Roi, avant-première, là, il y avait du monde. Mais bon, après, les gens s'agglutinent autour. Ils regardent ou ils regardent pas tout le film, mais voilà. Mais voilà, vers 8h, 8h15, on arrive. Alors.
2: Et alors là, souvent, on dit, pendant le mois de mai, Festival de Cannes, il finit toujours par pleuvoir. On a eu un peu de pluie, mais là, pour le reste de la quinzaine, il devrait faire beau. Et ça, c'est déjà pas mal.
3: Voilà, pour le moment, on n'a pas annulé. Même hier soir, où M. Seydoux est venu présenter Viva Maria, bah, il pleuvait pas encore. Après, il s'est mis à pleuvoir, mais quand même, une cinquantaine de personnes sont restées jusqu'à la fin pour voir comment se termine le film Viva Maria. Donc voilà, parce qu'il faut savoir que la plage hier a été la plage s'appelait Plage Massé, et aujourd'hui, c'est devenu la plage Brigitte Bardot.
2: Gérard Camille, merci beaucoup.
3: Merci à vous.
2: Bonne fin de festival, amusez-vous bien.
3: Merci, on va essayer. Et on va peut-être ne pas annuler une seule séance qui serait magnifique. Ça serait. C'est rare. Voilà. Ouais. Voilà.
2: On l'espère en tout cas, évidemment. Bah, toutes les infos sur ce cinéma de la plage avec les séances qu'il reste, bah, rendez-vous sur le site officiel du Festival de Cannes. Merci beaucoup.
0: Merci à vous, Richard. C'est un plaisir de vous retrouver. Direction le Palais des Festivals de Cannes et ses 79e édition et ses projections qui ont lieu encore chaque soir jusqu'à la fin de la semaine.
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0: Davis Roussos, quand je t'aime à l'écoute de votre radio ici, 10h30, c'est l'heure du Ici Express.
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0: Si vous êtes un amoureux des grands espaces, découvrez la 20e édition de la Fête de la Nature à partir d'aujourd'hui et jusqu'au 25 mai. Un programme irrésistible est proposé partout en France, à Saint-Paul-de-Vence par exemple. Profitez d'ateliers dès demain, jeudi 21 mai, de 17h à 19h pour apprendre à jardiner, ou encore à Mouans-Sartoux, magnifique Mouans-Sartoux, la forêt s'invite au jardin ce samedi 23 mai de 10h à 17h avec des animations à vie bien entendu. En famille, tiens, je m'adresse aux téméraires, à ceux qui aiment les expériences insolites. Ce samedi 23 mai, ne manquez pas la nuit des musées. À cette occasion, de nombreux musées des Alpes-Maritimes ouvrent gratuitement leurs portes en soirée au public et offrent des animations exceptionnelles. Par exemple, au Canet, avec le musée Bonnard qui propose une visite sensorielle à partir de 19h, suivie d'une enquête mystérieuse, ou encore au palais Lascaris de Nice. Là, vous pourrez profiter d'une visite guidée à partir de 18h.
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0: Ah là là, maintenant tout va mieux. Vos chansons préférées sont ici, elles ne sont jamais loin. Dans quelques instants, nous allons retrouver Quentin Lacrome. Ici, ça marche dans la Côte d'Azur, une nouvelle révélation à ses côtés. Et là, c'est Mylène Farmer qui débarque sur votre radio. Excellent mercredi avec nous.

0: Très belle matinée à l'écoute de votre radio ici Azure. En voiture, à la maison, au boulot, on est là avec vous.
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0: Et c'est votre rendez-vous, bien entendu. Ici, ça marche, tout ce qui fait le succès des Alpes-Maritimes. Ce matin, à vos côtés, quant à la Chrome, on peut prouver qu'ici, ça marche à deux ou à quatre pattes.
2: Mais bien sûr, Louis, à deux pattes, bon, c'est plutôt pour nous.
0: C'est
2: et,
0: moi, ça.
2: Et à quatre pattes, ben, ce sont
0: c'est
2: plutôt... ça dépend quelle heure. Mais autrement, on parle de nos animaux, les chiens, les chats. Enlevez tout de suite ces mauvaises images de la tête. On parle aussi des lapins, des lamas et toute cette belle arche de Noé qui a rendez-vous au même endroit ce dimanche sur la promenade des Anglais.
0: Et c'est pas la première fois que ça arrive.
2: Ah non, ça revient même chaque année au printemps. C'est la marche des animaux, bien sûr. C'est devenu une tradition à Nice. À l'initiative de cet événement, un amoureux des animaux, ça va de soi, Henri-Jean Servat. Il lui est souvent arrivé de venir à nos micros pour nous donner en quelques mots l'idée de cette marche.
3: Je veux que ce soit une marche conviviale. Les gens parlent entre eux, les gens qui ont le même chien que vous, vous parlez, vous discutez. Et en fait, tout au long de la les gens parlent, échangent, se rencontrent, discutent. C'est ça que je trouvais tout à fait beau. Et je voulais montrer que les animaux ont une place très, très. Une marche que je voulais joyeuse et triomphale. Voilà. On a des animaux, on est fiers d'avoir des animaux.
0: Henri-Jean Servat qui sera encore...
2: Servat, bien sûr.
0: Pardon, excusez-moi, Henri-Jean Servat qui sera encore présent dimanche d'ailleurs.
2: Attention, il va vous taper sur les doigts.
0: Oui.
2: Il ne sera pas le seul amoureux des animaux à longer le bord de mer. Il y a beaucoup d'associations, beaucoup de maîtres ou maîtresses d'animaux comme Monique, par exemple, qu'on a rencontrée l'an dernier via France 3 Côte d'Azur. Une vraie amoureuse, donc, avec un vrai message.
4: Moi, je n'ai jamais payé un chien. Il y en a plein les refuges, il y en a partout. Il faut les adopter. Mais il faut écouter son cœur pour adopter. Et il faut que le chien vous aime.
0: La marche des animaux à Nice ce dimanche, ce n'est pas la première fois d'ailleurs que la ville fait parler d'elle en termes de bien-être animal.
2: Non, c'est vrai, il faut rappeler que depuis quelques années, Nice se situe sur le podium des villes de plus de 100 000 habitants où il fait bon vivre avec son chien, de temps en temps première, de temps en temps deuxième ou troisième ville. C'est un classement qui est fait régulièrement par le magazine 30 millions d'amis. Il y a aussi des plages dites pet friendly, c'est-à-dire accessible aux animaux. Et en termes d'événements, il y a un autre événement qui cartonne, mais c'est plutôt en automne, c'est le WooFest, un festival canin qui a réuni plus de 10 000 participants et visiteurs sur le site du festival. Il y avait plus de 100 000 spectateurs estimés le long de la prom, mais là c'était sur plusieurs jours. Hein.
0: Et juste après le marché des animaux, les chiffres parlent d'eux-mêmes d'ailleurs.
2: Ouais, plus de 1000 personnes l'an dernier, 1000 chiens aussi. Il y avait vraiment des lamas, des ânes, des chats, puis bien d'autres espèces. On verra combien on sera ce dimanche à 10h, hein, notez-le. Départ Kerauba Capéo et ensuite le long de la prom, la marche des animaux. Ici, ça marche.
0: Merci beaucoup Quentin Lacrome. Oh, oui.
2: Voilà. Voilà. Allez, je l'ai pris au dépourvu.
0: Heures. Oui, un
2: à
0: petit
2: demain.
0: Peu, que voulez-vous.
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0: Dennis Wims, Loose Control, à l'écoute de votre radio Ici Azur. De retour à Cannes dans quelques instants.
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0: Jusqu'à Cannes, il y a bien un sujet qui fait débat, c'est assister aux projections avec des tickets tant convoités. Pour ce faire, les astuces sont nombreuses, n'est-ce pas Richard ?
2: Il faut dire que pour toutes celles et tous ceux qui sont déjà venus à Cannes, vous avez sans doute déjà vu celles et ceux qui sont vêtus un petit peu comme des pingouins, vous savez, ce fameux smoking ou cette belle robe de soirée, et surtout équipés d'une petite affichette blanche, généralement sur laquelle il y a marqué « Je cherche une invitation, s'il vous plaît, n'hésitez pas à me la donner ». Bon, c'est à mon tour de tester cette technique. J'ai mon papier, j'ai mon stylo, il suffit juste que j'écrive. Alors, cherche une invitation pour n'importe quelle séance. Gros bisous avec un cœur. Oh, allez, avec un peu de chance, ça devrait le faire. Bon, visiblement, j'ai de la concurrence. Vous aussi, vous cherchez ?
3: Exactement.
4: Eh oui, c'est ça.
2: Comment vous appelez tous les deux ?
3: Alice.
4: Adonis.
2: Et vous avez une belle affiche, alors two tickets for Amarga Navidad. C'est un peu la galère ou pas ?
4: C'est un peu la galère, ouais.
2: Vous êtes là depuis combien de temps ?
3: Une heure, je dirais, une heure et demie.
4: Ouais, c'est ça. On y est jusqu'à 19h si on trouve pas de place.
2: Okay. Et ensuite, sinon, faudra rentrer bredouille et revenir demain.
3: Ou non, je voulais ce film en particulier, mais c'est pas grave, ça restera une belle expérience.
2: C'est la première fois que vous tentez comme ça de choper des places un peu à la sauvette ?
3: Oui, totalement.
4: Avec une affiche comme ça, ouais. Sinon, il y a moins d'efforts, mais.
2: Bon alors, je vous explique. Là, je fais une chronique, un reportage qui s'appelle J'ai testé pour vous. J'ai ma petite affichette dans la poche. Alors moi j'ai mis un mot tout simple, hein. Est-ce que vous pensez que j'ai plus de chance que vous ou pas ? Est-ce qu'elle est belle déjà mon affichette ? Faut réussir à la lire, hein. Vous avez le droit de me juger.
3: Je pense que c'est écrit un tout petit peu petit et peut-être il faut mettre moins de mots. Moins de mots, oui, c'est
4: ouais.
3: Ça.
4: Ouais.
2: Ça c'est les conseils de ceux qui ont déjà chopé des tickets ou pas ?
4: Alors...
3: C'est la première fois qu'on le tente, mais j'ai vu des affiches où moins s'il y avait de mots, plus les gens avaient de chances de rentrer parce que forcément... ou alors des mots en anglais parce que c'est un public international, donc on vise plus de personnes.
4: Ouais.
2: Donc là, ça pue un peu, en tout cas avec ma petite affichette, quoi.
3: Oui, surtout que c'est écrit un peu petit.
4: C'est déjà mieux que les vieux cartons tout gribouillés que pas mal de gens ont, donc bon, ça va, mais...
2: Bon, en tout cas, si jamais j'arrive à en choper pour Amarga Navidad, promis, je vous les emmène.
4: Ah, c'est super.
3: Merci beaucoup.
4: Merci beaucoup. Merci.
2: Allez, bon festival. Bonjour, monsieur.
5: Ah, oui, bonjour.
2: Alors, vous cherchez quel film ?
5: J'ai pas de spécification, Minotaur ou Fjorm. Oui, mais j'en ai déjà vu un ce matin, alors que je suis très heureux aujourd'hui d'avoir une place déjà.
2: Je veux bien vous croire, moi j'ai fait ma petite affiche, pareil comme vous. Il y a marqué « Je cherche une invitation pour une séance, n'importe laquelle, bisous
5: oui. ». Ah, voilà.
2: Est-ce que vous pensez que j'ai une chance ou pas ?
5: Oui. Ouais. Si vous souriez,
2: ouais.
5: Si vous êtes convaincu que vous allez la voir, ça va marcher.
2: Eh ben, bon courage et que le meilleur gagne. Hein.
5: Ah,
2: vous la voulez ?
5: Ah ouais, elle me plaît.
2: Ah bah, bon, écoutez, vous savez quoi, je vous la donne. Moi, je vais essayer de choper des places autrement. Merci.
5: Voilà.
6: Hier, nous, on avait une invite en trop.
5: Ah bon ?
6: Et ben, on a choisi la fiche la plus créative. Hein.
2: C'est vrai ?
6: Donc, ça a de l'importance.
5: Ah oui.
6: C'est un vrai, vrai tradition du festival d'être à la fois dans. On offre des places et à la fois, quand on croise même des inconnus, parler des films, c'est un plaisir. Quoi.
5: Merci, votre affiche a marché.
2: C'est vrai ?
5: Et ouais, je m'appelle Daniel et je reviendrai. Vous embrasser après le film si vous êtes toujours là.
2: Bon bah écoutez voilà, en tout cas c'est fait, j'ai testé pour vous. Essayez de choper des places à la sauvette au festival de Cannes. Alors moi je n'ai pas réussi et finalement ça a porté chance à mon compagnon de route.
0: Eh ben me voilà bien déçu, moi qui comptais sur vous mon cher Richard, qu'allons-nous faire ? En tout cas c'est un plaisir de vous avoir depuis le Palais des Festivals pour le J'ai testé du jour. Richard que l'on retrouvera très bientôt. William Scheller tout de suite sur votre radio ici Azur.

0: William Scheller dans un vieux rock'n'roll ici à Azur. On est mercredi, soyez les bienvenus. À 10h51, juste avant les infos locales de 11h, c'est votre rendez-vous pour faire des économies à vos côtés. Valère Coréard, bonjour. Aujourd'hui, vous vouliez nous donner quelques pistes de compléments de revenus pour cet été.
1: On n'y pense pas forcément, mais avec l'arrivée des beaux jours, il y a quelques bons plans pour aller chercher des revenus d'appoint sans trop forcer. Et je vais vous donner quelques exemples. À commencer par la voiture et la maison. Si vous partez en vacances cet été, vous allez laisser votre logement vide, a priori quelques jours ou quelques semaines. Cela peut vous donner l'occasion de tester la location de logement entre particuliers ou l'échange de maison. Alors c'est vrai, ça demande un peu de préparation, je ne vais pas vous cacher que c'est quand même du boulot, mais vous pouvez derrière aller chercher un revenu non négligeable en location ou alors des points pour partir ensuite en vacances gratuitement avec l'échange de maison. Autre piste, la location de voiture à des particuliers. L'été, on n'a pas forcément besoin de sa voiture de la même façon. La louer peut être intéressante. Dans les deux cas, en tout cas, un conseil, passez bien par des plateformes spécialisées.
0: Et puis Valère, il ne faut pas oublier qu'on est aussi dans la période des ménages de printemps.
1: Clairement, et quand vous dites ça, je pense de suite au vide-grenier. C'est la pleine saison en ce moment. Selon où vous habitez, vous allez payer entre 15 et 60 euros votre emplacement. Ça peut vite être rentable. Par contre, attention, on a dit vide-grenier, donc privilégiez des objets en état d'utilisation. Présentez bien les choses, ne partez pas trop bas non plus niveau prix, parce que vous connaissez la règle du jeu sur ce type d'événement. Négocier fait partie de l'expérience. Et puis, vous verrez, les enfants adorent jouer aux marchands pour de vrai. C'est vraiment très sympa à faire en famille. Mais voilà, vous avez quelques pistes pour cet été. Louer le logement, un véhicule, participer à un vide-grenier, à la clé, des rencontres et des petits revenus. Vous en avez d'autres ? Pensez à m'écrire par ici leséconomies@radiofrance.com.
0: Merci beaucoup Valère Coréard, qu'on retrouvera demain à la même heure. Le retour de la musique pour vous, c'est dans moins d'une minute aux côtés de Toto.
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0: Ici Azur, Rosana sur votre radio locale avant l'actualité de 11h, il est l'heure de retrouver. Alors il fait un peu quelques gargouillis, mais que voulez-vous, il est là, il est bien en forme pour vous accompagner
1: c'est
0: jusqu'à
1: midi.
0: C'est pas
1: moi qui gargouille, hein, c'est pas moi qui gargouille.
0: Hein. Et jouer avec vous, attends. C'est Thierry Besnage.
1: Toto à l'instant. La tête à Toto c'est pas mal, mais votre tête ce matin elle est bien aussi. Hein. Franchement.
0: Bah, c'est pour ça que j'ai choisi de faire de la radio.
1: Le mec qui vient faire la radio avec les lunettes noires.
0: Ben c'est parce qu'en hein fait, je suis allergique au pollen et donc ça, du coup, j'ai des yeux rouges.
2: Monsieur est allé faire la fête, le festival de Cannes. Il a dormi trois quarts d'heure. Il est complètement envrillé. Voilà la vérité. Hein Louis Raspail, hein bon, il a encore les vapeurs.
0: Vous êtes vraiment pas sympa.
1: Mais non, mais vous savez que je dis tout. Voilà. Bon, vous avez tellement une tête rigolote.
0: Mais
1: vous avez en fait, vous avez le visage anesthésié. En fait. C'est ça, en fait. On sent que vous avez du mal à bouger les lèvres. Hein
0: J'aurais pu faire ce matin, comment on appelle cette profession, vous savez qu'on fait, oui voilà, ventriloque.
1: Ouais,
0: j'aurais pu
1: sûr
0: faire ça ce matin. Vous savez, on m'aurait mis une petite peluche et j'aurais fait parler la peluche à ma place.
1: C'est vrai. En plus, c'est un exercice tellement radiophonique, je vois pas pourquoi vous en êtes privé. Louis, allez nous faire un gros dodo.
0: Allez,
1: revenez-nous en forme demain à partir de 9h. Il a eu raison, évidemment, c'est la fête en ce moment sur la croisette. Il a raison d'en profiter de temps en temps. Allez,
0: on a fait une belle
1: dans un instant, nous allons jouer tous ensemble.
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1: Et 200 euros de bon d'achat à vous offrir entre 11h et midi comme tous les jours. Belle matinée. Et Violaine Nil, bonjour. Toute l'actualité
4: bonjour
1: de ce mercredi, c'est tout d'abord ce drame survenu à Toulon. Une femme et ses trois enfants en bas âge sont morts en tombant du 13e étage d'un immeuble.
4: À 5h30 ce matin, cité Pontcarral à Toulon, une femme de 38 ans s'est jetée du 13e étage avec trois de ses enfants. Elle s'est suicidée en emportant ses enfants. Les trois enfants, deux garçons et une petite fille, sont âgés de 3 ans, 4 ans et 6 ans. Selon le procureur de la République de Toulon, la mère âgée de 38 ans vivait seule avec 7 enfants mineurs. Elle aurait présenté des symptômes psychiatriques, ce qui reste à confirmer, ajoute le procureur. Il n'y a pas eu de signalement, dit-il, d'éventuelles difficultés sociales. Les 4 autres enfants sont tous mineurs. Ils viennent d'être pris en charge par les autorités avec un soutien psychologique. Et des expertises toxicologiques vont être menées sur les corps des enfants décédés. À Nice, Ligne d'Azur lancera cet été la fameuse gratuité des transports en commun pour toutes les personnes de la métropole âgées de plus de 65 ans. C'est le patron de la régie, Bertrand Gaziglia, qui l'a annoncé sur notre antenne ici Azur Matin. C'était une promesse du candidat Éric Ciotti au municipal. Jusqu'à présent, seuls les plus de 65 ans non imposables bénéficient de cette gratuité totale sur les réseaux de bus et de tramway. La situation est toujours compliquée pour les étudiants. Dans notre région, ils ont du mal à se loger. Seulement 37% ont leur propre logement, dit l'INSEE. Ça s'appelle l'autonomie résidentielle. Elle est parmi les plus faibles de France. Et puis un étudiant sur 4 doit travailler pour financer ses études. 16% sont caissiers, 16% serveurs, 12% vendeurs. Il y a aussi ceux qui peuvent bénéficier de l'apprentissage. Et puis un jeune sur 4 est étudiant. Au total, un quart des jeunes, donc âgés de 16 à 29 ans. Enfin, Paris, candidate pour accueillir le hockey féminin pour les JO d'hiver 2030. C'est Accor Arena et l'Adis Arena qui sont déjà candidats pour le tournoi masculin de hockey et donc maintenant candidats aussi pour organiser l'épreuve féminine. Le projet initial consistait à tout mettre à Nice, le hockey, le patinage artistique, le short track et le curling. Tout ça a été bouleversé puisqu'Éric Ciotti a refusé d'installer une patinoire temporaire dans le stade de foot de l'Alliance. Le COJOP, le comité olympique, doit avoir bouclé totalement à la fin du mois de juin sa carte des sites olympiques.
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4: On voit que le soleil pointe son nez.
1: Oh oui, il est là, il est bien installé. Si tant est évidemment que le soleil est un nez. Mais sinon, je confirme, Violaine,
4: bah oui,
1: que le soleil
4: on dessine,
1: est là.
4: Comment
1: le
4: oui. On dessine.
1: Quand on dessine un soleil, on lui met un nez. Et bien sûr, Violaine, bien. Donc je vois que ce traitement à base de suppôt à l'eucalyptus se continue, mais qu'il ne fait pas les effets escomptés. Il y a du soleil pour aujourd'hui, il y aura du soleil pour cet après-midi. Un petit peu d'instabilité peut-être. petit peu d'instabilité sur les hauteurs. Mais vous ne comptiez pas vous rendre sur les hauteurs? Genre Saint-Sauveur-sur-Tinée, Roquebilière, c'était pas votre truc.
4: C'est loin.
1: C'est loin, et puis j'avais autre chose à faire. Il y aura peut-être quelques averses pour cet après-midi, mais sinon, effectivement, si vous aimez le soleil et que vous voyez qu'il a un nez, vous verrez un nez partout, avec des températures extrêmement douces. Attention, le mercure va monter ces prochains jours. Cet après-midi, on aura des moyennes autour de 22-23 degrés sur le bord de mer, et on aura même des températures au-dessus des 20 degrés en montagne. Ce qui me laisse à penser qu'il est temps de regarder sur l'indice UV. Qui commence à monter. 7 en bord de mer, 8 en montagne. Autrement dit.
4: Presque en été.
1: Et d'ailleurs, Météo France nous annonce quand même une remontée très nette des températures à partir de jeudi, vendredi, demain, après-demain. Enfin, en tout cas, on aura l'occasion d'y revenir. Mais sachez que si vous avez prévu une balade en montagne, ça veut dire que le coup de soleil arrive en moins de 20 minutes.
4: Et les produits anti-moustiques aussi, peut-être.
1: Et les produits anti-moustiques, bien évidemment. Voilà. Si vous avez également quelques pastilles contre le mal de tête ou alors des petits comprimés contre le mal de cœur, si vous y allez en voiture, n'hésitez pas à les prendre. Et si jamais vous ne les avez pas, n'hésitez pas à demander à Violaine, qui a une véritable armoire à pharmacie dans son sac. C'est un petit peu la Mary Poppins de la médecine. Violaine, vous serez de retour tout à l'heure à midi, Violaine.
4: Oui, hein, oui.
1: Merci.
4: Je sais pas,
1: en pleine forme,
4: sais pas,
1: attends, avec tout ce que vous trimballez comme médoc.
4: Non, si vous n'êtes pas en pleine pas. Forme.
1: Hein, non, si, tu reviens tout à l'heure.
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1: Ils vous ont piqué déjà les moustiques cette année?
4: Non.
1: Non, pas encore?
4: Non.
1: Non. Moi non plus.
4: Et vous?
1: Moi non plus.
4: Et vous, Alix?
1: Ouais.
4: Et vous, Myriam?
1: Non.
4: Non, personne.
1: Par contre, mon épouse qui dort à côté de moi, elle a été élue saveur de l'année par les moustiques. Alors, imaginez quelqu'un qui, comme par magie, vous offre 4 billets de 50 euros dans votre porte-monnaie. Vous êtes porte-monnaie, vous l'ouvrez, boum, 50 euros x 4. Vous allez me dire, c'est de la magie, c'est pas la vie. Eh bien si, parce que sur Ici Azur, nous on le fait, on va le faire. J'ai encore 200 euros de bon d'achat à vous offrir ce matin. Bien le bonjour les amis, si vous passez par ici, jouez, gagnez et profitez de la vie. Comment faire? On appelle qui? On appelle Myriam tout d'abord, que je salue. Bonjour Myriam, comment elle va? Les moustiques, non? Non, ah les moustiques, non, ça va.
7: Non, voilà.
1: Et Alix qui réalise l'émission? Non plus, pas encore. Ça ne saurait tarder. Alors on appelle Myriam qui vous attend au 04 93 82 03 04. Nous allons jouer ensemble des petites questions. La tourniquette, la joie, la bonne humeur, plaisir d'offrir, plaisir de partager. Appelez-nous dès maintenant et on se retrouve dans un instant pour jouer juste après Femme Like You. Camaro sur Ici Azur.
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0: Ah, ça balançait bien ça quand même à l'époque, au début des années 2000-2004 pour être précis, pour ce titre signé Camaro, Femme Like You.
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0: une femme comme toi. D'ailleurs à ce propos nous accueillons Franck, qui lui est un garçon, enfin je suppose. Franck,
3: oui,
0: bonjour.
3: Oui, bonjour.
0: Bonjour. Bonjour Franck.
3: Bonjour.
0: Ravi de vous accueillir bonjour. Franck, bonjour. Bonjour.
3: Merci,
0: vous appelez d'où Franck?
3: De Saint-Paul-de-Vence.
0: De Saint-Paul-de-Vence. Oh, je salue les Saint-Paulois, les Saint-Pauloises. Vous savez, moi j'habite pas loin, hein. Je suis pas loin, je suis tous les jours à Saint-Paul. Hein.
3: Oui, vous êtes où? Vous êtes à la colle, non?
0: Je suis juste à la colle, ouais. À la frontière en fait. Ouais. J'ai vraiment la frontière entre Saint-Paul et la colle, vraiment la frontière. J'ouvre mes fenêtres, je vois le clocher de Saint-Paul-de-Vence. Vous habitez dans le village ou vous habitez un petit peu en périphérie?
3: Non,
0: parce
3: à l'extérieur.
0: Que... Oui, parce que...
3: À l'extérieur.
0: Il faut quand même dire, Saint-Paul est un village extrêmement étendu, hein, Franck. Les gens ne le savent pas forcément.
3: La commune est grande, oui.
0: La commune est grande, elle s'étale, vous savez qu'elle s'étale carrément jusqu'à à ce grand hypermarché. Sur le territoire de la colle sur Loup, alors pas citer le nom parce qu'on peut pas dire Leclerc à la radio, mais parce que si je dis Leclerc, je suis obligé de dire Carrefour et Super U parce que sinon je me fais engueuler par l'Arcom. Mais le fameux centre Leclerc que j'évoquais à l'instant, le village de Saint-Paul descend jusque là.
3: Ah oui, c'est très grand. Moi, je suis plutôt dans ce coin-là.
0: Voilà. Ah, mais vous êtes bien. Oui, non, mais après, voilà, parce que pour celles et ceux qui ont l'image de la carte postale, ils pensent que Saint-Paul s'arrête aux remparts et à la Colombe d'Or.
3: C'est ça.
0: Voilà. Ouais. Mais non, ça va beaucoup plus loin. Franck, avez-vous conscience d'habiter un véritable petit coin de paradis?
3: Ah oui, ça va, je me plains pas.
0: Vous savez combien de temps que vous habitez Saint-Paul?
3: 30 ans.
0: Ah. Bien. Donc vous êtes un vrai Saint-Paulois. Et auparavant, vous étiez
3: à? J'étais à Saint-Laurent-du-Var et Nice.
0: Oh oui, oh oui.
3: Je suis niçois.
0: Ah oui, oui, ça va. C'est pas non, rendez-vous en terre inconnue, quoi.
3: Hein, non, pas du tout.
0: Vous n'étiez pas très très loin, mon Franck. Que faites-vous dans la vie?
3: Ah, je suis commercial.
0: Commercial, toujours un petit peu sur la route.
3: Voilà.
0: Toujours entre deux clients. J'ai une pensée pour à chaque fois que voilà, il y a des auditeurs qui font un métier où ils sont souvent volants, voilà, je pense à vous et moi quand j'étais gamin, j'ai adoré écouter la radio, c'est ce qui m'a donné envie de faire ce métier parce que je faisais aussi pas mal de routes hein, en tous les cas avec mes parents et je me souviens, j'écoutais beaucoup la radio hein, à l'époque il y avait la radio en plus à l'époque il y avait 3 stations ou 4 stations et le métier justement que j'exerce aujourd'hui, j'ai le souvenir d'avoir été accompagné par toutes ces voix. Qui sont là pour vous accompagner justement, hein, pour vous tenir compagnie, pour vous divertir, pour vous informer.
3: Et nous informer sur le trafic.
0: Entre autres, ce que je ferai dans une...
3: Oui, le matin surtout.
0: Par exemple, voilà.
3: Azur.
0: Merci à Quentin Lacrome de vous informer et de vous permettre d'éviter les bouchons. Franck, nous allons jouer ensemble et peut-être pour vous, dans un instant, dans un premier temps, le mug ici Azur et dans un deuxième temps, peut-être la possibilité de repartir avec 200 euros de bons d'achat. J'ai lancé la tourniquette qui tombe sur la case sous la douche. Vous allez entendre, Franck, selon le principe de ce petit jeu, un extrait de chanson. C'est un groupe. Souvent, c'est un chanteur, une chanteuse. Là, pour le coup, c'est un groupe. C'est un groupe français que vous connaissez, qui chante sous la douche. Écoutez bien, parce qu'on entend beaucoup le bruit de l'eau. Mais si on fait bien attention, on entend aussi le groupe chanter. Si vous me trouvez le nom du groupe en moins de 5 secondes, c'est gagné.
3: Indochine.
0: Ouais, de suite, Franck, il a l'oreille, il a tout. Ah, oui!

0: Indochine.
1: Oui.
0: Oui. C'était une grosse douche, hein. C'était une douche à l'italienne, hein, où on a pu les rentrer, les... je ne sais plus combien ils sont, 5, 4, je ne sais plus combien, enfin en tout cas ils sont nombreux. Franck, vous remportez le mug ici Azur et peut-être lundi matin le petit coup de fil, le petit coup de fil pour les 200 euros de bons d'achat.
1: Génial.

0: Super.
1: Franck, est-ce que vous allez profiter un petit peu de la nature aujourd'hui ou ces prochains jours?
0: Oui, je vais faire du jardin.
1: Ouais. Oui, parce que je sais que vous aimez ça, vous aimez le jardin, vous aimez... Oui. Ça va, tout pousse bien en ce moment? Chez vous?
0: Oui, un petit peu arrosé quand même.
1: Ouais, là, il faut recommencer à arroser, j'ai l'impression. Oui. Hein. Il a plu un petit peu là, ces dernières heures, mais ça va devenir très très sec. Il va falloir commencer à arroser
0: c'est ça.
1: Avec parcimonie. Bon, vous avez, oui. Parce que, alors, je voudrais remercier d'ailleurs, Franck, j'en profite, parce que l'autre jour, j'ai fait part de mes petits soucis avec mon bougainvillier. J'ai un bougainvillier qui, voilà, il fait une drôle de tête. Il fait une drôle de tête et je voudrais remercier Babette, une auditrice fidèle, qui m'a envoyé quelques conseils, notamment pour le tailler, pour le nourrir, pour qu'il reparte du bon pied, si je puis dire, le bougainvillier, en tous les cas de la bonne racine, et qu'il permette, qu'il lui soit permis de pousser correctement. Vous avez un bougainvillier chez vous, Franck, non?
0: Alors, il est tout petit pour le moment.
1: Oui, moi aussi, il va devenir tout petit parce que je vais tellement le tailler qu'il va devenir tout petit alors qu'il était très grand. Enfin, bon, bref.
0: Il a que un an, donc pour le moment.
1: Il va bien pousser, vous savez, ça prend bien. Quand ça prend le bougainvillier. Hein.
0: Ah oui, mais il est bien placé, normalement.
1: En tous les cas, je sais désormais, Franck, que si j'ai un souci jardin, je peux vous appeler ou alors. J'en profite pour dire que le samedi matin, nous avons un expert jardin sur ICI Azur. Hein, c'est ça, à partir de 9h, qui répond à toutes vos questions, voilà, je le dis, avec mon camarade Adrien Mangano. Et cette semaine, ce sera mon camarade Richard Marcovecchio, qui accompagnera votre week-end. Franck, bravo, peut-être lundi.
0: Merci.
1: Bonne journée à Saint-Paul.
0: Merci beaucoup.
1: À très très vite. Salut Franck, 04 93 82 03 04. On se pose tranquille et c'est une petite douceur proposée par M. Pokora. Son dernier single quand même et on se retrouve juste après pour jouer.

0: C'est le dernier single d'M. Pokora à l'instant sur Ici Azur. On reste dans l'ambiance quand même, hein, très feutrée, très douce, quand même, à 11h20. Quand même. Ça, c'est ce que vous direz quand vous aurez gagné 200 euros. Vous direz, ah, quand même. Eh ouais, on peut se faire plaisir quand même avec 200 euros. C'est ce qu'on vous propose de gagner cette semaine. Patrick en a très envie. Patrick, à qui on va faire un petit coucou juste après la pub, et il sera notre deuxième candidat.
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0: Un peu plus de 11h20, vous nous rejoignez. Soyez les bienvenus, vous êtes sur Ici Azur, la radio qui vous offre du plaisir, c'est sûr. 200 euros de bon d'achat encore une fois à gagner cette semaine et un mug Ici Azur. Patrick, dans un instant, va jouer avec nous. On va lui faire un petit coucou parce que j'aime vous accueillir comme ça, vous faire un petit coucou bien sympathique. Patrick, bonjour.
5: Bonjour
0: mon Patrick, il est très en forme mon Patrick. Dans un instant on parlera de Patrick, on parlera de la vie rêvée de Patrick, parce que Patrick il a une vie rêvée. Il fait du sport l'après-midi, il fait du sport le matin, je pense qu'il fait même du sport la nuit. Patrick, ça vous arrive de temps en temps? Oui. Eh ben si vous faites du sport la nuit, vous êtes comme Véronique Jeannot et Laurent Voulzy à l'époque, ouais, parce qu'ils faisaient beaucoup de sport. Hein. Désir.

0: Qu'est-ce qu'ils étaient beaux tous les deux à l'époque, Laurent Voulzy et Véronique Jeannot. D'ailleurs, ils sont toujours très très beaux, même séparément. Véronique Jeannot, qu'on a plaisir à retrouver à la télévision de temps en temps. Et puis Laurent Voulzy, qui a sorti ses mémoires, Laurent Voulzy, hein, aux éditions du Cherche Midi. Un bouquin qui s'appelle Caché derrière. Si vous voulez connaître un petit bout de la vie de ce grand artiste, alors qu'on arrive en période de fête des mamans et de fête des papas, pourquoi pas une idée cadeau, le bouquin de Laurent Voulzy.
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0: Et puis avec 200 euros, on peut en acheter des bouquins. Laurent Voulzy et puis tous les autres. Hein. Enfin, on peut faire ce qu'on veut de toute façon. Voilà. 200 euros, nous on se charge de vous les offrir. Après, vous en faites ce que vous voulez. Patrick, est-ce que vous avez déjà une petite idée de ce que vous pourriez vous offrir ou offrir avec 200 euros?
3: Rien de particulier. Ça.
0: Mais vous les avez.
4: Non. Un bon resto.
3: Un bon resto.
0: Ah. J'entends une voix derrière qui décide pour vous, qui a décidé pour vous, en tous les cas Patrick. Qui est cette charmante voix? À qui appartient-elle cette charmante voix que je viens d'entendre, Patrick?
3: À mon épouse, Michel.
0: Michel, bonjour Michel.
4: Bonjour.
0: Bonjour tous les deux, vous êtes au Canet, hein, c'est ça?
3: C'est ça.
0: Bon, alors cet après-midi, Patrick, on va se faire un petit peu masser?
3: Tout à fait.
0: Ah, qu'est-ce qui vous arrive?
3: Non, c'est suite à une opération du genou.
0: Hum?
3: Et je continue à me faire masser parce que je fais de la salle. Et puis ça fait du bien après la salle de se faire masser.
0: Ah ben je vous confirme, oui. Donc rendez-vous chez le kiné cet après-midi. Ce matin, vous avez fait un peu de gym, un peu de salle.
3: Voilà.
0: Et la nuit, je pense que la nuit, vous dormez bien.
3: Non, je dors bien la nuit, enfin j'essaie.
0: Oui, moi Patrick, oui. Non mais vous avez une vie saine, je sens que vous avez une vie saine. Parce que je suppose que vous ne travaillez plus.
3: Non.
0: Non? Que faisiez-vous auparavant avant d'arrêter?
3: Pâtissier.
0: Ah, mais Patrick, le pâtissier, mais bien sûr, on s'est déjà parlé, bien sûr. Patrick, je me disais, votre timbre de voix me disait quelque chose.
3: La tarte au citron meringuée.
0: La tarte au citron meringuée. Mais si vous m'embarquez sur ce terrain, Patrick, on ne va jamais s'en sortir. Oh, la tarte au citron. La tarte au citron meringuée. Mais quelle merveille, mais quelle invention. Avec cette tarte, ce nappage légèrement acide, le meringue, la meringue qui va dessus. J'ai l'impression, je me rends compte qu'on parle de plus en plus de. On parle de plus en plus de bonne chère, moi, dans cette émission, hein, entre 11h et midi, parce que je vous attrape, vous êtes en train de préparer le déjeuner, comme c'est arrivé hier avec une auditrice ou avant-hier qui nous parlait de steak au poivre. Je pourrais me damner pour un bon steak au poivre. Vous, Patrick, évidemment, c'est le gâteau, c'est la tarte au citron, c'est le millefeuille, c'est tout ce qu'on aime. Donc j'ai l'impression que voilà, quand j'arrive à 11h, je fais un certain poids, et quand je sors à midi, je fais un autre poids avec vous, Patrick. Bon, mais vous équilibrez tout ça parce que vous faites du sport et vous avez bien raison. Patrick, les 200 euros vous ferez plaisir à votre épouse, vous ferez plaisir aux membres qui vous entourent, de votre entourage évidemment, Patrick, ou vous ferez plaisir à vous. Le première marche, c'est d'abord d'essayer de déchiffrer l'énigme, de trouver la bonne réponse à la question que je vais vous poser dans un instant, qui n'est d'ailleurs pas une question, c'est une énigme musicale. C'est le monde à l'envers, Patrick. Le monde à l'envers. Vous allez entendre un extrait de chansons très connues, mais à l'envers. Si vous me trouvez qui chante ou le titre de la chanson ou les deux, vous repartez avec, dans un premier temps, le mug ici Azur. Je vous aide un petit peu parce que ce que vous allez entendre, le morceau, l'extrait est interprété non pas par un chanteur ou une chanteuse, mais je veux dire par un groupe. Et un groupe, quand je dis un groupe, c'est pas forcément des chanteurs. Ça peut être des gens, ça peut être des humoristes par exemple qui se mettent à chanter, ça arrive de temps en temps. Écoutez Patrick.

0: se concertent tous les deux, je les entends, Patrick. Et rappelez-moi le prénom de votre épouse, Patrick.
1: Michel.
0: Patrick et Michel se concertent, se disent est-ce que tu penses que c'est ça? Est-ce que tu penses que c'est ça? Est-ce que non, tu ne penses pas que c'est ça? Michel, avez-vous une idée? Patrick, avez-vous une idée? Avez-vous surtout la même idée, tous les deux?
2: Non, mais on sait qui c'est, mais on n'a pas le nom.
0: Oh, le nom.
1: Oui, c'est les trois.
0: Les trois quoi? Ils sont quoi?
1: Ils ont fait le film des trois frères. Là,
0: par exemple, je ne peux pas vous laisser partir comme ça, vous l'avez. Il me faut le nom.
1: Le truc arrêté de fumer.
0: Ben oui, le pari. Le pari. Ouais. Bah oui, alors, dites-moi, qu'est-ce que je pourrais dire pour vous aider? Je pourrais dire que maintenant ils sont connus, mais que ça n'a pas toujours été le cas.
1: Les inconnus.
0: Les
1: inconnus.
0: Non, mais il faut que vous me le disiez à deux, hein, vraiment. Allez-y, trois, quatre.
1: Attention, on y va. Les inconnus.
0: Je me disais quand même, Patrick, Michel, je ne pouvais pas vous laisser partir. Allez, on y va.

0: parodie des tubes des années 80-90 interprétés par certains groupes, voilà, qui se cassaient pas trop la nénette pour trouver des paroles un peu profondes. Parodie évidemment par les Inconnus. Oui Patrick, oui Michel, je suis ravi de vous offrir d'abord un mug ici azur. Il faudra vous le partager. Mais vous êtes amoureux comme jamais, vous partagez tout.
1: C'est-à-dire qu'on n'a pas eu, on a eu beaucoup de mugs de cadeaux, mais on n'est jamais venu les chercher.
0: C'est ça le semi-remorque de mug. C'est pour Patrick et Michel. On se demandait, mais mettez-moi un post-it, une étiquette jaune. Vous marquez Patrick et Michel. Le semi-remorque rempli de mugs avec le 853 mugs, c'est pour Patrick et Michel. Bon, ben venez le chercher là, Patrick. Hein, venez chercher parce que là, vous avez gagné combien de mugs depuis qu'on en fait gagner des mugs?
1: Trois.
0: Bon ben écoutez, à 5, vous rentabilisez le déplacement. Vous venez les chercher quand il y en aura 5, d'accord?
1: Ok.
0: On fait comme ça.
1: On verra peut-être avant.
0: Mais bien sûr, vous venez quand vous voulez. Patrick, Michel, vous venez chercher les mugs quand vous voulez. En attendant, les 200 euros de bon d'achat, c'est en jeu. C'est peut-être bon pour vous. On verra ça lundi matin. Je rappelle que c'est lundi à 7h27 qu'on appelle l'auditeur ou l'auditrice sélectionnée pour les 200 euros de bon d'achat. Au canet, Patrick et Michel, je vous souhaite une très très bonne journée. À bientôt, mon Patrick. Ouais. À bientôt, ma Michel.
1: À bientôt.
0: À très très vite. Bonne journée. Qui prend la suite? Appelez très vite au 04 93 82 03 04. Dans un instant, vous serez notre troisième candidat. Et juste après avoir fait un petit point route, on va écouter Lionel Richie, All Night Long. Ça vous dit? C'est un très très joli titre qui va sans doute beaucoup vous plaire et c'est un artiste qu'on adore en plus, Lionel Richie. Et sur la route, que se passe-t-il? Alors on a des petits ralentissements de ci, de là, sur l'autoroute A8, mais apparemment je balaye, hein, de Mandelieu-La Napoule jusqu'à la frontière italienne, de la frontière italienne jusqu'à Mandelieu-La Napoule, je balaye et je ne vois rien de bien précis. Là aussi, si vous avez des infos routes, 04 93 82 03 04.
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0: Ah, j'adore ce morceau, j'adore cet artiste, j'adore tout ce qu'il fait. Quand il fait des chansons, il est génial. Quand il fait des clips, il est génial. Quand il fait des crêpes, je pense qu'il est génial aussi. Des muffins, enfin tout ce qui touche se transforme en or. Lionel Richie, All Night Long. Et vous avez 4 petites minutes pour nous appeler pour qu'on joue tous ensemble. Myriam, je le rappelle, vous sélectionne ce matin 200 euros de bons d'achat à gagner. Well,

0: Le grand, le génial, Lionel Richie, à l'instant, Light Long.
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0: Si vous passez par ici, dans la joie et la bonne humeur, entre 11h et midi, on vous offre des cadeaux, histoire de vous faire plaisir. Moi, ce que j'aime, c'est savoir que vous allez gagner 200 euros et que vous allez vous faire plaisir ou faire plaisir un petit peu grâce à nous. Le fait de savoir que vous allez rencontrer un petit moment de bonheur, de partage, de plaisir grâce à la radio, grâce à ce qu'on vous offre tous les jours, moi, ça me remplit de joie. Ce qui me remplit de joie aussi, c'est quand on joue ensemble pour la première fois. Et c'est le cas de Muriel qui est avec nous à Tourrette-le-Vince. Bonjour Muriel.
3: Bonjour.
0: Bonjour Muriel, c'est la première fois, vous êtes un petit peu ému?
3: Un petit peu ému,
0: mais c'est pas grave. On respire un grand coup, vous le savez, ça n'est qu'un bon moment à passer, Muriel. Ça n'est qu'un bon moment à passer. Tourrette-le-Vince.
3: Je suis assez nul quand même. Hein.
0: Vous êtes assez
3: nul.
0: Mais qui vous a dit ça? Qui un jour a dit Muriel, t'es nul? Mais jamais, arrêtez de vous dévaloriser, arrêtez de dévaluer votre capacité, arrêtez de... Non, Muriel, vous êtes absolument génial. Mais oui. Mais l'autre jour, j'étais à Tourrette-le-Vince, dimanche, pour tout vous dire. Il était midi moins le quart. J'étais acheté une baguette de pain. Je dis bonjour, madame la boulangère, je voudrais une baguette bien cuite. Elle me dit, par hasard, monsieur, connaîtriez-vous Muriel? Je dis,
3: bien sûr.
0: Oh, génial! On m'a dit. Donc, voyez, Muriel.
3: Oui.
0: Voyez, tout va bien. Vous habitez Tourrette-le-Vince, vous travaillez aussi à Tourrette-le-Vince?
3: Ah non, moi je suis à la retraite depuis quelques temps, mais j'ai travaillé dans une banque.
0: Bien, vous avez une voix très très jeune, Muriel, c'est pour ça.
3: Ah ben merci.
0: Ben, je vous en prie, vous faisiez quoi dans la banque?
3: Je suis rentrée en 1974, je suis partie en 2016.
0: Ah, vous avez fait tous les échelons?
3: À peu près.
0: Ouais. Parce que le domaine de la banque est encore, me semble-t-il, un domaine où l'ascenseur social fonctionne encore. Un petit peu comme dans la restauration, dans l'hôtellerie ou dans l'armée.
3: Tout à fait. Oui.
0: Dans la banque, vous rentrez à un certain poste et puis petit à petit, vous passez des concours aussi dans la banque?
3: Oui. On passe des CAP banque, BEP banque.
0: Oui, et puis petit à petit, au gré des opportunités, d'autant que, je suppose que c'était une grande enseigne de banque.
3: Tout à fait.
0: C'était laquelle? C'était la banque d'un monde qui change?
3: Celle des agriculteurs.
0: Ah, bien, crédit agricole, hein? Bien. On les salue d'ailleurs tous nos amis banquiers qui nous écoutent. Muriel, 200 euros. Donc vous allez sans doute avoir une idée pour faire un petit placement avec 200 euros. C'est ce que je vous souhaite. Nous allons lancer la tourniquette. Oh ben je suis content, c'est la première fois qu'on joue ensemble et vous allez tomber sur une case facile, Muriel. C'est la case le cocktail musical. Vous allez entendre trois courts extraits mis bout à bout qui composent un cocktail. Un cocktail, vous savez, cocktail, par exemple, vous avez plusieurs ingrédients. Dans le cocktail musical, c'est pareil, sauf que ce sont des chansons. Vous allez bien écouter du début jusqu'à la fin. Écoutez surtout du début jusqu'à la fin. À l'issue de l'écoute, comme de coutume, comme je le fais avec tous les auditeurs, les auditrices qui jouent, je vous offre deux éléments du cocktail, deux chanteurs ou deux chanteuses. Ce sera à vous de me trouver le troisième. Muriel.
3: D'accord.
0: Let's go. Let's go, c'est parti.

0: salue le travail des techniciens d'ici Azur qui font des petits montages bien sympathiques avec des thématiques en plus. Des thématiques, vous l'avez compris Muriel, un spécial belle. En dernière position, nous avons entendu Garou, il y a aussi ses petits camarades Patrick Fiori et Daniel Lavoie, Notre-Dame de Paris, belle.
1: De Paris.
0: Au milieu, Patricia Cass, il me dit que je suis belle. Et en tout début, on avait Catherine Ringer qui chantait « Qu'est-ce que t'es belle ?» en duo avec... Est-ce que t'es belle ? Muriel.
1: Non, aucune idée.
0: Aucune idée ? Attendez, non. On a un juge. Franchement, ce juge, c'est une patte. C'est une patte, un amour, franchement, un bisounours. On a envie de lui faire des bisous tout le temps, tellement il est gentil. Le juge, il dit, comme c'est la première fois que Muriel joue avec nous, on va peut-être juste réécouter le début. Qu'est-ce que t'es belle, Muriel.
2: Tu dis, je crois.
0: C'est lui que je vous demande, son nom à lui.
1: C'est pas Marc Lavoine.
0: C'est pas Marc Lavoine, et pourquoi ça serait pas Marc Lavoine? Bien sûr que c'est Marc Lavoine.
1: Bah ouais.
0: Voilà, allez, encore une fois.
2: Qu'est-ce que t'es belle.
0: Très très jolie chanson, en duo avec Catherine Ringer. Bravo, oui.
3: Il m'a dit que je suis.
0: Mademoiselle Patricia Cass, au milieu et juste derrière Notre-Dame de Paris avec la voix de Garou, et qu'est-ce que t'es belle. Muriel, oui, c'est gagné. Le fait de vous avoir aidé, mon petit cadeau de bienvenue Muriel, le mug ici Azur et peut-être lundi, les 200€ de bon d'achat. Muriel, je vous souhaite une très très bonne journée. Vous voyez que c'était bien.
1: Oui, c'était super.
0: Oh, voilà, on est détendu. Et puis voilà, peut-être qu'on rejouera un jour. On est là que pour passer un bon moment. On n'est pas là pour se prendre la tête. Hein. Il y a bien d'autres endroits et moments pour se prendre la tête. Je reconnais, Muriel, que passer à la radio, jouer à un jeu en direct, ce peut être stressant. Oui.
1: Moi,
0: mon rôle, c'est d'essayer de tout faire, faire tout ce qui est en mon pouvoir pour essayer de vous détendre. Mais je suis très sérieux. Je reconnais que passer à la radio et jouer en direct et potentiellement être écouté par des millions d'auditeurs peut être stressant, Muriel. Mais vous, ça s'est bien passé. J'en suis ravi. Je vous souhaite une très bonne journée à Tourrette-Levens et je vous dis à bientôt.
1: Merci. À bientôt.
0: Au revoir, Muriel. La petite pause, et juste après on va écouter une très jolie chanson signée Johnny Hallyday, le chanteur abandonné. Vous avez donc 3-4 minutes pour composer le 04 93 82 03 04, très très vite bien sûr. Dans un instant, vous serez notre dernier candidat.
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0: La chanson française peut être une véritable boîte à bijoux. Et cette chanson fait partie évidemment des joyaux de la chanson française. Johnny Hallyday, la collaboration avec Michel Berger, le chanteur abandonné à l'instant sur Ici Azur.
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0: Ouais, Roger, c'est quoi? Apparemment, c'est ta nièce qui a tapé le pied dans une petite table, une table basse, et j'ai l'impression que, selon les premières analyses, elle se serait cassée la petite orteil. Ouais, ok, d'accord, bien reçu, on arrive. Bonjour Agnès.
3: Bonjour Thierry.
0: Agnès, mais qu'est-ce qui vous est arrivé?
3: Eh bien, oui, non, c'est pas le pied du lit, c'est une sacoche en cuir.
0: Vous avez cogné votre pied dans une sacoche en cuir.
3: Ouais.
0: Et ça vous a cassé le petit orteil.
3: Ah, ben oui, en oblique. Il est cassé en oblique.
0: Ah, mais c'est sacoche en cuir, genre sacoche de plombier.
3: Oui, voilà.
0: Eh ouais, vous avez buté, ça a tapé, c'est dur, hein.
3: Complètement. J'ai des vieilles sacoches en cuir avec un cuir très épais de conducteur de train d'il y a plus de 50 ans.
0: Ah, ouais, d'accord, oui, c'est sûr, ça pèse le poids d'un âne mort, ce truc.
3: Tout à fait.
0: Ah, ben c'est dur comme une enclume. Ah, et puis alors le petit doigt, le petit orteil, on sait très bien que c'est fragile, hein.
3: Mmh,
0: ouais. Ça m'est arrivé, je dis, dans une table basse. Alors le problème, Agnès, c'est qu'il n'y a rien à faire.
3: Et non.
0: Et il faut attendre. Maintenant, faut attendre. C'est wait and see, quoi.
3: Hein. Et voilà.
0: Alors on marche un peu, alors avec le pied qui fait l'équilibre, et puis après on s'appuie sur le talon, hein. Et puis comme ça, on arrive. Vous avez quand même pas de béquille.
3: Non, j'ai une batte orthopédique, heureusement.
0: Ah oui, d'accord, oui, je connais, oui, pour éviter effectivement pour faire en sorte que la consolidation des os se fasse le plus rapidement possible, Agnès.
3: Tout à fait.
0: Écoutez, en tous les cas, de ce que j'entends, j'ai l'impression que ça ne vous a pas enlevé votre bonne humeur, votre joie de vivre, Agnès. Vous êtes à Villeneuve-Loubet, vous habitez dans quel quartier de Villeneuve-Loubet?
3: Vers Amadeus.
0: Vers Amadeus.
3: Ça décolle, ouais.
0: Bien, d'accord. Ok, oui, l'entreprise Amadeus, c'est ça.
3: Voilà.
0: Bien, d'accord. Ok. Agnès, nous allons donc jouer ensemble. Pas de risque. Nous allons lancer la tourniquette derrière la question, la petite question. Souvent, c'est une question musicale, vous le savez. Vous répondez bien le mug et peut-être 200 € de bon d'achat. Agnès. Ah ben, c'est marrant parce que vous êtes tombé sur la case. Attention au trou. Faites attention Agnès, hein. Attention au trou, attention aux sacoches. Mais c'est quoi cette sacoche? Faut pas, il dit que c'est un truc de fou, ça. C'est une pièce de collection. Ça pèse combien? 15 kilos?
3: Ah oui, ça pèse.
0: Ah oui, c'est super lourd. Mais je vois très bien. C'était des sacoches de cheminots.
3: Complètement.
0: Ah, mais oui. Alors à l'époque, alors ils ont plus ça aujourd'hui. Effectivement, on les voyait. On l'en voit encore dans les films d'ailleurs, dans les vieux films des années 70. On voit qu'ils arrivent, ce sont des messieurs habillés souvent en bleu, ils ont la sacoche. Effectivement, il y a tout l'attirail pour faire les petites réparations, les premières réparations sur les voitures, des trains, bien sûr, Agnès. Et forcément, oui, c'est costaud, vous cognez dedans, vous faites mal. Et là, vous en êtes la preuve. Bon, Agnès, oui. Nous, on va jouer. Attention au trou, Agnès. Qu'est-ce qui va se passer? Il va se passer que vous allez entendre un extrait de chanson. Et dans cette chanson, dans cet extrait, j'ai enlevé un mot. Si vous me trouvez le mot manquant, c'est gagné. C'est Elsa. Okay. Elsa, dont c'est l'anniversaire aujourd'hui, qui chante une très très jolie chanson qu'il a fait connaître au grand public. Écoutez.

0: Le mot manquant, l'avez-vous deviné?
1: Je pense que oui. Comme un voleur,
0: il est parti sans toi. Mais oui, Agnès, oui, bravo.
1: Très bien.
0: Oh, bravo, je suis content vraiment pour vous, c'est le pied. Enfin non, c'est bien, bravo. Bravo Agnès, on écoute la version.

0: pas volé. Le mug ici Azur, c'est cadeau, c'est pour vous. Et peut-être lundi, un petit coup de fil pour les 200€ de bon d'achat.
1: Ah ben avec plaisir, j'attends.
0: Agnès, je vous souhaite une très bonne journée. Vous faites attention à vous, hein.
1: Oui.
0: Surtout, hein.
1: Merci beaucoup.
0: Puis je vois pas ce que cette sacoche SNCF elle vient faire au milieu. Vous me la rangez parce qu'on va éviter l'accident maintenant, Agnès. Hein.
1: Oui, complètement.
0: Une fois, ça suffit. Bon, prenez soin de vous, embrassez maman parce que je sais que vous allez faire une petite visite à votre maman aujourd'hui du côté d'Antibes.
1: Tout à fait.
0: Vous l'embrassez pour nous et peut-être lundi le petit coup
1: de
0: fil.
1: Elle vous adore, elle vous écoute tous les matins. Donc
0: voilà. Vous l'embrassez très fort. Comment s'appelle-t-elle? Son prénom c'est
1: Claude.
0: J'embrasse très fort Claude. Je vous souhaite une très très bonne journée avec votre maman. Des moments partagés entre fille et mère. Voilà, c'est toujours des moments privilégiés. Agnès, bravo. Bonne journée à vous aussi. Peut-être lundi les 200€ de bon d'achat. Demain tout recommence à partir de 11h. Si vous voulez vous inscrire, vous pouvez le faire dès maintenant. Myriam est encore là pour quelques minutes. 04 93 82 03 04. Dans pile 4 minutes, toute l'info de ce mercredi.

0: Bah quel organe, hein? L'archétype de la chanson italienne à l'instant. Très très joli titre signé Marco Mazzini, Perché lo fai. Je vous souhaite une très très belle journée, bienvenue, vous arrivez sur Ici Azur, il est pile midi. Et toute l'actualité de ce mercredi, c'est avec vous, Violet Nil, et on revient sur ce drame survenu à Toulon. Une femme et ses trois enfants en bas âge sont morts en tombant du 13e étage d'un immeuble.
1: Une mère de 38 ans qui s'est jetée par la fenêtre du 13e étage, effectivement, de son immeuble, avec trois de ses enfants. Elle s'est suicidée en emportant ses enfants. Le drame s'est passé à 5h30 ce matin. C'est dans le quartier populaire de Toulon, la cité Pontcarral. Les trois enfants, deux garçons et une petite fille, sont âgés de 3 ans, 4 ans et 6 ans. Selon le procureur, la mère vivait seule avec au total 7 enfants mineurs et elle aurait présenté des symptômes psychiatriques récemment. Les 4 autres enfants ont été pris en charge par les autorités et des expertises toxicologiques vont être menées sur les corps des 3 petits-enfants décédés.
0: À Nice, Ligne d'Azur lancera pour cet été la gratuité des transports en commun pour toutes les personnes de la métropole de plus de 65 ans.
1: C'est le patron de la régie, le tout nouveau patron Bertrand Gaziglia, qui l'a annoncé sur notre antenne ici à Azur Matin. C'était une promesse du candidat au municipal Éric Ciotti. Jusqu'à présent, seuls les plus de 65 ans non imposables bénéficiaient de cette gratuité totale sur les bus et tramways. Bertrand Gaziglia précise que la mesure coûtera plusieurs millions d'euros à la métropole et ce sera au final financé par les contribuables.
2: C'est financé par la métropole directement, par le budget métropolitain, donc par le contribuable. C'est entre 7 et 8 millions d'euros, sans doute, pour la métropole de Côte d'Azur. La gratuité est sur quelqu'un qui paye, que ce soit l'usager, que ce soit le citoyen, que ce soit le contribuable. Et vous voyez bien, là, sur le cas de la gratuité pour les seniors, pour les aînés, eh bien, ça a un coût. Ça a un coût pour la collectivité, ça a un coût pour la métropole. Et donc, il n'y a pas de gratuité, ça n'existe pas.
1: Donc à partir de cet été, les transports Ligne d'Azur de la métropole de Nice et Ligne d'Azur seront gratuits pour les plus de 65 ans. Un étudiant sur 4 dans notre région est obligé de travailler pour payer ses études selon l'INSEE. À environ 16% sont caissiers, 16% serveurs, 12% vendeurs. Un jeune sur 4 est étudiant dans la région, un quart des jeunes entre 16 et 29 ans.
0: Et le stationnement dans les collines de Nice, cette question, Violaine, va-t-il falloir bientôt payer sa place de stationnement dans les rues à Cimiez, à Nice?
1: Oui, c'est l'une des pistes proposées par un comité d'habitants de quartier à Cimiez pour lutter contre les voitures ventouses, celles qui restent scotchées à la même place plusieurs jours de suite. Myriam Roch-Massarin s'est rendue dans le quartier.
3: Avenue Victoria, le stationnement est gratuit et toutes les places sont prises, observe Clémentine de Charnassé-Pastorel, présidente du comité de quartier. Grand Cimier.
4: On est devant le collège Matisse, les gens laissent leur voiture toute la journée, voire plusieurs jours. Des utilitaires, comme vous pouvez regarder, une, deux, trois camionnettes déjà, qui vont peut-être rester là deux jours, trois jours, et ça empêche malheureusement les résidents, les riverains, de trouver une place quand ils veulent se garer près de chez eux.
3: C'est le cas de Corinne et Robert, qui habitent près des arènes de Cimier.
5: Et ce gars, souvent même, il permute. Quand ils arrivent le soir, ils déplacent le véhicule et ils mettent un autre véhicule à la place.
6: C'est la raison pour laquelle, quand vous allez sur l'avenue Normandie-Picardie, ils ont privatisé toutes les rues.
3: Privatiser ou installer des stop-cars dans sa rue. Une autre solution serait de faire payer le stationnement dans le quartier.
6: Ah non, non, parce que de toute façon, ça va être payant pour les autres, mais demain, vous devez, par exemple, aller voir une amie ou aller voir des enfants, etc., etc. Vous allez devoir utiliser un parc-mètre pour aller...
3: Non. Corinne, elle est plus nuancée.
7: Moi, je ne suis pas contre un stationnement payant, mais avec une gratuité de 2 heures. Ça serait bien. Ça éviterait les voitures tampons. Ça tournerait, comme on fait en centre-ville, mais sauf qu'il n'y a qu'une heure pour l'instant.
3: Le comité de quartier de Cimiez souhaite organiser une concertation citoyenne concernant le stationnement payant.
1: Et puis, à propos des JO, maintenant c'est Paris qui est officiellement candidat pour accueillir le hockey féminin pour les JO d'hiver 2030. Les salles Accor Arena et Adidas Arena, qui sont déjà candidats pour le tournoi masculin, se proposent d'organiser l'épreuve féminine. C'est sorti hier soir pour 35 matchs. Initialement, ce devait se faire à Nice. Le comité olympique doit se décider avant la fin du mois de juin.
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0: Je vois que ce magnifique soleil vous laisse sans voix. Violaine, et comme je vous comprends, soleil radieux malgré peut-être une petite zone instable toute légère du côté de Tende pour cet après-midi. Globalement, c'est une belle journée avec de la douceur encore une fois, des températures autour de 22-23 degrés. Attention, ça commence à taper un 10 UV à 8 en montagne. Ça veut dire qu'on se protège le coup de soleil en moins de 20 minutes. Bonne journée à tous, il est midi 5.
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11: Bonjour la France, j'espère que tu vas bien la France. On est mercredi. Moi je vais bien, j'ai déjà deux candidats sélectionnés pour la finale de vendredi.
0: Oh là
11: comment
0: là,
11: ça se passe Éric Bastien?
12: Bonjour, bonjour à tous, vous êtes passés du rose au bleu aujourd'hui.
11: Exactement. Alors je vous rappelle que toute la semaine nos candidats vont s'affronter pour gagner.
12: Enfin vos candidats vont s'affronter, oui. Parce que je sais rien.
11: Oui, pour voilà. L'instant mes candidats vont s'affronter. Ouais. Alors le premier prix, il s'agit d'un séjour pour 4 personnes au parc Astérix. Et attention, on rigole pas, parce que c'est cap sur l'Égypte au parc Astérix. Il y a 50 attractions, il y a des spectacles, mais vous allez affronter le remous de la descente du Nil, vous allez prendre de la hauteur avec l'envol d'Ibis, vous allez découvrir cet automatix. Et vous dormirez dans un hôtel, dans une chambre familiale. Les petits déjeuners, les dîners sont inclus. Et puis pour que votre voyage jusqu'en Égypte soit plus simple, 100 euros en carte carburant et le parking inclus. Ça, c'est du cadeau. Si on ne gagne pas ça, on gagne quoi, cher ami?
12: Vous savez, Valérie, au parc Astérix, il y a la parade. Ça, c'est la vraie musique de la parade avec les personnages d'Astérix. Mais êtes-vous au courant que Joe Malongo parade, lui aussi?
11: Ah mon Dieu!
12: Et la parade de Joe Malongo, tous les jours, 16h et 18h, avec ses 32 dosettes déguisées, oui, costumées, maquillées, 32 dosettes qui défilent comme ça pour vous, jusqu'au chaudron magique.
11: Est-ce que les 6 verres en verre défilent aussi?
12: Les 6 verres en verre, alors il y a tout un effet spécial, vous verrez,
11: voilà,
12: parce que c'est en l'air et tout. Et Joe Malongo arrive comme ça, du haut de, comme Johnny Hallyday au Stade de France.
11: Ah, ça doit être beau.
12: Et alors tout le monde remue la cuillère de la potion magique de Joe Malongo. Et ça vous donne un café avec 32 dosettes.
11: Bien sûr, c'est magnifique. Bon, et puis surtout, nous allons commencer.
12: C'est de pire en pire.
11: Oui, écoutez, je ne sais pas. C'est l'anniversaire aujourd'hui de Maëva, qui fait partie de notre équipe et qui, depuis le début d'Otaken, nous fait nos petites vidéos qui sont sur les réseaux.
12: Bon anniversaire, Maëva.
11: Bon anniversaire, Maëva. Voilà, allez, jingle, on accueille nos candidats. Comment ça va, Catherine? Comment ça va, Christophe?
12: Bonjour.
13: Bonjour.
11: Alors, Catherine, qui voulait jouer avec moi?
13: Bon, bah, oh oui.
11: Ça tombe bien, tu vas jouer avec moi.
12: Ouais.
11: Alors, tu joues avec Ici, Loire, Océan. Tu as 60 ans.
13: Oui.
11: Quel bel âge. Et tu habites à la Chapelle Basse-Mer. Comment on appelle les habitants de la Chapelle Basse-Mer?
13: Les Chapelains.
11: Oh, les Chapelains, c'est presque Châtelaine, quoi. Enfin, c'est ça.
13: Oui, c'est bon. Oui, oui.
11: Oui, oui.
13: On a un grade.
11: Oui, t'as un petit grade. Tu es propriétaire du château, quoi. Alors, tu es mariée à Serge, tu as 3 enfants et tu as une petite fille, c'est ça?
13: Oui, c'est ça. On s'appelle Elsa.
11: Oh, comme la Reine des Neiges.
12: Non, vous n'allez pas me la remettre.
11: Ben oui.
13: Et oui, la Reine des Neiges, elle a 10 ans.
11: Ben oui, libérée, délivrée.
12: Non, ça va.
11: Alors, tu as un petit chat, comment il s'appelle ton petit chat?
13: Manuka.
11: Oh, qu'est-ce que c'est Manuka? Pourquoi Manuka? Ça veut dire quelque chose?
13: Ben, c'est une plante. C'est une plante qui guérit beaucoup de choses.
11: Oh, ben voilà. Alors.
13: Surtout qu'il me fallait un M et je ne savais pas quoi trouver. J'étais chercher dans les huiles essentielles et j'ai trouvé Manuka.
11: C'est très bien. C'est
12: quoi on m'a dit Manuka?
11: Manuka.
12: Et le chat, il se fait les griffes, il se fait une manucure, Manuka?
13: Non. Il a que 3 pattes en plus. Hein.
11: Voilà. Oh, petit chou à la crème. Bon, alors j'en ai. Alors, tu es coach de vie intuitive depuis 10 ans.
13: Oui, et je fais ça depuis bien, bien, bien longtemps.
11: Et alors, qu'est-ce que c'est une coach de vie intuitive?
13: En fait, je ressens les choses, je suis médium, alors je ressens les choses à travers les mémoires que les gens peuvent avoir dans leur corps. C'est-à-dire que quand ils ont des blocages de la vie, puisque malheureusement, on a tous des parcours un peu chaotiques, ben moi, je vais les aider à dégager ça, de se sentir plus léger et d'avoir la joie de vivre.
11: Oh, mais je vais aller à la Chapelle Basse-Mer, moi. Tu vas me faire une petite séance de coach de vie intuitive.
12: Vous allez vous sentir plus légère, elle l'a dit.
13: Ouais.
11: Okay, non, donc...
13: mais j'amène la joie, parce qu'en fait, j'ai travaillé 30 ans avec des enfants sur Paris, parce que j'étais parisienne avant. Et c'est toute l'équipe, le pédiatre, le pédopsychiatre, tout ça, m'ont dit, mais Catherine, tu t'installes, il faut arrêter, quoi. Faut pas, tu perds ton temps, alors que tu aiderais énormément d'enfants, oui. Et ou ben, des adultes.
11: Eh ben, c'est super, ça. J'aime bien les gens qui aident les gens. On va tout de suite rentrer dans la compétition avec ta première question, vrai ou faux. Tiens, je te mets Jacques Brel.
14: Ça sent la bière de Londres à Berlin.
11: Alors, on va parler de bière. Écoute bien cette question. Une brasserie bretonne a lancé une bière qui s'appelle John Lemon. Et il paraît que du coup, bah, cette brasserie s'est fâchée avec Yoko Ono, la femme de notre ami John Lennon. Est-ce que c'est vrai ou faux, top chrono, 5 secondes.
13: Moi, je dirais non parce que je ne sais pas du tout.

0: Finistère, ça.
1: Oui, tout à fait, dans le Finistère Nord.
0: Exactement. Annie partage ta vie, Christophe?
1: Oui.
0: Depuis combien de temps?
1: Aujourd'hui, ça fait 31 ans.
0: Exactement. Aujourd'hui, 20 mai, bravo, 31 ans de mariage pour notre Christophe. Avec Annie, on aura l'occasion d'en reparler, mais félicitations à vous deux. Vous avez bien travaillé? Merci. Vous avez des enfants?
1: Oui, on a deux filles. Ouais. Morgane, l'aînée, et okay. Alexane, la deuxième.
0: 30 ans et 25 ans. Qu'est-ce qu'elles font dans la vie, Morgane et Alexane?
1: Alors, Morgane est institutrice, professeur des écoles, comme on dit maintenant.
0: Oui, bien sûr.
1: Et Alexane est chargée de communication.
0: D'accord. Un petit lapin, comment tu l'as appelé, ton petit lapin?
1: On l'a appelé Pénélope.
0: Et tu le surnommes?
1: Mémère.
0: Eh ouais, mémère. Bon, ça veut dire que t'as un petit peu d'espace.
1: Notre mémère à nous.
0: Eh ouais, mais t'as de l'espace alors à la maison? Ou c'est un lapin dans une un appartement? Ou t'as du jardin?
1: Alors, on a du jardin, mais elle a tendance à manger les fleurs.
0: Ah ouais, ouais.
1: Et donc, du coup, on la garde un petit peu à l'intérieur, un peu plus qu'avant. Et elle sort de sa cage, elle se balade dans la maison.
0: Ah bah, fait ce qu'elle veut. Ah, c'est le lapin.
1: Voilà.
0: Bon, mon cri-cri, parce qu'on t'appelle cri-cri au boulot. Mon titi, parce que ta femme t'appelle titi. On va jouer?
1: Exact.
0: Allez, c'est parti pour tenter de marquer un premier point. Je t'emmène à l'Olympia de Paris.
1: D'accord.
0: Je précise parce qu'il y a d'autres Olympias en France. La salle de spectacle mythique parisienne, donc l'Olympia, compte plus de 2000 places assises. Est-ce que c'est vrai ou faux? Top chrono, 5 secondes.
1: Faux.
0: Faux. Eh, bravo, tu t'es pas fait piéger. C'est un peu vache la question, parce que l'Olympia compte 1996 places assises exactement. Salle mythique inaugurée en 1893. Tous les plus grands artistes y sont passés. Edith Piaf, les Beatles, Valérie D'Amico.
2: Bien sûr.
0: Tu sais que je t'ai vu sur la scène de
2: l'Olympia, j'ai chanté pour tout le monde.
0: Oui, pour
2: contre le cancer.
0: Exactement, j'étais là.
2: Alors,
0: t'es fait pour se rencontrer déjà.
2: Déjà, bah oui, chérie. Alors Catherine, pas de points. Christophe, un point. Et là, tout de suite, maintenant, vous écoutez ici. Et on va écouter Kungs et Cooking on Fur Burners. La musique de Danser avec les Stars, l'année où j'ai fait Danser avec les Stars, les gars. Allez, Vice Girl, c'est parti, à tout de suite.

0: Eric Damido dans un état, ça. This Girl Kungs avec Cooking on Three Burners. Parce qu'au bout de 2 ans de saison de taquet, Burners. Moi, l'anglais, je le maîtrise.
1: Ouais, bien sûr.
0: Burners.
1: Bah, écoutez.
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1: Ici, nous sommes avec Catherine qui n'a pas de point, Christophe qui a un point. Catherine, on va se rattraper parce que tu es une battante. Tu fais beaucoup de randonnées tous les dimanches, 21 kilomètres.
3: Et oui. Et on a fait même 100 km en 4-5 jours à peu près.
1: Hop. T'as fait quoi les 100 km, c'était de où à où?
3: Alors, c'était de dans l'Orne, c'est le sentier jusqu'au Mont-Saint-Michel. On a fini dans le Mont-Saint-Michel. Mmh. Et j'avais 12 kilos sur le dos, puisqu'on avait de quoi dormir.
1: Oh, ah oui, oh. Ah, t'es courageuse, toi.
3: Ah oui, bah, ah, oui j'adore ça.
1: T'es prête pour faire Compostelle?
3: Oui, mais je vous dirais, je ferais mieux plutôt Pékin, je voudrais aller faire ça, c'est mon rêve.
1: Ah oui, d'accord, tu aimerais faire Pékin Express peut-être?
3: Oui, ça y est, j'ai trouvé quelqu'un, alors on va s'inscrire.
1: Ah bah voilà, faut s'inscrire à Pékin Express. Voilà.
0: C'est sur M6, ça.
1: Bah oui.
0: Une chaîne que vous connaissez bien.
1: Voilà.
0: C'est pas une chaîne où vous revenez bientôt?
1: Si, voilà.
0: Bon, je dis ça, je dis rien.
1: Alors, tu adores la Zumba, en fait, hein, c'est...
3: Oui.
1: Bah voilà, donc tout ce qui bouge, quoi. Tout ce qui est hyper rythmé, tout ce qui est hyper sportif.
3: Oui, tout ce qui est danse surtout, mais la Zumba s'emmène bien.
1: Ah bah voilà, bon bah c'est super.
3: J'aime bien le tango ou la valse, ou les... j'adore danser, je trouve que ça me plaît. Mmh.
1: Moi j'adore danser aussi, je trouve ça génial.
0: Oui, mais avec des stars.
1: Non, pas forcément, j'aime bien danser tout court, non, dans mon
0: jamais,
1: salon.
0: Jamais proposé, jamais pas invité.
1: Qui danser avec les stars?
0: Bah danser avec moi, j'ai jamais proposé de danser un truc.
1: On a quand même dansé beaucoup ici, hein. Ouais, on a fait beaucoup de choses.
0: Oui, on s'est fait beaucoup mal aussi.
1: On s'est fait beaucoup mal. Alors ma chérie, tu vas marquer ton premier point tout de suite avec la deuxième question vraie ou faux. Tiens, une ambiance. Alors ça, c'est le générique du film La Cité de la Peur.
3: Oui.
1: Alors, est-ce que tu connais ce film?
3: Oui, un petit peu.
1: Alors, je vais te poser la question. La Cité de la Peur, c'est un film d'horreur français. Est-ce que c'est vrai ou faux? Top chrono, 5
3: non,
1: secondes.
3: Faux. Ah oui. Bon, bah oui. Mon mari me dit oui.
1: Ah bah, non, mais t'as dit faux en premier. Donc, je prends ta première réponse. Ça m'arrange parce que c'est faux. Alors, tu vas dire à ton mari, tu vas dire à Serge, qui reste bien tranquille, c'est
0: Serge
1: une
0: Calabasin,
1: comédie.
0: Bien sûr.
1: Voilà, c'est une comédie. Prenez un chewing-gum, Emile. C'est en 1994, ça se passe pendant le Festival de Cannes. Et les projectionnistes, c'est eux qui projettent un film d'horreur. Mais le truc, c'est une comédie. Bravo, un point.
0: Christophe, tu as un point également. Christophe, tu avais la bonne réponse, bien sûr. Il n'y a pas de souci. Toi, tu savais que c'était une comédie.
4: Ah, oui.
0: Oui, Christophe.
1: Oui.
0: Oui, la carioca, évidemment.
5: Youpi, lançons la carioca.
1: Alain Chabat, oh, quelle merveille.
0: Christophe, tu as été cuisinier en EHPAD. Pourquoi c'est fini?
4: Oui.
0: C'est fini, ça? Tu fais plus?
4: Non, c'est... Alors, c'est le poste qui a changé. Disons que je suis toujours dans le même établissement.
0: Okay.
4: Mais mon poste a changé. Du coup, je ne fais plus de cuisine, mais je livre des repas à domicile pour les personnes âgées.
0: Ah ouais, donc tu es plus en contact avec les gens. Du coup, c'est peut-être plus sympa?
4: Oui. Ouais, c'est plus sympa, ouais. J'aime bien ça, en plus. Donc, les gens sont sympas.
0: Ouais.
4: Ça fait sortir et puis rencontrer les gens pour lesquels avant je faisais à manger. Quoi.
0: Exactement, tu vois leur vraie réaction, s'ils aiment ou s'ils aiment pas, du coup. Voilà, comme ça.
4: Tout à fait.
0: Voilà. Petit, tu voulais être pâtissier, hein. Ça a toujours été là, de toute façon.
4: Ouais, c'était un truc qui me bottait.
0: Mais je sais pas, alors, écoute, elle veut faire Pékin Express sur M6. Pourquoi tu fais pas le meilleur pâtissier sur M6, là où Valérie Damido va arriver sur M6? Je fais une promo déguisée?
1: Pas du tout.
0: On ouvre le sujet du sport. Oui, on ouvre le chapitre.
1: Ah, Titi est sportif.
0: Il y a du dossier ou on passe à autre chose?
4: Non, on peut.
0: Il y a un peu de sport? Oui, c'est vrai, t'es sportif?
4: Ouais, un petit peu moins maintenant, un peu beaucoup même peut-être.
0: Ouais.
4: Mais ouais, j'ai fait pas mal de sport. Ouais. J'ai fait du vélo, de la course à pied, les trails, les semi-marathons.
0: Ah oui, quand même.
4: Niveau. La salle de sport, enfin.
0: Oui, voilà. En judo, bien sûr. Non. Et voilà. Puis tu bricoles un petit peu aussi. Hein.
4: Hey, ah oui,
0: excusez-moi.
4: Bien.
1: Une émission.
0: Ce ne serait pas le générique de Déco, une émission sur M6?
1: Déco, mais c'est dingue.
0: Mais ça fait combien de temps que Déco s'est arrêté ou a commencé? Je me souviens plus.
1: Non, bah, c'était il y a 20 ans.
0: Mais ce ne serait pas l'occasion de faire quelque chose pour les 20
1: ans,
0: Valérie?
1: Je ne sais pas, demandez à M6.
0: Bah, écoutez, je les connais bien, ils m'en ont parlé. Christophe bricole donc un petit peu du placo, de la plomberie. Ouais, tu te débrouilles bien, t'es manuel. Hein.
4: Oui, j'aime bien ça, ouais.
0: Ok. On joue ?
4: On joue.
0: Allez, c'est parti. Avec un petit extrait.
6: J'ai découpé la photo dans Vogue, le magazine. J'ai découpé la photo de mon héroïne.
1: Oh my god.
0: C'est Marc Lavoine, hein ?
1: C'est Marc Lavoine, oui.
0: Vogue magazine, dis donc. Je savais même pas qu'il allait chanter ça, Marc Lavoine. François Mitterrand, le président de la République, a été directeur du magazine féminin intitulé Votre beauté. Est-ce que selon toi c'est vrai ou faux ? Top chrono. François Mitterrand a été directeur de ce magazine. Faux, tu dis ?
4: Oui.
0: Eh bien, avant de devenir celui que tu connais, il a bien travaillé pour le magazine féminin Votre Beauté. On est dans les années 40. Comme quoi, la crème de jour, ça mène à tout. Ouais, je suis désolé, mais c'est vrai. Il a bien été là-dedans.
1: Eh bien, un point Catherine, un point Christophe. Égalité parfaite. Et là, tout de suite, un peu parti, un peu naze. Ah bah non, c'est pas ça, c'est joueur de blues. Ah oui. Allez, c'est Michel Jonas. Vous écoutez ici, on vous aime. À tout de suite.

0: de blues. Michel Jonas à 12h24 et 33 secondes parce que j'aime la précision sur cette radio ici.
1: Jungle.
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1: Nous sommes au taquet avec Catherine qui joue avec ici Loire-Océan contre Christophe qui joue avec ici Braise-Isel. Alors, notre Catherine, elle a rencontré son mari grâce à une histoire de collègue, si j'ai tout compris, et surtout de chouquette. Oui, parce que figurez-vous que le midi, les collègues de Catherine retrouvaient les collègues de Serge. Et il paraît qu'une fois, il a ramené des chouquettes, t'étais pas là, et il en a ramené parce que t'es gourmande, c'est ça l'histoire ?
3: Et oui, c'est ça, c'est exactement ça. Et ça fait quand même 42 ans qu'on est toujours ensemble grâce aux chouquettes.
1: Oh mon Dieu, mais il t'a ramené un sac de combien de kilos de chouquettes ?
3: Oh non, pas tant que ça, mais bon, la gourmandise m'a fait aller avec lui.
1: Oh mon Dieu, voilà. Tu es tombée amoureuse de ses chouquettes avant de tomber amoureuse de ses yeux. C'est pas ouf.
3: Oui, c'est un peu ça.
1: voilà, c'est bien, c'est très bien. Alors, il paraît que tu aimes chanter, tu chantes, tu as plusieurs cordes à ton arc, évidemment. Tu chantes surtout du gospel, si j'ai tout compris.
3: Bah, disons, je suis en chorale du monde. En fait, on chante toutes les langues. Et je fais aussi des cours particuliers parce que j'aime ça. Et puis parce qu'on a une école de musique et de chant à la chapelle, alors c'est à côté.
1: Alors,
3: j'en ai profité.
1: Eh bien là, ça tombe bien, c'est le quiz musical. Alors j'espère que tu vas trouver. Là, la chanson va s'arrêter à deux reprises. Il s'agit d'une chanson de France Gall. Et il va falloir que tu trouves les deux mots manquants. Parce qu'à la place des mots, là, il y a des pouettes-pouettes. Donc,
0: vous pouvez faire Flipper le Dauphin à la place des pouettes-pouettes aujourd'hui, si vous voulez.
1: Ok, et donc on va écouter. C'est France Gall, écoute bien. Quand ça s'arrête, il faudra que tu me trouves les deux mots. C'est parti.

0: dites pas que ce garçon, il était fou. Il ne, pas comme les autres.
1: C'est...
0: Ne dites pas
1: il
0: que
1: n'était ce... pas comme les autres.
0: Ok. Et pour quel poète étrange, les gens qui ne sont pas
1: la
0: comme...
1: raison.
0: Raison. Ok. Et ben alors, est-ce que c'est il n'était pas comme les autres et est-ce que c'est la raison? Eh bien, on va tout de suite voir combien de points tu as marqué puisque c'est un point par mot manquant. Résultat.
2: Ne dites pas que ce garçon était fou. Ne vivait pas comme les autres.
0: Ah, c'était il ne vivait pas. Mais et pour quelle
2: raison?
0: Et raison, c'est bon, bravo.
2: Ils ne sont pas comme nous.
0: Eh bien, tu as un point, ma petite Catherine. Voilà.
3: Christophe avec ici Brésisel, Christophe qui fait de la moto, dis donc, tu fais partie d'un club de moto, raconte-moi ça.
4: Oui, il y a un club de moto dans notre commune et j'en fais partie depuis 20 ans maintenant, puisque le club existe depuis 20 ans.
3: À Landivisiau, donc dans le Finistère, t'as passé ton permis il y a combien de temps, ton permis moto?
4: C'était pour la crise des 40 ans.
3: Ah, d'accord. C'est marrant, ça. Donc.
0: Ah bon,
3: ouais, c'est drôle. Donc, il y a 20 ans, quoi, à peu près, en gros, quoi.
4: Oui, c'est ça. J'ai passé, il y a une vingtaine d'années, là, bientôt.
3: Et tu pars le week-end faire des balades en Bretagne, ça doit être génial avec ta moto.
4: Certains membres du club organisent des week-ends, et puis du coup, on part tout le week-end avec plusieurs collègues, on fait des balades.
3: Avec ta BMW, comme la moto de la police nationale. Dis donc, je t'ai pas vu dans une émission avec Denis Fab, toi, il y a quelques années, hein?
4: Oh. C'est vieux, ça.
3: C'est génial, le fameux rire de Denis Fable. C'était le jeu du kaléidoscope. Et t'as participé, t'étais tout petit.
4: J'étais tout gamin. J'étais toujours en primaire. C'était les dernières années. Je devais avoir 9-10 ans à peu près. Et au moment de Noël, c'est vrai que tout le reste de l'année, il y avait les émissions du samedi étaient faites pour les personnes, pour les grandes personnes, on va dire. Et puis à un moment de Noël, il y a eu pour les enfants. Donc j'avais envoyé une carte postale, j'ai été tiré au sort, peut-être.
3: Oh, bravo.
4: Voilà. Et j'ai pu participer.
3: Et donc, ça s'appelait Rester avec nous le samedi sur TF1. Allez, on joue. D'accord. Tu nous as dit tout à l'heure que tu voulais être pâtissier. Voici une chanson de Joe Dassin, Le petit pain au chocolat. Elle s'arrête à deux reprises. Écoute bien. Tout.

0: tous les matins, il achetait son petit pain au chocolat. 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
1: La boulangère lui souriait.
0: Et après ?
1: Et pourtant, elle était belle. 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
0: Vérifions.
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0: Alors, cette boulangère, qu'est-ce qu'elle fait ?

0: Oui.
1: Bravo, deux points.
2: Sans faute.
1: Allez, Catherine 2, Christophe 3. Et là, tout de suite, c'est la réclame, mais pas que. C'est aussi l'actualité dans vos régions grâce aux 44 locales de votre radio ici. À tout de suite.
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8: Allez, il est sorti, c'est l'un des humoristes préférés des Français, l'un des plus talentueux du moment. Alex Vizorek est actuellement en tournée, il débarque au Théâtre Antea à Antibes à partir de ce soir et jusqu'à samedi à 21h. Son spectacle en mode stand-up mélange d'humour raffiné, de philosophie, de situation du quotidien avec le talent de Vizorek. L'artiste belge se laisse également la liberté d'improviser tout en étant précis. C'est délicieux, c'est savoureux, c'est fin, c'est Vizorek et vous allez adorer à Antibes à partir de ce soir. Et puis à l'occasion de la Nuit des musées 2026, ce samedi, de nombreux musées des Alpes-Maritimes ouvrent gratuitement leurs portes en soirée au public, avec des animations exceptionnelles pour le coup. À Saint-Jean-Cap-Ferrat, par exemple, la Villa Efroussi de Rothschild propose des visites guidées à la lanterne à 19h, ou encore le musée Magnelli de Valoris invite le public à découvrir un atelier céramique à 19h, suivi d'une visite à la torche de l'œuvre La guerre et la paix du peintre Pablo Picasso. Bonne visite, belle sortie.
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1: Nous jouons avec Catherine qui a 2, Christophe qui a 3, qui tente de se qualifier pour la finale de vendredi. Le premier prix, c'est un séjour pour 4 personnes au parc Astérix. Ah là là, direction l'Égypte, on va faire la descente du Nil, on va voir l'envol d'Ibis et on va découvrir 7 automatiques, une chambre familiale, les petits déjeuners, les dîners, un séjour de 2 jours pour 4, les 100 euros de carte carburant, le parking inclus. Si on ne gagne pas ça, on gagne la machine à café Malongo, les 32 dosettes et les 6 verres en verre. Qui va l'emporter aujourd'hui? Jingle, on y retourne. Alors, Catherine, qui joue avec ici Loire-Océan, qui habite la Chapelle Basse-Mer, eh bien, qui est active, qui marche beaucoup, qui fait du sport, elle a plein de talents. Elle chante, on l'a vu tout à l'heure, dans une chorale, elle chante des chansons du monde, elle chante du gospel, et elle fait aussi de la couture, de la peinture sur soie, des tableaux, et dis donc, tu fais beaucoup de choses.
9: Bah, j'aime tout ce qui est manuel. Je peux être dans le jardin, comme je peux aussi... Vous me demandez de vous aider à faire une maison, je vais le faire. Ah. Je ne vais pas être super douée, mais je me débrouille. J'adore ça. Tout ce qui est manuel.
1: Ah, tu fais la peinture aussi dans les maisons, pas que la peinture sur soie.
9: Ah oui, oui, oui. Ah, puis j'adore ça. Même.
1: Oh,
9: peindre dans les maisons. Ah oui, oui, oui. Je faisais ça même quand j'avais une dizaine d'années. Quand mon père, il n'aimait pas trop, il me disait, je le faisais.
1: Tu es une maroufleuse, donc. Tu maroufles, bravo! J'adore les marques.
9: C'est pour ça que je me suivais tout le temps.
1: Ah,
9: dans
1: voilà.
9: Les émissions que vous avez pu faire, c'est pour ça que je voulais jouer avec vous.
1: Ah, ben,
10: bah, excusez-moi.
9: Mais je préférais Valérie, rien que pour ça.
1: Oh, ma chérie, t'es trop mignon.
10: Non, mais pardon, c'est l'émission d'écho dont parle
1: oui,
10: notre candidat.
1: Exactement.
10: C'est,
1: ça, voilà.
10: C'est une émission sur M6.
1: Sur M6.
10: C'est l'occasion, on l'a dit tout à l'heure, de revenir.
1: Oui, bah écoutez.
10: Valérie.
1: Oui. Oui, on va revenir.
10: Vous revenez ou vous revenez pas, Valérie?
1: Oui, oui, on va revenir.
10: Envoyez-moi la musique du suspense. Il faut vous répondre, Valérie.
1: Écoutez, je pense que 1, on revient. 2, on revient peut-être. 3, ouais. On revient sûrement. Allez.
10: Ouais. C'est une bonne réponse. Bravo, voilà. Valérie. Vous avez gagné la manche de taquet.
1: Alors, il paraît que tu adores la cuisine du monde et surtout la cuisine asiatique.
9: Ah oui, j'adore tout ce qui est Asie. J'ai vécu 25 ans dans le 13e arrondissement. Alors, et parmi oui. Les Asiatiques, tout ça, leur cuisine. Et puis j'ai eu la chance d'aller à Pékin quand ma fille était étudiante là-bas.
1: Et donc, il paraît que tu cuisines des nems.
9: Ah oui. Oh. Oui, on m'a appris à faire ça, parce que je faisais partie d'une association de femmes, et chaque femme nous enseignait toutes les cultures, les cuisines, tout ça. Et j'adore ça.
1: Ah bah,
9: les nems, les rouleaux de printemps.
1: Oh
9: les... Ah ouais, ouais.
1: On l'adore.
9: Boule. Je vais vous amener à la maison, je vous fais un bon boule.
1: Oh, je vais venir chez toi parce que tu vas me remettre tout ça, les énergies, tu vas me cuisiner, ça va être super. Alors écoute, tu vas essayer de marquer 3 points avec la question à choix multiple. Je pose la question, je te propose des choix et tu as 10 secondes pour me donner ta réponse. Tiens, une ambiance qu'on adore. À l'abeille.
10: Tu sais pourquoi je rigole ?
1: Ma jeunesse, oui, je sais pourquoi.
10: Bah, je peux le dire.
1: Oui.
10: Parce que vous avez été victime d'un canular très gentillé par un garçon qui s'appelle Olivier Bourg, qui à l'époque travaillait sur France Bleu, et vous a demandé de faire Maya.
1: Exactement.
10: Tout ça, c'est sur YouTube. Allez écouter Valérie, elle est excellente dans Maya l'abeille.
1: Je me suis fait piéger. Alors, figure-toi, ma petite Catherine, qu'aujourd'hui, mercredi 20 mai, c'est la journée mondiale des abeilles. Alors, petite question. Combien d'elles possèdent une abeille ? 2 ? 4, 6, elle n'a pas d'aile, elle a un parachute. Voilà, top chrono, 10 secondes. Combien d'ailes, une abeille ? 2, 4, 6, elle a un parachute.
9: Je dirais 2.
1: Et pim pam poum pam pam. Eh bien non, elle en a 4. Elle a 2 paires d'ailes, 2 grandes à l'avant, 2 petites à l'arrière. Et elle peut battre des ailes 200 fois par seconde. Pas de points pour toi, ma Catherine.
10: Christophe habite à Landivisio. Il a dit qu'il faisait partie d'un club de moto. Il a d'ailleurs une belle BMW. Vous pouvez le croiser sur les routes de Bretagne. Il a un petit lapin qui s'appelle Pénélope et il est marié. Il est marié aujourd'hui, 20 mai, depuis 31 ans.
1: Oh là là là là.
10: Ah ouais, musique du mariage, s'il vous plaît. Allons-y, on a envie de célébrer ça. C'est comment la musique du mariage ? Voilà, Christophe, quels sont les plus beaux souvenirs avec ta femme en 31 ans ? T'en as un qui te vient comme ça ?
0: Oui. La naissance de mes filles.
10: Ouais,
0: ouais. Bah oui, oui. Bon, il y en a plein. On a fait des voyages. Et le quotidien avec elle, qui est toujours un plaisir.
1: Mais qu'il est mignon.
10: Ben oui, c'est un romantique. Ça. C'est pour ça aussi que vous êtes ensemble depuis 31 ans. Alors, il y a eu beaucoup de voyages, mais alors là, vous prévoyez peut-être pour célébrer ces 31 ans. Un nouveau périple, c'est où ?
0: Alors, on va à l'île Maurice fin septembre.
10: Fin septembre. Waouh ! Vous êtes déjà allé là-bas ou ça va être la première fois ?
0: Non, ça va être la première fois.
10: Ok. Qu'est-ce qui vous plaît dans l'île Maurice ? Qu'est-ce que, je sais pas, c'est les îles, la mer,
0: L'océan Indien.
10: Exact.
0: Et puis le côté exotique.
10: Bien sûr.
0: Et voilà quoi, palmiers, cocotiers.
10: Bon, n'hésite pas à aller visiter Port-Louis. Hein, c'est
1: la chaleur.
10: Oui, c'est vrai.
0: Oui, la chaleur aussi.
10: 31 ans, est-ce qu'elle te supporte ? La réponse est oui, depuis 31 ans. Et pourtant, elle est bien obligée de supporter tes petits défauts parce que monsieur est maniaque. Eh oui !
1: Ah,
10: monsieur est chonchon, Christophe, hein ?
0: Oui.
10: Ça se caractérise à quel moment de la journée ?
0: Tous les moments, des fois.
10: Ah oui, t'es un râleur, quoi, permanent. Rien ne te plaît.
0: Non, pas permanent, mais bon, du coup, j'ai mes petits principes, quoi.
10: Oui.
0: Comme tout à chacun, mais
10: ouais.
0: Bon, peut-être que j'en ai un petit peu plus.
10: D'accord, c'est quoi
0: un
10: le principe ?
0: Un petit peu plus qu'elle, surtout.
10: Tout soit bien rangé, je sais pas, des trucs comme ça, quoi.
0: Voilà, oui, j'aime bien, j'aime bien que ce soit un petit peu ordonné.
10: D'accord.
0: Mais ça, c'est peut-être le côté professionnel qui fait ça aussi.
10: T'as bien compris. Allez, nous allons jouer pour t'offrir 3 points. Attention, qu'est-ce que... Voilà, il est bien fait, hein. Hector Studio, hein, dans cette émission.
1: Oh là là, mon Dieu.
10: Au printemps, quel pourcentage de Français souffre d'allergie au pollen, rhume des foins, c'est en ce moment. Hein. Combien de Français en souffrent, selon toi ? 10%, 20%, 30%, seule Valérie Damido en souffre. Non, tous les jours, elle nous achoume dessus en permanence. Top chrono, 10 secondes. 10, 20, 30.
0: 30%.
10: Tu dis 30%. Alors, bon courage, parce que moi, j'en fais partie. Donc, si vous en souffrez, bah, vous êtes comme moi. Vous êtes 30%. Oui, c'est une bonne réponse. Près d'un Français sur 3 souffre d'allergie au pollen au printemps, donc les fameux crabinets, les bouleaux. Voilà, votre mari, Valérie, votre compagnon.
1: J'aime bien quand tu me vouvoies, c'est généralement que tu vas me sortir une vanne derrière.
10: Oh, agis, quoi.
1: Voilà, allez, ça fait 6 pour Christophe, 2 pour Catherine, et là, tout de suite, oulala, back to the, hein, back to the future, 1966, Sergio Mendes et Brésil, 66, Masquenada. Vous écoutez ici, vous avez les soleils dans vos vies, on vous aime à tout de suite.

0: Masque Canada.
1: Hein?
0: Masque Canada.
1: Masque Canada.
0: Masque Canada. Tudo bem.
1: Tudo
0: bom, tudo bem. Sergio Mendes, Brasil, 66, celui-ci. Pourquoi 66 d'ailleurs?
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1: C'est pas.
2: Votre jeu de midi.
0: C'est l'année
2: c'est
0: de sortie
2: ici.
0: Peut-être.
1: Peut-être.
0: Donc en fait, c'est pas du tout le groupe Brasil 66. J'ai mal lu, encore une fois.
1: Non, si, c'est Sergio Mendes et le groupe Brasil 66.
0: Okay. Oh, c'est toute une époque que je ne connais pas, vous savez.
1: Bon. Oui, bah, moi j'étais née.
0: Bah, je sais, je vous confirme.
1: Allez, donc Catherine à 2, Christophe à 6. Catherine qui joue avec ici, Loire-Océan. Notre Catherine qui chante, qui coud, qui peint, qui marche, qui saute en l'air, qui danse. Oh là là là là là là. Mais qui n'est pas très très douée en ski. Ah là là là là, il paraît que donc ton mari t'a emmené au ski, t'en as jamais fait bien évidemment, et tu te retrouves en haut de la piste, et t'as dévalé la piste en arrière en fait, hein. Comment tu mais t'as oui. fait
3: bah, en fait j'ai essayé de me retenir à des poteaux, mais les poteaux c'était pour indiquer le chemin, alors ça tenait pas du tout, je l'ai ramené dans les mains à chaque fois, et j'ai fini dans le filet.
1: Ah oui d'accord, bah écoute, c'est super, bah c'est bien, tu t'es pas fait mal quand même.
3: Ah non, pas du tout. Non, non. C'est comme pour le tire-fesse. Hein. On me dit, tu tiens bien, tu tiens bon. Oui, oui, je tiens bon. Ben, j'ai pas lâché, mais j'étais pas dessus.
1: Ah ben voilà.
3: J'étais complètement à côté.
1: Mais c'est très dur, le tire-fesse. On pense que c'est simple, mais pas du tout. C'est très compliqué.
0: La neige, elle est trop molle.
1: Et oui, j'ai trop mal. Alors, mais tu as refait du ski depuis. C'est pas resté...
3: Oui, une fois.
1: Ah oui, d'accord.
3: Une fois, et j'ai descendu une noix sans savoir que j'avais descendu ça.
1: Ah bah c'est magnifique, voilà, te voilà skieuse maintenant. Alors il t'est arrivé une petite aventure quand tu as été voir ta fille en Chine, parce que tu es partie toute seule visiter la cité interdite, et alors là, pas de chance, t'es ressortie par une autre porte que celle par où t'es entrée. Qu'est-ce qui s'est passé?
3: Eh bien, comme je ne parle pas anglais ni chinois, je ne pouvais pas rentrer chez moi. Je n'avais plus la même orientation, quoi. Je ne savais pas, puis ma fille ne pouvait pas m'aider au téléphone. Bon, j'ai fait confiance. Moi, je fais très, très confiance aux gens. Et ben, je suis revenue une heure et demie après devant la porte de ma fille. Et là, j'ai dit waouh.
1: Ah oui, t'as fait un petit...
3: Je dirais que j'ai eu peur, hein, quand même. Hein. J'avais des larmes aux yeux, hein, parce que je me suis dit, mince, comment je vais rentrer?
1: Oh là là.
3: En fait, j'avais pris le taxi, mais ce jour-là, il pleuvait tellement que j'étais mouillée. Et les taxis ne nous prennent pas quand on est mouillé.
1: Ah, sympa. Bon, bah, du coup, t'as mis une heure et demie pour rentrer chez ta fille, quand même.
3: Oui, mais je suis rentrée vraiment devant la porte.
1: Ah bah, ça, c'est magnifique.
3: J'ai fait confiance au monsieur qui a dit au chauffeur et puis à la personne de derrière, parce qu'ils sont deux dans le bus, hein. Qu'il fallait pas que je descende, qu'il fallait que j'attende. Et elle m'a fait reprendre un autre bus et je suis revenue à, je vous dis, une heure et demie après.
1: Magnifique.
3: Devant la porte.
1: Alors, tu vas essayer de marquer 5 points. C'est la question cash. Oui. Et tiens, une petite ambiance.
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0: Oui.
1: Alors, l'encre de tes yeux, on va parler d'encre. Autrefois, qu'est-ce qu'on utilisait pour absorber l'encre et éviter les bavures lorsqu'on écrivait au stylo plume? Qu'est-ce qu'on utilisait pour absorber l'encre et éviter les bavures quand on écrivait au stylo plume? Top chrono, 10 secondes.
3: Un buvard.
1: Un buvard. Est-ce que c'est une bonne réponse? Oui, c'est une bonne réponse. Et oui, on s'en servait pour absorber l'excès d'encre, et puis comme ça évitait les taches. Et l'effaceur, bravo, tu as 5, ça te fait 7 points.
0: Et on embrasse Philippe, évidemment. Philippe Buvard. Bon, c'était. Allez, je rends hommage aux grosses têtes. Hein. Là, on est digne des. Bah si.
1: Non, je regarde Basile, ça va, il a pas l'air de trop souffrir aujourd'hui, mon petit Basilou. Je suis avec toi, chérie, tu sais que je t'aime, mon Basile.
0: Il y a plus de 90 ans, Philippe Buvard, qui vit dans le sud de la France.
1: C'est Basile qui a 90 ans.
0: Non, c'est moi, Basile, il est jeune. Christophe, alors vous savez quoi? Christophe, il aime bien déjeuner avec ce monsieur. Dark Vador, tu te perds.
1: Christophe, t'aimerais déjeuner avec Dark Vador?
0: Mais oui, parce qu'il est fan de Star Wars,
5: ouais.
0: Christophe.
1: Oui, mais tu pourrais.
5: Ouais, j'aimerais bien.
1: Mais tu pourrais manger avec, je sais pas, Leia, avec Harrison Ford, je sais pas.
0: Ah non, mais il a le porte-clés. La tasse.
5: Oui, Dark Vador, il a une prestance.
0: Ah ouais, mais attends, dis donc, il n'y a pas une sortie aujourd'hui en plus, là, autour de Star Wars, avec le gros goût? T'es au courant de ça?
5: Je sais pas.
0: C'est une série à succès sur Disney+, ça sort là aux États-Unis, en France. Ben oui.
5: Mandalorian.
0: Oui. Exactement, Mandalorian et le gros goût. Bon, alors. ça ne s'arrête pas là, l'histoire de Dark Vador, parce qu'il adore se déguiser. Ah oui, non, Christophe
1: et en quoi?
0: Bah, à ton avis.
1: En Dark Vador.
0: Bah, évidemment, raconte quand tu t'es déguisé en Dark Vador.
5: Alors oui, on avait une soirée déguisée comme tous les ans chez des copines et puis du coup il fallait trouver un costume. Le thème c'était trouver, enfin se déguiser dans un personnage connu.
0: D'accord.
5: Et du coup comme j'aimais bien Dark Vador, j'ai fabriqué le costume de Dark Vador.
1: Ah.
0: Alors.
5: Voilà.
0: Le masque, le sabre laser, tu l'as trouvé sur un site Vinted pour ne citer que lui. Mais attends, raconte ce que t'as fait quand même pour avoir la fameuse voix. T'as fait un truc particulier.
5: Oui, alors sous mon costume que j'ai fabriqué, j'avais téléchargé sur mon téléphone la marche de l'empereur et puis la marche impériale et puis derrière il y avait la respiration de Dark Vador et j'avais glissé une petite enceinte Bluetooth et que je faisais marcher sous le costume quoi. Donc il y avait la respiration. Donc je suis arrivé comme ça. Voilà.
0: Génial. Allons, c'est génial.
5: Je suis arrivé comme ça.
1: Oh mon Dieu.
0: Ah non mais il adore se déguiser. Sur le thème rouge et bleu, tu t'es déguisé en quoi?
5: En Lego.
0: Ah oui, avec des cartons que tu avais fabriqués encore, hein, toi aussi. Hein,
5: exact. Oui, j'avais fabriqué le haut du personnage Lego, qui est assez cubique. Et donc du coup, la tête, je l'avais aussi fabriquée, poncé le carton jaune, avec les yeux, la bouche et tout le gros logo Lego sur le machin. Et pour le reste, c'était un survêtement bleu,
0: super.
5: Ménage jaune.
0: Ah non mais t'adores ça, tu t'es déguisé en couple, t'étais en curé en soutane et ta femme avait des ailes blanches dans le dos. Enfin voilà, vous faites plein de trucs.
5: Oui.
0: Comme quoi on se marre bien chez toi là, hein, du côté de l'Andivision.
5: Ouais, on essaye.
0: Bah t'as bien raison. Voici ta question, elle vaut 5 points. Petit extrait. C'est Bill Clinton qui joue du saxo. Vrai de vrai.
1: Quel homme.
0: Quel est le prénom de la femme de Bill Clinton? Voici la question. Quel est le prénom de la femme de Bill Clinton? Top chrono, 10 secondes.
5: Hillary.
0: Elle a été la première dame des États-Unis à ses côtés. Elle s'est ensuite lancée. Elle a été candidate à la présidentielle en 2016 face à Donald Trump. C'est Hillary Clinton. C'est une bonne réponse. 5 points de plus.
1: Alors, 7 pour Catherine, 11 pour Christophe. Le bingo vous départagera. Mais tout de suite, on écoute Marine Escroc. Vous écoutez ici. À tout de suite.

0: C'était mon premier duo avec Marine. Escroc.
1: C'est moi l'escroc.
2: Oui, c'est toi l'escroc, ouais. Allez, réclame.
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2: Nous sommes au taquet avec Catherine et Christophe. Catherine a 7, Christophe a 11. Alors Catherine, elle, c'est pas avec Dark Vador qu'elle aimerait déjeuner, c'est avec Julia Roberts. Voilà. Et ça va être un peu dur parce qu'il paraît que t'es complètement nul en anglais.
6: On arrivera à se débrouiller. J'adore cette femme.
2: Et, oui. Et alors peut-être que tu pourras lui faire ton talent inutile. Tu sais imiter Donald, il paraît. Tu peux nous montrer?
6: Oui.
2: Vas-y.
6: Alors c'est... Voilà.
2: Eh ben dis donc, entre moi,
1: entre
2: Flipper et Donald, on va faire un duo.
1: Alors, l'attaché de presse de Julia Roberts, c'est ok hein, pour le déjeuner. Elle
2: adore. C'est super. Alors ma chérie, pour t'encourager à gagner, je vais te faire écouter une chanson qu'on adore. Attention, vous tapez tous du pied, des mains là où vous êtes. On écoute Queen.
1: Singing. On est déjà à 3 tables avec vous, Valérie.
2: Ah, j'adore cette chanson. Alors, ma chérie, ton bingo aujourd'hui, il est simple, à mon top chrono. Tu vas avoir 10 secondes pour me donner un maximum de prénoms de garçons qui commencent par la lettre A comme ananas, comme Astérix. Donc, un maximum de prénoms qui commencent par la lettre A comme Astérix. Top chrono, 10 secondes.
6: Achille, Adolphe, Adrien, Aimable. Alain, Alban, Albéry, Albert, Alexandre,
2: Alexis. Ça fait 8, bravo, 8.
1: C'est pas mal, j'avoue.
2: C'est pas mal?
1: Oui, non, c'est bien.
2: C'est exceptionnel.
1: Bien. Oui, c'est exceptionnel. Oui,
2: oui, oui.
1: Christophe, on va voir dans un instant comment ça se passe. Tu restes en tête avec 11 points, elle a 7 points, on est sur le bingo, elle a fait 8.
2: Oui, elle a fait 8.
1: Oui, dans quelques secondes, il faudra faire 9, c'est tout, il faudra faire 9, Christophe. Bon, Christophe, tu nous as bien régalé avec toutes tes histoires, encore plein de bonnes choses pour tes 31 ans de mariage aujourd'hui. À 9 ans, tu passais à la télé avec Denise Fabre. Mais avant tes 9 ans, parce que nous, on a une machine à remonter le temps. Je fais bien le
2: rewind. Ah, ok, donc on est dans la soupe au chou maintenant. Ouais,
1: qu'est-ce qui s'est passé à l'âge de 3 ans?
6: Ah!
1: On a fait une bêtise.
6: À l'occasion, on était dans un camp de vacances avec mes parents. Je suis allé chercher une glace avec des plus grands. Mmh. J'avais 3 ans et du coup, la pièce qu'on m'avait donnée pour avoir cette glace, je l'ai avalée.
1: Ah oui, une pièce de 10 centimes dans la bouche, oui, non, ça c'est sûr.
6: Oui.
1: Il paraît que ça a mis quand même une petite quarantaine de jours avant de ressortir par les voies naturelles.
6: C'est ça.
1: Voilà. Très très belle anecdote, on était ravis. Allez, c'est parti mon Christophe, pour t'encourager, la musique que tu aimes. Dépêche Mode, David Guetta ou encore bien sûr à l'instant Daniel Balavoine, Sauver l'amour. On y va Christophe, on va jouer avec les prénoms mais avec une autre lettre. Je vais te demander un maximum de prénoms de garçons. Commençons par la lettre... J'aime bien faire un peu de suspense.
2: Oh.
1: La lettre B comme une boîte ou comme banane par exemple. La lettre B, ok, c'est parti, 10 secondes.
6: Baptiste, Barnabé, Basile, Bastien, Baudouin... Benoît, Bernard, Bertin, Bertrand, Bruno.
2: Oui, bah voilà, pop, on en a 10.
1: 3, 4, 5, 6.
2: 10. 10.
1: Vous en comptez 10?
2: Oui.
1: Oh là là, Valérie, c'est
2: Sur le fil, c'est Christophe qui a gagné.
6: Eh oui,
2: je suis désolée parce que tu as très bien joué. Mais Christophe, bravo, tu seras avec nous pour la finale de vendredi. Tu vas tenter de gagner le séjour pour 4 au parc Astérix pour aller faire la descente du Nil, t'envoler avec les Ibis, découvrir 7 automatiques. Et puis surtout, tu pourras dormir à l'hôtel du parc en chambre familiale, les petits déjeuners, les dîners, 100 euros de carte carburant, le parking inclus ou la machine à café.
1: Malongo, bravo Christophe, hein, bravo.
2: Eh bien, merci. Christophe,
6: bravo
2: Catherine, bravo Christophe.
6: Oui, mais bravo à Christophe.
2: Bon, bah écoutez, c'est super. On vous remercie, les amis. Je remercie Céline à la réalisation, Basile à la technique, Maître Coupez au savoir, Marian au standard, Eric Bastien.
0: Oui.
2: À quoi je te mets, toi ?
0: Vous mettez comme vous voulez, vous me classez comme inclassable.
2: Ah, un ingérable, un inclassable.
0: Un ingérable, c'est pas mal, ça.
2: Allez, c'est pas mal. Allez, mes petits chéris, on vous aime, on vous embrasse très très fort et on vous retrouve demain
0: pour... Sur M6 pour les 20 ans de déco.
2: Pour les 20 ans de déco, mais surtout
0: c'est
2: au taquet.
0: C'est pas demain, non ? C'est quand ?
2: Non, c'est pas demain. Allez, bisous, à
0: ça
2: demain.
0: Ça la rentrée ?
2: Oui, ça la rentrée.
0: Bah, soyez avec nous à la rentrée, alors.
2: Allez, bah oui.
0: Bon, bah, jingle, Basile.
2: Allez.
0: Oh là là.
2: Basile, il veut pas nous quitter.
0: Wendy, c'est assez exceptionnel. Vous avez une minute. D'habitude, on vous donne 10 secondes. Bonjour.
7: Bonjour, chers amis.
2: Salut.
7: Alors, me ravissez, car je reçois une femme de cœur, une voix en or.
0: On devine.
7: Carrière lumineuse. Ouais. Elle aime les femmes, elle parle des femmes. Elle a adoré Morane, qu'elle continue de porter dans son cœur.
0: Lara Fabian.
7: Nougaro, Daniel Balavoine, dont elle a repris un titre magnifique. On se rapproche. Céliane.
2: Yann Folie,
7: elle sublime, la droguerie du sourire, son autobiographie, elle se raconte et c'est une histoire lumineuse qui va toucher nos auditeurs au cœur. Elle est en dédicace un peu partout en France pour cette autobiographie qui sort chez Stock, puis on l'entendra.
2: Et surtout, demande-lui de te tirer les cartes, c'est une très bonne voyante, Yann.
7: C'est vrai, ouais, elle a beaucoup de dons.
0: Elle a beaucoup de citations aussi dans la folle parenthèse.
2: Non, elle est parfaite. Je vous embrasse.
7: Artiste complète, je vous embrasse les amis.
2: Bisous ma Wendy Chou.
0: Oh là, vous avez eu beaucoup de temps, Wendy. Merci. Je vous en prie, vous en aurez moins demain. Bienvenue.
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0: Oui, j'ai parlé sur le monsieur, excusez-moi. Bon, bah vous écoutez ici, il est 13h. Hein,
2: bah, évidemment qu'il est 13h, et puis surtout, vous écoutez ici et on vous aime.
0: Et bah rendez-vous demain pour attaquer Ma France, Wendy Bouchard. Belle après-midi.
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7: Bonjour à tous, merci d'être à l'écoute de Ma France. Jusqu'à 13h30, je vous raconte comme chaque jour l'actualité et on partage, vous le savez, l'univers de nos invités. Aujourd'hui, Yann Folie qui publie un récit de vie solaire et généreux. La droguerie du sourire, du nom du magasin de ses parents à Lyon, où son amour pour la scène a commencé. À la une de l'info, une mission parlementaire révèle de nombreux dysfonctionnements dans la chaîne d'alerte dans le dossier des laits infantiles contaminés. Des lacunes, des défaillances qui indignent la co-rapporteur et l'avocate de plusieurs familles d'enfants sérieusement atteint par cette toxine présente. Ce drame effroyable à Toulon, nous sommes sur place après le suicide tôt ce matin d'une mère de famille qui s'est jetée du 13e étage de son appartement en entraînant 3 de ses enfants dans sa chute. Un dépistage test contre le cancer du poumon. 5 régions sont pour le moment concernées et vous pouvez encore vous inscrire comme patient volontaire. Ce 20 mai est aussi la journée mondiale des abeilles, direction la Lozère où la récolte de miel a commencé. Dorothée annonce 9 nouvelles dates de concert en France. C'est le soleil du jour pour des milliers de Français, à l'image de la météo estivale des demain dans tout le pays. Et puis les 50 ans du loto, on les célèbre dans un bar tabac de Provence. C'est une crise sanitaire qui a plongé des milliers de parents dans l'inquiétude et on en sait plus aujourd'hui sur l'affaire des laits infantiles contaminés, affaire qu'on vous révélait avec la cellule investigation de Radio France, ici, il y a plus de 5 mois. Hier, Coralie Moreau, la mission flash parlementaire, a révélé des défaillances sur le système de contrôle, notamment, que dit précisément ce rapport, Coralie ?
8: Eh bien que tout a dysfonctionné du début à la fin de la chaîne d'alerte. C'est surtout la lenteur de la réaction et de la communication qui sont mises en lumière. Quand la contamination est avérée fin décembre dernier, Nestlé commence par des contrôles en interne, puis informe les industriels et seulement après l'État. Près de 15 jours se sont alors écoulés et à leur tour, les autorités tardent à donner l'alerte sanitaire. Une méthode contraire aux règles en vigueur, souligne le document. Plus grave encore, s'indigne la députée insoumise, co-rapporteur de la mission Flash, Mathilde Digné, la cérulide aurait dû faire l'objet de contrôles bien plus tôt. Elle avait été identifiée dans les huiles fournies par l'industriel chinois pour la fabrication de ces laits, sans aucune réaction de part et d'autre de la chaîne.
9: Il y a du lait contaminé qui est resté sur le marché pendant 1 an. L'autorité sanitaire européenne dit qu'on peut retracer la contamination de l'huile jusqu'en octobre 2024. Nestlé prévient d'abord les industriels, ses concurrents, le 30 décembre. Et il préviendra les autorités françaises le 5 janvier.
8: Bien trop long, hein. Même indignation du côté de l'avocate de certaines familles de spé et spécialiste de la sécurité alimentaire, Nathalie Goutalan. Elle souligne que des parents avaient alerté, qu'ils avaient alors été orientés vers le fabricant et non vers le service de l'État pour une enquête indépendante, car le manque de transparence des industriels est également questionné, plus soucieux de leurs intérêts économiques que de la sécurité alimentaire, souligne l'avocate et les rapporteurs. En toute fin de chaîne, les médecins prévenus bien trop tard et de façon trop peu précise pour diagnostiquer correctement les intoxications et informer au mieux les familles. Le rapport conclut sur 14 recommandations, dont l'inscription de la cérulide dans la liste des substances à contrôler. Ce n'est pas le cas aujourd'hui.
7: Coralie Moreau, merci pour ici. À Toulon, une tragédie endeuille la ville entière. Au petit matin, une maman de 38 ans s'est suicidée en se jetant par la fenêtre de son appartement au 13e étage. Trois de ses enfants, les trois plus jeunes, sont morts avec elle. Vous étiez sur place, clairement, Arnal, il y a quelques instants, cité Pont-Caral, où c'est évidemment l'effroi et la sidération.
10: Oui, il faut dire que le drame s'est produit au cœur de cette cité Pont-Caral. Les corps ont été trouvés quasiment à l'heure d'aller travailler près des places de stationnement entre deux grandes barres d'immeubles. Le périmètre a été bouclé toute la matinée. La police est partie depuis un peu plus d'une heure. Ne reste que les habitants profondément choqués. J'ai pu croiser des mamans en pleurs qui se dirigeaient vers l'espace d'accueil de la cité. Une cellule psychologique est installée et la demande est énorme. On fait quasiment la queue pour y rentrer, signe du traumatisme que ce drame va certainement laisser ici. Des adultes viennent seuls pour raconter ce qu'ils ont vu, mais il y a aussi beaucoup de familles. J'ai croisé Lumna, mère de trois enfants, qui m'explique qu'elle ne sait pas comment aborder ce sujet avec ses enfants, eux aussi traumatisés. Voilà pourquoi elle vient donc pousser les portes de la cellule avec plusieurs dizaines d'autres habitants. Voilà, au quartier Pont-Caral, c'est donc le choc et l'incompréhension en attendant de savoir ce qu'il s'est passé précisément.
7: Merci Clément Hernal pour Ici Provence. À ce jour, 9 plaintes en France, mais aussi en Belgique, ont donc été déposées contre Patrick Bruel. L'artiste accusé d'agression sexuelle et de viol par une trentaine de femmes continue de nier l'ensemble des faits qui lui sont reprochés. Les réactions des personnalités sont nombreuses qui, en dépit de la présomption d'innocence, demandent au chanteur d'annuler ses concerts. À l'image du maire de Paris, Emmanuel Grégoire, 3 dates ont déjà été annulées au Québec. Ils sont près de 140 000 élèves répartis dans toute la France à entamer le défi 10 jours sans écran. Une opération citoyenne, opération pédagogique pour sensibiliser ses enfants à un usage raisonné des écrans en famille. Dans la Manche, l'école de Sosménil-Rufos joue le jeu avec ses élèves de CM1, CM2.
11: Je suis un petit peu accro à ma Switch, donc ça énerve un peu les parents. J'en fais trop. Des fois, ça peut durer une heure.
12: Ça va être bien, ça va aider mes petits frères, parce que quand ils n'ont pas les écrans, ils font des caprices. Ça leur fait pas du bien au cerveau.
13: Je vais essayer d'en faire moins, parce que je trouve que j'en fais un peu beaucoup. Des vidéos, YouTube ou TikTok.
14: Le matin, je peux déjeuner sans télé. Le midi, je suis à l'école. Ou si je suis à la maison, je peux éviter. On peut discuter. Et le soir, je peux aller dans ma chambre jouer ou dessiner.
15: On va sortir. On va sortir pour oublier les écrans. Ça va faire un peu passer le temps.
16: Pour 10 jours sans écran, je vais essayer de faire le moins de temps possible. Et si j'y arrive pas, au moins j'aurai essayé.
7: 10 jours sans écran pour voir autrement. Voilà ce que dit le slogan de cette initiative jusqu'au 28 mai. Et si cela intéresse votre école ou votre association pour l'an prochain, toutes les infos sont à retrouver sur un site dédié 10jourssansécran.org. Sébastien Lecornu doit faire demain de nouvelles annonces face au prix de l'énergie toujours très haut. Et aujourd'hui, la FNSEA demande la réouverture immédiate des négociations commerciales. Le Premier ministre estime hier devant les députés que la crise va durer. 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On vous sensibilise régulièrement sur notre antenne au dépistage du cancer du sein, du col de l'utérus, mais aussi du cancer colorectal. La prévention, vous le savez, est essentielle pour prendre de court la maladie. Et un nouveau dépistage pour le cancer du poumon, cette fois, est testé dans 5 régions de France, dans les Hauts-de-France, en Ile-de-France, dans les Pays de la Loire, en Provence-Alpes-Côte d'Azur et en région Auvergne-Rhône-Alpes. Dépistage qui se réalise, là encore, sur la base du volontariat. 20 000 personnes pourront participer à ce programme de recherche. Il est encore temps, Pascal Thielbeau, de se faire connaître.
17: Ce programme de dépistage du cancer du poumon s'adresse aux personnes de 50 à 74 ans, fumeuses ou ex-fumeuses ayant arrêté depuis moins de 15 ans. Pour participer, on peut être soit recommandé par son médecin, soit se manifester spontanément en contactant le 34 33, le centre d'appel national, ou en se connectant au site dépistage cancer poumon. Une fois éligible, le patient se verra proposer un scanner thoracique entièrement pris en charge par l'assurance maladie. Pas d'anomalie suspecte, un deuxième scanner sera programmé un an plus tard. En cas d'anomalie, ce deuxième scanner sera avancé dans un délai d'un mois, trois mois ou six mois. Et bien sûr, si c'est un cancer qui est détecté, la prise en charge sera immédiate. Si la personne fume, une consultation d'aide à l'arrêt du tabac lui sera également proposée. En cinq ans, on estime que 13 000 décès pourraient être évités grâce à ce dépistage.
7: Pascal Thiébol, merci pour ICI Nord. Les Hauts-de-France étant l'une de ces régions test pour ce dépistage contre le cancer du poumon, avant peut-être une généralisation pour ce cancer qui reste la première cause de mortalité par cancer en France. C'est une première pour la SPA de Lyon et du Sud-Est. Le tribunal de Saint-Étienne vient de reconnaître un préjudice pour deux animaux victimes de maltraitance, en l'espèce un chat et un lapin abandonnés sans soins ni nourriture par leur propriétaire. La justice a accordé 400 euros de dédommagement à chacun de ces animaux recueillis et depuis placés, Mathilde Montagnon.
18: Ils sont restés plus d'un mois dans un appartement insalubre du Forêt, sans nourriture, sans eau et sans soins. C'est la SPA de Lyon et du Sud-Est qui a recueilli Athéna, la petite chatte d'un an, et Maddy, une lapine naine, toutes deux en très mauvais état. La propriétaire des animaux a été condamnée la semaine dernière par le tribunal de police de Saint-Étienne à verser 300 euros d'amende pour privation de nourriture et 150 euros parce que le chat n'était pas pucé. Mais surtout, le tribunal a estimé un préjudice animalier de 400 euros par bête. C'est la prise en compte de l'état psychologique causé par l'abandon, se félicite la SPA, et c'est donc une première à Saint-Étienne qui s'ajoute à d'autres décisions de justice du même ordre depuis 2024, à Béziers et à Lille, des jurisprudences qui seront utiles dans d'autres affaires pour faire reconnaître le préjudice animalier, se félicite l'association.
7: Et puis cette annonce qui va vous ravir si vous avez grandi avec une star de la télé et de la chanson qui a accompagné des millions d'enfants face au succès de ses premiers concerts. Dorothée revient et prolonge sa tournée. Le 13 novembre, elle vous attend au Zénith de Caen, le 19 à Aix-en-Provence, avant Montpellier, Orléans, Dijon, Lille, Amnéville, Rouen, et le 18 décembre à Paris, nouvelle date au Palais des Congrès.

0: Ouverture de la billetterie pour Dorothée le 21 mai. Annonce qu'il y a déjà du soleil pour certains. Et en termes d'ensoleillement, chers amis, changement de temps radical. On basculera d'un coup dans l'été dès demain. La chaleur va inonder la France avant un week-end de Pentecôte anticyclonique et des températures comprises l'après-midi à l'ombre entre 27 et 32 degrés.
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0: Et dans Ma France, on accompagne un anniversaire cette semaine, les 50 ans du loto. Le premier tirage a été organisé le 19 mai 1976. C'était au théâtre de l'Empire à Paris. Le loto a

0: c'est un petit peu le rituel.
1: Vous venez toujours jouer ici, dans ce bar ?
2: Il y a longtemps. Ouais. Depuis que le jeu existe, je crois.
3: Ah, je vais peut-être faire un loto, tiens.
2: 70 ans, ce monsieur.
1: Ah, ben, joyeux anniversaire.
3: Aujourd'hui.
4: C'est vrai ? Mais tu m'as pas dit.
5: Claire griffonne la commande sur un bout de papier. Je la suis derrière le comptoir.
1: Pourquoi ils viennent toujours ici ?
4: Mes habitudes,
1: se sont bien reçus.
5: Pour la serveuse, on ne joue pas seulement un jeu, on joue quelque part.
1: Je me tourne vers le gérant. Votre prénom ?
6: Thierry. Je pense que j'ai des employés très agréables, donc ouais. Ils viennent par habitude. Et puis je pense que c'est leur rituel de faire le loto, l'euro million.
5: Sur une grille de loto qu'il vend 3 euros, 18 centimes vont dans la poche de Thierry King. Son établissement a fermé un mois cet été pour des travaux.
1: Comment ils se sont débrouillés les joueurs de loto pendant ce laps de temps ?
6: Dès qu'on a réouvert, le lendemain, ils étaient là.
1: Super loto, 13 millions à gagner. Oh Didier !
7: Ouais,
1: vous
7: moi.
1: Allez jouer au loto là du coup.
7: Allez, j'en fais un. C'est pour Marilyn, cadeau.
5: Et comme moi, des clients de 29 000 bar tabac tenteront leur chance pour ce tirage.
8: En Touraine, les habitants de Noîtres, Port-sur-Vienne, Pouzet, Lille-Bouchard ont assisté hier à une mission de simulation de guerre qui prendra fin cet après-midi. Un exercice militaire grandeur nature qui réunissait 700 parachutistes de la Légion étrangère, de Corse et du Gard avec un objectif, libérer la commune de l'ennemi. Ces combats, Virginie Vandeville, en conditions réelles mais à balas blancs évidemment, ont impressionné le public.
9: Des militaires progressent à pied lorsqu'à la vue de leur ennemi, les premiers coups de leur arme à blanc partent.
10: Permet de vous dire que vous êtes près d'une garderie, d'une école. Les enfants ont peur.
9: Des rafales de tirs interrompues par cet habitant en colère. Mais rien n'arrête les hommes qui continuent. L'objectif est clair pour le capitaine Clément.
11: C'est l'ennemi qui est de l'autre côté du pont actuellement et qui s'apprête à le retraverser. Et moi, mon objectif, c'est de l'en empêcher en saisissant le pont avant lui.
9: Arrivé dans le centre-bourg, les tirs pleuvent.
12: Et on ne voit pas ça tous les jours dans le bourg de Pouzet quand même.
13: Nous sommes d'une génération où nos parents nous ont raconté des histoires de la Seconde Guerre mondiale où les Allemands, il y avait des échanges de balles. Ben voilà, ce qu'ils ont vécu, voilà 80 ans. C'est plutôt rassurant de voir que l'armée française fasse des manœuvres.
9: Alexandre n'en rate pas une miette, tout comme Aiden, 10 ans, accompagné de sa grand-mère.
14: Quand on s'y attend pas, ça surprend.
15: Ça me donne très envie. Et en plus, moi, je voudrais devenir GIGN.
9: Un assaut à coups de tir, deux grenades à plâtre. En une trentaine de minutes, l'opération est terminée, annonce le capitaine Clément.
11: L'objectif, il est atteint. Il y a eu pas mal de pertes quand même. On a quand même réussi à prendre l'ennemi par surprise.
9: Une opération fictive, mais qui inquiète tout de même certains.
16: Ça me fait peur parce que ça anticipe une situation qui risque d'arriver.
9: L'avenir nous le dira. En attendant, l'exercice se termine aujourd'hui en Indre-et-Loire.
8: Il est 13h14 et le 20 mai a été décrété par les Nations Unies journée mondiale des abeilles. C'est l'occasion de célébrer ce super pollinisateur, alors qu'en Europe, par exemple, 80% des cultures des fleurs sauvages existent grâce au travail des abeilles. Et c'est aussi une journée qui, en Lozère, coïncide avec le début de la récolte de miel dans le département. Une saison qui démarre sous de très bons auspices. Saïd Makhloufi est allé le constater à la miellerie de Chastel-Nouvelle avec l'apiculteur David Blanc. Écoutez ça.
17: Des dizaines de ruches gorgées de miel.
18: Ça, c'est la deuxième récolte pour moi de l'année.
17: David Blanc sort un à un les cadres.
18: Une fois qu'on a enlevé l'opercule des cadres, on les passe dans cette machine qui est un extracteur.
17: La force centrifuge fait le travail.
18: On voit bien qu'avec la force centrifuge, le miel est projeté sur les parois de l'extracteur, on le voit vite.
17: Quelques minutes plus tard.
18: Voilà, ça c'est le miel d'acacia, donc qu'on vient d'extraire.
17: Le miel coule généreusement.
19: C'est du miel à la balou là, hein, c'est vraiment... Il en faut vraiment peu pour être heureux.
17: Et David Blanc a de quoi être heureux avec ce très bon début de saison.
18: Tout s'est enchaîné assez rapidement, vu qu'il a fait super beau quand même au mois d'avril. Les colonies se sont développées rapidement et les floraisons sont arrivées très vite.
17: De la douceur, de l'eau, combinaison parfaite.
18: Ah, c'est tout ce qu'il nous faut. Il faut beaucoup d'eau de toute façon, sinon il n'y a pas de nectar dans les fleurs. Donc de l'eau et des fleurs, c'est bon que ça continue comme ça.
17: Ouais. Et tout le département est concerné, assure celui qui est aussi le président du syndicat apicole de la Lozère.
18: Ouais, les quelques apiculteurs que j'ai eus, oui, sont quand même contents et satisfaits de ce début de saison aussi. Ouais.
17: La saison démarre fort.
18: C'est bien pour la suite.
17: Une suite qui reste encore à écrire, mais qui s'annonce
18: plutôt bien.
17: Prometteuse.
8: Merci voilà. 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
8: France, on en trouve à midi le livre de la vie d'une femme, artiste, chanteuse. Elle est une fille, une sœur, une amoureuse, une marraine de cœur souvent, à la voix unique et qui nous raconte son histoire, de celle qui donne envie de croire en ses rêves d'enfant. Bonjour chère Liane Folly.
21: Bonjour Wendy Bouchard.
8: Je dois dire chère Liane, d'abord j'étais très émue de lire votre récit, La Droguerie du Sourire, du nom de la boutique de vos parents à Lyon, parce que je connaissais une partie de votre histoire. On avait le plaisir de partager un livre, Nos femmes de cœur. Peut-être à l'époque vous n'étiez pas encore prête à écrire celui-ci, c'était il y a 7 ans.
21: Ouais, ah non, pas du tout.
8: Vous l'aviez en vous, mais...

0: c'est pas là.
1: Ça s'est décidé pendant le confinement, en fait. J'ai commencé à écrire ce livre pendant le confinement. Ensuite, ça a été quand même un long processus, parce que je pense que c'est une introspection et que quelque part, je fais l'inventaire de cette droguerie du sourire.
0: Absolument.
1: Et c'est le parcours, d'une enfant qui a beaucoup rêvé, qui a rêvé très fort, mais en même temps, c'est un hommage à mes parents, parce qu'il y a quand même leur œuvre dans tout ça, leur joie de vivre, leur courage, leur toutes les vertus qu'ils m'ont transmis. Et ça, c'est vraiment quelque chose, je pouvais pas passer outre. Ça, en tout cas, la petite fille est définitivement éteinte, même si je garde une âme d'enfant quelque part, mais à leur départ, il y a 11 ans maintenant, ma vie a totalement changé. Et je l'ai complètement improvisé d'une autre façon. Alors, ils sont toujours présents, mais d'une autre manière.
0: Oui, mais c'est un livre qui transpire l'amour, la gratitude, on va y revenir, pour bien des personnes que vous citez dans cet ouvrage. Mais je reviens à cette droguerie du sourire, là où tout a commencé pour vous, Liane Folly. Le temple de notre bonheur. Vous avez un frère, une sœur, écrivez-vous. L'odeur de savon de Marseille mêlée à l'eau de Cologne. Un soupçon de poussière ancienne. Un refuge pour ceux qui cherchent à réparer, à conserver. Mmh. On vend des produits, vos parents les premiers, mais on écoute aussi beaucoup les clients. Est-ce que vous avez gardé de cet ADN aussi, dans cet échange à l'autre ?
1: Complètement, parce que mes parents nous apprennent le genre humain, totalement, dans cette droguerie. Eux, ils sont plus altruistes, même dans soi. Ils sont vraiment des généreux de cœur. Ils ne s'occupent que des gens. Ils n'ont que cette mission. Oui. Ça doit réparer quelque part leurs maux aussi.
0: C'est parce le bureau qu'ils en des ont pleurs beaucoup. Aussi, parfois.
1: Oui, parfois. et donc, parce qu'il se passe plein de choses dans la vie. Mais avant tout, c'est, je salue leur joie de vivre, leur force, leur courage, c'est totalement ça, en se disant c'est notre passage là, on va pas le rater quoi qu'il arrive, même s'il nous arrive des trucs très graves et très tristes comme cette guerre, la guerre d'Algérie. Et tout ça qui fait que ensuite ils ont voulu vivre une vie de famille avec leurs trois enfants, avec mamie, puisque moi ma grand-mère vivait avec nous pendant 20 ans. Et donc j'ai eu une chance extraordinaire, et ils étaient avant-gardistes, ils étaient amoureux surtout.
0: Amoureux. Et c'est très beau aussi, parce que c'est un couple or, avec une musique. On va venir à aussi votre chemin, Liane Folly, qui tient une place très importante dans cette famille. Il y a 6 ans, cours de danse classique pour vous, l'Opéra de Lyon, puis le Conservatoire, et votre papa, tout en vendant la droguerie du sourire, tout en écoutant ses doléances de ses clients chéris, il monte un orchestre amateur.
1: Oui, complètement.
0: Et c'est là que tout commence pour
1: moi. Oui, c'est ça. Et il veut absolument que je chante, parce qu'il a déjà repéré que j'avais un brin de voix. Et puis ma mère n'était pas tout à fait d'accord, parce qu'elle disait que j'étais trop jeune. Ouais. Mais lui, il a voulu très très tôt me mettre dans cette voie, et il s'est pas trompé finalement.
0: Voilà.
1: C'est lui qui m'a tendu mon premier micro. C'est grâce à lui aussi.
0: Vos premiers essais sur Frank Sinatra. La chanteuse de bal n'est pas loin.
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0: chanteuse de bal, chanson écrite, composée par Goldman, qui illustre bien, si bien votre parcours à Liane Folie.
1: Eh oui, parce que Jean-Jacques a toujours, bon, il est issu aussi de ce même milieu du bal. Le bal, on en sort, on y reste. Il n'y a pas de chemin. Et donc, il avait toujours, il connaît cette route-là de difficultés, de moi, c'est en tout cas, j'en ai fait pendant longtemps. Bon, avec mon père, c'était une chose, mais ensuite, je suis rentrée dans des orchestres professionnels, où là, j'ai vraiment appris la vie, parce que j'ai été livrée à moi-même. Il faut penser qu'à l'époque, j'étais très jeune, on n'avait pas le confort aujourd'hui d'un téléphone portable, hein, donc j'ai vécu des choses assez difficiles. Ensuite, c'était le studio, c'est bon. Mais Jean-Jacques m'a dit, écoute, j'ai très envie de te faire une chanson sur le bal, et oui, il a vraiment réussi. Oui.
0: Et puis, il y a tout ce qu'on donne sur scène, la vitalité que vous donnez, qui rejoint une de vos formules dans ce livre, faire des concerts, c'est mon vrai métier. De bal, ensuite, à la scène professionnelle, cette représentation, ça vous raconte.
1: Oui, totalement, parce qu'il y a un amalgame souvent qui est fait entre l'artiste qu'on voit à la télé, qu'on voit, etc., et celui qui fait la route et dont les gens ne savent rien. C'est vrai qu'à chaque fois, moi, on me croise souvent maintenant, on me dit « Ah, vous chantez plus, alors vous écrivez un livre ». Non, rien à voir, je chante toujours.
0: C'est ça.
1: Je me suis produite même en Chine en novembre dernier, où j'ai chanté de la chanson française.
0: Ça n'arrêtera jamais, parce que ça, c'est votre moteur de vie.
1: Oui, donc il y a un moment donné où mon métier, moi, c'est la scène. Mon élément, c'est la scène. Le spectacle vivant sera là, bon, jusqu'au moment où, et je le dis aussi dans le livre, il y a quand même un début, un milieu, une fin, et qu'à un moment donné, je ne dépasserai pas les limites.
0: Oui, c'est ça, même si vous voir sur scène aujourd'hui encore, c'est absolument époustouflant. Vous racontez beaucoup de choses, évidemment, de cet ouvrage, même si vous avez fait le tri dans vos souvenirs, dans vos rencontres, rencontres déterminantes dans votre existence avec André Manoukian. Oui. Vous signez ensemble votre première chanson, 1985, 40 ans pour cette chanson, mais vous fêtez, vous, en 2027, vos 40 ans de scène, de carrière.
1: Oui, c'est pour ça. Alors donc, je vais en profiter, puisque j'aime beaucoup être avec toi, Wendy.
0: Merci.
1: Et je te tutoie, évidemment. Et donc, je vais fêter mes 40 ans de carrière en 2028, sur scène. Je repars en tournée avec des musiciens et puis avec des titres inédits aussi. Donc oui, c'est le retour en musique qui sera pour les 40 ans là, parce que j'ai aussi privilégié ce que je savais faire, c'est-à-dire que mon école de comédie musicale m'a amené à utiliser plusieurs disciplines que j'ai pu faire évoluer dans mes shows, dans mes one woman shows. J'aimais ça aussi terriblement. Et là, bon, je referme la dernière parenthèse et ensuite je retravaille sur la musique.
0: Vous avez beaucoup de dons d'âme et de bonnes ondes qui vous entourent, Liane Folie, et vous rendez d'ailleurs hommage avec beaucoup d'amour, beaucoup de tendresse, beaucoup de gratitude à des personnalités, à des artistes. Je voudrais qu'on écoute une voix d'exception, Morane, dont le prénom, écrivez-vous, chante déjà comme une note tenue, généreuse et impossible à oublier. Vous dites que tout vibre chez elle, et je vais vous faire écouter cette musique qui va vous permettre de rendre un double hommage à la fois à Morane et à Nougaro.

0: C'est très émouvant d'entendre Morane et d'entendre Morane à côté de vous, Yann Folli, parce que j'ai l'impression qu'elle est un peu en vous, toujours.
1: Oui.
0: Et que dire de cette femme qui était une sœur de cœur pour vous?
1: Absolument. Mmh. Et on n'a pas toujours tout su, mais toutes les deux, on ne s'est jamais quittées. D'abord, on a été voisines quand je suis arrivée à Paris, et je l'explique dans le livre.
0: Oui.
1: Et elle est devenue tout de suite une sœur de cœur, même pour André et moi. C'est-à-dire que ça a été une révélation musicale aussi, vocale, extraordinaire. Et puis, on avait ce lien comme ça. Vous savez, parfois, on a l'impression de rencontrer des gens du déjà-vu, comme
0: c'est
1: disent
0: ça.
1: Les Américains. Une évidence d'avant. Mais c'est bon aussi pour les coups de cœur. Et voilà.
0: C'était ça entre nous aussi, hein, au départ.
1: Nous aussi, c'était que ça.
0: Oui.
1: Nous, on s'est rencontrés à Ramatuelle, je me rappellerai toute ma vie, le moment où on s'est vu.
0: Ouais.
1: Et j'étais persuadée qu'on allait faire une aventure ensemble. C'est ça qui est dingue.
0: Ouais.
1: Et pour revenir à Morane, c'est la famille, c'est Nougaro, ce sont des talents bruts. Et j'ai eu énormément de chance de croiser ces gens-là, de travailler avec eux, de partager des moments très intimes avec eux.
0: Rire,
1: non, mais je veux dire, même Morane, on avait des souvenirs de famille. Donc, franchement, dans mon spectacle, eh bien, elle y est
0: aussi,
1: tous les soirs.
0: Absolument.
1: Voilà. Quand je suis sur scène, et ça fait un long moment, où je lui rends hommage parce que j'entends juste, je veux juste qu'on entende sa voix en disant, est-ce que c'est une voix, elle, inimitable
0: c'est
1: pour
0: ça,
1: le
0: vous
1: coup.
0: Ne l'imitez pas, absolument.
1: C'est ça. Mais donc, voilà, puis alors Michel Legrand, Aznavour, traîner, enfin, moi, j'ai croisé quand même des talents exceptionnels.
0: Et un homme aussi, avec lequel vous avez une histoire particulière, et en 1999, vous livrez le premier duo virtuel de la télévision française. C'est un petit bijou, et je voudrais là encore qu'on écoute quelques secondes. Vous nous parlez ensuite de Daniel Balavoine, dont vous parlez avec beaucoup de cœur aussi dans cet ouvrage.
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0: Yann Folie, c'est un sacrilège que de couper cette chanson. Vous avez une voix incroyable, Yann, une des plus belles voix françaises. Et c'est vrai que cette tessiture avec Daniel Balavoine, il y a une correspondance, il y a encore un ADN commun. Et ça, ça vous porte aussi encore aujourd'hui.
1: C'est très mystérieux. Oui. C'est quelque chose qui vient d'ailleurs. Je me souviens au moment où moi, je faisais juste, j'étais dans le public. J'étais parmi mes copines adolescentes. On découvre ce chanteur qu'on adore. Pour nous, il résonne anglo-saxon. Il a une voix à la Bowie, à la Peter Gabriel. On est fan de Genesis à l'époque, tout ça. Donc, c'est ça. Et en fait, et les mélodies aussi. Et puis, on trouve un guerrier un peu. Dans la révolte, un rebelle. Et on adore ça, quoi. On aime bien. Il ouvre tout le temps sa bouche ouais, pour dire des choses vachement bien. Ouais. Il prend soin de la jeunesse. Enfin voilà. Et puis tout d'un coup, le départ. Et là, c'est vrai que je me dis un jour, je ne sais pas quand, ni où, ni comment, mais un jour, je lui rendrai hommage. Mais comme si c'était déjà quelque chose de fait. Mmh. Alors d'ailleurs, à ce sujet, j'aime beaucoup parce que je vais quand même citer mon frère, qui a un rôle important dans Philippe. Ma vie et aussi dans ma carrière, Philippe, et qui dit un truc que j'adore. Il dit de toute façon, le temps n'existe pas et nous sommes déjà tous morts. Mmh. Ce qui est formidable parce que ça permet de prendre du recul. Alors vivre l'instant présent, c'est bien, mais je veux dire Balavoine, c'était une certitude. Et quand j'ai choisi cette chanson, en plus c'était pas un de ses tubes, donc c'était encore plus périlleux, je dirais. Oui. La maison de disque, alors elle était pas du tout d'accord, enfin tout ça je l'explique d'ailleurs dans mon livre, mais
0: après, c'était une évidence,
1: c'est la magie
0: vous,
1: c'est voilà. Une évidence, ouais. il est, et quand j'entends, et je vous assure que c'est vrai, je suis assise en face de vous, avez démarré le truc et j'ai eu des frissons dans tout le corps quand j'ai entendu sa voix auprès de la mienne, parce que Nagui avait réussi un tour de force
0: magnifique,
1: exceptionnel,
0: ouais.
1: Et c'était le premier vraiment duo virtuel à la télé française. Oui.
0: Je vous souhaite de continuer à nous faire vibrer, oui. Enchanter, ça c'est sûr, Liane Folie, émouvoir, à aimer bien sûr, en bonne Sagittaire, vous racontez aussi combien vous êtes porté par le voyage, par les rencontres, par les aventures. Mm-hmm. La droguerie du sourire, chère Liane, c'est une histoire de vie lumineuse et solaire, une femme artiste qui dit merci, et c'est rare, à tous ceux qui l'ont fait s'épanouir dans le temple de votre enfance. Vous lirez dans ces pages vos hommages à Brigitte Bardot, merci, à Daniel Lévy, à Robert Hossein, à Grégory Lemarchal, à Belmondo, à Delon. C'est très beau, évidemment, vos parents qui sont là.
1: Ce sont les héros.
0: Les héros.
1: De la droguerie des
0: sourires. Merci, chère Liane Folie.
1: Merci, chère Wendy. À bientôt.
0: Chez Stock. Et pardon, vous partez à Reims pour les dédicaces.
1: Oui, tout de suite, je m'en vais à Reims, au Domaine des Crayères. Formidable.
0: Merci, Liane.
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4: Allez, il est sorti, il est détente, avec une soirée détente justement, placée sous le signe de l'humour. C'est demain soir à Conte, à 17h, avec le spectacle de Chantal Latsou. Elle est actuellement en tournée sur la scène du Théâtre de l'Hélice. L'humoriste va vous embarquer dans son univers. C'est une tornade, une gouaille inimitable. Chantal Latsou, un humour piquant, c'est drôlissime. Vous allez vous amuser, rendez-vous demain à Conte. Et puis le coup de cœur, ici Azur, très attendu chaque année, le Festival du Livre Jeunesse de Villeneuve-Loubet. Il est de retour ce week-end au pôle culturel Auguste Escoffier à partir de 10h jusqu'à 18h. Un programme riche et varié pour les petits, pour les grands, des dédicaces, des débats, des animations, des ateliers, des spectacles, des séances bébé lecteur. Parce que c'est tout jeune, très très jeune, qu'on apprend les plaisirs, qu'on initie au plaisir de la lecture. Vous pourrez également rencontrer les auteurs, le Festival du Livre Jeunesse ce week-end à Villeneuve-Loubet.
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Madonna au top de sa forme pour démarrer cet après-midi. Alors qu'en ce moment, au cinéma, si vous aimez la mode, il y a Le Diable s'habille en Prada numéro 2, qui est la suite de Diable s'habille en Prada numéro 1, à savourer. En ce moment, en salle, je vous souhaite la bienvenue. Hein. On n'est pas au cinéma cet après-midi, mais on va quand même s'évader en musique avec le meilleur de la musique, le meilleur de vos souvenirs, tous ces titres des années 70, 80, 90, qu'on a plaisir à écouter ou réécouter sur Ici Azur, et puis quelques nouveautés au passage. Ce sera d'ailleurs le cas dans un instant, maintenant, avec le dernier single d'Amir, à l'imparfaite, et juste après le groupe Opus. Bon après-midi.

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1: Chiffre à 7h06. Ça s'appelle Ici, ça compte et ça nous permet d'évoquer dans les Alpes-Maritimes un déménagement, celui de la Chambre d'agriculture du département qui fait ses cartons, et oui, puisqu'elle va quitter le Mine près de l'aéroport pour l'avenue Sainte-Marguerite, un peu derrière à Nice. Nous sommes en ligne justement avec le président de la Chambre d'agriculture.
2: Bonjour Michel Dessus.
3: Bonjour.
2: Ça fait un grand changement, ça faisait combien de temps que vous étiez dans les locaux du Mine ?
3: Oula, depuis les années... dans les 75 à peu près. Oui. Donc c'est vrai que le Mine a été construit en 65. Au tout début, on était rue Roussigny à Nice. Mmh. Et après, on a déménagé entre-temps sur les mines de Nice. Et aujourd'hui, on prépare les cartons.
2: Oui. Pourquoi vous déménagez avenue Sainte-Marguerite ? Pourquoi partir ?
3: Partir parce qu'aujourd'hui, il y a la gare multimodale qui arrive. Il y a, si vous voulez, un déménagement de mines qui est prévu sur le site des légumes. Donc aujourd'hui... Et la gode, d'abord les légumes et la gode après. Donc oui. Si vous aujourd'hui, on est censé partir pour libérer le site.
2: Et pour les agriculteurs, le Mine, c'était pas plus pratique justement que l'avenue Sainte-Marguerite pour venir vous voir ?
3: Ah, vous savez, ça a été une décision qui a été longuement réfléchie. Bien sûr que c'était beaucoup plus pratique, mais sur le site du Mine de Nice, il n'y a pas de place. Aujourd'hui, on a fait le choix d'être propriétaire, donc on a fait une acquisition, si vous voulez, d'un bâtiment... qui a été en rénovation, il y a plus de 20 places de parking, donc c'est vrai que mon choix...
2: Et au Mine, il y a beaucoup plus de places, Michel Dessus, c'est énorme le Mine.
3: Ah oui, mais vous savez, c'est comme ça, donc aujourd'hui, on n'a pas trouvé le choix, donc l'avantage qu'on a, c'est qu'on est propriétaire, maintenant, on n'est plus locataire.
2: Et combien de personnes seront dans ce bâtiment rénové, du coup, de l'avenue Sainte-Marguerite ?
3: Alors, si vous voulez, il y aura 23 agents de la Chambre d'agriculture et il y aura 13 agents des organisations professionnelles agricoles. Donc, si vous voulez, ça sera la maison de l'agriculture qui est destinée au monde agricole.
2: Parce que vous dites 20 places de parking, alors qu'il y aura déjà plus de monde sur le site, alors, il y aura assez de place pour tout le monde.
3: Si vous voulez, aujourd'hui, il y en a qui ont fait le choix de venir en vélo, il y en a qui viendront en tram. Vous savez, on a l'avantage d'être bien desservi, donc il y a le tram qui est là, donc il y aura des avantages par rapport aux salariés qui ont fait ce choix-là. Aujourd'hui, c'est longuement réfléchi, il y aura des places qui seront même libres. Pour nos agriculteurs qui pourront...
2: Oui, eux qui ne viendront pas en tram, certainement. Qui viennent de bien plus loin. C'est pour quand, ce déménagement ?
3: On sera dans les lieux le 1er juillet.
2: Voilà. D'accord.
3: Donc, aujourd'hui, c'est imminent. Donc, c'est un investissement qui a coûté plus de 2,3 millions, si vous voulez. Mmh. Et il y aura pratiquement 1,7 million de rénovation. Donc, si vous voulez, aujourd'hui... C'est un bâtiment qui sera un peu high-tech, avec des nouvelles technologies, tout ce qui est, si vous voulez, visioconférence, salle de réunion, accueil pour le monde agricole, salle de repos, donc ça sera vraiment un bel établissement.
2: Merci beaucoup Michel Dessus, président de la Chambre d'agriculture des Alpes-Maritimes. Bonne journée.
3: Si je peux rajouter, je voulais quand même remercier le conseil départemental qui nous a... Je voulais longuement aider pour l'acquisition de ce bâtiment.
2: Et voilà, vous le dites beaucoup. Sur notre antenne. Bonne journée, Michel Dessus.
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0: L'un des derniers singles de Florent Pagny, je sais qui je suis à l'instant sur Ici Azur. J'espère que tout va bien pour vous, je vous souhaite la bienvenue si vous nous rejoignez. En musique, dans un instant, avant de vous mener vers les infos de 14h, on s'écoutera Patricia Cass avec Mademoiselle chante le blues, tube de l'année 1987 et qui avait lancé la carrière de Patricia Cass.
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1: Bel après-midi à vous toutes et vous tous. Il est pile 14h.
2: Ce drame ce matin à Toulon, une mère et ses trois enfants sont morts après une chute de leur appartement au 13e étage. Selon les premiers éléments du procureur, la mère se serait jetée par la fenêtre avec ses enfants. La femme aurait récemment présenté des symptômes psychiatriques et dépressifs. Une enquête pour meurtre par incendie est ouverte. C'est un vaste coup de filet qui s'est déroulé aujourd'hui dans l'affaire des violences dans le périscolaire parisien. 16 personnes sont en garde à vue depuis ce matin, toutes rattachées à l'école Saint-Dominique du 7e arrondissement de Paris. Certains des gardés à vue étaient déjà suspendus de leur activité. Plusieurs enquêtes sont ouvertes pour des faits de viol, de violence et d'agression sexuelle sur des enfants. Coup de filet ce matin sous la direction de la Brigade de protection des mineurs de Paris. La circulation du virus Ebola présente un risque élevé en République démocratique du Congo, mais un risque faible au niveau mondial, selon l'Organisation mondiale de la santé. Le virus soupçonné d'avoir déjà tué 139 personnes, contaminé 600 autres. La France réagit aussi. Première mesure de précaution à Mayotte, bien que le risque de propagation soit jugé très faible sur l'archipel. Face à la flambée du prix du gaz, du carburant et des engrais, la FNSEA réclame la réouverture immédiate des négociations commerciales. Le syndicat agricole demande une revalorisation des prix payés aux producteurs pour préserver les exploitations françaises. Et puis après 6 concerts complets pour son grand retour après 16 ans d'absence, Dorothée annonce 9 nouvelles dates à l'automne. Elle sera présente dans plusieurs villes de France.
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1: Votre météo pour ce mercredi après-midi, absolument radieuse. Beaucoup de soleil, de la mer à la montagne. Une petite zone instable va se balader sur les hauteurs. Rien de bien méchant, peut-être quelques pluies attendues au milieu de ce mercredi du côté de Saint-Sauveur-sur-Tinée et de Roquebillière. Mais partout ailleurs, c'est du soleil. Des températures toujours très très agréables et toujours bien calées au-dessus des 20 degrés. Ça va monter ces prochains jours. Météo France nous le dit d'ores et déjà. Attendez-vous à un avant-goût d'été bien avant l'heure. Cet après-midi, le mercure reste agréablement positionné sur du 21 degrés à Nice, 23 à Menton, 22 dans le proche intérieur, notamment en Pays Grassois ou Pays Mouginois. Mais attention, l'indice UV à 8 en montagne. Protégez-vous.
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0: Toujours un truc à célébrer avec les Kool & The Gang à l'instant, c'était Celebration sur ICI Azur. On va marquer une pause rapide, dans un instant quelques idées sorties. Entre les deux, le meilleur de la chanson française, je vous ai sélectionné Joe Dassin dans les yeux d'Émilie. On écoutera Vanessa Paradis avec les épines du cœur et Bernard Lavillier au milieu des années 80, une très très belle chanson, extrait de l'album Voleur de Feu, où il luttait à sa façon en tant qu'artiste contre l'apartheid. Noir et blanc, c'est à savourer dans moins de 30 secondes.
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1: Allez, il est sorti, c'est l'un des humoristes préférés des Français, l'un des plus talentueux du moment. Alex Vizorek est actuellement en tournée, il débarque au Théâtre Antea à Antibes à partir de ce soir et jusqu'à samedi à 21h. Son spectacle en mode stand-up mélange d'humour raffiné, de philosophie, de situation du quotidien avec le talent de Vizorek. L'artiste belge se laisse également la liberté d'improviser tout en étant précis. C'est délicieux, c'est savoureux, c'est fin, c'est Vizorek et vous allez adorer à Antibes à partir de ce soir. Et puis à l'occasion de la nuit des Musée 2026, ce samedi, de nombreux musées des Alpes-Maritimes ouvrent gratuitement leurs portes en soirée au public avec des animations exceptionnelles pour le coup. À Saint-Jean-Cap-Ferrat, par exemple, la Villa Efroussi de Rothschild propose des visites guidées à la lanterne à 19h ou encore le musée Magnelli de Valoris invite le public à découvrir un atelier céramique à 19h suivi d'une visite à la torche de l'œuvre La guerre et la paix du peintre Pablo Picasso. Bonne visite, belle sortie.
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0: Celle de Claude Dubois à l'instant avec le blues du Businessman, une chanson qui avait été reprise quelques années plus tard par Nicole Croisil. Allez, dans un instant, toute l'info de ce mercredi, car nous sommes déjà mercredi entre les deux. Le meilleur de la chanson française, le meilleur de la variété internationale avec le groupe U2, Without You. On écoutera Marc Lavoine avec l'un de ses premiers singles, l'un de ses premiers succès en 85, Bascule avec moi. Et au milieu, une nouveauté, Cara Marucciu, Affiletta, en duo avec Francis Cabrel. C'est à suivre juste après ceci.
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1: Bel après-midi à tous sur Ici Azur, ravi de vous accompagner. Il est pile 15h.
2: Une enquête ouverte contre Dominique de Villepin. Alors qu'il était ministre des Affaires étrangères entre 2002 et 2004, il avait reçu une statuette et un buste, cadeau qu'il a gardé. Enquête ouverte pour recel de détournement de fonds publics. Dominique de Villepin reconnaît que c'était une erreur. Il a rendu ses statuettes au Quai d'Orsay. 16 personnes placées en garde à vue ce matin dans l'affaire des violences dans le périscolaire parisien. Toutes ces personnes rattachées à l'école Saint-Dominique à Paris. Coup de filet de la brigade des mineurs. Patrick Bruel devrait faire une parenthèse dans sa carrière le temps que la justice soit rendue. Les mots du maire de Paris, Emmanuel Grégoire, ce matin. Le chanteur, visé par plusieurs plaintes pour viols et agressions sexuelles, devrait annuler ses concerts lui-même, estime le maire. Le chanteur doit entamer sa tournée à Paris en juin et en octobre. La situation concernant Ebola est une urgence de santé publique de portée internationale, mais ce n'est pas une urgence pandémique. Déclaration du directeur de l'Organisation mondiale de la santé, alors que près de 600 cas et 139 morts sont soupçonnés d'être liés à l'épidémie d'Ebola en République démocratique du Congo. La France prend des mesures de précaution à Mayotte. Attention sur la route ce week-end. Vous prévoyez peut-être de partir en ce week-end de la Pentecôte. Bison futé, voie rouge dans le sens des départs. Journée difficile, surtout vendredi dans le Grand Ouest et sur le pourtour méditerranéen.
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1: Votre météo pour ce mercredi après-midi, absolument radieuse. Beaucoup de soleil, de la mer à la montagne. Une petite zone instable va se balader sur les hauteurs. Rien de bien méchant, peut-être quelques pluies attendues. Au milieu de ce mercredi, du côté de Saint-Sauveur-sur-Tinée, de Roquebillière, mais partout ailleurs, c'est du soleil. Des températures toujours très très agréables et toujours bien calées au-dessus des 20 degrés. Ça va monter ces prochains jours. Météo France nous le dit d'ores et déjà. Attendez-vous à un avant-goût d'été bien avant l'heure. Cet après-midi, le mercure reste agréablement positionné sur du 21 degrés à Nice, 23 à Menton, 22 dans le proche intérieur, notamment en Pays Grassois ou Pays Mouginois. Mais attention, l'indice UV à 8 en montagne. Protégez-vous.
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0: Qu'ils étaient beaux tous les deux, quel joli duo. John Travolta, Olivia Newton-John, Summer Nights, la bande originale du film Grease. John Travolta qui a fait l'événement récemment sur les marches du Palais des Festivals de Cannes. John Travolta, réalisateur, puisqu'il a présenté l'un de ses derniers films. Nous allons marquer une petite pause. Je vous souhaite la bienvenue si vous arrivez. Dans quelques instants, quelques idées sorties à vous proposer. Entre les deux, le meilleur de la chanson française, entre standard et nouveauté. On écoutera Philippe Lafontaine avec Cœur de loup, Stilto avec l'un de ses derniers singles et Troisième Sexe, le groupe Indochine. Ça arrive dans un instant.
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1: Allez, il est sorti, il est détente, avec une soirée détente justement, placée sous le signe de l'humour. C'est demain soir à Conte, à 17h, avec le spectacle de Chantal Latsou. Elle est actuellement en tournée sur la scène du Théâtre de l'Hélice. L'humoriste va vous embarquer dans son univers. C'est une tornade, une gouaille inimitable, Chantal Latsou, hein, et l'humour piquant, c'est drôlissime. Vous allez vous amuser, rendez-vous demain à Conte. Et puis le coup de cœur, ici Azur, très attendu chaque année, le Festival du Livre Jeunesse de Villeneuve-Loubet. Il est de retour ce week-end au pôle culturel Auguste Escoffier à partir de 10h jusqu'à 18h. Un programme riche et varié pour les petits, pour les grands, des dédicaces, des débats, des animations, des ateliers, des spectacles, des séances bébés lecteurs. Parce que c'est tout jeune, très très jeune, qu'on apprend les plaisirs, qu'on initie au plaisir de la lecture. Vous pourrez également rencontrer les auteurs, le Festival du Livre Jeunesse, ce week-end à Villeneuve-Loubet.
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Les ZZ Top, c'est vrai qu'on les entend peu, les ZZ Top, hein. Et pourtant, ce groupe américain a marqué les années 70, les années 80. Give me all your loving à l'instant sur ICI Azure. Allez, dans quelques minutes, toute l'info de ce mercredi. Et encore une fois, j'ai toujours plaisir à vous concocter le meilleur de la chanson française et le meilleur de la variété internationale. C'est un petit peu le principe de nos après-midi. Tous les styles se mélangent et toutes les époques aussi. Dans un instant, Daniel Lavoie, Patrick Fiori, Garou, les belles années des comédies musicales, Belle, Notre-Dame de Paris, c'est à savourer dans quelques minutes. Miley Cyrus avec l'un de ses derniers singles et le groupe Gold, Calicoba, arrive dans moins d'une minute.

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1: Bel après-midi à tous sur ICI Azur, il est pile 16h.
2: Après le maire de Paris, c'est au tour des maires de Nancy et de Marseille de se positionner contre la venue de Patrick Bruel dans leur ville. À Marseille, Benoît Payan demande au chanteur d'annuler lui-même son concert dans sa ville. À Nancy, Mathieu Klein compte sur la clairvoyance des organisateurs pour suspendre la tournée. La pression s'accentue sur Patrick Bruel, visé par plusieurs plaintes pour violences sexuelles. 2800 patients appelés à se faire dépister dans la Manche. Ils ont consulté dans un cabinet dentaire de Cherbourg en Cotentin, fermé pour des manquements aux règles d'hygiène et de désinfection du matériel. L'Agence régionale de santé assure que le risque est faible, mais elle invite quand même les patients à se faire dépister. Pour les hépatites B, C et le VIH, le dentiste est lui suspendu pour 5 mois. Voilà un autre prétendant au poste de président de la République visé par une enquête. Après Édouard Philippe, depuis le début du mois, cette fois-ci c'est Dominique de Villepin qui est dans le viseur du parquet national financier. Entre 2002 et 2004, alors qu'il était ministre des Affaires étrangères, il avait reçu des statuettes, des cadeaux qu'il n'aurait pas dû garder à titre personnel. Des candidats aux municipales de la France Insoumise visés par une campagne de désinformation lors des dernières municipales à Marseille, Roubaix, Toulouse. Selon nos informations, les enquêteurs ont identifié une société israélienne ayant permis cette campagne de désinformation. On ne connaît pas encore les commanditaires. Et puis c'est une affaire qui roule pour l'usine Stellantis de Rennes. Elle va produire d'ici 2 ans des voitures du constructeur chinois Dongfeng. Les syndicats demandent des garanties d'embauche.
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1: Votre météo pour ce mercredi après-midi, absolument radieuse. Beaucoup de soleil, de la mer à la montagne. Une petite zone instable va se balader sur les hauteurs. Rien de bien méchant, peut-être quelques pluies attendues au milieu de ce mercredi, du côté de Saint-Sauveur-sur-Tinée et de Roquebillière. Mais partout ailleurs, c'est du soleil. Des températures toujours très très agréables et toujours bien calées au-dessus des 20 degrés. Ça va monter ces prochains jours. Météo France nous le dit d'ores et déjà. Attendez-vous à un avant-goût d'été bien avant l'heure. Cet après-midi, le mercure reste agréablement positionné sur du 21 degrés à Nice, 23 à Menton, 22 dans le proche intérieur, notamment en Pays Grassois ou Pays Mouginois. Mais attention, lundi UV à 8 en montagne. Protégez-vous.
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1: Le Festival de Cannes est le journal du festival pour tout savoir du Festival de Cannes 2026 sur Ici Azur. Et nous allons rejoindre, comme tous les après-midi, notre camarade Adrien Mangano sur la Croisette, où la FNAC, Adrien, fait aussi son cinéma.
2: Oui, c'est vrai, la FNAC de Cannes fait aussi son cinéma, en accueillant chaque jour les personnalités du 7e art, de la littérature ou de la musique. Et c'est le cas de Julie Gayet, actrice, productrice, militante active, particulièrement engagée dans la défense des droits des femmes. La comédienne venue présenter et dédicacer son livre Ensemble, on est plus forte, trouve que le Festival de Cannes s'engage à respecter la parité depuis plusieurs années dans tous les domaines. Réalisatrice, membre du jury.
3: Oui, ils ont signé une charte, donc ils donnent des chiffres aujourd'hui dans les comités de sélection, dans la sélection. On a quand même beaucoup de chance en France. Vous êtes ici, Radio Ici, vous connaissez bien dans le service public, d'avoir décidé de... Il y avait 8% de réalisatrices, aujourd'hui il y en a presque 47%. D'avoir fait un travail, alors que dans les écoles, il y a autant de réalisatrices que de réalisateurs. Donc ça prend du temps. Et elle avait raison, Gisèle Halimi, ça passera par cette sororité. Agnès Varda me disait ça aussi quand moi j'ai monté les marches ici pour la première fois en 93. Il faut qu'on soit joyeusement féministes, mais on soit tous ensemble, hommes, femmes. Il faut qu'on fasse bouger les choses, mais ça commence déjà par cette sororité.
2: On va parler encore de solidarité entre femmes avec ce très beau film intitulé L'affaire Marie-Claire. Un film qui retrace de manière efficace le procès qui avait secoué la France entière dans les années 70. Celui de Marie-Claire, chevalier, 16 ans, accusée d'avoir avorté illégalement. Un film qui résonne avec l'actualité d'aujourd'hui puisque ce droit à l'avortement est menacé dans certains pays. Et c'est Charlotte Gainsbourg qui incarne Gisèle Halimi, figure du féminisme en France, la seule avocate signataire du manifeste des femmes qui réclamait le libre accès à l'avortement. Et interpréter une personne qui a réellement existé impose une application importante dans le jeu de la comédienne.
4: Mais c'est vrai que ça apporte une responsabilité. Je ne me suis pas permise de faire n'importe quoi. J'étais inspirée par ce que j'ai lu de Gisèle Halimi, ce que j'ai entendu d'elle, ce qu'elle a écrit, le son de sa voix. J'étais très portée par l'envie de la servir au mieux. Ça m'importait quand même beaucoup d'avoir une coiffure proche. Les costumes sont carrément parfois les siens. Donc j'ai trouvé ça très impressionnant d'imaginer être entre les mêmes murs, d'avoir quelques éléments du mobilier qui était encore là. Je ne savais pas d'ailleurs que ma mère avait marché aux côtés de Gisèle Halimi pour ce procès. Et voilà, donc un sujet vraiment d'actualité, oui.
2: Autre film d'époque présenté à Cannes, c'est Moulin, en compétition pour la Palme d'Or, et qui met en scène Gilles Lellouche dans la peau de Jean Moulin. Un poids énorme pour le comédien de devoir incarner cette grande figure française de la résistance.
5: Ah oui, oui. Pour la petite histoire, c'est pas la première fois qu'on me le proposait. Là, je trouvais que c'était assez inévitable. Dans un premier temps, déjà, on se dit pourquoi moi plus qu'un autre, parce que je suis légitime là-dedans. Et ça dépasse assez vite l'idée de jouer une partition, c'est juste d'essayer de rendre hommage à un homme et de se dire, en toute responsabilité, l'acteur va faire un pas de côté et servir un homme. De montrer de façon un peu plus immersive

0: Dans le milieu du cinéma, dans le monde du cinéma, dans l'ambiance cinéma, Skyfall, la bande originale du film Skyfall, James Bond avec Adele, ça arrive dans un instant. Pour l'heure, voici les Finzi Contini sur Ici Azur.
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0: Skyfall, la bande originale du film du même nom, James Bond avec Adele. James Bond dont on commence à reparler beaucoup puisqu'apparemment le casting est lancé pour connaître le nom du futur interprète de 007 alors que le film ne sortira peut-être qu'en 2028. Donc c'est une saga qui est à suivre en ce qui nous concerne sur Ici Azur. Juste après la pause, le meilleur de la musique avec France Gall, le dernier single des Enfoirés, Eddie Mitchell qui nous amènera faire un petit tour sur la route de Memphis, et juste après, moi je vous emmènerai faire un petit tour un peu partout sur la Côte d'Azur avec quelques bonnes idées sorties. C'est à suivre dans une dizaine de minutes.
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1: Allez, il est sorti. C'est l'un des humoristes préférés des Français, l'un des plus talentueux du moment. Alex Vizorek est actuellement en tournée. Il débarque au Théâtre Antée à Antibes à partir de ce soir et jusqu'à samedi à 21h. Son spectacle en mode stand-up mélange d'humour raffiné, de philosophie, de situation du quotidien avec le talent de Vizorek. L'artiste belge se laisse également la liberté d'improviser tout en étant précis. C'est délicieux, c'est savoureux, c'est fin, c'est Vizorek et vous allez adorer à Antibes à partir de ce soir. Et puis à l'occasion de la nuit des musées 2026, ce samedi, de nombreux musées des Alpes-Maritimes ouvrent gratuitement leurs portes en soirée au public avec des animations exceptionnelles pour le coup. À Saint-Jean-Cap-Ferrat, par exemple, la Villa Efroussi de Rothschild propose des visites guidées à la lanterne à 19h ou encore le musée Magnelli de Valoris invite le public à découvrir un atelier céramique à 19h, suivi d'une visite à la torche de l'œuvre La guerre et la paix du peintre Pablo Picasso. Bonne visite, belle sortie.
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0: Allez, le moment rigolo du moment, c'est l'humour en tube tous les jours sur Ici Azur. Et au moment où l'on passe tous en mode printemps-été au niveau vestimentaire, va commencer à faire chaud ces prochains jours, le problème des tailles se pose. 42 ou 38, telle est la question. Mais dans l'humour en tube cet après-midi, Fred Ballard a remarqué que pour les tailles enfants, apparemment c'était encore pire.
1: Annick, Tom a 12 ans, tu lui mets du combien ? Du 17 ?
2: Voilà, comme quoi il n'y a pas que la taille qui compte, hein, surtout à 12 ans, quand t'as pas l'âge de ta taille, ni la taille de ton âge, et que tes parents essayent de te trouver des vêtements adaptés.
1: Quand je vais avec mon grand garçon qui a 8 ans, par exemple, bonjour monsieur, voilà, mon garçon a 8 ans, je cherche des habits. Très bien, on va aller lui chercher du 10 ans. Vous avez pas du 8 ans ? Oui, on a du 8 ans, monsieur, bien sûr, pour les 6 ans. Il n'y a pas un mec qui s'est dit, tiens, je vais faire des fringues de 8 ans pour les gamins qui ont 8 ans. Vêtements, hein.
2: Oui, et puis si on pouvait demander aux gamins de 8 ans de ne pas dépasser la taille qu'ils sont censés avoir à 8 ans, ça arrangerait tout le monde, hein. Et on ne parle pas des gamins de 8 ans trop petits, le mot petit étant à prendre avec des petites pincettes.
3: Des fois, on ne dit pas une heure, hein, on dit une petite heure. Alors là, pourquoi ? Qu'est-ce qu'il y a de plus petite que l'heure normale ? Parce que l'heure, c'est l'heure. C'est quoi, oh ? Elle est en maternelle, l'heure ? Elle débute dans l'heure ? Il y en a même qui disent une bonne heure. Alors là, c'est une heure avec des grosses aiguilles.
2: Bon, ben on va présenter Adèle Fugazi à Franck Dubosc. Hein. Il va avoir plein de petits trucs à se dire et des grosses vannes à nous sortir pour faire marrer petits et grands de 8 à 107 ans.
0: La mode de printemps a été vue par vos humoristes préférés et par l'œil aiguisé de Fred Ballard. Merci beaucoup Fred, à demain pour un nouveau numéro de l'humour en tube. Des tubes indémodables pour le coup. Dans un instant, Donna Lewis. Pour l'heure aussi, les Modern Talking.
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0: 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Une très très belle déclaration signée Donna Lewis à l'instant sur ICI Azur. Nous allons marquer une petite pause extrêmement rapide. Dans un instant, toute l'info de 17h. Entre les deux, When the Rain Begins to Fall, le duo Jermaine Jackson et Pia Zadora. On est au milieu des années 80. Et le dernier single d'Em Pokora. C'est à savourer juste après ça. Belle après-midi, belle fin d'après-midi à tous sur ICI Azur.
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1: Vous êtes sur la meilleure radio des Alpes-Maritimes. Il est 17h. Et tout de suite, des informations avec vous, Violaine Hill. Un homme est mort après une crise cardiaque dans la forêt de la Brague, sur le secteur Valbonne.
2: C'était en début d'après-midi. Les pompiers ont été appelés vers 13h pour secourir un cycliste de 74 ans qui venait de faire une chute. 10 engins, 16 sapeurs-pompiers et l'hélicoptère Dragon 06 de la sécurité civile ont été mobilisés. Malgré les efforts des secours, l'homme n'a pas pu être réanimé. Deux personnes par ailleurs mises en sécurité par les pompiers après un incendie d'un cabanon à Breil-sur-Roya à 13h aujourd'hui. Incendie dans une zone difficile d'accès, piste de la Maglia. Le feu était spectaculaire, des bonbonnes de gaz ont explosé dans le cabanon, il y avait plusieurs bonbonnes entreposées. Les flammes se sont ensuite propagées à la végétation sur une centaine de mètres. 30 sapeurs-pompiers et 10 engins mobilisés. Les pompiers rappellent qu'il ne faut pas stocker de bouteilles de gaz. C'était un suicide, un terrible suicide, tôt ce matin à Toulon. Une femme de 38 ans s'est jetée avec 3 de ses petits-enfants, des enfants en bas âge, par la fenêtre du 13e étage de son immeuble. Elle a tué ses deux petits garçons et sa petite fille qui était âgée de 3, 4 et 6 ans. La femme vivait seule avec ses 7 enfants. Elle aurait récemment présenté des symptômes psychiatriques, selon le procureur de Toulon. Pour élucider les circonstances, une enquête a été ouverte pour meurtre par ascendant. Au manque de psychologues, l'Agence régionale de santé lance un dispositif pour faciliter l'installation de nouveaux psys dans notre région. Concrètement, l'ARS propose une aide financière à la fois aux maisons de santé et aux centres de santé, 35 000 euros pour aménager un cabinet de psychologues, organiser le travail avec des équipes en coordination avec des médecins, des infirmières. Pour faciliter aussi l'accès aux soins des patients les plus fragiles, les candidatures sont ouvertes jusqu'au 31 décembre 2026. La ville de Cagnes-sur-Mer est en train d'installer 5 dispositifs dits de sortie de l'eau, de sortie de la plage, pour faciliter l'accès et la sortie de la baignade pour les personnes qui ont des difficultés. Cette aide pour sortir de l'eau sera opérationnelle le 1er juin jusqu'au mois de septembre sur la plage de l'Hippodrome, sur la plage du Grand Large et place de l'Église et plage du Port à proximité déjà d'Andy-Plage. Puisqu'on est sur la plage, sachez que demain elle reprendra la mer un jeudi. Retour à l'eau pour une tortue marine, Lucia, à la plage des Fosses. C'est à Saint-Jean-Cap-Ferrat. Il y aura beaucoup d'invités demain, dont le pêcheur qui avait sauvé cette tortue. La petite Lucia avait ensuite été soignée au centre de soins d'émergence qui est hébergé par la ville d'Antibes après sa convalescence. Donc elle est en forme, elle peut enfin reprendre la mer. L'association qui l'a prise en charge et les enfants de l'école départementale de la mer, ils sont 1500, seront présents demain, donc plage des Fosses à Saint-Jean-Cap-Ferrat à 9h du matin pour lancer cette tortue dans la mer.
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2: Et est-ce qu'elle prendra la mer sous le soleil demain ?
1: Oh oui, demain grand soleil, demain jeudi 21 mai, clairement c'est du soleil dans les Alpes-Maritimes. Alors dans la matinée, les températures sont même élevées avec à Nice 21, à Cannes-et-Antibes 23 et on ira même jusqu'à 24 degrés à Menton. Dans l'ensemble du département, le soleil sera présent avec des températures au-dessus des 20 degrés de manière générale. L'après-midi, quelques nuages dans les vallées du Var, de la Tinée et de la Roya. Mais bon, l'été s'installe doucement et on en profite avec Ici Azur. On va faire un petit point aussi sur la route, car ça bouchonne un petit peu sur la voie Matisse. 5 minutes d'attente en plus. De même, du côté de l'autoroute A8 au-dessus de Nice, un embouteillage important avec 6 minutes de temps de trajet en plus en direction d'Aix. Eh bien, après, vous le savez, au mois de mai, généralement, c'est bouché. De Cannes avec Cannes d'un côté et Monaco de l'autre. En ce moment, il y a pas mal d'événements. Donc, on fera un point avec vous pour suivre l'évolution du trafic. Et bien sûr, vous pouvez nous contacter au 04 93 82 03 04. On fait la route ensemble jusqu'à 19h. Et on va s'écouter une petite musique. Étienne Daou sur Ici Azur, c'est le grand sommeil.
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0: c'était le grand sommeil. Étienne Daho sur votre radio locale, ici Azur.
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0: Oh, j'ai dû faire bailler plus d'un. Et oui, Tom Aubry, à votre service, on fait le trajet du retour du boulot ensemble. Hein. Toutes les infos sur les routes sur la route et la météo locale, eh bien, c'est ici. Vos musiques préférées, c'est ici. Et notre équipe de chroniqueurs arrive. Hein. On va parler de foot, de musique et de cinéma. Hubert réalise l'émission. Marie-Chantal vous accueille au 04 93 82 03 04. Et comme tous les après-midi, eh bien, l'équipe d'ICI Azur donne de sa personne pour dénicher les activités et les bons plans d'ici. Aujourd'hui, c'est Richard Marcovecchio qui a testé pour vous de trouver des invitations pour le Festival de Cannes. Alors c'est vrai, c'est toujours assez complexe d'en trouver. C'est juste après Gaëtan Roussel, Tout s'en va.
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0: Noël, tout s'en va, mais ne vous inquiétez pas, nous, on reste ici. Car oui, des activités et des bons plans testés et approuvés par l'équipe, c'est maintenant. Et aujourd'hui, Richard Marcovecchio est parti à Cannes. Alors lui, il s'est baladé sur la croisette à la recherche de bons plans pour faire vivre le festival. Et on le retrouve tout de suite.
1: Il faut dire que pour toutes celles et tous ceux qui sont déjà venus à Cannes, vous avez sans doute déjà vu celles et ceux qui sont vêtus un petit peu comme des pingouins, vous savez, ce fameux smoking ou cette belle robe de soirée, et surtout équipés d'une petite affichette blanche, généralement sur laquelle il y a marqué « Je cherche une invitation, s'il vous plaît, n'hésitez pas à me la donner ». Bon, c'est à mon tour de tester cette technique. J'ai mon papier, j'ai mon stylo, il suffit juste que j'écrive «

0: C'est la première fois que vous tentez comme ça de choper des places un peu à la sauvette?
1: Oui, totalement.
2: Avec une affiche comme ça, ouais. Sinon, il y a moins d'efforts, mais...
0: Bon alors, je vous explique. Là, je fais une chronique, un reportage qui s'appelle « J'ai testé pour vous ». J'ai ma petite affichette dans la poche. Alors moi, j'ai mis un mot tout simple. Hein. Est-ce que vous pensez que j'ai plus de chance que vous ou pas? Est-ce qu'elle est belle déjà, mon affichette? Faut réussir à la lire, hein. Vous avez le droit de me juger.
1: Je pense que c'est écrit un tout petit peu petit et peut-être il faut mettre moins de mots. Moins de mots, oui, c'est ouais. Ça. Okay.
0: Ouais. Ça, c'est les conseils de ceux qui ont déjà chopé des tickets ou pas?
1: C'est la première fois qu'on le tente, mais j'ai vu des affiches où moins s'il y avait de mots, plus les gens avaient de chances de rentrer parce que forcément... ou alors des mots en anglais parce que c'est un public international, donc on vise plus de personnes.
2: Ouais.
0: Donc là, ça pue un peu, en tout cas avec ma petite affichette, quoi.
1: Oui, surtout que c'est écrit un peu petit.
2: C'est déjà mieux que les vieux cartons tout gribouillés que pas mal de gens ont, donc bon, ça va, mais...
0: Bon, en tout cas, si jamais j'arrive à en choper pour Amarga Navidad, promis, je vous les emmène.
2: Ah, c'est super.
1: Merci beaucoup.
2: Merci beaucoup. Merci.
0: Allez, bon festival. Bonjour, monsieur.
3: Ah, oui, bonjour.
0: Alors, vous cherchez quel film?
3: J'ai pas de spécification, Minotaure ou Fjord. Oui, mais j'en ai déjà vu un ce matin, alors... Je suis très heureux aujourd'hui d'avoir une place déjà.
0: Je veux bien vous croire, moi j'ai fait ma petite affiche, pareil comme vous. Il y a marqué « Je cherche une invitation pour une séance, n'importe laquelle, bisous
3: ». Ah voilà.
0: Est-ce que vous pensez que j'ai une chance ou pas?
3: Oui. Ouais. Si vous souriez, si vous êtes convaincu que vous allez la voir, ça va marcher.
0: Eh ben, bon courage et que le meilleur gagne.
3: Ah, vous la voulez? Ah ouais, elle me plaît.
0: Ah bah bon, écoutez, vous savez quoi, je vous la donne. Moi, je vais essayer de choper des places autrement. Merci.
3: Voilà.
4: Hier, nous, on avait une invite en trop.
3: Ah bon?
4: Et ben, on a choisi l'affiche la plus créative. Hein.
0: C'est vrai.
4: Donc, ça a de l'importance.
3: Ah oui.
4: C'est un vrai, vraie tradition du festival d'être à la fois dans. On offre des places et à la fois. Quand on croise même des inconnus parler des films, c'est un plaisir, quoi.
3: Merci, votre affiche a marché.
0: C'est vrai?
3: Et ouais, je m'appelle Daniel et je reviendrai vous embrasser après le film si vous êtes toujours là.
0: Bon, bah écoutez, voilà. En tout cas, c'est fait. J'ai testé pour vous. Essayez de choper des places à la sauvette au Festival de Cannes. Alors moi, je n'ai pas réussi. Et finalement, ça a porté chance à mon compagnon de route.
5: Merci Richard Barcovecchio. Si vous aussi d'ailleurs vous avez des bons plans pour profiter du Festival de Cannes, eh bien vous pouvez nous le raconter au 04 93 82 03 04, même faire un petit vocal sur WhatsApp, ça fait toujours plaisir. Et pour écouter toutes les interviews de vos stars préférées, eh bien direction ici.fr avec l'émission Tapis Rouge. Allez Cannes, c'est les films, mais c'est aussi les soirées endiablées. On va s'échauffer maintenant. Allez, on balance les hanches à gauche et à droite. Vous n'avez qu'à suivre, c'est Elena qui arrive. Mais bon, juste avant, on commence avec les Bee Gees.

0: C'était Elena et son titre « Tout a changé, rien n'a changé ». Mais encore une fois, ici, on ne change pas. On est toujours là pour vous accompagner. Vos chansons préférées toute la journée, les bons plans à côté de chez vous et la chronique d'Émilie Mazoyer. C'est dans quelques minutes, juste avant de faire un petit point aussi sur l'infotrafic. Si vous êtes du côté d'Antibes en direction de Nice et que vous longez le bord de mer, prenez votre mal en patience. Il y a un petit peu de bouchon, mais d'ici 2-3 minutes, ça devrait revenir à la norme. Par contre, du côté de Cannes, comme vous le savez, dès qu'il y a tapis rouge, ça veut dire feu rouge. Alors là, ça va être un peu plus compliqué. Évitez bien sûr le bord de mer. Vous pouvez toujours nous envoyer un message ou si vous voyez quelque chose, nous prévenir de ce qui se passe au 04 93 82 03 04. Et tout de suite, on va s'écouter. Eh bien, écoutez, une petite musique avec une chanson qui nous rappelle beaucoup de souvenirs, un grand moment avec un homme extraordinaire.
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0: C'est qui pour vous, cet homme extraordinaire? Les Innocents étaient sur votre radio locale, ici Azur.
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0: Et oui, bientôt 5h30 et à cette heure-ci, c'est les idées de sortie. Alors si vous êtes amateur de musique classique, eh bien à partir de demain, du 21 mai jusqu'au 12 juin, vous pouvez aller à Biot pour le 43e festival des heures musicales. C'est un rendez-vous exceptionnel avec les plus grands musiciens. Déjà demain soir à 21h, le premier concert sera donné par les virtuoses Renaud et Gauthier Capuçon, violonistes et violoncellistes en l'église Sainte-Marie-Madeleine. C'est une soirée unique et franchement, ça vaut le détour. Ce samedi aussi 23 mai, rendez-vous à Moinsartou pour découvrir la fête du jeu qui s'installe de 10h à 18h dans le parc du château. Alors là, que vous soyez expert ou joueur occasionnel, cette journée 100% ludique s'adresse à toutes les générations. Alors là, il y a du jeu de société, du jeu de construction, jeu vidéo ou encore animation ludique. Entre autres, vous allez avoir l'embarras du choix. Une journée à ne pas manquer pour s'amuser et déconnecter en famille ou entre amis. Et au fait, si vous avez un bon plan près de chez vous, eh bien vous pouvez nous envoyer un message ou un vocal sur le WhatsApp d'ICI Azur au 04 93 82 03 04. Et c'est parti pour se mettre un petit coup de musique à ce moment-là. Et oui, mesdames et messieurs, là, je ne sais pas comment ça va se passer de votre côté, mais là, on va danser dans le studio. Scorpion débarque dans vos oreilles. Still loving you.

0: Ah, que c'est bon. Je suis un grand, grand fan de ce titre. Ah, ça me rappelle les grandes discussions dans la voiture jusqu'à pas d'heure. Vous aussi, d'ailleurs, vous pouvez nous envoyer bien les musiques qui vous font vibrer. On est là pour ça, pour partager, pour échanger. Et d'ailleurs, on reste dans le registre Émilie Mazoyer et l'actu musicale. C'est tout de suite. Salut, Émilie.
1: Salut tout le monde. Émilie au rapport pour votre dose quotidienne d'actualité musicale. C'est l'anniversaire de la seule artiste solo à avoir classé au moins une chanson dans le top des ventes sur 7 décennies consécutives. 70 ans de succès. Elle est américaine et son vrai prénom, c'est Cheryl.

à 80 ans aujourd'hui. Joyeux anniversaire. Le groupe anglais Oasis, connu pour ses tubes et sa séparation qui a duré 15 ans suite à une dispute sanglante entre ses deux leaders, les frères Gallagher, Oasis donc a accepté d'être filmé pendant leur retrouvaille et le résultat sera projeté au cinéma en septembre prochain.

documentaire sur la tournée de reformation d'Oasis au cinéma le 11 septembre, puis en streaming sur Disney+. 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

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Shakira, qui avait marqué les esprits avec son Waka Waka en 2010, a de nouveau été choisie par la FIFA pour chanter l'hymne de la Coupe du Monde de foot à partir du 11 juin aux États-Unis, au Canada et au Mexique. La chanson s'appelle Die Die en duo avec Burna Boy et elle est effectivement taillée pour les stades. Et allez les Bleus, évidemment. Die.

de l'ambiance cet été, hein. Merci Émilie, on vous retrouve à 20h dans l'émission Décibel avec votre invité Mario Ramsamy des mille et images. Eh bien c'est compliqué, c'est peut-être l'effet démon de minuit. Eh oui, maintenant on joue, c'est pour ça, la petite musique, vous l'entendez, vous nous rejoignez, il suffit d'appeler 04 93 82 03 04. On s'amuse et je vous inscris pour le tirage lundi matin pour remporter, et écoutez bien, 200 euros. Oui, 200 euros. En plus, le but est simple et la règle est encore plus simple. En ce moment, vous savez, c'est le Festival de Cannes, je vais donc vous faire le pire résumé, mais d'un film très connu. Et vous allez devoir eh bien, reconnaître de quel film je parle. On va passer un bon moment ensemble. Et tout de suite, Daniel Balavoine débarque, mais dans un instant, avec le chanteur. Mais avant ça, c'est Zaz qui nous chante Mon Sourire. C'est pas

0: Daniel Balavoine, le chanteur, sur votre radio locale, ici Azur.
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0: Eh bien, j'espère que vous passez une très bonne soirée en notre compagnie. C'est le moment de gagner 200 euros de bon d'achat, rien que ça. Alors, bien sûr, si vous trouvez la bonne réponse, hein, je vous inscris et bien sûr la liste des gagnants de la semaine et le tirage au sort aura lieu lundi prochain. Et on joue tout de suite avec vous, Véronique. Bonsoir.
3: Oui, bonsoir.
0: Véronique.
3: Bonsoir toute l'équipe.
0: Ah bah, oui. Merci. Bah oui, on est poli, on s'installe, on dit bonsoir à Hubert, à Marie-Chantal. C'est vrai qu'on a toute une équipe pour
3: c'est
0: jouer
3: ça.
0: Avec vous, Véronique.
3: C'est ça.
0: Vous qui êtes greffière, c'est bien cela ?
3: C'est ça, oui, c'est ça.
0: Ah, vous aimez votre métier, Véronique ?
3: Oui. Ah, il faut, hein, parce que sinon...
0: On est d'accord. Bon, on a deux points communs déjà. Et vous habitez à Nice aussi, Véronique ?
3: Oui, c'est ça.
0: Dans quel quartier ?
3: Nice-Ouest, Fabron.
0: Fabron. Alors, décrivez-moi votre quartier en quelques mots.
3: Bah, déjà, il est vivant. Il y a le tramway qui passe. Il y a beaucoup de magasins. Il y a un peu de tout. Voilà, des commerces, tout ça. Voilà, c'est vivant.
0: C'est que ça a l'air sympathique, Fabron, dit comme ça avec vous, Véronique.
3: Alors. Et oui, avec la mer à côté, que demander le peuple, hein.
0: Que demander de plus? Vous avez bien raison.
3: Ah oui.
0: Et vous savez quoi, on va jouer ensemble, Véronique. J'ai cru comprendre aussi que vous aimiez le cinéma. Eh bien, ça tombe bien, parce que le Festival de Cannes, c'est le Festival de Cannes en ce moment. Et donc, on parle de cinéma en permanence. Et moi, eh bien, je vais vous faire le pire résumé, mais d'un film très connu. Et si vous me trouvez le titre, eh bien, c'est gagné. C'est bon pour vous, Véronique ?
3: Oui.
0: Allez, c'est parti, on se concentre. Je vous fais le pire résumé de ce film. Alors, c'est un jeune homme, un garçon pauvre, hein, qui gagne des billets pour un énorme bateau. Alors, il va tomber amoureux d'une fille riche. Mais bon, le vrai problème, c'est que le bateau, eh bien, il se conduit très très mal. Il a même tapé un gros glaçon. Alors après, tout le monde court partout pendant 3 heures. Et à la fin, il y a clairement un problème de place sur une porte. De quel film je parle, Véronique ?
3: Du Titanic.
0: Eh oui, bien sûr.
3: C'est un résumé, vraiment, on m'avait prévenu.
0: Je préviens, on avance.
3: Je me suis retenu de ne pas rire, mais bon, au fur et à mesure des paroles, je me dis oulala.
0: Ça allait pas, ça coulait comme le Titanic. En tout cas, c'est gagné, félicitations Véronique, je marque.
3: Merci, c'est gentil.
0: Avec plaisir, je marque votre nom sur la liste des gagnants. Et voilà, restez près de votre téléphone, 7h27, le tirage au sort. Lundi prochain, on vous embrasse.
3: Je vous attends lundi prochain.
0: Merci Véronique. Et vous aussi, continuez de jouer avec nous. Vous pouvez, pour gagner voilà, tous ces beaux cadeaux, ces bons d'achat, envoyez-nous vos messages à cette radio. Et bien, je vous rappelle, hein, c'est la vôtre. Hein. On vit comme vous ici. Donc, venez comme vous êtes ou comme dirait l'autre, comme Azur. Eh oui, vous reconnaissez ces notes. Eh oui, tout de suite. C'est Nirvana sur Ici Azur.

0: Je sens qu'on en a fait plaisir à quelques-uns avec ce tube qui rappelle quand même des belles soirées et aussi les après-midi à regarder MTV. Nirvana et leur titre Comme As You Are sur votre radio locale ici Azur. Les infos locales, eh bien c'est dans quelques minutes. On fera aussi un point sur la météo et le trafic. Car oui, tous les bons plans, c'est sur ici.
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0: Laura Branigan, Self Control sur votre radio locale, ici Azure.
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0: On passe la soirée ensemble, il est 18h. Et tout de suite les infos avec vous, Violet Nil. C'est un jeu qui a mal tourné. Ce sont des enfants qui ont déclenché le violent incendie qui a fait un blessé grave hier soir à Antibes.
2: Deux jeunes enfants qui ont déclenché cet incendie en jouant avec des allumettes. Ça s'est passé dans un parking souterrain. Donc hier soir, une personne a été grièvement blessée. Les enfants ne sont pas blessés et devraient être entendus. Myriam Roch-Massarin.
3: Hier, en fin de journée, rue Lacan, dans un parking souterrain de la résidence Via Marinda, près de la vieille ville, deux enfants jouent. Ils sont très jeunes, ils ont moins de 10 ans. D'après les premiers éléments de l'enquête, la police s'oriente vers un jeu qui a mal tourné. Les enfants allument des allumettes, un incendie se déclare sur un premier scooter, se propage à un deuxième scooter et à deux voitures. D'importantes fumées se dégagent. Les enfants n'ont pas été touchés, mais un homme d'une soixantaine d'années a été grièvement blessé. Il a été transporté dans la soirée d'hier dans un état grave aux urgences de l'hôpital Pasteur de Nice. Les deux enfants ne peuvent pas être entendus seuls ni être mis en garde à vue et ils ne risquent pas de peine de prison. Ils pourront en revanche être entendus avec leurs parents quand ce sera possible, précise la police. Dans ce type d'affaires, sur décision du parquet, des poursuites peuvent être engagées. Les parents sont en principe responsables des dommages causés par leur enfant mineur.
2: Et les dégâts aussi matériels sont importants dans les locaux et les flammes ont détruit les deux scooters et les deux voitures. Un homme est mort après une crise cardiaque dans la forêt de la Brague, secteur Valbonne. Aujourd'hui, en tout début d'après-midi, un cycliste de 74 ans, 16 sapeurs-pompiers et l'hélicoptère Dragon 06 avaient été mobilisés, mais malgré les efforts, l'homme n'a pas pu être réanimé. Et puis deux personnes mises en sécurité par les pompiers après un incendie d'un cabanon, là aussi vers 13h à Breil-sur-Roya, dans une zone difficile d'accès, piste de la Maglia. Le feu était spectaculaire, des bonbonnes de gaz ont explosé dans le cabanon, il y avait plusieurs bonbonnes. Les flammes se sont propagées à la végétation tout autour, sur une centaine de mètres, 30 sapeurs-pompiers mobilisés. Les pompiers rappellent qu'il ne faut pas stocker des bouteilles de gaz. Et puis à Toulon, on le rappelle, c'était un terrible suicide. Très tôt ce matin, une mère de 38 ans s'est jetée avec trois de ses enfants par la fenêtre du 13e étage de son immeuble. Elle a emporté dans sa chute ses deux petits garçons et une fillette âgée de 3 à 6 ans. La femme vivait seule avec 7 enfants. Elle aurait présenté des symptômes psychiatriques récemment.
0: On en est où du tramway de Caen-sur-Mer? Il était prévu sous l'ère Estrosi, mais plus sous l'ère Ciotti.
2: Eh oui, et on en a parlé ce matin sur Ici Azur. Vous avez peut-être entendu le tout nouveau président de la régie des transports, Ligne d'Azur, qui gère les tramways. Il confirme que la ligne 4 n'ira pas à Saint-Laurent-du-Var, ira jusqu'à Saint-Laurent-du-Var, mais n'ira pas à Caen-sur-Mer, comme effectivement c'était envisagé sous l'ère de Christian Estrosi. C'était une promesse aussi de campagne du nouveau maire, le RN Brian Masson. Comme Éric Ciotti, il ne souhaite pas de tramway jusqu'à Caen-sur-Mer. Et justement, qu'en pensent les riverains qui habitent sur l'ancien tracé, on va dire? Nous sommes allés au Croc de Caen, quartier de Caen-sur-Mer, où on a beaucoup entendu parler de ce tram. Laurent Vareille.
4: Corinne attend le bus et quand je lui dis que le tram ne viendra pas jusqu'à Caen-sur-Mer, eh bien ça l'embête.
5: Bah moi j'aurais bien aimé qu'il vienne, mais au lieu de changer de bus à chaque fois, d'attendre des bus, machin et tout, le tramway il passe tout le temps. Pour moi je suis déçue, sauf qu'on va payer le tramway numéro 4. Alors ça par contre je suis en colère.
4: Au milieu des immeubles de ce quartier du Croc de Caen, les habitants en apprenant la nouvelle ont des doutes.
6: Ah il ne viendra pas, c'est dommage, c'est bien dommage. Je comptais sur ça.
7: C'est peut-être dommage, ça évite les voitures. On a beaucoup trop de voitures ici, donc je pense que c'est une erreur.
8: Franchement, oui, je pense que ça aurait été bien qu'ils viennent jusqu'à Caen.
6: Ouais.
8: Moi, je viens souvent à Caen-sur-Mer et c'est vrai que ça éviterait de prendre la voiture et ça aurait été sympa qu'ils viennent jusqu'à Caen. Ouais.
4: Armel travaille dans une agence immobilière. C'est une experte, elle connaît parfaitement les avantages et désavantages du tramway.
9: Bah forcément, ça va créer des nuisances pour certaines copropriétés, pour la circulation, pour certains immeubles où il y avait des morceaux de parking collectif qui pouvaient être préemptés. Donc oui, il y a toujours du pour et du contre. Mais au final, après les travaux, ça aurait été on se rappellerait que du positif.
4: Aujourd'hui, le tram ne vient plus à Caen. Mais cette décision est-elle définitive? La mairie Surdelle, il y a quelques semaines, l'est peut-être aujourd'hui beaucoup moins.
2: Laurent Vareil.
0: On vient de l'apprendre, une montre de grand luxe a été volée cet après-midi.
2: Une montre, effectivement, de luxe, de marque Richard Mille, d'une valeur estimée entre 700 000 euros et 1 million d'euros. Elle a été dérobée à un particulier, c'était la nuit dernière au Palm Beach, grand hôtel 5 étoiles de Cannes. Selon une source proche du dossier, le vol a eu lieu en pleine nuit, vers 3 heures du matin, au niveau des toilettes de l'hôtel, situé donc sur la Croisette. La victime a été bousculée par un individu qui lui a dérobé sa montre. Et on le rappelle, il y a quelques jours, la police nationale, la police municipale, avait justement dévoilé un grand plan pour lutter contre les vols de montres de luxe pendant le Festival de Cannes. Toujours à Cannes, Julie Gayet, l'actrice, militante active aussi, et très engagée dans la défense des droits des femmes, qui est au festival en ce moment, a réagi à ce qui devient l'affaire Bruel. Patrick Bruel, qui est actuellement visé par au moins 9 plaintes pour viol et agression sexuelle, et ce qu'il continue de nier. Pour Julie Gayet, qui est au micro d'Adrien Mangano, il est nécessaire que la prise de conscience continue pour lutter, mieux lutter contre les violences faites aux femmes. Un mouvement parti de MeToo qui ne cesse, selon elle, de s'étendre.
10: Je pense que la société a changé de regard avec l'affaire de Gisèle Pellicot. Sur les violences, on a trop tendance à nous opposer. Et quand on voit tout à coup un procès qui est ouvert et quand on dit discutons, enfin, moi je crois en la justice et je ne commente pas d'ailleurs ce qui se fait. Ce qui est important en tout cas, c'est d'avoir fait bouger cette société ces dernières années, ou MeToo, ou en tout cas cette idée de moi aussi, cette idée de, comme le disait Meryl Streep très justement, on savait, on voudrait que les choses changent concrètement et qu'on fasse un peu plus attention, et je crois que ça, c'est en train d'arriver.
2: Julie Gayet au micro d'Adrien Mangano à Cannes cet après-midi. Et dans cette affaire, après le maire de Paris, Emmanuel Grégoire, celui de Marseille, Benoît Payan, appelle à son tour Patrick Bruel à annuler lui-même ses concerts prévus. Sur la Côte d'Azur, deux concerts sont toujours programmés pour cet été en juillet. L'un à Nice, l'autre en juillet à Saint-Laurent-du-Var et à Nice en octobre prochain.
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2: Et il va faire beau demain sur la Côte d'Azur.
0: Jeudi 21 mai, du soleil dans les Alpes-Maritimes et ça fait plaisir. D'ailleurs, dans la matinée, les températures seront élevées avec à Nice 21, à Cannes et Antibes 23 et on ira même jusqu'à 24 degrés pour Menton. Dans l'ensemble du département, le soleil sera présent avec des températures au-dessus des 20 degrés. L'après-midi, quelques nuages dans la vallée du Var, de la Tinée et de la Roya. Mais bon, on sent que l'été s'installe doucement et on en profite avec Ici Azur. Petit point côté route, toujours bouché, c'est le cas quand vous êtes sur la 8 en direction de Aix. Jusqu'à 12 minutes en plus. De même, si vous êtes sur le bord de mer entre Antibes et Cannes-sur-Mer, un gros ralentissement, mais avec sur 16 km avec 5 minutes de bouchons. De même sur la voie Matisse, eh bien ça bouchonne aussi pas mal à ce niveau-là, au niveau de l'échangeur Saint-Philippe.
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0: 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Vous avez même la version XXL, celle du week-end de 11h à midi. Et là, on prend le temps vraiment de parler d'histoire, de notre histoire. Car oui, c'est important de transmettre et de savoir comment l'histoire de notre commune s'est faite. Tiens, en parlant de commune, c'est Communards tout de suite.

0: Don't leave me this way sur votre radio locale, ici Azur.
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0: Alors c'est Tom Aubry, je tiens quand même à le signaler. Mais dans tous les cas, on va rejoindre juste après Virginie Efira qui nous racontera son premier Festival de Cannes. Alors d'autres stars vont aussi nous livrer leurs premières expériences cannoises. C'est au micro d'Adrien Mangano que l'on retrouve dans quelques minutes. Juste après cette nouveauté signée Louane, car entre boire ou conduire, il faut choisir. Louane a choisi conduire.
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C'est une nouveauté ici Azur, Louane et son dernier titre, Conduire. Et nous, on va prendre la direction de Cannes et son festival pour y rejoindre Adrien Mangano, entouré de ses célébrités du 7e art.

0: possible.
1: Bonsoir Tom Aubry, bonsoir à tous et bienvenue sur La Croisette où le festival, je pense, a bien atteint sa vitesse de croisière. Et où j'ai eu le plaisir de rencontrer la comédienne Virginie Efira sur le tapis rouge, présente cette année avec deux films, Histoire parallèle et puis le film Soudain de l'Iranien Asghar Farhadi. Une occasion d'échanger avec la comédienne sur sa toute première fois à Cannes. Elle était alors animatrice à la télévision belge et elle était venue à Cannes sans accréditation et sans chambre d'hôtel.
2: Ah oui, mais grave, évidemment. On était au camping à côté. On essayait péniblement de rentrer dans des soirées où on rentrait absolument pas. Quand je faisais de la télévision en Belgique, je me souviens que je m'étais fait une sorte de petit truc où il y en avait écrit quelques articles sur moi en Belgique et ça m'a même pas permis de rentrer à la pire soirée sur une plage. Puis il y a eu aussi quand je faisais de la télévision, je venais à Cannes pour animer des soirées de charité pour des œuvres humanitaires. Et après, on m'avait demandé, est-ce que tu veux monter le tapis rouge? J'aurais dû dire non. Enfin, j'ai rien à y faire. Je me souviens d'un article où il y avait écrit « On voit des gens qui n'ont rien à foutre ici ». Ah, ça a bien changé, non?
1: Et oui, ça a beaucoup changé depuis. Virginie Efira est une artiste connue et reconnue dans le milieu du cinéma. Dimanche dernier, Alex Lutz, récemment récompensé au Molière, était l'invité exceptionnel de la masterclass des étudiants sur la plage Courbigny. Il nous confiait qu'épouser un milieu artistique a toujours été une vocation.
3: J'ai toujours su que je ferais quelque chose d'artistique. C'est là-dedans que j'étais le moins malheureux. Bah, par élimination, ça, c'est devenu vraisemblablement un espace vocationnel. C'est aussi peut-être pour ça que c'est plutôt des formes polyvalentes chez moi, parce que dès lors que ça concerne le créatif, tout mon rapport au monde se sentait mieux, quoi. Ou se comprenait mieux, ou enfin les choses me percevaient mieux. Ça ne s'est pas fixé plus particulièrement sur le fait d'être acteur ou d'être réalisateur. Mais très vite enfant, c'était les activités artistiques qui me transportaient, quoi.
1: Pierre Niney est revenu cette année sur La Croisette, en habitué, avec le film Histoire parallèle. Mais revenir à Cannes, c'est se souvenir de sa première fois également. Une époque où il était talent découverte à Cannes, en 2007 pour l'Adami.
4: Ouais, l'Adami, c'est la première fois que je suis venu. Ouais. Je dormais aux Pierres et Vacances de la Napoule. Et aujourd'hui, je suis ici et j'ai invité mes parents à l'occasion. Mon papa qui va découvrir le film et ça va être un moment fort pour moi et pour ma famille du coup aussi.
1: Je vous donne rendez-vous demain.

0: Des 7h40 sur Ici Azur pour rencontrer le compositeur Éric Serra, mais aussi Louise Bourgoin qui passe derrière la caméra. Belle soirée à tous et bon baiser de Cannes.
1: Merci Adrien Mangano, vous couvrez le Festival de Cannes avec Ici Azur. On retrouve aussi bien toutes vos émissions, toutes vos interviews sur ici.fr ou sur l'appli Ici. Allez, on repart en musique. Robbie Williams va tutoyer le ciel avec Angels. Mais avant, je voulais juste vous raconter une histoire. En 1984, un film sort au cinéma. Il raconte l'histoire d'un adolescent de Chicago qui s'installe dans une petite ville. Mais bon, problème, il est interdit de danser. Et oui, la danse et la musique sont proscrites. Rebelle et provocateur dans l'âme, le jeune homme veut montrer à tous le pouvoir de la danse. C'est un film et ça s'appelle Footloose. Et c'est Kenny Loggins qui s'en occupe.

0: Robbie Williams a tutoyé les anges avec Angels. On continue en musique et on vous accompagne jusqu'à 19h. Patrice Gascoin nous rejoint dans quelques minutes avec la chronique Coulisses TV. Et côté route, on nous signale un petit ralentissement quand même, oui, des bouchons sur le boulevard Carnot à Cannes. Donc voilà, si vous pouvez passer sur une autre voie pour éviter de surcharger le trafic.
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0: C'est une nouveauté qui arrive, on l'adore, c'est Marine avec son titre Escroc. Vous allez voir, on va passer un bon moment.

0: On l'a découvert à la Star Academy Marine, que l'on adore, avec son nouveau titre Escroc.
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0: À vos côtés pour vous donner des bons plans. Et oui, car si vous êtes amoureux des grands espaces, eh bien, vous pouvez découvrir la 20e édition de la Fête de la Nature à partir d'aujourd'hui jusqu'au 25 mai, avec un programme qui est irrésistible et qui est proposé partout en France. À Saint-Paul-de-Vence, par exemple, profitez d'ailleurs d'ateliers demain, de 17h à 19h, pour apprendre à jardiner, par exemple, ou encore à Montsartou, avec La Forêt s'invite au jardin, ce samedi 23 mai de 10h à 17h, avec des animations à vivre en famille. Et si vous cherchez des expériences insolites, ce samedi 23 mai, ne manquez pas la nuit des musées. À cette occasion, de nombreux musées des Alpes-Maritimes ouvrent gratuitement leurs portes en soirée au public et offrent des animations exceptionnelles. Par exemple, au Canet, vous avez le musée Bonnard qui propose une visite sensorielle à partir de 19h, suivie d'une enquête mystérieuse. Ou encore au Palais Lascaris de Nice, vous pourrez profiter de visites guidées à partir de 18h et d'une lecture musical.
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0: Lewis Capaldi, le chanteur écossais, nous souhaite le meilleur, wish you the best sur Ici Azure. Et on retrouve tout de suite Patrice Gascoigne avec ses coulisses TV. Et oui, aujourd'hui Patrice, c'est un petit événement à la télé, c'est le retour d'une saga de l'été. France 2 lance ce soir sa saga de l'été intitulée L'Or Bleu.
1: Dans les années 80, vous avez vibré devant les sagas de l'été comme le Château des Oliviers, Dolmen. Dès ce soir, laissez-vous emporter par la nouvelle saga de France 2, L'Or Bleu.
2: On a pu identifier la victime.
3: Il s'agit bien de votre maman.
4: Papa, tu m'as toujours dit qu'elle était partie pour un autre.
3: Je l'ai pas tuée.
4: Tout le monde a quelque chose à se reprocher.
1: Ils sont tous là, les ingrédients d'une bonne saga dans L'Or Bleu qui débute ce soir sur France 2. Des histoires de famille, un secret enfoui depuis près d'un siècle, une question environnementale et au milieu de tout cela, une héroïne, Flore, une garde forestière luttant pour une gestion responsable de l'eau de son village face à la sécheresse. Une jeune femme qui découvre que sa mère a été assassinée 35 ans plus tôt. Cette Flore est incarnée par la comédienne Barbara Probst, à qui j'ai demandé ce que cela faisait d'être ainsi choisie pour être la tête d'affiche de L'Or Bleu, Barbara Probst.
5: Je me sens très, très chanceuse que France Télévisions et puis Aline Panel, évidemment, notre productrice, me fasse confiance sur un rôle comme ça, parce que c'est pas rien d'être le visage d'une série et puis de faire revenir la saga.
1: Pour rentrer un peu dans les coulisses de votre travail, de votre jeu, s'il y avait un détail qui vous a permis de rentrer dans ce personnage de Flore que vous avez peut-être vous-même amené, par exemple?
5: Déjà, malgré moi, c'était un désir de la production, de notre productrice Aline Panel, qui voulait qu'il y ait vraiment un vrai lien physique de filiation entre le personnage de ma mère, joué par Déborah Cray, et moi. Et donc, c'est la chevelure. Là, évidemment, on est à la radio. Moi, j'ai en ce moment un petit carré roux. Et notre productrice voulait retrouver un petit peu une essence à la Manon des Sources, une chevelure blonde, flamboyante, qui vole au vent, un côté un peu sauvage, comme ça. Donc déjà cette chevelure-là, donc j'ai eu des très belles extensions, qui est tout un travail. Moi j'ai découvert ce pan de la coiffure que je ne connaissais pas. Donc on a travaillé avec une experte en la matière qui s'appelle Isabelle Lucet, qui est vraiment sculptrice du cheveu, incroyable. Donc cette chevelure qui m'a accompagnée pendant 4 mois et demi, et c'était pas rien. Donc ça vraiment déjà j'habitais avec Flore, je la ramenais à la maison.
1: Ça vous a pas donné envie de garder vos cheveux longs finalement?
5: C'est quand même du travail, les extensions. Mais non, je suis très heureuse pour l'instant avec mon petit carré.
1: Avec Barbara Probst, vous en savez plus sur la chevelure de l'héroïne de la saga L'Or Bleu qui débute ce soir sur France 2. Quant à moi, je ne vous révélerai aucun secret capillaire demain, mais de nouvelles coulisses télé.
0: Merci Patrice Gascoigne, on vous retrouve tous les jours à la même heure pour votre chronique Coulisses TV. Et là vous entendez Joe Cocker et sur Ici Azure, une légende du rock et du blues. Il nous a malheureusement quitté en 2014 suite à un long combat contre son cancer du poumon. Avec, on lui rend hommage en écoutant son titre avec You Can Leave Your Hat On.

0: Joe Cocker sur Ici Azur, avec ce titre qui nous donne déjà envie de se déhancher. Bon, on est mercredi. Ah bon, ça va être encore un peu long d'attendre le week-end pour faire la fête.
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0: Mais bon, le temps passe vite et on s'amuse ensemble. D'ailleurs, c'est le moment de cette minute rouge et noire et on va essayer de relativiser avec la situation des aiglons ce soir. Bonjour Maxime Bacquier.
3: Bonjour à tous.
0: Alors le Gym est aux portes de la Ligue 2 et n'a pas la tête à sa finale de coupe, mais ça pourrait être pire.
3: Oui, c'est presque un miracle d'avoir encore ces deux échéances, ces deux rendez-vous qui peuvent toujours faire basculer la saison du bon côté, ou en tout cas du moins mauvais. Alors, ça peut paraître un peu cavalier de présenter le tableau de cette manière, mais vu les performances et les points pris en Ligue 1 depuis fin octobre, le Gym devrait déjà être condamné. Avant-dernier sur la période, deux minuscules succès sur les 24 dernières journées de Ligue 1, incapable de bouger encore dimanche, la pire défense du championnat. Les cancres rouges et noirs ne méritaient même pas ce rattrapage, mais ont pu compter donc sur une concurrence encore plus rance, alors que la Coupe de France n'offrira pas les félicitations du jury, mais peut ouvrir quelques perspectives pour la suite. Un trophée en vitrine, évidemment, l'Europe dans le viseur aussi, opportunité à saisir. Du coup, même en se bouchant le nez et avec les oreilles qui sifflent, critiqués de partout, les aiglons ont le sens de la défaite, l'art de gâcher la fête et de rater les virages ces dernières saisons. Mais alors que tout le monde est vert de rage, on peut encore finir avec un vert de rouge le 29 mai pour trinquer. Avec modération, oui, mais surtout avec tous les Niçois, à un épilogue sans ivresse, certes, mais sans tristesse surtout.
0: Et on espère même ressentir un peu de joie vendredi soir après cette finale de Coupe de France face à Lens. Émission spéciale dès 18h pour vous faire vivre cette soirée. On vous attend sur Ici Azur. Et là, on va terminer cette émission tranquillement avec un peu de musique. Amir à l'imparfaite. Mais juste avant, on va écouter Zazie avec Larsen.

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1: Amir et son nouveau titre à l'imparfaite. 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
1: Et tout de suite, un petit breakfast. Breakfast in America. Super Trump.

0: Breakfast in America, l'album qui a conquis le monde. C'est Supertramp sur ICI Azure.
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0: Vous écoutez la meilleure radio des Alpes-Maritimes. Il est 19h. Un plaisir d'avoir passé ce moment avec vous. Et tout de suite, mesdames et messieurs, ça va être l'heure des infos. On se retrouve demain, même heure.
2: Patrick Bruel, de plus en plus sous pression, visé par plusieurs plaintes pour viol et violences sexuelles, des collectifs appellent au boycott de sa tournée, des maires demandent l'annulation de ses concerts à Paris, à Marseille, à Brest et à Nancy. Le maire Mathieu Klein s'oppose à la venue du chanteur. Ses accusations ne sont pas compatibles avec une tournée, dit-il sur Facebook. Position que partage le vice-président à la métropole du Grand Nancy, en charge de la culture, Hossine Chabira.
3: Ce qui importe aujourd'hui, c'est que la société de production Patrick Bruel entende l'ensemble des associations et d'abord des victimes, même si il y a cette présomption d'innocence. Je crois que aujourd'hui, nous ne sommes plus dans une sérénité qui permettrait la poursuite d'une tournée. J'estime qu'aujourd'hui, les conditions ne sont pas remplies pour accueillir un concert à Nancy, par exemple, comme c'est le cas avec le concert qui est prévu à l'automne, même si la métropole n'a pas de responsabilité en ce qui concerne cette organisation. On en appelle à la responsabilité de l'équipe organisatrice et de la société de production de Patrick Bruel pour annuler effectivement ce concert.
2: Ces maires et ces collectivités qui mettent la pression sur Patrick Bruel, article à lire sur ici.fr. Les syndicats d'enseignants viennent de faire les comptes. Il y aura à la rentrée prochaine 3740 classes en moins partout en France. C'est le chiffre du SNUIPP, le principal syndicat dans les écoles primaires. Fermeture de classes qui s'accélère donc par rapport aux chiffres précédents. L'Aurélie qui arrive.
4: Oui, le Nord est le département le plus touché avec 254 classes en moins à la rentrée. Arrive ensuite le Rhône, 175 fermetures et la Seine-Saint-Denis, 151. Seule la Corse du Sud, la Guadeloupe, la Martinique, la Guyane ne perdent pas de classes selon ce décompte. Des chiffres qui peuvent encore évoluer à la marge d'ici l'été. Le ministère de l'Éducation nationale invoque la démographie. À la rentrée, les écoles maternelles et élémentaires compteront 120 000 élèves de moins. Le SNUIPP, lui, y voit une occasion manquée de donner davantage de moyens à une école à bout de souffle. Plus de remplaçants, plus d'enseignants spécialisés. Aurélie Gagné, secrétaire générale du syndicat, s'attend au contraire à une dégradation des conditions d'enseignement.
5: Nous allons forcément avoir des classes plus chargées et nous allons également avoir des classes qui vont passer du simple à un double niveau ou du double à triple niveau par exemple. Ça c'est une réalité. Donc là aussi ça va impacter les conditions d'apprentissage et puis aussi les conditions de travail des personnels.
4: Selon le SNUIPP, ce sont plus de 10 800 classes qui ont été supprimées sous le second quinquennat d'Emmanuel Macron.
2: Les précisions de l'Aurélie qui arrive. Le scandale des violences dans le périscolaire n'épargne personne en France. Tout est parti de Paris. 16 personnes sont en garde à vue depuis ce matin, toutes rattachées à l'école Saint-Dominique du 7e arrondissement de Paris. Certains des gardés à vue étaient déjà suspendus de leur activité. Plusieurs enquêtes sont ouvertes pour des faits de viol, de violence et d'agression sexuelle sur des enfants. Coup de filet ce matin donc sous la direction de la Brigade de protection des mineurs de Paris. À Roland-Garros, le tournoi de tennis n'a pas encore commencé. Qu'on se renvoie la balle. Tension entre les joueurs et les organisateurs. Les concurrents protestent contre la répartition des gains. Pas assez équitable selon eux. Alors les joueurs se mobilisent vendredi à l'occasion de la traditionnelle conférence de presse d'avant-tournoi. Ils limiteront leurs paroles aux médias à 15 minutes, pas une de plus, Noureddine Zidane.
6: Le conflit remonte à un peu plus d'un an avec une lettre des 20 meilleures joueuses et joueurs mondiaux aux 4 tournois du Grand Chelem. Parmi les principales revendications, une meilleure répartition en leur faveur des profits réalisés, autour de 15% actuellement, contre par exemple 50% des revenus générés par la NBA, la Ligue nord-américaine de basket. Et pourtant, les dotations augmentent, près de 3 millions d'euros pour le vainqueur masculin à Roland-Garros, c'est presque 60% de plus en 10 ans, mais pas assez pour les joueurs qui assument la charge de leur déplacement et de leur encadrement, la numéro 1 mondiale, Arina Sabalenka.
7: Quand vous voyez les chiffres et les montants que les joueurs reçoivent, il me semble que c'est nous qui faisons le spectacle. Sans nous, il n'y aurait pas de tournoi. et ce ne serait pas le même divertissement. Je pense donc qu'on mérite de toucher un pourcentage plus élevé. Et ça pourrait aller jusqu'au boycott, oui. J'ai l'impression que ce serait la seule façon de défendre nos droits.
6: Une solution qui ne fait pas forcément l'unanimité.

0: Niagara, c'était Cheeky Boom. Petite info, si vous êtes un ultra fan du groupe Niagara, sachez que ce tube sorti en 85 a été enregistré dans un studio à Saint-Nom-la-Bretèche dans les Yvelines, le studio Bérédite. Vous pouvez faire un petit pèlerinage, mais bon, vous tomberez plutôt sur des clubs de golf dans la région. C'est moins dansant. Vous écoutez 100% années 80, et pour la suite, ce sera Mandela Day du groupe Simple Minds qui arrive juste après ça.
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0: L'ambiance des années 80, ça continue sur votre radio. Ici Azur, juste après ces petites infos.
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2: Allez, idée sortie, idée détente, avec une soirée détente justement, placée sous le signe de l'humour. C'est demain soir à Conte, à 17h, avec le spectacle de Chantal Latsou. Elle est actuellement en tournée sur la scène du Théâtre de l'Hélice. L'humoriste va vous embarquer dans son univers. C'est une tornade, une gouaille inimitable. Chantal Latsou, hein, un humour piquant, c'est drôlissime. Vous allez vous amuser, rendez-vous demain à Conte. Et puis le coup de cœur, ici Azur, très attendu chaque année, le festival du livre jeunesse de Villeneuve-Loubet. Il est de retour ce week-end au pôle culturel Auguste Escoffier à partir de 10h jusqu'à 18h. Un programme riche et varié pour les petits, pour les grands, des dédicaces, des débats, des animations, des ateliers, des spectacles, des séances bébés lecteurs. Parce que c'est tout jeune, très très jeune, qu'on apprend les plaisirs, qu'on initie au plaisir de la lecture. Vous pourrez également rencontrer les auteurs, le Festival du Livre Jeunesse, ce week-end à Villeneuve-Loubet.
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0: Une femme, Michel Sardou.
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0: Et il a créé à l'époque une polémique avec cette chanson. Les féministes l'ont, comme il l'a dit, hein, flagellé, crucifié. Mais il rajoute, elles n'ont pas compris le texte, car ce texte était visionnaire. Aujourd'hui, c'est vrai, les femmes sont pilotes d'avion, chauffeurs de bus, etc., etc. Finalement, c'est une chanson sur la montée en puissance des femmes dans la société du début des années 80. Bref, c'est un tube numéro 1 en 81. Pas de polémique à l'horizon, hein, maintenant juste une chanson calibrée pour devenir un tube, mais un énorme tube. Corps à corps, le groupe Image.

0: Chris Isaac, c'était Blue Hotel. Une balade inspirée d'un drame personnel, le suicide d'un ami ayant laissé derrière lui la liste de toutes les femmes qu'il a aimées. Ce fut un succès pour Chris Isaac. Bientôt 20h, l'heure de retrouver Émilie Mazoyer, son invité ce soir, Mario du groupe Image, pour fêter les 40 ans des Démons de minuit. Mais ce sera après Gérard Blanc qui arrive dans un instant, une autre histoire.
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2: Sur votre radio ici, c'est Décibel, toute l'actualité musicale avec ce soir l'anniversaire de qui ça ? Mario Ramsamy du groupe Image qui fête avec vous en direct dans Décibel les 40 ans de l'hymne incontournable de vos meilleurs teufs, soirées et autres karaokés. Les démons de minuit ont 40 ans, on en parle ce soir dans Décibel.
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2: Salut à toutes, salut à tous et bienvenue dans Décibel. Merci de nous avoir choisis pour passer votre mercredi soir. Dans l'actualité musicale du jour, il y aura l'anniversaire de Cher, le coup de cœur découverte, un garçon qui s'appelle No More et que vous allez adorer. Un blind test autour des chansons qui parlent de la vie. Oui, le thème est large, mais les chansons sont belles. 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Alexandra vous attend au standard, le numéro 0810 055 056. 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Et bonsoir Mario.
4: Bonsoir.
2: Bienvenue dans Décibel, cher Mario. Votre voix, oui, nous accompagne depuis 40 ans maintenant. Et le premier tube d'Image, Les démons de minuit. Alors pour les 40 ans, j'ai vu qu'était sorti un premier remix officiel. Bon, moi je préfère l'original. Parce que
4: moi aussi.
2: Vous aussi, hein, ouais. Mais quand même, pour info, sachez que, voilà, en 40 ans, il y a eu plein de remixes, de reprises, on se baladera tout à l'heure. Là, pour la première fois, c'est officiel. Et l'artiste électro qui s'en est occupé s'appelle Asghar.

0: première fois qu'il y a officiellement les qui ça.
1: Ouais, parce que je pense que c'est quelque chose qui appartient au public.
0: Cette chanson.
1: Ça ne m'appartient plus. Et puis les qui ça, il a suffi que j'insuffle un qui ça, les démons diminuent.
0: Ouais.
1: Et ça fait un peu le tour de.
0: Ah oui.
1: Là, ça fait le tour du monde.
0: Et
1: dans, parce qu'on fait, on faisait des festivals beaucoup à l'époque. Et
0: vous avez créé un monstre. Vous avez dit une fois qui ça.
1: Oui, et nous, ça fait le tour du monde. Ça fait le tour du monde.
0: Et oui, parce que même dans la version de Julien Doré, il dit qui ça.
1: Oui. Oui.
0: On en parlera tout à l'heure de la version de Julien Doré. Mais là, puisque nous célébrons l'anniversaire de cette chanson qui est au-delà du tube, même sur le communiqué de presse, il est écrit hymne générationnel. Et je ne suis pas d'accord, parce que ça voudrait dire qu'il n'y a que les gens des années 80 qui se sont appropriés. Moi, j'ai une fille de 12 ans, elle connaît par cœur les démons de minuit. Donc c'est multigénérationnel, Mario.
1: Ben, quand on fait la tournée Star 80, on voit que le public se rajeunit vachement. Oui. Et il y a un rajeunissement même, comme la chanson Born to be Alive, qui est un grand classique.
0: Ah, Patrick Hernandez.
1: Ouais, j'ai trouvé que on a amené une forme de... Ça devait être remboursé par la sécurité sociale, je pense.
0: Je suis bien d'accord avec vous.
1: Parce que là, ce public-là, ils sont nostalgiques de cette chanson, de manière que c'était ce moment-là de leur vie qui était pour eux un des moments les plus merveilleux. C'est les plus beaux souvenirs. C'est économiquement ça allait bien. C'est tout. Ils étaient heureux dans les années 80. Et d'ailleurs, c'est pour cela qu'un peu aujourd'hui, je suis un peu malheureux parce que j'entends plus ce genre de titre arriver sur le marché.
0: Ah bah alors oui, mais alors vous savez qu'ici, là, vous êtes au bon endroit. Hein.
1: Ah,
0: déjà, il y a une heure de titre années 80 tous les soirs entre 19h et 20h. Et puis très régulièrement dans la journée, bien sûr, on est attaché à ces chansons-là, nous.
1: Parce que c'est ici.
0: C'est ici. Et pas ailleurs, Mario. Alors pour les 40 ans des démons de minuit, moi j'avais envie justement de savoir dans quel état d'esprit vous étiez il y a 40 ans au moment où cette chanson sort. Alors vous savez pas encore que ça va être un tube et que vous allez être numéro 1 du top 50 pendant 13 semaines consécutives, c'est énorme, vous le savez pas. Dans quel état d'esprit vous étiez à ce moment-là, vous Mario?
1: J'étais dans un état d'esprit pas très positif.
0: Ah ouais?
1: Parce que je suis issu du monde du jazz. Et lorsque je me suis retrouvé avec Jean-Louis, avec Christophe Desbrés, avec tous les auteurs, les intervenants dans cette chanson.
0: Ouais. Image.
1: Je me suis dit, mais qu'est-ce que je suis en train de chanter quand j'étais dans la cabine? Je me suis dit, mais ça ne me correspond pas. Je sens pas. Mais il y a monsieur Richard Seff, celui qui a écrit la version française de cette chanson. Il a dit, t'inquiète, regarde-moi, ça va marcher. Parce que les démons diminués, il n'y en a qu'un. Parce que on a mis un an à construire cette chanson. Parce que nous, ce qu'on voulait entendre en France, c'est d'entendre une chanson qui fait danser les Français dans les discothèques. On avait visé ça parce que il y avait trop d'Italiens. À l'époque,
0: Italo disco à fond.
1: Et life is life.
0: La la la la la. Ouais, il fallait pas leur laisser tout le marché.
1: Ouais, et je me suis dit, il y avait Jean-Jacques Goldman, il y avait Francis Cabrel, il y avait ça passait dans les boîtes de nuit, mais ça faisait, c'était pas un truc étudié pour danser,
0: non.
1: Pour faire danser.
0: Ouais.
1: On a fait ça. Après, il y a eu Début de soirée qui est arrivé derrière nous avec tan tan tan tan tan tan tan tan, un remake,
0: un peu
1: du gimmick de Démons des minuit.
0: C'est pas faux. C'était pas bête.
1: Moi, j'ai trouvé. Et tu tapes, tapes, tapes. Et d'ailleurs, c'est comme ça qu'on s'appelle quand on est dans les coulisses de
0: Star 80. Tu tapes.
1: Et je trouvais qu'il y avait moi. C'était à cette époque-là, il y avait un élan de rire, un élan d'envie de faire des choses pour le public, pour les gens, pour les faire danser. Et moi, mon état d'esprit, lorsque j'ai vu que j'étais spanté, parce que un mois plus tard, même pas, 15 jours plus tard, on était numéro 1.
0: Ouais.
1: Et numéro 1, première semaine, deuxième semaine, troisième semaine. À un moment, on a pris le virus, Jean-Louis et moi, on a pris le virus de s'arrêter dans une cabine téléphonique, d'appeler la maison de disques et de leur dire, est-ce que nous serons encore numéro 1 demain au top 50?
0: Et ils répondaient oui à chaque fois.
1: Ouais, ça, et c'était pendant 13 semaines comme ça, sans arrêt.
0: C'est fou. Mais alors, ce qui est intéressant, c'est que comme vous, donc, étiez chanteur de jazz, vous nous l'avez dit,
1: oui.
0: Donc pas forcément destiné à faire carrière dans la variété qui fait danser, le fait que la chanson ait du succès, ça vous a fait plaisir? Ou alors vous vous êtes dit, mais mince, là je suis foutu, je vais être obligé de la chanter toute ma vie?
1: Non, pas du tout. Je me suis dit, le jazz ne fait pas vivre son homme.
0: Ah, ça c'est pas faux non plus. Ouais.
1: Et j'ai vu que cette chanson, elle avait... C'est le public, c'est les gens qui a fait vivre cette chanson à mes yeux.
0: Ah, ils l'ont choisi.
1: Parce que
0: oui,
1: la première fois que je suis monté sur scène à Saint-Hériex, la Perche, je n'oublierai jamais ça. C'était mon premier gala. Il y avait femme public. Tu connais toute la musique. À cette époque-là, je faisais une première partie. Il y avait Chas Guigaro aussi.
0: Ouais.
1: Avec, c'est pas grave. J'ai Alzheimer qui commence à m'attraper.
0: Mais non.
1: 40 ans plus tard.
0: Pas Alzheimer, c'est parce que c'est l'heure de l'apéro.
1: Et
0: donc, premier gala.
1: Le premier gala, j'ai vu 3000 personnes en train de chanter cette chanson à ma place. Limite, je ne devais même pas chanter. Limite, je posais le micro et c'était eux qui faisaient le show.
0: Ça doit faire une impression incroyable, ça.
1: J'étais frissonnant, j'étais à l'aise, je sais pas, j'étais, ça faisait un effet de joie, en même temps de tristesse, puisque j'enterrais ma vie de jazzman, et en même temps, je me suis dit, bon, de toute façon, tu as une chance, tu t'imagines la chance que t'as, tu sors de l'île Maurice, dans un petit ghetto où tu vivais, est-ce que tu aurais pensé qu'un jour, t'aurais fait un titre comme ça qui fait danser? On a pratiquement un single dans chaque foyer française.
0: Ah mais c'est sûr, tout le monde
1: vous connaît.
0: C'est incroyable. Ah mais oui.
1: Incroyable.
0: Bravo.
1: Merci.
0: Image. 40
1: Merci.
0: Ans des démons de minuit, on va fêter ça en chantant qui ça, qui ça. Évidemment, on la réécoute cette chanson.
1: Et puis c'est aussi ça, jusqu'au bout de la nuit.
0: La note, c'est notre Maria Carré à nous. Hein. Mais oui, allez, on écoute les démons de minuit et puis après Mario, faut qu'on parle du clip, parce que le clip...
1: Oui.
0: Le clip des démons de minuit, mes enfants. Ah bah c'était mon film préféré à l'époque. Allez, à tout de suite.

0: allez, je le tente. Jusqu'au bout de
1: jusqu'au bout de la nuit.
0: Eh, pas mal.
1: Ouais. Belle voix, belle voix.
0: Vous écoutez ici et on célèbre ce soir les 40 ans de cet immense tube de Image, Les Démons de Minuit. Oui, 40 ans déjà. Et si vous êtes en train de réviser parce que vous allez rencontrer cet été votre correspondant anglais, pas de problème, on a la version in English.

0: Love Emotion, ça parle pas du tout de la même chose en anglais.
1: Non, c'est pas du tout la même chose. Et je le dis un peu aujourd'hui parce que je dois mettre le point sur le i.
0: Allez-y.
1: Alors, cette chanson, on m'a demandé d'écrire une version anglaise, mais vite fait. On était à table avec Stéphane Desprez, le frère du compositeur, avec le guitariste. Et on a commencé à, parce que je parle anglais couramment, donc on m'a demandé d'écrire le texte. Mais je ne savais pas que c'était une ruse.
0: Une ruse.
1: Une ruse pour faire plus de droits.
0: D'accord. Ah oui, donc vous pensiez rendre service et en fait c'était pour ressortir la chanson en version anglaise sans tellement.
1: Non, c'est la version française devient une adaptation de la version originale. Et c'était les astuces de l'époque et puis c'était assez bizarre.
0: Donc avec cette version anglaise, la version française rapportait plus de droits. C'est ça?
1: Non, c'est la version anglaise qui est déposée à la SACEM en tant que version originale, et la version française devient une adaptation de la version...
0: Ok, originale anglaise.
1: Voilà, voilà.
0: Ah oh bah dites donc. Et ouais. Alors vous, ça vous fait moins de sous ou ça va?
1: Non, ça va très très bien.
0: Ah bon, tant mieux.
1: Ça va très très bien, mais c'est l'idée de ne pas donner l'appartenance même de... Parce que la version anglaise n'est pas passée en radio.
0: Non.
1: Enfin, vous voyez ce que je veux dire, c'est la version, ouais. C'est la version française qui est passée en radio.
0: Ok, la version anglaise, elle servait juste de, voilà, ouais, on va dire de mettre étalon pour ensuite parler de l'adaptation française.
1: Voilà.
0: Ok.
1: Et pour avoir plus de droits surtout, parce que plus de droits au niveau de nous.
0: Ouais.
1: Parce qu'il y a, des malins qui ont voulu essayer, ils ont essayé, si vous voulez, on a essayé de faire une répartition juste
0: ouais.
1: entre 5 personnes. Et cette répartition-là, je trouve ça. On était un groupe. Dans un groupe, c'est 50-50, tout le monde.
0: Ouais.
1: Et, mais
0: si on est 5, c'est 20-20-20-20-20. Ouais.
1: Donc, à part égal. Mais là, c'était pas très égal.
0: Aïe. Eh, mais ça.
1: Ouais, je trouve je trouve ça injuste. Injuste pour celui qui a écrit, comme Richard Seff. Injuste pour lui surtout.
0: D'accord.
1: Parce que je voulais le dire un jour parce que ça m'a fait drôle. J'aime la justesse dans la vie. J'aime pas le mensonge. J'aime qu'on soit juste avec. Parce que c'est de l'art. Et cet art-là, les gens vont aimer cette chanson. Les gens vont l'écouter, vont l'entendre. Ils vont le prendre tel quel. Pour moi, une chanson, c'est de l'amour que tu donnes aux gens.
0: Mmh.
1: Et donner de l'amour avec un truc. Une base pas très très
0: équitable,
1: ouais. Je trouve ça inéquitable.
0: Et avec le temps, est-ce que justement cette injustice ou ce manque d'équité, vous avez réussi à en parler avec lui et à essayer de réparer ça?
1: Non, c'est pas. Non, j'essaie de faire comprendre que il faut être beaucoup plus juste dans la vie, c'est tout.
0: Ouais.
1: C'est de remettre les choses dans l'ordre. Même si dans

0: l'action, ça ne se fera pas. Mais de mettre les choses dans l'ordre, c'est Richard Seff qui a écrit le texte.
1: Il a écrit le texte des Démons de minuit. Eh bien, voilà. Ça a été
0: parce que le producteur, lui, l'a dit. Vous êtes un groupe de Toulouse et vous chantez en anglais. C'est pas normal. Donc j'ai un ami qui s'appelle Richard Seff et je vais lui donner votre version. Il va écrire un texte. Et il a écrit Les Démons des minuit.
1: Ok.
0: Tout le monde a sauté de joie parce que c'était vraiment un thème comme Les Démons des minuit. C'est explosif. C'est explosif dans ce que ça donne comme image aux gens.
1: Évidemment.
0: Même si on s'appelait image, c'est l'image quoi. C'est ça donne quelque chose dans les oreilles, dans le cœur, ça laisse imaginer chaque personne dans une situation bien précise dans cette chanson. C'est vague tout en étant précis. Je trouve que cet auteur est extraordinaire.
1: Bah, bravo à lui. Et puis ces mots sont chantés 40 ans plus tard.
0: Oui.
1: Alors puisqu'on parle d'image, il y a l'image associée aux Démons de minuit, c'est le clip. Un clip complètement frappadingue, tourné dans l'église Saint-Pierre des Chartreux à Toulouse, vraie église. Alors vous, Mario, donc le chanteur, vous êtes derrière le bar et vous filez au prêtre un truc à boire, une espèce de breuvage bleu qui fait que le prêtre va transformer l'église en boîte de nuit,
0: oui. Va
1: danser un slow langoureux avec une dame en barésie, le tout devant les petits vieux qui sont à la messe. Enfin, elle est incroyable cette idée de clip. À côté, Like a Prayer de Madonna, c'est les bisounours, les enfants. Sachez-le, les Démons de minuit, c'est la folie à l'église, quoi.
0: Ouais, mais c'est un peu le thème.
1: Oui.
0: Les Démons de minuit dans l'église, et ça se passe dans l'église, parce que en plus on a le père Di Falco a dénoncé ce clip qu'il voulait l'interdire à un certain moment donné.
1: Bah, le père Di Falco, il a peut-être d'autres choses à dénoncer avant de parler de votre clip, non? Qu'est-ce que vous en pensez?
0: Oui,
1: avec le recul,
0: je pense.
1: Il avait d'autres choses, d'autres dossiers brûlants. Mais d'accord.
0: Et
1: ça n'a jamais été interdit, ça n'a pas marché, ça.
0: Non, ça n'a pas marché, au contraire. On descendait, on était deuxième. Et du coup, ça a relancé la vente du disque. On
1: est redevenu premier.
0: Vous voyez. Et le clip, je trouve que je trouve ça vachement bien parce que je suis pas.
1: Mais c'est très audacieux, moi je trouve, c'est chouette.
0: On en avait envie.
1: Des clips de l'époque où on voit le chanteur en train de faire un playback avec des filles qui dansent derrière. Là, il se passe vraiment des choses dans le clip des Démons de minuit.
0: Comme à l'époque, le mot buzz n'était pas là. On avait envie de faire le buzz à l'époque, de se faire un peu chahuter.
1: Ouais.
0: Parce que nous avons l'esprit un peu catholique dans la tête.
1: Toujours.
0: Et le fait de dégratigner un peu cette dogme qui est le catholicisme dans l'Église, je trouve ça fantastique l'idée.
1: Alors, si vous ne l'avez pas vu à l'époque, ce clip,
0: il faut le voir.
1: Vous pouvez aller le voir. En plus, il est en version bien restaurée sur YouTube. Alors, il n'y a pas que les Démons de minuit. Hein, là, vous sortez d'une grande tournée depuis le mois de mars. Vous jouez absolument partout. La dernière date, c'était au début du mois de mai à Chartres, au Colisée. Et quand vous êtes sur scène, évidemment, vous chantez Maîtresse.
0: Oui, Maîtresse ou ma maîtresse.
1: Ne touche pas à Maîtresse. Bonheur, cette chanson. Mario Ramsamy du groupe Image, invité ce soir de Décibel pour les 40 ans des Démons de minuit. Mais du coup, on révise toute la discographie.

0: Grèce. Image. Il y a 40 ans, on avait moins mal au dos, on était plus jeunes et on dansait en écoutant Image. Mario, hey, quand même, sur les démons de minuit, oui, il y a cette note incroyable, mais là, même en vous écoutant chanter Maîtresse, quand même, sacrée voix. Là, vous faites 110 concerts par an, vous faites gaffe à votre voix.
1: Ben, je pense que je dois avoir je me suis musclé.
0: Ouais. Musclé les cordes vocales.
1: Ouais, les cordes vocales. Et il se trouve que le fait de chanter tous les jours, ça rend, les cordes vocales se rentrent dans une sorte de rengaine. Et cette rengaine-là, j'en ai pas marre. Attention, parce que c'est pas parce que je dis le mot rengaine que oui. J'en ai marre. J'en ai pas marre du tout. Parce que c'est la chanson qui a fait que j'ai pu vivre. Et que aujourd'hui, je suis papa à 70 ans.
2: Félicitations, ben, Mario.
1: Au 31 octobre cette année, je vais faire 70.
0: Ouais.
1: Et c'est comme Émile, avec Plus près des étoiles, Capitaine abandonné.
0: Gold, ouais.
1: Et j'ai trouvé qu'il n'a pas vieilli. Ses cordes vocales n'ont pas pris un pet.
0: Ouais.
1: Tout ça parce qu'on est sur scène tout le temps.
0: C'est ça. Au concert tous les trois jours, plus de 300 concerts.
1: Je fume pas, je bois pas.
0: Ah oui.
1: Pas d'alcool, pas de fumette.
0: Ah bah ça aide évidemment. 110 concerts par an hein, pour Image. Donc pour vous, Mario Ramsamy, pour célébrer les 40 ans des démons de minuit, je vais vous faire un petit blind test des meilleures ou des pires reprises de cette chanson signature. À tout de suite.
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0: L'anniversaire de Cher, le coup de cœur découverte du jour, No More et un blind test autour des chansons qui parlent de la vie. C'est ce qui vous attend dans la suite de Décibels. Pour vous inscrire au blind test, il est encore temps d'appeler Alexandra au standard d'ici. 0810 055 056 0810 055 056. Moi, je retrouve mon invité Mario Ramsamy, le chanteur du groupe Image, qui vient fêter en direct dans Décibels les 40 ans des démons de minuit. Alors vous avez parlé tout à l'heure des droits d'auteur, de l'équité, tout ça n'existait pas vraiment au moment du premier tube d'Image, dirons-nous.
1: Ouais.
0: Voilà, il y a 40 ans. Est-ce que, alors si on met ça à part, on en a parlé aussi, je me souviens, avec Axel Bauer, il y a plein d'artistes qui, dans les années 80, ont fait leur premier tube et se sont rendus compte que voilà, c'était un petit peu compliqué, qu'il fallait bien lire les papiers avant de les signer. Mis à part, est-ce que vous êtes, vous, Mario, nostalgique des années 80, ou est-ce que vous êtes heureux dans notre époque ?
1: Je suis heureux parce que je le répète encore une fois,
0: un bébé.
1: J'ai eu un bébé.
0: Ben oui, félicitations.
1: Mais pas la vie. La vie elle-même est super difficile.
0: Ouais.
1: La vie elle-même est quand je vois beaucoup de tristesse, beaucoup plus que dans les années 80 aujourd'hui. Je vois beaucoup. Autant que la technologie a avancé et je vois qu'on recule dans la tête, dans la mentalité, dans le côté humain, le don de soi. Le don de soi est devenu très hypocrite, très, très, très personnel. Et c'est ce qui me manquait. Il y avait l'esprit de solidarité, même si on se faisait des coups bas par moment, mais il y avait cet état d'esprit de vouloir regarder l'autre avec une forme de compassion. On avait là ce cœur-là. D'ailleurs, Jean-Jacques Goldman, il a fait les Restos du cœur à l'époque.
0: Oui, c'est vrai. Avec
1: et j'ai trouvé ça très, très fort parce que Jean-Jacques Goldman, Coluche et tous ces gens qui, qui, qui ont de l'humanité dans leur cœur, on fait un, moi, pour moi, c'est un don à l'humanité, les Restos du Cœur.
0: C'est beau que vous parliez des Restos du Cœur, puisque justement, les Enfoirés, la troupe des Enfoirés a chanté à plusieurs reprises dans les spectacles des Restos du Cœur, Les Démons de Minuit. Par exemple, là, on est en 2004, le spectacle s'appelle Les Enfoirés dans l'espace, et on va entendre notamment la voix d'Hélène Ségara.

0: C'était dans un medley de chansons toulousaines. Vous êtes toujours attaché à Toulouse, Mario ?
1: J'habite pas trop loin. J'habite à 100 km de Toulouse. J'habite à Agen. Je me suis désolidarisé un peu de Toulouse parce que ça devenait un peu. Comme je vais vous parler de ça, ça devenait un peu. Ça s'est déshumanisé un peu. La place du Capitole, on ne peut plus aller avec la voiture. On a mis des barrières de partout. On a clôturé. On a mis des murs. Et ces murs-là a fait que aujourd'hui, tu achètes à Toulouse un certain bien. Et avec le temps, ça se dévalorise puisqu'il y a une expansion de la ville qui est mal calculée, mal réfléchie.
0: Ouais, ça vous plaît pas.
1: Ça me plaît pas, mais je reste dans ma mentalité, dans ma tête, je reste dans mon cœur toulousain, parce que mon studio, il est juste en dessous, les fan clubs du Stade Toulousain, à Toulouse.
0: Ah, excellent.
1: Juste en dessous, j'ai fait mon studio et je m'oblige toujours de garder ce contact toulousain avec Jean-Pierre Madère qui je voudrais un jour.
0: Macumba.
1: Ah ouais, qu'est-ce que j'adore.
0: C'est super, Jean-Pierre.
1: J'adore cet homme.
0: Ouais. Et lui, à Toulouse aussi.
1: Oui. Voilà.
0: Belles histoires toulousaines. Alors, les reprises des Démons de Minuit. Je sais pas si vous les connaissez toutes. On va voir.

0: s'appelle Didier Super. Didier Super, moi je l'adore. Il a sorti un premier album fabuleux il y a quelques années qui s'appelait « Vaut mieux en rire que s'en foutre ».
1: Oui.
0: Avec des chansons comme « Petit caniche, peluche pour vieux » que je vous recommande chaudement. Et donc il a fait cette reprise des Démons de minuit. Bon, la prochaine, je suis sûre que vous la connaissez.

0: Chico et Gypsies. Ouais.
1: Oui, oui.
0: Pas mal, hein.
2: C'est extraordinaire. Mais ça prouve que c'est une chanson qui a le cœur de vouloir faire danser, faire chanter les gens. C'est très, je dirais...
0: Fédérateur.
2: Fédérateur, voilà.
0: Ouais. Et puis bon, il y a cette version-là, évidemment, qu'on ne peut pas passer sous silence.
2: Non.
0: Parce que quelle version dingue.

0: Qui ça? C'est la version de Julien Doré.
1: Oui, j'ai reçu un coup de fil de lui un matin.
0: Ouais.
1: Il y a 2 ans de ça, son album est sorti.
0: Imposteur, ouais.
1: Oui, imposteur. Et salut, c'est Julien Doré. Ça t'ennuierait pas de venir faire un gag à tout le monde? Je voulais faire le buzz et je suis monté à Paris et il m'a emmené dans un sublime hôtel et il m'a dit écoute, tu vas faire semblant que tu n'aimes pas qui ça. Et après zoom arrière, il a dit, c'est ça que j'aime avec les jeunes de maintenant, ils ont l'idée, ils ont l'intention, ils ont cette inventivité de partir de quelque chose qui existe très fort déjà et d'emmener un plus par rapport à ça. Et Julien Doré est très bon pour ça.
0: Et en plus, il est en train de nous écouter, il vient de m'envoyer un message. Alors, c'est un vocal. Il m'a dit, allez, il faut passer ça à Mario. Alors, c'est parti. Je mets mon téléphone devant mon micro, pardon pour la qualité du son.
2: Salut Mario, écoute, tu es avec mon amie Émilie et je voulais te faire un petit coucou. Voilà, une petite pensée, c'est Julien Doré. Te remercie encore une fois pour toute la bienveillance et ce joli moment partagé ensemble. Voilà, quand on s'est vu et qu'on a fait notre petite blague où on a fait croire que tu n'aimais pas du tout ma version des Démons de minuit. C'était un moment génial et puis notre discussion aussi après. Voilà, ça, c'est des moments dont je me souviens. Donc voilà, je voulais te faire ce petit coucou, t'embrasser et puis te dire à bientôt, j'espère. Je t'embrasse Mario, gros bisous et salut Émilie. Ciao.
0: C'était
1: un gros bisou de ma part aussi.
0: Oh, Julien. C'est une vraie rencontre, hein, ça, Julien.
1: Ah non, mais c'est une vraie rencontre. C'est une vraie rencontre. C'est quelqu'un qui. Et il... D'ailleurs, si tu le vois sur lui, ça, c'est le body talking, as we say in English.
0: Ouais. Le langage corporel de Julien.
1: Ouais, c'est ça. Ouais. Et il va vers les gens, il est généreux, il est tout est pensé, c'est bien calculé, c'est bien réfléchi. Et moi, j'aurais aimé que mon fils le ressemble si je voulais que il y a quelqu'un, un membre de ma famille qui je voudrais que mon fils ressemble à cette forme de caractère d'artiste parce que j'adore ce qu'il est.
0: Waouh, bah c'est beau. Merci beaucoup d'être venu nous voir, Mario. Félicitations pour les 40 ans des Démons de minuit. On se reverra pour fêter les 50 ans, sans doute. Et puis, alors, vu que de toute façon, vous faites un concert tous les 3 jours en moyenne, on va pas tarder à se recroiser sur scène.
1: Hein, non, on va pas tarder.
0: Bon, génial. Passez un bel été. La bise au tout petit qui vient d'arriver.
1: Merci beaucoup.
0: Merci d'être venu nous voir.
1: Thibaut, elle s'appelle.
0: Oh, bisous, c'est une petite fille.
1: Bisous, moi, Thibaut.
0: Oh, elle nous écoute, mais elle a quel âge?
1: 7 mois.
0: 7 mois, oui. Donc on peut dire des gros mots, ça ne lui fera pas. Elle ne sera pas traumatisée. Fantastique. Merci beaucoup, Mario. À très bientôt.
1: Des bisous à toi, Julien.
0: Merci. 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
0: Et un petit peu de rock'n'roll maintenant. Joan Jett and the Black Hearts. I love rock'n'roll. Et des bonnes nouvelles de l'actu musicale à suivre. Merci d'avoir choisi Décibel.

0: Waouh, qu'est-ce que ça fait du bien d'écouter Joan Jett and the Black Hearts, I love rock and roll. La bonne nouvelle, c'est que Joan Jett est en tournée. Une seule date en France. Je sais, vous allez râler, mais pour une fois, c'est pas à Paris. La seule date en France, non, c'est dans un festival que j'adore. Le Rétro C'est Trop. Je sais pas si vous avez déjà entendu parler de ce festival. Rétro C'est Trop, c'est à Tilloloy, dans les Hauts-de-France. Et c'est un festival qui fête ses 10 ans cette année. Et c'est vrai que là où il y a plein de festivals un peu nostalgiques, années 90 ou années 80, on en parlait à l'instant, évidemment, avec Mario de Image, eh ben, le Rétro C'est Trop a adopté une esthétique qui est différente, mais qui, alors, moi, me plaît beaucoup puisque c'est du rock, rien que du rock. Il y a 15 000 festivaliers qui viennent chaque année applaudir des groupes donc qui ont marqué, on va dire, les fans de rock depuis les années 60. Donc il peut y avoir Tears for Fears, mais aussi Deep Purple, les Stray Cats, côté français Louis Bertignac. Il y a eu Alice Cooper, évidemment, dieu du hard rock américain. Il y a eu Trust, les Sex Pistols, bon... Enfin, ce qu'il en reste, mais enfin, quand même, ils sont venus. ZZ Top aussi est déjà passé. Les Zombies, enfin voilà, c'est vraiment trop beau. L'édition des 10 ans de Rétro, c'est trop, bah, c'est tout bientôt, hein, du 26 au 28 juin. On ira donc faire un tour en Picardie pour écouter Joan Jett et l'applaudir, elle que nous venons d'entendre. Également les B-52s, ça fait plaisir. Europe, oui. Oui, je le fais bien. Europe et Matmata. Et là, la boucle est bouclée puisque l'album de Matmata est à gagner maintenant au Blind Test.
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0: Un album qui s'appelle Lambardé, album de reprise, 20 titres, 20 reprises donc, des choses qu'on attendait de la part de Matmata, comme The Cure ou Dao, et puis Renaud, Abba, Johnny Hallyday, ils reprennent des chansons incroyables, dans plein de langues, en français, en anglais, en breton, là encore on attendait ça de Matmata, mais vous allez les entendre chanter en espagnol, en portugais, en italien, etc. Plein de langues européennes, en suisse allemand, s'il vous plaît. Ils reprennent une chanson, oui, du premier groupe de Stéphane Echer, et ils chantent en suisse allemand, enfin, c'est incroyable. Vraiment, cet album de Matmata est dingue, Lambardé. Moi, j'aime beaucoup. Et donc, je suis ravie de l'offrir à Gilles et à Souleymane. Bonsoir, messieurs.
2: Oui, bonsoir, Émilie.
0: Bonsoir,
3: bienvenue.
2: Bonsoir, Souleymane.
0: Comment ça va?
3: Bonsoir, oui.
0: Gilles.
2: Ça va très bien, je te remercie, Émilie.
0: Oui, j'entends, t'as une bonne voix. T'as une bonne voix du week-end alors
2: oui,
0: qu'on est
2: va,
0: que
2: oui,
0: mercredi. C'est pas très sérieux.
2: Caroline.
0: Gilles, je te présente, ou je sais pas si vous connaissez déjà, Souleymane, donc, qui vient jouer avec nous aussi. Souleymane, comment ça va?
3: Ça va, ça va. Moi, par contre, je suis crevé.
0: On est mercredi en même temps, hein. C'est le bilan d'étape de la semaine. C'est là où on se dit, est-ce que j'ai bien fait ou pas? Allez, oui, je continue. Bon. Souleymane, désolé pour le coup de fatigue, mais là, normalement, la joie va revenir et l'énergie.
3: Avec un bon coup de rock.
0: Voilà, et un bon blind test. Ce sont donc des chansons qui parlent de la vie et le cadeau que vous gagnez tous les deux, puisque dans le blind test de Décibel, il n'y a pas de perdance, comme à la fête foraine. Vous remportez chacun donc un exemplaire de l'album de Matmata, ok?
3: Ça marche, merci.
0: C'est gagné, avec plaisir. Comme ça, maintenant que vous avez gagné, vous pouvez jouer tranquillement, sans pression, mais avec évidemment beaucoup d'attention. Ce sont donc des chansons qui parlent de la vie et on recherche leurs interprètes, ok?
2: D'accord. Okay.
0: Alors, Gilles et Souleymane, n'oubliez pas ce petit point de règlement très important. Il faudra
2: dire son prénom.
0: Oui, il faut dire son prénom avant de donner la réponse. Merci. Sérieux. Je le répète tous les jours, vous devez en avoir marre. Pardon.
2: Ah non, absolument pas, non.
0: Ah là là, Gilles et Souleymane.
2: Sinon, c'est pas là.
0: Ah, merci, trop sympa.
2: Oui, voilà, on ne sait pas là, on va vous écouter, Émilie.
0: C'est vrai, ça. Merci les gars d'être là, ça fait plaisir. Allez, première chanson qui parle de la vie, dites-moi, qui chante ça? Oui.
2: Daniel Balavoine.
0: Oui.
2: Eliane Folie qui l'a.
0: Eliane Folie la reprise, c'est vrai.

0: qu'est-ce qu'elle est belle cette chanson, la vie ne m'apprend rien, Daniel Balavoine. Et c'est vrai que j'aimais bien la reprise de Liane Folie. Elle avait assuré, quand même.
1: Oui.
0: Voilà. Petit avis personnel non sollicité, vous en faites ce que vous voulez. Souleymane, après Balavoine, on continue la vie d'un autre point de vue.
2: Souleymane et L5.
0: Oui. Reprise aussi par Julien Doré, c'est vrai, toutes les femmes de ta vie. Il a bon goût, Juju. Hein. Un point pour Souleymane, un point pour Gilles. Vous êtes parfait, vous avez fabriqué un petit moment de suspense où le public se demande, mais alors, mais qui va gagner ce blind test? Je vous le rappelle, tout le monde. Et c'est tous les soirs que tout le monde gagne au blind test, donc vraiment, n'hésitez pas à vous inscrire. Mettez-le en numéro rapide, là, dans votre répertoire de téléphone, 0810 055 056. Tous les soirs à 20h, vous appelez pour jouer, vous êtes sûr de gagner. Oh, on dirait vraiment que je suis en train de vous vendre des tapis. Hein. C'est terrible. Et il se lessive, madame. Oui, il passe à la machine, elle n'avait pas besoin d'aller au pressing. C'est un tapis fabuleux. Allez, j'arrête. Gilles et Souleymane, on va faire une dernière chanson de la vie. Attention. Là, c'est la vie intense. C'est la vie vintage. Oui, bravo.
2: Semaine, ouais, Edith Piaf, la vie en rose.
0: Et vous savez quoi? J'aimerais bien que Julien Doré la reprenne, celle-là. Je suis sûre qu'il ferait une super version. Il ferait comme ça, ça me fait quelque chose. Un peu avec son petit accent du sud, là, ce serait trop beau. Non. J'ai fait un peu Cabrel, là. Cabrel qui a fumé des clopes, c'est trop bizarre, cet accent. Non, mais voilà, on va lui proposer à Julien Doré de refaire la vie en rose. En tout cas, Gilles et Souleymane, vous avez été magnifiques et vous avez tout trouvé. Bravo, messieurs.
1: Merci beaucoup, Émilie. Merci. Merci, Émilie. Un petit bonjour.
0: Oui, évidemment.
1: À Caroline.
0: Eh ben, bisous, Caroline.
1: Dans l'Indre-et-Loire, qui habite à Rivière.
0: Très bien. Caroline, Rivière, Indre-et-Loire, gros bisous. Souleymane, Gilles, bisous aussi. Et tant qu'on y est, une bise à Clacla. Mais oui, Clara Luciani écrit une chanson géniale sur la vie, sur sa vie, sur cette vie. Elle n'en revient pas, tout ce qui lui arrive, et elle le raconte en chanson sur son troisième album, Mon sang. Clara Luciani est dans Décibel. Il est 20h47, les amis. Bonne soirée.

0: Luciani, cette vie, c'était sur son album Mon sang qui était sorti à la fin de l'année 2024. Elle a donc passé une bonne partie de l'année 2025 sur la route. 2026 est peut-être le moment de préparer la suite ou alors de partir en vacances. Elle l'a bien mérité aussi. Bref, on envoie par les ondes nos meilleures pensées à Clara Luciani.
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0: Allez, il est l'heure du coup de cœur du jour. Et c'est un garçon qui vient d'une bande dont on parle beaucoup. Lui, il s'appelle Nomor. Vous ne le connaissez pas encore, peut-être. Mais dites-vous que les artistes qui gravitent autour de lui s'appellent Joseph Kamel, Daisy ou encore Pierre Garnier. Vous avez compris de quelle bande je parle. C'est la bande de Caen dans le Calvados. Alors, Nomor, de son vrai nom Nicolas, là, c'est un jeune artiste franco-portugais basé donc en Normandie. En fait, il a débarqué à Caen il y a une dizaine d'années pour entrer aux Beaux-Arts. Voilà. Il a d'abord fait de la photo et puis il a donc rencontré l'équipe du label Duchesse. Et c'est là-bas qu'il va rencontrer tout plein d'artistes de la scène normande et que ça va quand même pas mal l'inspirer. Il vient de sortir un album qui s'appelle Le meilleur de mes potes. J'ai bien aimé ce titre. J'ai trop trouvé que voilà, on s'y retrouvait. Et dessus, il y a la chanson titre, Le meilleur de mes potes, à découvrir donc notre coup de cœur du jour, Nomor. Ça s'écrit N-A-U-M-A-U-R.

0: raison.
1: Notre découverte du jour, No More, le meilleur de mes potes.
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1: Oh là là, c'est un anniversaire très important aujourd'hui. Vous allez me dire, la chanson anniversaire est importante tous les soirs. Vous avez raison, mais aujourd'hui, on a envie de souhaiter un très très joyeux anniversaire à une chanteuse qui s'appelle Cher. Elle a 80 ans aujourd'hui, Cher. C'est incroyable parce que entre le sport, la bonne génétique et une petite aide chirurgicale, effectivement, on ne sait plus du tout quel âge elle a. Eh bien voilà, je vous l'annonce, elle a 80 ans aujourd'hui. Cher, et c'est, j'adore cette statistique, la seule chanteuse solo à avoir classé au moins une chanson dans le top des ventes sur 7 décennies consécutives. Ouais, depuis les années 60, il ne se passe pas une décennie sans que Cher soit numéro 1 des ventes. Donc voilà, c'est la seule à avoir réussi à faire ça. Cher, donc, qui a 80 ans aujourd'hui, je l'adore tellement. Alors, en tant que chanteuse, mais aussi en tant qu'actrice. Sachez que c'est une excellente actrice. Et me dit-on, mais ça, moi, j'ai pas grandi aux États-Unis, donc j'ai pas pu le vérifier. Excellente animatrice de télévision aussi. Quand on lui donne voilà un prime animé à la télé, elle fait ça comme une chef. Non, moi, j'ai un souvenir d'adolescence de Cher. C'est qu'en 1980, quand Disneyland Paris a ouvert, qu'on appelait à l'époque Euro Disney, et ben c'est elle qui est venue chanter à la cérémonie d'ouverture et elle a chanté cette chanson-là.

Ouais, Cher. En 1992, cérémonie d'inauguration de Euro Disney. Et en fait, The Choup Choup Song chanté par Cher, c'était la bande originale d'un film génial qui s'appelait Les Deux Sirènes. Et Cher jouait dedans. C'était un film qui se passait dans les années 60. Et c'est Winona Ryder qui jouait la fille de Cher. Donc voilà, super film de meuf, on va pas se mentir. Mais très très chouette, Les Deux Sirènes avec Cher. Et film incontournable des années 90. Allez, nous, on va aller plutôt dans les années 60 pour célébrer l'anniversaire de Cher et ses 80 ans. On l'écoute avec son Cher Sonny. I got you, babe.

0: 1965, la sortie de I Got You Babe, Sony et Cher. Elle avait 19 ans, Cher, bébé. Et ben aujourd'hui, elle fête ses 80 ans et on lui envoie tout l'amour du monde. Quelle belle artiste. À vous aussi, on vous envoie plein d'amour. Mais oui, vous êtes un beau public. Merci d'avoir écouté Décibel. Toutes et tous, on vous embrasse. Et aussi l'équipe de l'émission. Ce soir, aux commandes, il y avait Iris Guitoni, Basile Combes, Elodie Biancamaria, Alexandra Sackberg et Franck Moilier. À demain, on parlera de l'Amérique et de la route 66 en chanson avec mon invité Laurie Kenton.
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0: Bon, mais ne partez pas, la musique continue sur votre radio ici. Il est 21h.

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0: Laurent Voulzy, cœur grenadine. 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

0: Le titre Respire de Mickey 3D est souvent cité comme un précurseur des chansons écologiques. Mais comment est-il né ?
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0: Le chanteur Michael Furnon a écrit Respire comme une critique douce-amère de la surconsommation, de la pollution et de la transmission d'un monde malade aux générations futures. Le ton naïf, presque enfantin du texte, a touché le public car il rendait un sujet complexe accessible. La chanson est un immense succès qui surprend même le groupe.

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0: Avec ses compositions, la chanson française rencontre les musiques électroniques et les délires pop.
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0: Oscar Les Vacances et MPL avec Les Puceaux. Extrait de l'album Ceci n'est pas mon corps.
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0: Un coup de cœur, Isidre Mardèche.
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0: Saviez-vous que le titre formidable de Stromae est né dans la rue?
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2: Formidable.
0: En 2013, Stromae se balade à Bruxelles quand un sans-abri l'interpelle brutalement. Hé, hey, tu te crois beau?
2: Tu t'es regardé? Tu te crois beau?
0: Cette phrase ne va plus le quitter. Secoué par ce face-à-face entre son succès et la détresse de cet homme, l'artiste décide d'en faire une chanson. Il crée alors ce personnage d'homme brisé, ivre de chagrin, qui hurle sa solitude au passage.
2: Il sera formidable. Formidable. Tu étais formidable, j'étais formidable.
0: Le génie de l'histoire, le clip. Stromae filme la scène en caméra cachée, un arrêt de tram. Il joue si bien l'ivresse que la Belgique entière s'affole, croyant que la star a touché le fond. Une rencontre brutale, devenue un vrai chef-d'œuvre. 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
2: 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Claude Nougaro, Nouga York. La chanson préférée de Didier Barbelivien.
3: Ah, celui-là, c'est le prince de Toulouse. Celui-là, je dirais jamais assez à quel point c'est un auteur extraordinaire. Ça, c'est la chanson du retour. Sa maison de disques ne mettait plus un copec sur un talent pareil. Alors, qu'est-ce qu'il a fait? Il a tout vendu et il est parti faire un petit tour vers New York. Là-bas, il a rencontré un arrangeur et compositeur qui s'appelle Philippe Sess. Et voilà ce que ça a donné.
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0: Maya, chanteuse originaire de Valence et révélée par la Star Academy 2024. Maya avec Tout ira bien.
1: Une sélection ici de Drôme Ardèche.
0: Tout ira bien.
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3: Aujourd'hui, direction Nîmes pour une soirée pas comme les autres. Je me la joue Michel Jonas. J'ai testé The Reef Jazz Club.
4: 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Je descends dans la boîte de jazz.
3: Et sur le Jean Jaurès, un lieu où le jazz, le swing et la bonne humeur se dansent autant qu'ils s'écoutent. Dès l'entrée, les lettres du riff s'affichent sur le sol en mosaïque. Le bar longe la salle, la lumière se fait plus douce et au fond, un filet lumineux vous aspire vers la piste. Lohan donne déjà un coup. Ça tape du pied, ça compte, on reprend. Et surtout, personne ne se décourage. Tout âge confondu, des sourires, des envies communes de découvrir l'univers du boogie-woogie, du West Coast Swing et du Link-Up. Bon, soyons clairs, on ne devient pas Fred Astaire en une heure.
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3: Mais Florent Yamas, multiple champion du monde et de France, vous met tout de suite à l'aise. Ses conseils sont en or. C'est l'autre professeur, le créateur du lieu. Et le jeudi, place à la jam session. Les musiciens sortent leurs instruments, piano, batterie, ils sont déjà là. Et c'est parti pour le bœuf, endiablé. Petite anecdote, Florent m'explique que dans les années 30, on faisait patienter le public entre deux morceaux avec des sketchs d'humoristes. C'est ainsi qu'est né le stand-up. Ambiance décontractée, on peut s'installer dans la cour pour papoter, boire un verre, grignoter un plateau gourmand. Une soirée qui met le cœur en swing et le sourire aux lèvres. Le Reef Jazz Club, c'est 36 avenue Jean Jaurès. À Nîmes, pas besoin d'équipement spécial, hein. Vous venez juste pour vous amuser. Retrouvez-les sur Facebook et Insta avec des vidéos incroyables. Et si vous aimez, venez prendre l'apéro swing un dimanche aux alentours de 17h. Bon, moi un peu parti, un peu naze, je ressors de la boîte de jazz prendre le rythme de ma vie. Donc, j'ai testé, j'approuve et je dis...
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6: On ne fait pas un personnage sans que la personnalité ait validé son modelage.
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6: Bonjour, donc je m'appelle Stéphane Barret, je vais avoir 62 ans, créateur d'imaginaire, ça c'est vraiment mon truc, surtout dans ma partie personnelle.
0: Soprano, les lapins crétins, Kenji Girac ou Brad Pitt, c'est lui. L'un des sculpteurs de visage du célèbre musée Grévin est Tourangeau. Parlons hyperréalisme et expo perso avec lui.
6: Eh ben, je vous ai donné rendez-vous à mon atelier, rue des Landes, à Tours. Je suis très content de vous accueillir. Je suis originaire de Vierzon. J'ai un BTS de fabrication mécanique, donc ça n'a rien à voir avec la sculpture. Mes soirs et mes nuits à faire ma passion et aller travailler la journée. J'ai donc décidé de quitter Vierzon pour partir sur la région parisienne. C'était de faire de la sculpture, travailler pour des musées, travailler pour le théâtre. J'ai beaucoup travaillé pour Disney. Donc ça fait 30 ans et que je travaille sur commande. Et j'ai eu la chance en 2000 de pouvoir commencer à travailler pour le musée Grévin. Donc je suis indépendant. C'est mon principal client.
0: On est dedans avec le musée Grévin. Moi, je suis entourée là de personnages. J'ai Franck Dubosc, Benoît Poelvoorde, Stéphane Bern, Denis Brogniart. Est-ce qu'il y a quelqu'un qui vous a donné du fil à retordre ?
6: À chaque nouveau personnage, c'est un nouveau challenge. Le plus difficile quand même, c'est le regard. Donc c'est ça, l'hyperréalisme, c'est un assemblage de plein de petites choses qui font qu'en finale, s'il y a une chose qui n'est pas là... Il y a toujours un petit quelque chose qui va pas au niveau de la ressemblance. Le plus difficile quand même, c'est les personnages sans rendez-vous, donc les personnages qui sont décédés. J'ai fait Louis de Funès, j'ai fait Edith Piaf, j'ai fait Nelson Mandela. C'est plus compliqué puisque c'est photos de presse. Mais il y a 25 ans, quand j'ai commencé, mon premier personnage, c'était Bruce Willis. J'avais comme seule référence ces films sur VHS et les arrêts sur image.
7: Moi, je suis vraiment désolé,
6: c'était...
7: Hein.
6: débougez pas possible.
7: Yippie-kaye, pauvre.
6: Donc c'est vrai que mon premier personnage a été très difficile. Moi, pour ma partie, au niveau modelage d'une tête, on s'est fixé entre 5 et 8 semaines de travail. L'hyperréalisme, il faut pas travailler 8 heures de suite parce que l'œil s'habitue des fois dans des directions qui sont fausses.
0: Ces visages sont vus par des centaines de milliers de personnes à Paris. Son travail plus personnel se voit lui bientôt à jouer les tours.
6: Alors je suis resté dans l'hyperréalisme, c'est mon truc, c'est quelque chose que j'adore. Hommes, femmes, avec des coiffures surdimensionnées,
7: des hippopotames,
6: j'ai des crocos, masques humains et animaliers. J'ai envie aussi d'avoir une reconnaissance sur mon travail personnel.
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11: Kaikaouzout le mot cluc. Ça veut dire lunettes. Ken R. Maynat, qui me disait tout stem d'un liba la miège cluc. Quand j'étais petit, on me disait toujours d'enlever mes lunettes avant de faire le sport. Et un jour, Udi n'ai pas tiré la miège cluc. Je les ai pas enlevées. Et Balou qui aimait se y arrivait un look-up. Et ma cluc qui s'est sous une copate. Il y a eu un ballon qui est arrivé dans ma tête et elles se sont cassées.

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1: Paris, c'est le trait d'union, disons-le, entre les cultures. C'est le cas entre l'Alsace et l'Île-de-France. La preuve avec la réussite d'un Alsacien qui va créer chez nous la brasserie Beaufinger, devenue un monument de la gastronomie à Paris. Thierry Boeuf vous y invite, c'est Bistrot de Paris.
2: Et le cocktail américain, c'est quoi ?
3: C'est un coquelet grillé avec une sauce américaine, tomates, échalotes, une pointe de cognac, du vin blanc. C'est un peu relevé.
4: Un décaïn !
5: Pâté, jambon, c'est du pain avec gruyère, chantal, rôti, jambon de pays.
6: Eh ben, tout ça, ça valait dans la blanquette.
3: Bon appétit !
7: À Paris, subsistent encore quelques mammouths de la gastronomie, encerclés de toutes parts de chinoiseries et de fast-food endémiques.
8: Sandy, une pointe de sel, un coup de moulin à poivre dans l'aïoli, s'il te plaît.
7: Le dernier rempart de la Bastille se nomme Beaufinger. La résistance est rude, soutenue par des tonnes de guirlandes de saucisses de Strasbourg et de plats de choucroute fumante, où jadis, les critiques Go et Millot aimaient s'attabler.
9: Henri Go, Christian Millot, vous allez nous faire les honneurs de cette table, qui est certainement l'une des meilleures de Paris.
10: Elle est surtout réputée pour sa choucroute, qui est merveilleuse, je dois dire.
11: Ça s'appelle Beaufinger, et la brasserie Beaufinger a été, à partir de 1920, le lip des années folles. Il y avait une assistance très brillante qui venait dans cette vieille brasserie alsacienne il y a une salle de peinture de Hancy. Et on voyait Cocteau, Chaplin, Marie-Laure de Noailles. Tout Paris venait chez Beaufinger, qui était célèbre également pour ses huîtres et son banc d'huîtres. C'est le concurrent de Lippe maintenant, vraiment.
7: Beaufinger est la plus vieille brasserie de la capitale. En 1864, Frédéric Beaufinger, originaire de Colmar, quitte son Alsace chérie pour Paris avec dans ses malles toutes les spécialités de l'Est de la France. Mais le coup de génie du jeune Alsacien consiste à servir de la bière fraîche et mousseuse, brassée à l'air et distribuée à l'aide d'une pompe. Autrement dit, les Parisiens découvrent pour la première fois la bière pression. Repas d'affaires, dîner d'anniversaire, virée entre copains, touristes en goguette, couple légitime, amant pressé, pour paraphraser André Malraux, Beaufinger, c'est comme le métro parisien à 18h. Et même un renfort inattendu vient prêter main forte à la brasserie, en la personne de l'intellectuel et philosophe Roland Barthes.
12: Les cafés à Paris, chez lui, c'était plutôt le Flore, c'était le Bonaparte,
13: oui,
12: c'était son quartier de Saint-Germain-des-Prés.
13: Oui, c'est ça. Mais le seul restaurant vraiment d'élection, en quelque sorte, qui ne soit pas lié à des opportunités de géographiques, c'est cette manie, dit-il, pour Beaufinger. Et il a beaucoup aimé Beaufinger dans ces années-là, qui était un restaurant parce qu'il y mangeait du poisson.
12: Ça, c'était pas du tout dans son quartier, ça.
13: Non, justement.
12: C'était un expatrié.
13: Ça voulait dire que c'était justement un choix.
7: Envie d'une soupe à l'oignon gratinée, de 6 huîtres creuses de Normandie, de gros escargots de Bourgogne, un œuf mayonnaise, un pâté en croûte, un homard flambé au whisky ou la fameuse choucroute servie depuis 160 ans. Direction la Bastille, qui a fait sa révolution à deux reprises en 1789, aux commandes des révolutionnaires du Faubourg Saint-Antoine, et en 1864, grâce à un seul homme, Frédéric Beaufinger.
1: Je ne sais pas vous, mais toute l'équipe du 7-9, ça nous a ouvert l'appétit avec cette chronique. Les bistrots de Paris, on réécoute sur francebleuparis.fr. Merci à Thierry Boeuf.
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14: 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Ah, je suis trop fier de mon jingle, j'en suis fier. Je l'assume, j'en suis fier. Comment ça va les gens sur Ici Picardie? C'est la Camini Minute, votre chronique de la joie et de la bonne humeur. Écoutez-moi, ça va, sauf que je suis encore un petit peu ému.

0: utilisez un peu de la dance et de la techno. Vous connaissez cette musique? La musique avec des textes extraordinaires, dignes de Baudelaire, de Balzac et de Molière. Il y a un Américain, il est arrivé, il a dit « I like to move it, move it. I like to move it, move it. I like to move it, move it. You like to move it. » Ça, c'est même pas un refrain, c'est un mantra, les gars. Extraordinaire. Les Allemands, ils ont vu ça, ils ont dit « Ok, nous aussi, on va s'y mettre. » Eins, Weins, Polizei, drei, vier, Grenadier, fünf, sechs, Saint-Ekirk, Tittenark, Gutenacht. Je suis pas très fort en allemand, j'ai fait ce que j'ai pu. Mais on sentait le niveau du texte. Il y a un mec qui avait écouté ça, il a dit « Ok, d'accord, vous voulez jouer ça ?» Tout ta, tout ta, tout ta, ta, tout ta, tout ta, tout ta, ta. Lui, on pensait qu'il avait fini le game. Mais non, après, les mecs qui se sont dit « Nous, on fait plus de mots, on fait juste des sons. » Pi-pa-pa-pa-lo-po, pa-pa-pa-lo-po, pi-pa-pa-pa-lo-po. Même les chanteurs, ils comprenaient même plus ce qu'ils disaient. I'm a scat man. Vous allez pas me faire croire que le mec, il comprenait ce qu'il disait. Voilà, c'était ça les années 90. De la créativité, des chansons à texte. Mais bon, toutes les bonnes choses ont une fin. Les années 90, elles sont parties. Un jour, sans retour, effacées. Notre amour, sans se retourner. Excusez-moi, je suis encore ému par le téléfilm sur Philippe Nicolic.
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2: On peut encore partir à la chasse au trésor.
3: Oui.
2: On va partir à la recherche de pierres vieilles de 700 ans.
3: Exactement. Ces vieilles pierres s'appellent des bornes papales, cher ami. Direction donc Valgréas, au cœur de cette curiosité géographique, on va le dire. Un morceau de Vaucluse posé en plein milieu de la Drôme provençale, on en a déjà parlé. Ça s'appelle l'enclave des...
2: Papes.
3: Oui, bornes. Réponse.
2: Oh,
3: ouais, j'ai un petit peu bossé. Celle qui donc délimite, eh bien, ces bornes papales, celle qui délimite l'enclave, ce sont donc ces bornes papales. Alors, à quoi ça ressemble? Imaginez un grand bloc de pierre taillé, planté verticalement dans le sol, un bon mètre 20 à peu près, avec, eh bien, surtout des blasons, en fait, c'est ça qui est beau. Blasons sculptés des armoiries des seigneurs locaux. Celle du comte avenessin aussi, forcément, avec deux clés entrecroisées, symbole donc du pouvoir pontifical.
2: Ce sont donc de vraies frontières gravées dans la pierre, on peut
3: exactement
2: dire ça.
3: Ces bornes, elles datent du 14e et 15e siècle. Elles ont été installées lors de plusieurs campagnes de bornage en 1324, 1414, 1457. Ben, c'était simple en fait, hein, tout simplement, elles étaient là pour dire ici commence la terre des papes en pleine Drôme provençale. Petit rappel historique quand même, quand les papes s'installent à Avignon au début du 14e, ils cherchent en fait à sécuriser et à agrandir leur possession. Il y a un pape qui s'appelle Jean XXII qui achète Valgréas en fait et puis d'autres villages autour, mais le royaume de France bloque toute extension parce que bien sûr les papes ils voulaient aller encore plus loin, mais boum, non, la France bloque tout ça et résultat, on a donc une sorte d'enclave figée donc dans les frontières. Et donc pour matérialiser tout ça, on plante donc des bornes solides, visibles. Et surtout, bah, c'est indiscutable quoi.
2: Alors évidemment la question c'est de savoir si on peut encore les voir aujourd'hui, ces bornes.
3: C'est ça, c'était au 14e siècle quand même. On en a encore 22 en fait autour de Valgréas en place. Vous en avez déjà une devant l'office de tourisme, c'est la plus facile hein, pour la voir. Ils l'ont mise là pour qu'on puisse voir à quoi ça ressemble. Mais ensuite il faudra quand même un peu de perspicacité pour les trouver. On nous dit à l'office de tourisme que c'est un peu compliqué, c'est un peu difficile parce qu'elles sont un peu cachées en fait dans des chemins, dans des villes, dans des champs, des bosquets. Heureusement, l'office de tourisme a bossé dessus de Valgréas, qui propose aujourd'hui donc un plan en fait d'un circuit pédestre de randonnée, franchement hyper simple, accessible, qui permet justement d'en découvrir plusieurs à pied autour de 2-3 heures à peu près en famille. Ça peut faire une belle idée de sortie. On marche dans les paysages de la Drôme provençale tout en étant dans le Vaucluse. C'est ça aussi qui est fun. Et ces pierres sont là pour nous rappeler donc cette chasse au trésor grandeur nature autour de l'histoire donc de l'enclave des papes.
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1: Ambiance nature aujourd'hui. 55 000 jardiniers, amateurs ou professionnels suivent depuis plus de 15 ans Franck Natier, un Mayennais de Saint-Plé. Il réalise des vidéos autour de la permaculture sur sa chaîne YouTube « La forêt nourricière ». Mais quelles sont ces vidéos qui touchent tant de personnes ?
2: Des fois, je vais visiter des jardins extraordinaires. Souvent, je vais montrer des tests d'association que je vais faire entre les plantes.
3: Et on voit ici, c'est les figues sont en association avec la caseille. C'est un hybride entre le groseillier à macro et le cassis.
2: Je vais parler de variétés assez rares et exceptionnelles, très résistantes aux maladies et qui se débrouillent bien seules.
3: On va voir la figue poire. C'est une figue énorme. Elle est géante. Elle pèse jusqu'à 300 grammes. Regardez un petit peu la taille de ces figues.
1: Et ce qui plaît, c'est la façon de jardiner de Franck sous forme de culture multi-étagée.
2: Donc c'est le fait de pouvoir cultiver différentes plantes alimentaires ou médicinales sur plusieurs strates de hauteur. C'est d'agencer tout ce beau monde pour que ça produise un maximum de fruits et de légumes en essayant d'en faire le moins possible.
1: Effectivement, c'est pas mal ça. Mais est-ce qu'on a une belle production derrière ?
2: Sur un petit jardin qu'on cultive comme ça, on peut atteindre à certains endroits du jardin 25 kilos de fruits et de légumes par mètre carré.
1: Là, on a de quoi nourrir la famille pour un bon moment. C'est bio, c'est naturel et c'est ça qui séduit vraiment les gens.
2: Les gens veulent revenir vers une alimentation plus saine. Et je pense que cette approche du jardin-forêt, de la permaculture, répond à un besoin.
1: Franck Natier met tout son cœur à partager des expériences originales, voire même introuvables ailleurs. Mais l'une des vidéos qui a le plus marché, c'est tuer le liseron et les plantes envahissantes écologiquement. Bon, pour le coup, ça l'a un petit peu déconcerté.
2: Les gens, je les invite plutôt à planter l'abondance, à faire un monde meilleur, plutôt qu'à exterminer des plantes dans le jardin.
1: Même les chardons, parce que là, Bon, d'accord. En tout cas, Franck Natier cultive un message principal à travers sa fameuse chaîne YouTube La Forêt Nourricière, c'est celui-ci.
2: De prendre soin de nous, de la terre, des générations futures, entre la rivière de la conscience, de l'écologie et la rivière de la destruction de l'environnement et du futur de nos enfants, quoi.
1: Pour garder ce joli rire. Merci à Franck Natier, je le rappelle, Mayennais de Saint-Plé. La Forêt Nourricière, c'est une chaîne YouTube avec une publication par mois.
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4: Christian Roque, musicien.
5: Les Limousins sont formidables. Stéphane Pigato.
4: Depuis tout petit, je voulais faire de la musique. C'était une passion, j'écoutais la musique, ça me travaillait. J'étais très amoureux de la musique dès le départ, depuis tout petit. À 7 ans, j'ai commencé à prendre des cours de solfège. J'ai commencé par la clarinette dans une fanfare. Et donc, j'ai pris des cours de solfège avec un prof d'accordéon. Et je voulais pas faire d'accordéon, mais bon, j'ai craqué quand même et je suis devenu accordéoniste.
6: Vous intégrez du coup très jeune, un groupe avec notamment d'autres accordéonistes de renom. On peut citer Jean Segurel. Comment ça se passe, ça, quand si jeune, à 15 ans, on intègre ce genre de groupe ?
4: 12, 13 ans, 14 ans, je jouais comme ça pour les petits papis mamies dans les EHPAD. Et il y a quelqu'un qui m'avait repéré, et il s'avère que c'était un musicien de Robert Monédière. Et je suis rentré, donc j'avais 15 ans à peu près. J'ai donc travaillé avec Robert Monédière et Segurel qui venait aussi jouer avec nous.
6: Et alors, comme à l'époque, il y a un moment, faut partir à l'armée. Vous allez faire votre armée.
4: Et à la sortie de l'armée, j'ai refait un an de plus avec l'orchestre d'Alain Kleiner. Et ensuite, je suis rentré dans un orchestre à Toulouse qui s'appelait Sentimental Trompette.
6: C'est un des gros orchestres de l'époque.
4: Oui, tout à fait.
6: Et vous commencez là une carrière nationale.
4: C'est ça. C'est-à-dire qu'au départ, avec cet orchestre, on faisait toutes les grosses soirées de prestige. Et un jour, on a été remarqué par Daniel Guichard qui a enregistré deux albums. Et il nous a proposé de partir en tournée avec lui pour la promotion de ses albums, qui était à l'époque Le Gitan, et voilà. Et on a accompagné Annie Cordy, on a accompagné Hervé Villard, Gerbert Léonard.
6: À cette époque-là, vous habitez Paris, si on peut le dire, parce que vous tournez beaucoup. Comment arrive ce moment où vous allez intégrer la garde républicaine ? Parce que ça aussi, c'est pas commun, de sortir de cette carrière pour intégrer la garde républicaine. En deux mots, comment ça arrive, ça ?
4: Comme on dit chez nous, j'étais en pleine bourre, comme on dit, ça tournait plein pot, quoi. On était souvent en studio, on faisait des télés avec Guy petit luxe. Quand Manuela, mon épouse, attendait notre fils, ben, il a fallu trouver une solution pour vivre un peu et vivre à peu près normalement, quoi. J'ai passé le concours pour la garde républicaine et je suis rentré, donc, comme trompettiste à la garde républicaine, oui, effectivement, pour l'accueil des chefs d'État et les concerts avec le président, voilà.
6: Et quand vous regardez dans le rétroviseur, comme ça, sur cette vie qu'on vient de parcourir assez rapidement,
4: oui.
6: C'est quoi votre plus grande fierté dans tout ça?
4: Ma plus grande fierté, c'est d'avoir pu faire passer le goût de la musique à des élèves. J'étais prof de trompette et d'accordéon, et j'ai des élèves maintenant, j'en ai un qui est prof à Toulouse, et je suis fier d'avoir donné envie à des enfants de faire de la musique. J'ai 66 ans, j'ai eu la chance de vivre de ma passion, et ça, c'est pas rien.
6: Il arrive le moment où on pense s'arrêter, peut-être?
4: Moi, mon pays, c'est la Corrèze. Je voulais revenir en Corrèze et travailler en Corrèze. Donc, j'ai monté mon orchestre, ce qui a très bien fonctionné pendant 20 ans. Parallèlement, j'ai monté un chœur d'hommes, voilà, hein, qui continue à tourner. Ça s'appelle le chœur de loup de l'Ubersac, avec lequel on tourne pas mal et on va se voir.
6: Et là, vous qui vouliez rester un petit peu tranquille en Corrèze, avec ce chœur-là, vous faites le tour de France et finalement, c'est reparti pour un tour. Quoi.
4: C'est reparti pour un tour, effectivement.
6: Et pour paraphraser la chanson de Dalida, alors le plus tard possible, là, on est d'accord, Christian, vous mourrez sur scène?
4: Sur scène, peut-être pas, mais dans la musique, oui. C'est quand même très fatigant faire de la scène. Quand on part en tournée et tout, c'est quand on part sur plusieurs jours, ou même des fois plusieurs semaines, c'est quand même dur. Ça, je ferai plus. Voilà, donc, mais je serai toujours dans la musique, c'est sûr.
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7: Tout ce qui a trait au caractère des humaines et des humains, j'adore. Je trouve que la langue occitane se délecte à qualifier les comportements humains. Roumé, je savais que tout le monde connaît Kéomo. C'est un bon exemple. Hein. Tu pourrais faire un sourire plutôt que de roumé. Roumé. Comme ce mot l'indique dans sa construction, ça grogne, ça fait trembler les murs. Quelqu'un qui roume, c'est un râleur d'excellence. T'as voulu faire les courses? On y est. Qu'est plus le moment des roumas, mon grand. Ce n'est plus le moment de râler, ok? Plutôt que de roumer, on finit vite et on rentre. Roumer, ok? Vous connaissez, bon. Et si je dis marouner, marouna, c'est la même chose. Dans le mot, le R roulé nous montre une personne qui râle aussi, qui bougonne. Il marronne comme un burga au kevonvon. Non, il râle comme un frelon qui vrombit. Roumer, marouner, faites vos courses, mesdames et messieurs. Allez, adieu.
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1: Le carnaval de Nice, la fête du citron, la fête du mimosa aussi. Tiens, moi j'aimerais bien qu'on en parle avec le monsieur qui est à côté de moi. Salut Thomas Brice.
2: Salut, bonjour à tous.
1: Je suis sûr que t'as la fête du mimosa là dans tes mille raisons d'aimer la Côte d'Azur.
3: C'est une certitude.
1: Allez, ouvre-moi tout ça.
2: Raison 654, la fête du mimosa. Ah. Alors ce sont des petits soleils au cœur de l'hiver. Le mimosa est une fleur qui pousse massivement dans notre région. Chaque hiver, le massif de l'Estérel et des Tannerons se couvre d'un jaune flamboyant. Bref, c'est un véritable trésor et c'est en son honneur que la ville de Mandelieu organise chaque année la fête du mimosa.
1: Et parce que Mandelieu, c'est considéré comme la capitale du mimosa.
2: En effet, mais c'est plutôt récent, car le mimosa, désolé de vous décevoir, n'est pas originaire du sud de la France. Et oui, il a été importé d'Australie au 19e siècle. Alors cette fleur d'or décorait les jardins des somptueuses villas de la Riviera, mais ne supportant pas la captivité des enclos, la plante s'est enfuie pour coloniser les collines de la région. Bien aidée par le climat méditerranéen et des sols riches, le mimosa a conquis les paysages et nos esprits, car cette fleur couleur soleil est devenue un symbole de la Côte d'Azur.
1: Et c'est pour ça que Mandelieu organise la fête du mimosa.
2: Et oui, au début du XXe siècle, dis-toi que l'exportation du mimosa devient la principale activité de la commune. Des bouquets sont envoyés aux quatre coins de la France, voire de l'Europe, apportant un peu de notre soleil chez nos voisins au temps grisâtre. Et depuis 1931, Mandelieu organise chaque année une fête spectaculaire qui émerveille petits et grands. Cette tradition presque centenaire est devenue un moment phare de la ville, même si on se rappelle que malheureusement la fête a dû s'arrêter pendant une dizaine d'années à cause d'une mauvaise récolte et des incendies. C'est finalement en 1996 que Mandelieu a pu célébrer à nouveau le mimosa.
1: C'est assez récent et d'ailleurs cette fleur ne sert pas qu'à faire des bouquets ou à décorer les chars de la fête.
2: Et on peut tout faire avec du mimosa. On le retrouve dans des parfums célèbres comme Givenchy, mais on le retrouve aussi dans nos assiettes. Vous connaissez tous l'œuf mimosa.
1: Oui.
2: Bon, là, c'est un mauvais exemple parce que là, c'est vraiment un œuf maillot saupoudré avec du jaune qui évoque un œuf mimosa. Par contre, vous pouvez vraiment en faire des beignets, voire des confiseries.
1: C'est vrai.
2: Bref, c'est un plaisir pour les yeux et les papilles. Et si vous voulez tout savoir sur cette fleur emblématique, ne loupez pas la fête du mimosa à Mandelieu, car c'est bien évidemment
1: une bonne raison d'aimer la Côte d'Azur.
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4: Bonjour, je m'appelle Sébastien Liebus, j'ai 49 ans et j'ai créé le Gorafi et c'est un site satirique qui existe depuis 2012.
5: D'où est venue l'idée de créer ce site ?
4: Alors, il y a plusieurs influences, il y a les influences de Pierre Dac, par exemple, avec Los Samuel, il y a l'influence des nuls, il y a une influence américaine avec The Onion, qui est un peu l'équivalent du Gorafi aux États-Unis, qui existe depuis 1989. Et ce style d'écriture du Gorafi, c'est une écriture qui est très anglo-saxonne, un petit peu référencée, et qui n'est pas un humour, on va dire, potache, où la blague doit apparaître du premier coup, doit être visible. Moi, j'aime bien travailler une blague qui demande à être relue plusieurs fois, à être appréciée, et c'est un peu un jeu de clin d'œil avec le lecteur. Et on va reprendre le titre de presse, mais on va en garder la musicalité, et on va changer une lettre, on va changer un mot, on va inverser le sujet. Il y a toujours ce côté pompeux, solennel. Il faut que le côté sérieux écrase la blague. Il ne faut pas qu'elle soit visible. La réalité a toujours été déjà plus stupide que le Gorafi. Et nous, en fait, on se contente de surligner cette stupidité. Depuis 14 ans, on a fait quelque chose comme 9000 articles du Gorafi. Donc il faut réussir à chaque fois à surprendre les gens qui nous lisent et les gens qui nous ont découvert hier. Donc ça, c'est un gros challenge. On est une quinzaine d'auteurs au Gorafi. C'est surtout des gens qui ont une expérience en écriture, en comédie. Ils sont pour la plupart des stand-uppers. Ils écrivent des textes pour des comédiens. Donc ils ont vraiment une connaissance de cet univers-là. On fait 2 conférences de rédaction par semaine. On va traiter entre 200 et 250 idées par conférence de rédaction, dans lesquelles on va en choisir 10%. Notre but, c'est pas de piéger les gens, de mentir aux gens. L'article satirique Gorafi, il a le même principe que le dessin de presse. C'est faire rire, réfléchir, réagir. Nous, on utilise très peu l'IA, par exemple pour les illustrations, parce qu'on s'est rendu compte que nos lecteurs avaient du mal à apprécier l'article avec une photo faite en IA. Donc nous, on a un regard très critique sur la question. Il faut faire aussi attention à la manière dont on utilise ces outils de manière générale. On voit que les algorithmes sont manipulables à souhait. Les gens qui nous suivent sur les réseaux sociaux, des fois, notre page peuvent disparaître de leur timeline. C'est tout cet ensemble de causes et effets qui nous a contraints et même motivés à passer à une version papier. Parce que le papier ne ment jamais. Vous avez la vraie presse qui souffre. Je vous encourage à continuer à acheter des journaux papier. Soutenez votre presse locale, c'est important. Et paradoxalement, la presse satirique, elle a le vent en poupe.
3: Vous êtes avec nous aujourd'hui parce que vous avez des racines landaises.
4: Oui, je suis né à Bordeaux, mais mes parents vivent dans les Landes depuis la fin des années 80. Donc j'ai vécu à Aunay-et-Lahari, puis à Morsens, et j'ai fait mes études de lycée à Bayonne, avant de finir mes études de cinéma après à Bordeaux. Et entre-temps, j'ai fait aussi mon collège à Saint-Vincent-de-Paul. J'ai vraiment parcouru les Landes en long et en travers, et j'ai toujours écrit au collège, au lycée. Je lançais des cahiers, mes professeurs ne comprenaient pas ce que je faisais. Ils étaient un peu accablés parce que je ne faisais pas mes devoirs et j'étais plus passionné par l'écriture. Quand j'étais gamin, je m'amusais à découper des articles de Sud-Ouest et à les mettre dans un petit cahier. Alors aujourd'hui, quand je regarde ces cahiers, j'ai du mal à comprendre pourquoi j'ai sélectionné tel ou tel article, mais j'avais cet amour de la presse. Aucun d'entre nous, au Gorafi, ne savait comment on fait un journal.
3: Vous avez fait des études de cinéma d'ailleurs.
4: Voilà, moi j'ai suivi des études de cinéma à Bayonne, à René Cassin, ensuite à Bordeaux 3, donc en art du spectacle, option cinéma et tout. Donc j'ai appris à raconter des histoires.
3: Sébastien, le fondateur du Gorafi, on a un petit défi, c'est que vous devez me donner le nom de la radio qui vous a passé le micro.
4: Ici, Gascogne. J'ai des souvenirs d'enfance bercés par cette radio.
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6: Je rêvais d'avoir une maison à la campagne. Cette maison, c'est comme si j'y étais née. C'est ma maison de famille.
7: Votre maison s'appelle l'Ostao de la Mar.
8: C'est une maison un peu envoûtante.
9: Eh bien, vous voyez, des livres et trois fenêtres qui me donnent le paysage du pays, comme si c'était trois tableaux.
10: Ils ont vécu ici.
0: Thibaut Gaudry.
11: Alain Delon, vous l'aviez rencontré sur un tournage ?
12: Non, je l'ai rencontré dans la rue. Mais on a fait un film ensemble qui était Jeff et qui était un film qu'Alain désirait faire avec moi, donc ça a été aussi une rencontre.
13: En 1968, deux stars du cinéma français sont réunies pour la première fois à l'affiche de Jeff, un film qui ne restera pas dans les mémoires, contrairement à la grande histoire d'amour qui est en train de naître depuis quelques semaines. Mireille Darc et Alain Delon ne se quittent plus.
14: Alain Delon enchaîne les films, dont Jeff et Madly, sur lesquels il a comme partenaire l'égérie de Georges Lautner, Mireille Darc. Ils tourneront 8 films ensemble. Nouveau coup de foudre qui scellera une histoire d'amour qui le marquera à jamais. Il dira de Mireille, près de 40 ans plus tard, lors de sa disparition, « Elle était la femme de ma vie, ma moitié ».
13: 2 ans plus tard, alors que Delon est à Marseille pour tourner Borsalino et que le couple cherche un coin de soleil et de tranquillité, l'ami et agent de l'acteur, Georges Baume, leur fait découvrir Aix-en-Provence où il habite. Ils sont sous le charme et ne tardent pas à s'installer dans un hôtel particulier du quartier Mazarin, le plus ancien de la ville.
15: Pourquoi tu t'en vas ?
16: Parce qu'on est deux.
15: Je comprends pas.
16: Facile à comprendre. Un jour ou l'autre, il n'en restera plus qu'un de nous deux.
15: Faut mieux que je m'en aille avant.
16: On finira par se tirer dessus.
13: Dans l'hôtel de Boisgelin, aux belles pierres ocre, construit en 1650 et classé monument historique, ils louent le vaste rez-de-chaussée qui leur permet de profiter de l'adorable jardin avec son imposante fontaine à vasque. Ils y font même percer une porte dans l'un des murs afin de pouvoir sortir discrètement et éviter les éventuels groupies ou paparazzi, et flâner dans les rues ou aller déjeuner aux Deux Garçons, la plus célèbre brasserie de la ville.
17: Tu sais où tu m'aimes ?
15: Bien sûr.
17: Même après que tu m'auras fait l'amour.
15: Ça dépend de toi.
13: Ils y mènent une vie paisible, en famille, dans cette ville qui est encore une belle endormie, qu'une polémique va réveiller un peu. Alain et Mireille aimeraient bien pouvoir se baigner au Sceau du Lit et faire construire une piscine. Une faute de goût majeure pour les habitants du quartier et les défenseurs du patrimoine. Une polémique qui en créera une autre. Mireille Darc aime bronzer au bord de sa nouvelle piscine en tenue d'Ève, conduisant un voisin, dont la vue donne sur le jardin, à déposer une main courante pour offense aux bonnes mœurs. Une protestation qui n'empêche pas l'actrice de continuer à lézarder nue sous le soleil aixois.
17: Je voudrais encore un peu de champagne.
15: Sommelier ?
17: Parce que vous avez besoin du sommelier pour me servir. Et doucement, le champagne c'est fragile. C'est mon père qui m'a appris ça.
15: Ah oui ?
17: Tiens, vous n'avez pas besoin du sommelier pour me tenir la main ? Vous ne voulez pas coucher avec moi en plus, là, tout de suite sur la banquette ?
13: Ils passeront 5 ans dans ce lieu dont la beauté laisse interdit, comme le dit Mireille. Et aujourd'hui, il n'y a aucune plaque pour rappeler aux nombreux touristes qui se baladent sur la jolie place des Quatre Dauphins que cet hôtel particulier a abrité l'une des plus fameuses idylles.
18: C'est un mot qu'elle m'a écrit, il doit y avoir 40 ou 35 ans, ou 35 ou 40, peu importe, qui résume à lui seul tout ce qu'est Mireille. Et c'est un mot que j'ai toujours avec moi depuis ces 40 ans et qui m'aide à vivre. Mon amour, il est 3 heures du matin et je n'arrive pas à dormir. Je pense à toi qui as tellement de mal à vivre. Je t'ai donné tout. Et j'ai simplement besoin d'un peu de calme et de tendresse et d'un sourire le matin parce que la vie est là et qu'il faut remercier le ciel d'être l'un en face de l'autre et de s'aimer.
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1: Aujourd'hui, je suis au château d'Ars. Alors, il se trouve près de la Châtre. Ce château a connu de nombreux propriétaires, de nombreuses vies. Mais alors, c'était quoi avant ce château? Vous allez le savoir tout de suite.
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1: Ce château d'Ars a connu de nombreux propriétaires.
4: Oui, alors malheureusement, on ne connaît pas le premier. C'est-à-dire qu'on ne sait pas exactement qui a été le premier propriétaire qui a fait construire ce château d'Ars. Alors on espère toujours découvrir l'archive mystérieuse qui va répondre à cette question. Pour l'instant, non. On connaît quand même ensuite, à partir du 14e, 15e siècle, les autres propriétaires. C'est une famille qui s'appelait Perrin de Bourges qui ont fait construire ce château. Et on arrive à le lire sur la façade. En fait, toute l'évolution du château, c'est l'intérêt aussi de connaître un peu l'histoire de l'architecture. Donc on a une tour qui date du 15e siècle. On a un escalier qui date plutôt du 16e siècle, une façade du style Renaissance. Il a eu des propriétaires un petit peu prestigieux. On a Louis d'Ars, qui était le maître d'armes du chevalier Bayard.
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4: Et puis ce château va passer de main en main. On connaît d'autres propriétaires au 18e. Au 19e siècle, on a un propriétaire prestigieux, en tout cas pour les amis de George Sand, puisqu'il s'appelle le docteur Papé. C'est l'ami de George Sand qui va être propriétaire du château et qui va accueillir dans ses murs George Sand, un certain Frédéric Chopin, puisqu'ils sont voisins. Et puis au début du XXe siècle, la famille a vendu le château. Et c'est une autre histoire un peu étonnante. C'est la société Pont-à-Mousson qui est installée dans l'est de la France qui achète le château pour en faire son lieu d'archives.

0: Parce que Pont-à-Mousson, eh bien, ils ont, entre les deux guerres mondiales, notamment après la Première Guerre mondiale, ils ont eu peur d'avoir leurs archives pillées. Ils se sont dit, on va chercher un lieu plutôt en sécurité au centre de la France. Alors, patrimonial, un beau lieu, donc ils achètent un château. Ils vont le revendre dans les années 90 et c'est la ville de La Châtre qui l'achète à ce moment-là, qui fait des gros travaux de restauration et qui en a fait un lieu culturel. Alors, on peut le louer aujourd'hui pour des soirées privées, alors des mariages ou autres, mais il est surtout aussi le lieu qui accueille eh bien, des grandes festivités et principalement celle qui est le plus connue aujourd'hui, c'est le Festival du Son Continu qui, pendant le 14 juillet, eh bien, accueille plus de 20 000 festivaliers autour eh bien, de la musique traditionnelle.
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2: Les petits bonheurs, ce sont des rencontres improvisées, sans rendez-vous, sans se présenter, et avec bien sûr un micro ici à la main. Alors en voici un petit bonheur, je vous l'ai glané en Haute-Savoie, à Herry-sur-Albi, où je suis allé voir Isabelle. Je connais son prénom parce qu'Isabelle, elle est potière et qu'elle a mis des panneaux partout dans son village pour mener jusqu'à chez elle. C'est donc là que je suis et j'ai du pot. La potière m'a vu par la fenêtre et m'ouvre la porte de son atelier. Bonjour Isabelle.
3: Bonjour, bonjour, on se connaît ?
2: Ah non, on se connaît pas.
3: Ah d'accord.
2: Mais c'est marqué partout dans le village.
3: Oui, presque. Pas suffisamment mon goût.
2: Ah ben, en tout cas, moi, ça m'a suffi pour venir vous voir.
3: On s'est trouvé, voilà, d'accord. Et donc, pourquoi cette chose
2: Ça s'appelle un micro. Vous connaissez la radio ici, Pays de Savoie ?
3: Oui.
2: Ben,
3: oui.
2: On y est.
3: Ah ok. Eh ben, entrez.
4: Alors, vous rentrez par les coulisses, mais...
2: Alors, il y a une grande maison, là, un peu à la périphérie du village. De l'autre côté, après, c'est des champs. Tout l'étage inférieur de la maison, c'est pour vous ?
3: C'est-à-dire que j'ai un peu grignoté l'espace de la maison. Donc, j'ai quand même la boutique, l'atelier où je travaille et où je reçois mes élèves. Et ensuite, la partie outillage, voilà.
2: On peut aller dans la boutique, là ? Parce que là, ici, effectivement, là, c'est la partie production. On voit bien que c'est l'outil de travail, voilà. Il y a le four. Voilà. Ouais, alors, je disais, j'avais plein de pots. Vous êtes loin de faire que de la poterie classique et que de l'utilitaire.
3: Je fais surtout du modelage, de l'artistique, effectivement, avec des personnages. Et puis, après la Covid, je me suis mise à faire un peu de...
2: Utilitaire,
3: parce que j'étais vraiment que dans de la déco.
2: Comment on fait pour vendre des pièces comme ça et pour en vivre quand on est à Herry-sur-Albi, même s'il y a une boutique, effectivement, il n'y a pas la queue, on ne vient pas vous acheter des céramiques tous les jours.
3: Déjà, j'ai la chance, ça fait 20 ans que j'exerce. J'ai une clientèle fidèle qui me retrouve là, souvent là où je vais. J'organise le marché des potiers d'Annecy qui est toujours le jour de l'Ascension. Je participe à des marchés de potiers. Je participe aussi à des salons d'art.
2: Et bon, venez quand même à Herry-sur-Albi, Isabelle, elle préfère.
3: Je préfère accueillir les gens, c'est plus intime. Puis ils voient surtout tout ce que je peux faire parce que quand je vais partir en exposition, je ne peux pas me promener avec tout le magasin.
2: Avec un métier comme le vôtre et un four qui monte à 1000 degrés, vous devez être content de voir l'automne arriver, vous.
3: Et ce que j'adore, c'est quand le four fonctionne et qu'il neige à l'extérieur. Ouais. Moi, je suis à 30 degrés dans la pièce.
2: Alors que fin juillet, quand il faisait 35 dehors...
3: Là, j'ai dégusté.
2: Allez, vivement la neige.
3: Presque.
2: Bon, et c'est ça qui m'amène finalement. C'est quoi le dernier petit bonheur d'Isabelle ?
3: Le dernier petit bonheur que là, eh ben venez voir, c'est ça. Je suis en train de faire des petits amoureux qui s'enlacent ou qui se donnent la main.
2: Votre bonheur, c'est votre métier.
3: Ah oui, j'ai vraiment eu un coup de foudre il y a 22 ans pour la Terre et je tournais une page et puis je me suis lancée.
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5: Wikizef, petit guide à l'usage des étrangers du sud du péage d'Arras en vacances dans notre belle région.
6: Je suis sûr qu'il vous arrive dans la vie de ne pas être en forme et même d'être carrément chafouin, sans raison précise. Et là, ma grand-mère vous aurait dit « Je sais pas ce que j'ai, mais je bâtirai comme nombre ». Ça veut dire que je suis tellement de mauvaise humeur que je me disputerai avec mon reflet. J'ai pas toujours tout expliqué non plus, hein, c'est vrai. Hein, et puis c'est pas le jour, je vous préviens, je suis pas d'humeur. Et puis ça m'énerve et je sais pas ce que j'ai, de toute façon tout m'énerve. Ah, il n'y a jamais rien qui va. Vous voyez ? C'est ça. Et pour illustrer mon propos, là, vous êtes dans un estaminet, tranquille, en famille, et la serveuse n'est pas des plus aimables. Ça arrive. Et avant de partir, vous entendez le patron lui dire « Tu vas faire fuir les clients en force de faire un nez comme une bottine !» Ne paniquez pas, Wikizef est là pour vous aider. Le sens profond de cette phrase est évident, c'est la forme qui est troublante. Parce qu'une bottine, c'est fait pour aller sur les pieds. Et quelquefois, des précautions olfactives vous empêchent de les approcher de votre nez. Alors, comment est-ce possible ?
5: Traduction.
6: Eh bien, prenons notre serveuse, ce joli estaminet des Flandres, vous voyez, avec des assiettes pendues aux poutres et des fleurs de houblon qui pendoulent. Imaginez à cette serveuse son visage que si elle sourit, elle serait plus jolie. Sourire de mai, rendez-moi ma jeunesse, comme on dit. Ensuite, vous prenez une bottine à bourron, comme au temps où la mode était de mettre des Rangers de GI. Vous pliez la bottine, ça fait quoi? Des fronces. Bah faites pareil avec votre nez. Voyez, ça fait des fronces et vous avez un nez comme une bottine. Et on dirait que vous faites la gueule. Enfin, moi, je dis ça. Je dis rien. D'ailleurs, j'arrête.
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Manu Raymond, un quadragénaire savoyard qui partage son temps entre Aix-les-Bains et le Québec et qui partage sa carrière entre ses rôles de comédien et sa guitare d'auteur-compositeur-interprète.